0: député de la Guadeloupe et rapporteur spécial des crédits de la mission Outre-mer à la Commission des finances de l'Assemblée nationale. Il sera ce midi l'invité des Jeudis de l'économie qui seront consacrés à cette évaluation du soutien de l'État au territoire à la suite des violences insurrectionnelles. Le député Christian Baptiste sera en compagnie de David Guyenne, le président de la CCI, de Bertrand Courte, le président du MEDEF, de Xavier Benoît, le président de la FINC, et d'Arnaud Buffin, qui est le directeur général de I2F. Un Jeudi d'économie à suivre à partir de midi sur l'antenne de Radio Rythme Bleu.
1: Et on vous remercie Nicolas pour tous ces titres que l'on est pressé de développer dans votre journal à 11h30. Infomac, bien entendu, continue maintenant avec votre première rubrique de cette plage. Et tout de suite, on va retrouver Nicolas, on ne le quitte pas, dans votre rubrique qui s'appelle Esprit Pionnier pour voir ce qui font le tissu économique calédonien.
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0: Bonjour à tous et bienvenue dans l'Esprit Pionnier, l'émission qui donne la parole à ceux qui investissent et qui s'investissent sur le territoire. Et aujourd'hui, nous recevons William Danger de la société Green Home qui produit un nouveau type de chauffe-eau solaire et connecté. Mais alors, j'ai envie de vous demander, il a quoi d'exceptionnel ce chauffe-eau ?
3: Il y a plein de choses. Il a plein de choses. Non, mais après, il répond à certains besoins, notamment les gens déjà sont preneurs de nouvelles technologies. Les gens aiment de plus en plus ces objets connectés. Ils aiment bien interagir avec les objets. Donc ça, c'est une première chose. La deuxième chose, c'est que on a un chauffe-eau qui peut être à géométrie variable. Donc c'est un peu compliqué, mais comme il est surdimensionné, eh bien on peut optimiser le volume d'eau chaude par des moyens logiciels, tout simplement. Après, comme les panneaux sont des panneaux photovoltaïques, c'est des panneaux électriques. Donc du coup, quand on doit faire de la rénovation, notamment, et particulièrement sur l'habitat vertical, un chauffe-eau traditionnel, on tirerait du cuivre et de la conduite d'eau chaude, ce qui est quand même important, contraignant et également coûteux. Parfois impossible. Quand on a une tour de 5 ou 6 étages et qu'on est au rez-de-chaussée, on est privé de chauffe-eau solaire. On peut pas. Parce que tirer 15 à 20 mètres de cuivre, on va perdre toute l'énergie qu'on a captée en haut. Par contre, avec ce chauffe-eau, le fluide n'est plus de l'eau chaude, mais de l'électricité. Et donc l'électricité, on peut le faire parcourir donc des câbles électriques. Là, aujourd'hui, on a installé un chauffe-eau chez un client et il y avait un dénivelé de 50 mètres. Et ça, aucun chauffe-eau aujourd'hui ne peut le faire.
0: Donc aujourd'hui, votre entreprise, vous commercialisez ces chauffe-eau. Quel est le développement qui peut se faire pour la suite ?
3: Alors, donc Green Home fait fabriquer ses chauffe-eau avec Sunray. Le développement, alors là on est parti sur une certification France, donc avec le CSTB, donc qui va démarrer très bientôt et qui nous donnera accès à tous les marchés français. Donc ça peut permettre déjà un premier gap export. On pourra aller voir les bailleurs sociaux locaux, consolider nos positions vis-à-vis de nos clients particuliers. Et après, le brevet qui est actuellement à l'INPI va être déployé à l'international. Et il est question, pourquoi pas, on peut rêver, mais de développer des partenariats avec carrément des fabricants de chauffe-eau électrique, notamment en Australie, en Asie, aussi en Europe, afin de déployer ce nouveau type de chauffe-eau solaire.
0: Alors, vous êtes une start-up, mais vous vous appuyez aussi sur un partenaire historique.
3: Sunray, c'est le chauffe-eau traditionnel, et puis Green Home, c'est le chauffe-eau innovant. Le but étant de, non pas de devenir un industriel, mais parce que l'industriel existe déjà, c'est au contraire de redonner un second souffle, on va dire, à cet industriel qui a connu pas mal de choses, notamment à l'export, qui était leader sur son marché et qui a exporté aussi pendant plus de 7 ans aussi en Australie. Donc c'est de renouer avec justement un peu cet esprit pionnier. Mais il faut être lucide de repartir à la bataille sur des chauffe-eau traditionnels. Pour moi, j'y crois pas. On est sur un cycle de vie. Les produits ont des cycles de vie. Et je pense que le chauffe-eau traditionnel est plutôt en fin de vie, alors que ce nouveau chauffe-eau a un bel avenir.
0: Vous faites partie du dispositif Impulseo de cet incubateur de la province sud. Ça aussi, ça vous aide à restructurer votre projet et à mieux le développer ?
3: Oui, oui. Ben, le fait est que quand on est entrepreneur, on est un peu partout, mais on n'a pas toutes les casquettes. On peut être bon, voilà, en R&D, en technique, en organisation, mais peut-être pas en marketing ou pas en finance. Enfin, il y a toujours un. On n'est pas des ultra humains. On est juste des humains. Donc, on peut pas. Voilà. Et un Pulseo comble les vides. Également, c'est bien parfois aussi d'avoir quelqu'un avec qui on échange. Ça nous motive aussi quand on a des coups de blues, hein, parce qu'il faut pas croire, hein, les projets c'est jamais forcément tout le temps euphorique. On a des doutes, on se remet en question, parfois même on a envie de tout lâcher parce que ça marche pas. Enfin voilà, donc du coup on a vraiment besoin de soutien et je pense vraiment que c'est synergétique.
1: Eh bien merci d'être venu nous en parler.
3: Merci.
2: 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Prochain portrait, le mois prochain.
1: Et on remercie Nicolas pour cette rubrique parrainée par la province sud. Hein. C'est vraiment intéressant toutes ces évolutions qui arrivent, notamment grâce à l'intelligence artificielle et à la domotique. Bientôt, on aura une montre accrochée au bras et si on a une journée stressante, on arrivera chez nous et directement tout sera tamisé avec la température qu'il faut pour qu'on soit correctement installé chez nous. J'y crois, moi, à titre personnel. Hein. La technologie à notre service, c'est quand même pas mal. Allez, nous, on va continuer, bien entendu, Infomag. Il est 11h passé de 10 minutes et d'ici 10 minutes, ce sera notre édito politique. La primaire de la gauche arrive et apparemment ses élucubrations aussi. Et on voit ça avec Vincent Trémollet de Villers. Mais tout de suite, de la musique, Alex Warren avec Fever Dreams. Et juste après, on aura Alain Bachong, Osé Joséphine. Très bonne fin de matinée, toujours en compagnie, bien entendu, de Radio Rythme Bleu.

0: Joséphine, ose Joséphine.
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3: L'édito politique sur Europe 1 avec Le Figaro. Bonjour Vincent Trébolet de Villers.
4: Bonjour Dimitri, bonjour Anissa, bonjour à tous.
5: Bonjour Vincent.
3: Vincent connaîtra ce matin la liste des candidats à la primaire de la gauche. A priori, Jérôme Guedj, Philippe Brun, Ségolène Royal, Raphaël Glucksmann et Olivier Faure disent avoir les parrainages nécessaires. C'est un événement décisif de la campagne présidentielle.
6: Ne nous emballons pas Dimitri. Cette primaire, c'est le petit bassin dans lequel les prétendants vont s'entraîner à nager alors qu'ils ont encore pied avec, sur le bord de la piscine, François Hollande, qui prend des airs de maître nageur et qui attend que Raphaël Glucksmann boive suffisamment la tasse pour qu'en cas de victoire, il n'ait plus aucun souffle au moment de plonger dans le grand bain. Cette primaire, c'est donc une histoire minuscule dans laquelle tout le monde poursuit un enjeu majuscule, affaiblir le plus possible Raphaël Glucksmann, idéalement pour le faire perdre et tout au moins pour l'isoler du parti censé le soutenir et altérer le plus possible son image dans l'opinion. Dans cette entreprise, Olivier Faure et François Hollande sont deux alliés objectifs. Le premier parce qu'il veut conserver le PS après cette primaire. Le second parce qu'il veut être candidat à la présidence de la République.
3: Mais si Raphaël Glucksmann gagne, il sera candidat et François Hollande alors ne pourra plus jouer le recours.
6: Pour bien comprendre, Dimitri, la stratégie de François Hollande, il faut avoir en tête celle d'Emmanuel Macron en 2016. À l'époque, il y a eu une primaire du PS, elle a été gagnée par Benoît Hamon et elle n'a pas empêché la candidature de Macron. Celle-ci était fondée sur une sociologie aisée, favorable au dépassement des clivages, une sociologie plus soucieuse de son patrimoine matériel que du patrimoine immatériel. Et c'est exactement cette sociologie que François Hollande veut séduire en usant des mêmes leviers que son successeur à l'Élysée. Le « en même temps » idéologique, Hollande est désormais pour la TVA sociale et le durcissement du regroupement familial, une maîtrise technique et intellectuelle rassurante pour le cercle de la raison, et puis une touche de glamour que Julie Gayet, la compagne de l'ancien président, est prête à apporter. Alors cette supériorité que défendent les partisans de Hollande est d'ailleurs extraordinairement révélatrice. Le niveau a tellement baissé en 10 ans que celui qui n'a pas pu se représenter en 2017 est désormais évoqué comme un mélange de Machiavel et de Churchill. Ça devrait faire rire tout le monde, mais ce n'est pas le cas. De plus en plus de gens prennent Hollande au sérieux. Signe supplémentaire que la gorafisation de la politique est de plus en plus avancée.
3: Mais alors, qui de Jean-Luc Mélenchon, Raphaël Glucksmann ou François Hollande incarnera la gauche, selon vous, dans cette élection ?
6: Alors, historiquement, la gauche, c'est trois choses. D'abord, c'est la rencontre de la justice sociale et du progrès scientifique et technique. Ensuite, c'est l'alliance de la bourgeoisie progressiste et du prolétariat. Et enfin, c'est un projet collectif. Et bien, la gauche Macron et la gauche Hollande, c'est tout le contraire. C'est la frénésie sociétale plutôt que la justice sociale. C'est la coalition des bourgeoisies pour tenir le prolétariat à distance. Et c'est la souveraineté de l'individu en lieu et place de l'épopée collective. C'est ce que Christopher Lasch a appelé la sécession des élites. Et cette sécession s'exprime même dans le ticket d'entrée de cette primaire du PS. Il faut débourser 15 euros pour pouvoir voter, c'est-à-dire 30 euros pour un couple. C'est le prix de la place de cinéma en plein cœur de Paris. On est très loin de Germinal. Au nord, c'était Odéon. La terre, c'était les buts de Chaumont. Non, celui qui essaye de faire l'alliance de la bourgeoisie progressiste et du nouveau prolétariat, qu'il appelle la Nouvelle France, c'est Jean-Luc Mélenchon. Le hollandisme, c'est la continuation du macronisme par d'autres moyens, tout comme sous certains aspects, Macron a poursuivi le hollandisme en lui donnant une forme plus jeune et plus moderne. Le problème, c'est que c'est avec cette période de 15 ans que les Français veulent désormais rompre et qu'on le prenne de dos, de face ou de profil. François Hollande est le plus mal placé pour incarner physiquement la rupture.
3: L'édito politique sur Europe 1. Merci Vincent Trémolet de Villers.
7: Et il est 11h24 sur les ondes de Radio Rythme Bleu et on remercie encore une fois Vincent Trémolet de Villers pour cet édito politique. Moi j'ai un petit jeu pour les présidentielles d'ailleurs en 2027, c'est de les imaginer, c'est d'imaginer le candidat dans le jeu géopolitique actuel, ça génère quand même de jolis contrastes. Allez, on continue en musique avec Bellamy Brothers, Shine Them Buckles, pour accompagner Soleil. Et à 11h30 on retrouvera bien entendu Nicolas Legrand pour votre journal complet. Très bonne fin de matinée, toujours en compagnie de Radio Rythme Bleu.

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5: L'État affirme être pleinement mobilisé dans le dossier PRNC. Il annonce l'octroi d'un soutien financier supplémentaire à la société, notamment pour financer les bateaux de soufre. Les collectifs de coordination coutumière des trois îles reçus par le président du gouvernement Milakulo Tukumuli en ce moment même. Des discussions en cours pour trouver une solution au dossier Erkal. Brieuc-Frogier, élu président de l'ADANC, l'agence pour la desserte aérienne de la Nouvelle-Calédonie. Et il sera notre invité dans ce journal. L'actualité nationale et les premiers arbitrages présentés la nuit prochaine. Sébastien Lecornu organise un séminaire gouvernemental concernant le budget de la France. L'actualité sportive du cyclisme et les Calédoniens qui prennent les commandes sur le Tour Tahiti Nuit. Ryan Lachny et Sandra Guéral sont en jaune à 3 étapes de l'arrivée. Bonjour à tous et bienvenue dans Infomag pour tout savoir de l'actualité en Nouvelle-Calédonie, en métropole et dans le monde. Avant de développer tous ces titres qui font l'actualité en ce jeudi midi, un coup d'œil au magazine qui suivra ce journal, les jeudis de l'économie Radio Rythme Bleu. Bonjour Elisabeth Noir.
6: Bonjour Nicolas.
5: Et vous consacrez ce magazine cette semaine à l'évaluation des financements apportés par l'État à la Nouvelle-Calédonie.
6: Absolument, puisque c'est la mission dont est chargé Christian Baptiste, député socialiste de la Guadeloupe, rapporteur spécial des cahiers de la mission Outre-mer à la commission des finances de l'Assemblée nationale. Il sera notre invité ce midi pour évoquer cette mission et l'évaluation de l'aide de l'État. Le député Christian Baptiste, qui sera accompagné de David Guyenne, le président de la CCI, de Bertrand Courte, le président du MEDEF, et d'Arnaud Buffin, le directeur général de I2F. On se retrouve avec nos invités à la fin de votre édition pour ce jeudi de l'économie.
5: Et dans l'actualité économique, justement, l'État qui octroie un nouveau prêt à PRNC, notamment pour lui permettre d'assurer son approvisionnement en soufre. Cette annonce intervient quelques jours après l'annonce d'un possible retrait de NBM, l'unique candidat à la reprise de l'usine du Sud, Elisabeth.
6: Dans un courrier adressé le 10 septembre au CIRI, le comité interministériel de restructuration industrielle, le consortium émirati NBM annonçait en effet son renoncement à présenter une nouvelle offre de reprise de Prony Resources dans les conditions actuelles. Il identifiait deux obstacles à la poursuite de son engagement. L'augmentation du prix du soufre liée aux tensions dans le détroit d'Ormuz et le refus de l'État de la participation de techniciens chinois dans le projet. L'État répond aujourd'hui au premier point en annonçant l'octroi d'un soutien financier supplémentaire à PRNC afin de permettre la continuité d'activité sur le site. Il s'agit en fait d'un prêt dont le montant n'est pas précisé, qui doit notamment permettre à PRNC de financer son approvisionnement en soufre pour répondre à la hausse importante du prix de cet élément dans le contexte du conflit en Iran. L'État, qui considère que la société Prony Resources est structurante pour le territoire de Nouvelle-Calédonie, son économie et son tissu industriel et de sous-traitance. Il indique aussi que, fidèle à ses engagements constants pour le secteur du nickel en Nouvelle-Calédonie, l'État reste pleinement mobilisé pour accompagner la reprise de PRNC et une solution pérenne et crédible pour le site, ses salariés et son environnement.
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5: Une rencontre à Nouméa pour tenter de trouver un accord sur la reprise des rotations d'Air Calédonie dans les îles. Les collectifs de coordination coutumière sont reçus en ce moment par le président du gouvernement, Milakulo Tukumuli. Vous êtes sur place, Léana Colombo, et l'objectif est donc de permettre un rétablissement durable des liaisons aériennes.
7: Oui, Nicolas, la rencontre a débuté il y a un peu moins d'un quart d'heure entre le président du gouvernement et les représentants des collectifs. Une rencontre qui a débuté par une coutume. Milakulo Tukumuli a remercié les collectifs des trois îles d'être venus jusqu'à Nouméa pour discuter et trouver une solution. Vous le savez, les vols ont déjà repris à destination de l'île des Pins, de l'Ifou, mais également d'Ouvéa. Mais ce n'est pas si simple. À Ouvéa, la reprise des rotations fait toujours débat. Le collectif de coordination coutumière d'IAI s'oppose au redémarrage des vols, estimant que la réouverture de l'aérodrome du Loup n'a pas fait l'objet d'une validation par les trois grandes chefferies de l'île. Hier encore, le collectif coutumier avait renvoyé un communiqué pour réaffirmer

0: son opposition. Magenta ou rien, pouvait-on notamment lire. Plusieurs rotations d'Air Calédonie ont toutefois déjà eu lieu. La première s'était déroulée le 10 septembre, puis une deuxième 5 jours plus tard, alors que l'État avait annoncé une présence renforcée des gendarmes autour de l'aérodrome. Des vols qui se sont déroulés sans encombre, puisque le collectif a rappelé que son opposition était pacifique. Mais cette opposition n'est pas une situation durable, car elle oppose les populations. Et malgré le retour d'Air Cal dans les autres îles, hormis Marée, le déménagement de la compagnie aérienne à Tontouta fait toujours débat. La rencontre doit donc permettre de trouver une issue à cette situation et à terme de rétablir les liaisons aériennes dans toutes les îles. Depuis le gouvernement de la Nouvelle-Calédonie, Léana Colombo, RRB.
1: Léana Colombo, vous évoquiez à l'instant la situation de Marée où les avions d'Air Calédonie n'ont donc pas atterri à La Roche depuis le 2 mars dernier. Wally Wecha et Émile Lacorédine et Lupalika Hill ont mené une mission il y a 2 semaines auprès des coutumiers pour demander la mise en place d'un pont aérien pour les besoins sanitaires. Le collectif coutumier de Marée n'a toujours pas donné de réponse. Et sur l'île, le mouvement citoyen pour le retour d'Air Cal à Marée s'inquiète également de ce manque de liaison aérienne. Jacques Gouaner est le président du mouvement.
2: On avait fait une information au marché pour parler des problématiques au niveau des mariages, mais des problématiques, des problèmes au niveau de la santé. On avait parlé de la santé déjà. Donc le problème sportif, puisque les déplacements aujourd'hui des équipes des îles, on a vu le match Horizon Watchalé il y a plus d'un mois. Ils devaient jouer sur La Roche, mais les jeunes de Horizon, ils n'ont pas pu venir sur Marée. Du coup, le déplacement, ils sont partis sur Nouméa avec un déplacement avec les embarcations, sachant que la mer est mauvaise. Donc, en fait, on avait vraiment fait le constat qu'aujourd'hui, bon, on n'est pas en question les revendications du collectif. On veut juste qu'il y ait un service public minimum. C'est ce qu'on a voulu demander. Et on a montré aussi du doigt le gouvernement, puisque c'est la compétence du gouvernement, notamment sur le transport. C'est à eux de faire le nécessaire et pas les jeunes de Marée, même eux-mêmes, qui font avec les embarcations, chercher des solutions.
1: Et le collectif de coordination coutumière de Marée est donc présent, comme ceux de l'IFU et UVA, à la réunion avec le président du gouvernement. L'ADANC, l'Agence pour la desserte aérienne de la Nouvelle-Calédonie, réunissait hier son conseil d'administration et elle a élu son président. Il s'agit de Brieux Frogier, qui a été élu à l'unanimité et qui est donc notre invité ce midi. Et pour vous interroger, Elisabeth Noir.
3: Brieux Frogier, bonjour.
4: Bonjour.
3: Merci d'accepter notre invitation au lendemain de cette élection. Je rappelle que vous êtes aussi le deuxième vice-président de la province sud et élu du congrès de la Nouvelle-Calédonie. À la présidence de l'ADANC, vous succédez donc à Milakulo Tukumuli. L'ADANC, Agence pour la desserte aérienne de la Nouvelle-Calédonie, c'est un établissement public du territoire. Mais à quoi ça sert? Quel est son rôle exactement?
4: Alors le rôle premier de l'ADANC, c'est de prendre des participations dans les compagnies aériennes et surtout de récupérer les fonds octroyés par le Congrès de la Nouvelle-Calédonie lors du vote du budget, pour ensuite les donner aux compagnies aériennes par rapport à ce qui est décidé sur les différentes subventions et les différentes aides que les compagnies aériennes dont les compagnies aériennes ont besoin si nécessaire. L'ADANC gère aussi le dispositif de continuité territoriale et enfin son rôle est de déterminer la stratégie aérienne de la Nouvelle-Calédonie, que ce soit en termes international ou en termes domestiques.
3: Alors vous avez été élu hier à l'unanimité, ça traduit un consensus politique autour de ces questions aériennes ou c'est un effet de du pacte de gouvernance qui a été conclu?
4: J'en sais trop rien. Il faut demander à ceux qui ont voté pourquoi le vote s'est fait à l'unanimité. Mais en tout cas, moi, ce que je veux dire, c'est que depuis plusieurs années maintenant, je parle beaucoup sur le sujet et je demande un maximum de transparence. Je demande qu'il y ait des débats qui soient portés directement au niveau du Congrès. Et je pense, en tout cas j'espère, que c'est pour cette raison que mes collègues me font confiance, parce que je m'engage à ce qu'il y ait un maximum de débats au Congrès de la Nouvelle-Calédonie, parce que c'est le Congrès de la Nouvelle-Calédonie qui est souverain en termes de stratégie pour nos compagnies aériennes, et en termes d'investissements qui doivent être faits par les compagnies aériennes qui appartiennent à la Nouvelle-Calédonie et donc aux Calédoniens.
3: Alors vous publiez un communiqué ce matin pour préciser un peu votre vision des choses. Pour être clair, c'est le président du gouvernement de la Nouvelle-Calédonie qui va s'occuper, lui, d'Air Cal. C'est un des secteurs dont il est en charge, le transport, et notamment de la question du déblocage des aérodromes. On en parlait il y a un instant. Vous-même, vous vous consacrerez surtout à Air Cal, la compagnie internationale. Air Calin que les Calédoniens adorent détester. vous insistez sur le rôle qu'a joué la Compagnie internationale pour la Calédonie.
4: Oui, je trouve souvent que la perception d'Air Calin par les Calédoniens est un peu biaisée, ou en tout cas, on met tout le monde dans le même sac. Moi, j'ai toujours été favorable à cette compagnie et je considère qu'elle joue un rôle vital pour la Nouvelle-Calédonie. On a pu le voir ces dernières années, hein, quand il y a eu le Covid, c'est la seule compagnie aérienne qui nous permettait de rapatrier les Calédoniens sur le territoire. Le personnel s'est soumis à des conditions de travail qui étaient particulièrement drastiques, hein, il faut le rappeler, hein, quand les pilotes, les PNC revenaient en Nouvelle-Calédonie, ils avaient l'obligation de rester chez eux pendant 14 jours pour ensuite repartir. Enfin, c'est des conditions qui étaient quand même particulièrement difficiles pour tout le monde, et tout ça pour nous permettre à nous, Calédoniens, de pouvoir vivre dans la bulle qu'on avait créée à l'époque. Pendant les émeutes, plus une compagnie aérienne étrangère est venue en Nouvelle-Calédonie. C'est Air Calin qui a assuré la possibilité de rapatrier déjà les Calédoniens qui étaient à l'extérieur, et aussi de faire venir des forces dont on avait cruellement besoin à l'époque. Après, une fois que j'ai dit ça, Air Calin n'est pas parfait, tout le monde le sait. Je pense que également la direction et le personnel d'Air Calin s'en rend compte. Aujourd'hui, il y a des aléas techniques qui pèsent sur les Calédoniens, qui pèsent sur l'organisation des gens, sur comment on peut sortir. On est quand même dans le doute concernant la fiabilité, si on va monter dans l'avion ou non. Tout ça, c'est des choses sur lesquelles il faut travailler, et je ne doute pas que tout le monde y mettra de la bonne volonté.
3: Et vous comprenez l'irritation des Calédoniens face à ces pannes, ces retards, ces aléas divers et variés ?
4: Je comprends parfaitement l'irritation des Calédoniens, et la situation qu'on vit aujourd'hui n'est pas normale. Elle n'est pas normale en termes non seulement de fiabilité, mais aussi en termes de tarifs. Et ça, j'en ferai un de mes chevaux de bataille, parce que je considère que la mission première de la compagnie aérienne de la Nouvelle-Calédonie, c'est de désenclaver la Nouvelle-Calédonie, de faire sortir les Calédoniens à des tarifs acceptables. Aujourd'hui, les tarifs, principalement en période de vacances scolaires, ne sont pas acceptables, et de faire venir des touristes sur le territoire, parce qu'on a cruellement besoin également de développement économique et de faire venir des devises de l'extérieur de la Nouvelle-Calédonie.
3: Alors justement, dans le contexte post-émeute, il y a eu des choix stratégiques qui ont été faits par Air Calin. Ça a été celui d'anticiper la desserte directe de la métropole avec la liaison Paris via Bangkok. Ça s'est fait dans la précipitation, vous dites-vous dans ce communiqué. Vous désapprouvez cette stratégie de desserte directe de Paris ?
4: Alors, on en a fait une affirmation du fait que je suis contre la liaison jusqu'à Paris. Ce qui est totalement faux. Je ne sais pas s'il faut desservir Paris ou non, parce que je ne suis pas un expert du secteur. Je considère qu'il y a eu des décisions politiques qui ont été prises et qui mettent aujourd'hui la société en difficulté vis-à-vis des Calédoniens. Mais il semblerait que l'ouverture de la ligne sur Paris soit bénéfique d'un point de vue financier. Et de toute façon, aujourd'hui, les choses sont tellement engagées que je soutiendrai la poursuite de cette ligne avec la livraison de la 350 qui, je ne doute pas, rendra les choses plus faciles et pour la compagnie et pour les Calédoniens.
3: Oui, d'après les spécialistes, j'en suis pas une non plus, l'arrivée de ce nouvel appareil à 350 devrait permettre plus de stabilité et de régularité, de fiabilité à la compagnie. C'est aussi...
4: C'est une certitude, en tout cas, c'est ce qui était noté dans les rapports qui avaient été faits en 2016 lorsqu'ils avaient déjà commencé à regarder la desserte sur Paris. Il était explicitement écrit que pour desservir Paris, il fallait trois gros porteurs. Aujourd'hui, on en a deux. On voit que dès qu'on a une difficulté sur un appareil, on est en grande difficulté pour pouvoir assumer les trajets. Donc je ne doute pas que l'arrivée de la 350 stabilisera cette route et stabilisera cette stratégie.
3: Donc la stratégie de la compagnie internationale dans les prochains mois, comme président de la DANC, ce serait à la fois de desservir la métropole, mais de privilégier la desserte régionale qui est indispensable et qui est un peu la raison d'être de la compagnie.
4: Encore une fois, moi je n'arrive pas là en tant qu'expert. J'ai mes idées, je pense comme tous les Calédoniens sur ce qu'il faut faire, comment faut faire, mais je considère qu'il faut s'appuyer sur les experts du secteur. Il faut que le politique donne les grandes orientations, c'est-à-dire encore une fois, et je partagerai avec mes collègues du Congrès une vision, et je leur demanderai de se positionner dessus, sur faire sortir les Calédoniens à coût raisonnable et faire rentrer du tourisme, parce que le secteur du tourisme en Nouvelle-Calédonie, on le voit, est en grande difficulté aujourd'hui, et c'est un des secteurs qui nous permettrait de relancer l'économie calédonienne. En tout cas, c'est un des leviers pour faire rentrer des devises extérieures.
3: Dernier point, est-ce qu'il y a un problème de gouvernance à Air Calin ? Est-ce qu'il faut s'attendre à des changements à la tête de la compagnie ?
4: Je pense que je vais prendre le temps de discuter avec les responsables de la compagnie. Je ne viens pas pour comme un éléphant dans un magasin de porcelaine. Je pense que la compagnie, en tout cas pour les mois qui viennent, a besoin de stabilité, parce que il va y avoir la livraison d'une nouvelle A350, il y a tous les programmes de formation des personnels qui est en cours. Je pense pas que la compagnie dans un premier temps ait besoin je pense qu'elle a besoin de stabilité dans un premier temps.
3: Dans un autre domaine, et sous votre casquette de deuxième vice-président de la Pointe Sud, on en parlait au tout début de ce journal, quelle est aujourd'hui la situation de PRNC ? Est-ce que c'est une bonne nouvelle que l'État réaffirme son soutien et annonce l'octroi d'un prêt pour financer l'approvisionnement en soufre ?
4: Alors, c'est une excellente nouvelle. PRNC est une belle entreprise. Les Calédoniens qui travaillent aujourd'hui à PRNC sont devenus de vrais professionnels du secteur. Ils savent faire tourner la machine. C'est vrai que on est soumis à des aléas qui ne sont pas de notre responsabilité, parce que quand on a une explosion du prix du soufre, eh ben on l'a subi. Ça faisait partie, vous l'avez rappelé tout à l'heure, ça faisait partie des deux conditions posées par NBM dans le cadre de la reprise. La présidente de la province sud s'est saisie du sujet la semaine dernière et a informé, ou en tout cas a sensibilisé, le président de la République sur cette problématique du soufre. Elle lui a demandé une prise en charge de l'État, par l'État, de ce surcoût. Aujourd'hui, l'État répond à la présidente de la province sud. Je ne peux que me satisfaire de cette situation.
3: Mais pour l'instant, on connaît ni le montant ni les conditions du prêt.
4: Ah, je ne suis pas dans le secret, je ne suis pas dans les rouages de l'État pour pouvoir vous répondre.
3: Est-ce que vous pensez que ces conditions, la levée de cet obstacle, est-ce que ça peut laisser espérer que NBM revienne sur sa position et envisage à nouveau la reprise de PRNC ?
4: Je l'espère. Ça fait à peu près 2 ans qu'on travaille sur le sujet de la reprise avec NBM, avec la présidente de la province sud. On a besoin de cette reprise, on a besoin de professionnels. Écoutez, NBM avait posé 2 conditions dans ses échanges avec l'État. La première, la prise en charge du soufre, c'est fait. La deuxième, c'est pouvoir faire venir des sous-traitants de nationalité chinoise en Nouvelle-Calédonie pour quelques mois, pour qu'ils puissent justement transférer leurs compétences à des Calédoniens dans le cadre d'un vrai projet industriel de reprise. Maintenant, la balle le sujet est entre les mains du président de la République. J'espère vraiment que cette reprise pourra se faire.
3: Brieux-Frogier, merci d'avoir accepté votre invitation, Speedy.
4: Merci.
1: Une information en bref qui vient de nous parvenir. La vente d'alcool sera interdite à partir de demain et jusqu'au 24 septembre inclus. Le Haut-Commissariat a pris un arrêté à proximité notamment de la fête de la citoyenneté, une échéance présentée comme sensible, pouvant occasionner des troubles à l'ordre public sur le territoire calédonien. Le Haut-Commissariat considère également le nombre de morts sur les routes calédoniennes ces dernières semaines et les cérémonies d'anniversaire de commémoration des deuils prévues le 19 septembre à hauteur de la tribu de Saint-Louis, ainsi que le carnaval programmé le même samedi 19 septembre sur la commune du Mont d'Or. En conséquence, la vente de boissons alcooliques ou fermentées est interdite sur l'ensemble du territoire de la Nouvelle-Calédonie du vendredi 18 septembre 2026 au jeudi 24 septembre inclus. La consommation de boissons alcooliques ou fermentées sur la voie publique est également interdite et en revanche, les débits de boissons eux peuvent continuer à vendre sur place.
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1: Et c'est l'heure d'opinion, votre rendez-vous SMS sur Radio Rythme Bleu. Avant de refermer cette page, voici notre question du jour. Une quatrième compagnie du régiment du service militaire adapté va être créée en Nouvelle-Calédonie. Selon vous, le RSMA répond-il bien aux besoins de formation de la jeunesse calédonienne? Si vous pensez que oui, vous tapez 1. Si vous pensez que non, vous tapez 2. Et vous envoyez votre réponse par SMS au 3146. La réponse à la question d'hier, à présent, 79% des auditeurs de RRB qui se sont exprimés par SMS disent comprendre le ras-le-bol de la police nationale qui dénonce ses conditions salariales et demandent davantage de considération. Ils sont 21% à dire qu'ils ne comprennent pas ce ras-le-bol. Merci pour votre participation et rendez-vous donc demain pour la réponse à notre question du jour. Il est 11h passé de 51 minutes, vous écoutez Radio Rythme Bleu. On marque une première pause publicitaire dans ce journal avant de voir l'essentiel de l'actualité en métropole.
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1: La suite du journal est l'actualité en métropole marquée par la hausse des prix à la pompe dénoncée notamment par les pêcheurs qui enchaînent les actions coup de poing depuis le début de la semaine. Après des blocages à Fos-sur-Mer et à Sète, c'est le dépôt pétrolier de Frontignan dans l'Hérault qui a été entravé par une centaine de manifestants avant une évacuation du site par les forces de l'ordre. Les représentants du secteur seront d'ailleurs reçus la nuit prochaine par le gouvernement. Mais ce que les autorités redoutent particulièrement, c'est l'avènement d'un mouvement social bien plus large, type gilets jaunes. Des appels à occuper à nouveau les ronds-points le 17 octobre prochain continuent de circuler sur les réseaux sociaux. Des utilisateurs aux profils très différents qui font part d'une détermination plus intense que jamais, Jean-Baptiste Marty.
8: Sur le réseau social TikTok, des dizaines d'internautes partagent leur colère.
9: Le 17 octobre, les gars, va falloir aller faire la manifestation.
10: C'est le moment de se révolter un petit peu parce que là, le gazole à 2,29€, le gouvernement profite qu'on ne dise rien. Et le jour, on va se relever.
8: Des appels donc à descendre dans la rue. D'autres internautes appellent à paralyser l'économie.
11: Samedi 17 octobre, toute la journée, personne n'achète quoi que ce soit Internet ou que ce soit dans les magasins. On bloque le pays, zéro achat.
8: Alors va-t-on assister à un retour du mouvement des Gilets jaunes? C'est en tout cas ce que redoutent les services de renseignement. Et à la différence de 2018, qui était un mouvement citoyen, eh bien cette fois-ci, les corps de métiers et les syndicats pourraient rejoindre la mobilisation. C'est le cas des routiers, mais aussi des pêcheurs ou encore des agriculteurs qui peuvent revenir dans la rue à tout moment. En bref, une situation explosive et des rassemblements qui pourraient même débuter avant cette date du samedi 17 octobre. Même si à ce stade, aucune déclaration d'interdiction de manifestation n'a été déposée en préfecture, mais il suffit d'une étincelle pour que tout s'embrase, finit par souffler un agent du renseignement territorial.
1: Jean-Baptiste Marty pour Europe 1, et selon un sondage Elabe publié ce matin, 66% des Français assurent qu'ils approuveraient une nouvelle mobilisation des Gilets jaunes. Dans le même temps, 7 Français sur 10 s'attendent à une nouvelle dégradation de leur pouvoir d'achat dans les prochains mois. En bref, la loi dite casseur-payeur présentée en Conseil des ministres hier soir, ce texte imaginé après les émeutes qui ont suivi les victoires du Paris Saint-Germain en Ligue des Champions, vise à contraindre les manifestants violents à payer jusqu'à 10 000 euros de réparation, soit 1,2 million en francs. Les dommages et intérêts dus aux victimes pourraient être prélevés également sur les allocations familiales et les aides au logement des mises en cause. 11h55, vous écoutez Radio Rythme Bleu, une nouvelle pause publicitaire dans ce journal avant de voir la suite de l'actualité sur le territoire.
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1: Et le conflit se poursuit entre la Ligue des droits de l'homme nationale et la Ligue des droits de l'homme de Nouvelle-Calédonie. Les deux associations juridiquement distinctes affichent depuis plusieurs mois maintenant des désaccords de plus en plus marqués, notamment sur l'analyse des émeutes de mai 2024. La LDH nationale demande donc à l'association calédonienne de ne plus utiliser le nom Ligue des droits de l'homme et son sigle. Elle lui laisse un mois pour changer de dénomination. La LDH de Nouvelle-Calédonie utilise pourtant cette appellation depuis sa création en 1999. Elle conteste la demande de la LDH France. Des démarches administratives et juridiques sont en cours. Dans le reste de l'actualité, la CMA lance sa politique artisanale 2025-2029. Son objectif est de construire l'artisanat de demain. Plus qu'une feuille de route, la Chambre consulaire prévoit 31 projets, dont 9 prioritaires, à déployer d'ici 5 ans pour favoriser le développement économique du secteur. Elisabeth Rivière, la présidente de la CMA, était notre invitée du matin à 7h30.
17: C'est une vraie programmation jusqu'à la fin de la mandature en 2029 parce que suite aux différentes crises, l'ensemble des artisans ont vraiment besoin d'être accompagnés, d'être reconnus. Et pour ce faire, on a de toute façon, dès le début de notre mandature, quand on se fait élire, on a un programme. Mais au-delà d'un programme, il faut décliner une politique pour que l'on puisse mener les actions qui correspondent le mieux à la situation et à l'ensemble des acteurs de la CMA.
1: La CMA qui accompagne des entreprises qui souffrent des crises successives dans ses 250 métiers.
17: Les artisans sont en grande souffrance, on ne va pas se mentir. Je le disais déjà il y a plusieurs mois, 44% des 11 000 artisans ont moins du SMIC pour vivre. Aujourd'hui, ils sont en grande difficulté. Les grands travaux que l'État va accompagner dans le cadre de la reconstruction, pour l'instant, ils n'ont pas bénéficié à nos artisans, puisque ça a été des travaux de route, c'est des gros travaux, et il faut qu'il y ait des travaux dans le second œuvre, et nous estimons que ces travaux vont arriver d'ici la fin de l'année, début de l'année prochaine. Donc on reste très vigilant. On essaye d'accompagner au mieux nos artisans, mais avec les moyens dont on dispose aussi. Nous sommes un établissement public de la Nouvelle-Calédonie et nous dépendons des financements qui nous arrivent aussi de la Nouvelle-Calédonie. Nous allons aussi chercher des fonds propres sur l'organisation des salons, d'aller chercher des partenaires parce que sans tout ça, eh bien, on ne peut pas soutenir nos artisans.
1: Une feuille de route qui comprend 4 thématiques, la CMA reconnue et influente, des artisans soutenus, un artisanat innovant, résilient et durable, et enfin des savoir-faire qui se transmettent. Cette politique artisanale 2025-2029 de la CMA est à retrouver sur le site internet de la Chambre consulaire. Il est 11h59, vous écoutez Radio Rythme Bleu, on va marquer une dernière pause publicitaire dans ce journal avant de voir toute l'actualité sportive dans un instant.
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1: Du cyclisme dans la région avec un Calédonien qui a frappé un grand coup sur le Tour Tahiti Nuit. Rian Lachny a remporté la 5e étape, Léo Fichou.
23: Oui, il a survolé le contre-la-montre et n'a laissé aucune chance au reste du peloton. Rian Lachny s'impose en 28 minutes et 10 secondes devant son coéquipier Florian Barquette. Une victoire qui permet au Calédonien de s'emparer du maillot jaune de leader. Écoutez la réaction de Rian Lachny.
24: C'est toujours plus facile quand il y a la victoire au bout. Du coup, très satisfait. On fait un début de tour parfait avec l'équipe, on a une entente parfaite et ça marche, il n'y a rien à dire. Il n'y a rien de naturel dans tout ça, c'est beaucoup de travail, c'est beaucoup de technique, beaucoup de gainage, de renforcement musculaire et de travail à l'entraînement. Et il n'y a rien, j'ai une devise, c'est le travail paye toujours et ça marche comme ça. Alors, aujourd'hui on a une équipe avec des coureurs qui sont dans tous les clubs et aujourd'hui il n'y a pas de différence, on n'est qu'une sélection de Calédonie et c'est ce que j'essaie d'inculquer. On va voir les forces en présence, il faut qu'on fasse un point sur les effectifs, voir qui va bien, qui va moins bien. Après nous on essaye aussi de fonctionner à la récompense, si on peut essayer de récompenser les coéquipiers en essayant de les projeter devant pour qu'ils aillent jouer des étapes ou des choses comme ça. Et on a aussi Paul qui est toujours bien placé au général, alors on peut essayer d'être un peu gourmand mais tout en restant humble.
23: Rian Lachny endosse donc le maillot jaune de leader, possède plus de 2 minutes 20 d'avance sur son dauphin, le Polynésien Kairi Endeler. Paul Roy complète le podium, il prend également les commandes du classement des jeunes. Chez les dames, c'est la Polynésienne Trejoux qui remporte le chrono devant deux Calédoniennes, Sandra Guéral et Maëlys Bonas. Au général, Sandra Guéral récupère le maillot jaune de leader. Mélanie Allier, la Calédonienne, est troisième.
1: On reste dans la région avec du football et cette très belle performance de la sélection féminine des moins de 16 ans qui s'est qualifiée pour la finale du championnat OFC. Mais aussi pour la toute première Coupe du Monde U17. Nos représentantes se sont imposées 1-0 sur les Fidji hier soir en demi-finale. En finale, samedi à 19h, les Cagous défieront la Nouvelle-Zélande, tombeuse de la Papouasie-Nouvelle-Guinée, 3-0 en demi-finale. Du football toujours, Léo, mais sur la scène européenne, ce coup-ci avec la première journée de la Ligue Europa ce matin. 9 matchs étaient au programme avec notamment deux clubs français.
23: L'Olympique Lyonnais a débuté de la meilleure des manières, victoire 2-1 sur la pelouse d'Anderlecht. En revanche, ça a été plus compliqué pour le Stade Rennais, 0-0 face à Sturm Graz. La suite de cette première journée demain, l'Olympique de Marseille ira défier le Beşiktaş.
1: Et puis on termine avec un mot de volley. L'équipe de France a terminé la phase de groupe de l'Euro sur une défaite, la première en 5 matchs. Les Bleus se sont inclinés 3-7-2 contre la Roumanie. Ils étaient, quoi qu'il arrive, ce matin assurés de terminer en tête du groupe et sont donc qualifiés pour les 8e de finale. C'est donc la fin de ce journal. Merci à tous de l'avoir suivi. Le prochain point sur l'actualité, ce sera à 13h avec le rappel des titres, évidemment. Et puis dans un instant, les Jeudis de l'économie Radio Rythme Bleu présenté par Elisabeth Noir à retrouver juste après la publicité et on va parler de l'évaluation des financements apportés par l'État à la Nouvelle-Calédonie depuis les émeutes de 2024.
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16: Il est midi, on retrouve tout de suite Elisabeth Noir et ses invités pour les jeudis de l'économie.
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34: Bonjour et bienvenue dans ce nouveau jeudi de l'économie qui est consacré cette semaine à l'évaluation des financements apportés par l'État à la Nouvelle-Calédonie depuis les émeutes de 2024. C'est la mission qui a été confiée au député socialiste de la Guadeloupe, Christian Baptiste, qui est notre invité ce midi. Bonjour.
35: Bonjour, bonjour, bonjour aux auditeurs, bonjour à toute la Calédonie.
34: Merci d'accepter notre invitation.
35: Bonjour à tout le monde. Le créole.
34: Vous êtes le rapporteur spécial des crédits de la mission Outre-mer à la commission des finances de l'Assemblée nationale. Vous allez nous parler de cette mission et avec nous également ce midi pour évoquer cette évaluation de l'aide de l'État. David Guyenne, le président de la CCI, bonjour.
36: Bonjour.
34: Merci, on attend de vous des précisions sur justement cette aide de l'État. Bertrand Courte, le président du MEDEF.
37: Bonjour.
34: Vous nous direz vous aussi ce que vous attendez, ce que les entreprises attendent de l'État. Et Arnaud Buffin, directeur général de I2F, qui est également membre de la CCI.
37: C'est ça. Bonjour à tous.
34: Et merci d'être là. Alors, quel a été le soutien de l'État à la Calédonie depuis les émeutes de mai 2024 qui ont provoqué un véritable effondrement de l'économie calédonienne ? Christian Baptiste, vous êtes sur le territoire depuis le 12 septembre, vous en repartirez le 25. Vous menez une évaluation des financements apportés par le budget de l'État à la Nouvelle-Calédonie à la suite des violences insurrectionnelles. Un mot d'abord, est-ce que vous avez été étonné du constat, vous le connaissiez peut-être déjà, du constat de la situation de l'économie calédonienne ? Elle a été véritablement... impacté très dur, très violemment par ces émeutes.
35: Oui, c'est vrai. C'est vrai qu'il y a eu un impact assez violent. Mais ce qui est important pour moi, c'est d'être ici, sur le territoire de la Nouvelle-Calédonie. Donc je voudrais remercier toutes ceux et toutes celles qui ont permis la préparation de cette organisation, mais aussi de me rendre compte en tant qu'élu, je suis un élu de proximité, j'aime aller au contact du terrain pour me rendre compte de ces réalités. Et aujourd'hui, après quelques jours déjà que j'ai rencontré des différents acteurs économiques, sociaux, institutionnels, cela me permet d'avoir une idée, mais surtout une idée dans la méthode aussi. Je pense qu'il y a une façon d'aborder un territoire. Je pense que il faut que, quelles que soient les institutions, que ça sera une vraie coopération, que ça sera du gagnant-gagnant. Donc, nous aurons l'occasion d'en parler. Mais surtout que, en réalité, quand beaucoup, c'est que le peuple de la Calédonie puisse se redresser et être résilient par rapport à une situation, effectivement, qui a durement touché son économie.
34: L'objectif de cette mission exactement, est-ce que c'est de d'évaluer donc l'ensemble des aides qui ont été apportées? Est-ce que c'est aussi de voir si cette aide a été suffisante? Et est-ce que c'est faire de la prospective et voir comment l'État doit continuer à aider la Nouvelle-Calédonie?
35: Ce sont tous ces éléments. Premièrement, faire effectivement une évaluation. Bon, moi, en tant que rapporteur de la mission Outre-mer, du budget Outre-mer, il est important, j'ai deux rôles en fait fondamentaux. D'abord, effectivement, d'examiner, de discuter le projet de loi de finances. Ça, c'est une première chose. Donc, se battre pour nos territoires et donc avec l'ensemble des députés, notamment originaires d'Outre-mer. Et ensuite, de faire cette évaluation. Communément, on appelle ça le printemps des évaluations. Bon, mais après, ça peut déborder. Et aussi, troisièmement, à partir de tous ces éléments, de pouvoir, à nouveau, dans le projet de loi de finances, faire des propositions. Mais des propositions qui viennent à partir du terrain, d'où l'intérêt de ma présence. Quand je viens à l'Assemblée nationale, dans les commissions et dans l'hémicycle, et que je vais parler, et parce que l'objectif aussi de cette mission, c'est de faire des préconisations, de faire un rapport, mais d'aller directement pour pouvoir faire des amendements, mais que cela vienne des acteurs, et donc que ce ne sera pas une impression que j'aurai, mais réellement un retour, la voix de la Nouvelle-Calédonie.
34: Il faut aller vite parce que le budget il est déjà en cours, enfin la loi de finances est déjà largement en cours de préparation en métropole.
35: Alors la méthode, pour que nos auditeurs comprennent bien, dès le... Enfin, avant la fin de la session parlementaire, j'ai rencontré la direction générale de l'Outre-mer, ainsi que le cabinet du ministre de l'Outre-mer, pour déjà définir des orientations et surtout déjà faire une certaine évaluation d'une manière générale de ce qui s'est passé durant les 6 premiers mois. Déjà parce que les arbitrages se font depuis le mois de juin. Et ensuite, tout de suite, je prends rendez-vous avec notamment la direction générale de l'Outre-mer et le cabinet pour pouvoir à la rentrée pour pouvoir les auditionner et voir quelles sont les premières orientations. J'ai aussi j'ai auditionné le SMA par exemple qui est actuellement le général qui est ici. Il y aura une antenne qui sera montée. J'ai auditionné l'ADOM. Voilà, donc il y a déjà, il y a toute une démarche qui est faite. Donc vous voyez, sur une année, on vote effectivement, on discute le budget, on le vote. Alors je n'ai jamais voté de budget, il faut le dire. Hein. Chose exceptionnelle, c'est toujours du 49-3. Ça, c'est important de le dire. Mais néanmoins, c'est pourquoi dans le PLF, nous devons de mettre en place un certain nombre de sujets pour en tout cas pour nous, dans l'intérêt de nos territoires, et quel que soit le véhicule législatif, loi spéciale ou autre, et bien que ces éléments soient retenus, comme par exemple très rapidement la LODEOM, où on devait faire la LODEOM, ce sont les exonérations sociales des entreprises, qui n'existent pas ici, mais dans les DROM, et donc c'était 350 millions d'euros de rabot qui étaient prévus l'an dernier. Donc j'ai pris mon bâton de pèlerin, je suis allé en Guadeloupe, en Martinique et en Guyane pour bien montrer l'intérêt de ce dispositif et surtout qu'il n'y ait pas ce rabot. Donc à l'arrivée, il n'y a pas eu de rabot et là, la ministre a déjà annoncé au mois de juillet que justement il n'y aura pas de rabot. Et bien au contraire, il y aura aussi une mission qui a été diligentée pour améliorer le système. Donc vous voyez, donc c'est un suivi pratiquement pas à pas entre ce qu'on discute, entre ce qui est décidé, voté et ce qui est exécuté. Donc c'est tout le temps on est sur la brèche. Donc on a une méthode, il y a de la méthode. J'ai voulu apporter de la méthode dans ma mission.
34: Et vous avez donc rencontré les acteurs politiques, j'imagine, mais économiques surtout pour cette mission. David Huguen, Bertrand Courte, Arnaud Buffin, vous avez travaillé, j'imagine, avec le député Christian Baptiste. David Huguen, qu'est-ce que vous pouvez nous dire? Qu'est-ce que vous lui avez dit? Quelles sont les aides que l'État a apportées à la Calédonie depuis juin 2024? Et je crois que même les Calédoniens ont besoin qu'on leur resitue un peu les choses parce que c'est un peu touffu, quoi.
0: Absolument. Le premier message, c'est de dire que on a tous un intérêt commun, celui du redressement de la Nouvelle-Calédonie, que ce soit l'État, que ce soit les parlementaires, que ce soit le monde économique, etc. Et donc, pour nous, ce que l'on veut, c'est que comprendre que oui, la Calédonie a coûté cher depuis les émeutes, et pour autant, il y a différents types de dépenses qui n'ont pas les mêmes effets. Et l'idée, c'est évidemment pas de dire que l'État n'a pas soutenu. Au contraire, l'État a beaucoup soutenu la Calédonie, mais il y a des soutiens qui doivent être différenciés. Je prends par exemple, aujourd'hui, le coût pour l'État de la Calédonie, c'est d'abord un coût de sécurité, des forces armées, des forces de sécurité intérieure, de logistique, de soutien immédiat post-émeute. Ça a été un coût monumental. C'est un coût qui est passé. Ensuite, le deuxième coût, c'est le coût de la responsabilité. On sait que de nombreuses entreprises calédoniennes ont engagé des recours contre l'État. Certains ont abouti, d'autres pas, d'autres sont en cours. Donc ça, c'est un coût qui est en devenir, qui est un coût qui est, si on veut dire, indépendant de la relance économique. Le troisième coût de la Calédonie, c'est les interventions sectorielles, par exemple dans les mines, dans l'énergie. On sait que l'État a mis beaucoup d'argent pour soutenir la filière du nickel.
34: Et on l'a vu ce matin encore avec l'intervention pour PNC.
0: Absolument. Et ça, le message, c'est de dire que ce soutien, il était déjà engagé avant les émeutes. Et donc, il ne doit pas forcément faire partie du package post-émeute. Et enfin, ce qui nous intéresse particulièrement, c'est le soutien à l'économie post-émeute. On a expliqué aux députés que les entreprises ont bénéficié, on s'en souvient, du fonds de solidarité, qui ensuite est devenu du cas par cas, donc un fonds de solidarité global et ensuite un fonds spécial suivant les urgences des entreprises. Les entreprises ont bénéficié de l'aide au maintien à l'emploi, qui continue toujours un petit peu. Ça, c'est, j'ai envie de dire, c'est quasiment du passé. Aujourd'hui, on sait que l'État abonde à travers les plans de relance, qu'ils soient publics ou privés. Et ces plans de relance, là, on est dans la logique qui va nous intéresser dans la loi de finances. Qu'est-ce qui a été annoncé? Qu'est-ce qui a été décaissé? Ce qui n'a pas été décaissé, comment on peut faire pour le réinscrire dans le plan de relance dans le plan de finances, pardon, de la loi de finances, pour qu'ils puissent être réinjectés là où les besoins étaient identifiés auparavant et qui n'ont pas encore été réalisés.
34: Vous parlez des aides, pas de celles qui sont soumises à des conditions, puisqu'on sait que le dernier PGE se faisait en 4 phases et qu'à chaque fois, il y avait des conditions à remplir. Vous parlez de l'aide en dehors de ce PGE.
0: Moi, je parle de ce qui doit générer de l'activité économique. Donc tous les fonds qui, eux, vont pouvoir générer ou par de la commande publique, qui doit amorcer une activité qui va servir les entreprises privées, ou directement par la défiscalisation, par exemple, de la reconstruction des entreprises privées. Aujourd'hui, par exemple, pour donner cet exemple, ce fonds-là a coûté 0 francs à l'État. Donc les effets vont se faire venir en 2027, en 2028. Et pour autant, on a besoin que chaque année, ces fonds-là soient sacralisés pour qu'ils puissent vraiment faire leur effet.
34: C'est aussi, monsieur le député, la typologie que vous gardez des interventions de l'État, telles que vient de le faire le président de la CCI. Il y a effectivement divers types d'aides à préciser.
35: Oui, il faut être... Effectivement, il a bien fait de...
34: Mais vous, votre mission recouvre l'ensemble de ces aides-là?
35: Alors moi, je parle de dispositifs d'accompagnement. Parce que dans un dispositif financier, il peut y avoir une aide, donc un fonds perdu, subvention. Il peut y avoir un prêt à taux bonifié, c'est-à-dire on vous prête de l'argent, mais il faut le rembourser. Bon, il y a quand même une petite charge financière. Donc déjà, mais ce qui est important... dans cette affaire, nous sommes en face du monde économique. C'est que, d'accord, il faut relancer le flot, parce que le monde économique est là aussi pour alimenter, je dirais, la société, que ce soit en emploi, mais aussi qu'ils sont amenés à travailler pour répondre à des besoins. Dès lors qu'on parle d'économie, on parle de besoins économiques, quel que soit le besoin. Bon, et derrière, il faut aussi que cela puisse servir à la collectivité. Et servir à la collectivité, plus vous avez une économie qui est florissante, qui est en bonne santé, bien c'est bien pour l'intérêt général de tout le monde, dans la mesure où cela crée de la valeur ajoutée, cela crée de la croissance. Et forcément, on a bien vu que la croissance a chuté suite aux événements. Maintenant, comment faire en sorte que l'économie puisse redémarrer? Donc, l'accompagnement de l'État doit permettre surtout à ça, à ce que l'économie puisse repartir, puisse générer de la croissance, et générer de la croissance, c'est aussi générer de l'emploi, générer aussi du pouvoir d'achat. Et aujourd'hui, c'est cela qui m'intéresse surtout, en tant que député, de voir dans quelle mesure que les aides de l'État, en tout cas l'accompagnement, les soutiens de l'État, puissent générer, aller dans le sens d'une économie qui reprend et qui crée de la croissance et qui puisse bénéficier à tout le monde, pas simplement à ceux qui reçoivent les soutiens directement comme les entreprises, mais aussi à ceux aussi qui ont besoin de travail, à ceux aussi qui ont besoin du pouvoir d'achat, à ceux qui, en fait, en quelque sorte, font partie de la société. Donc, toutes les étages du fusil doivent effectivement en bénéficier.
34: À ce titre, Bertrand Courte, président du MEDEF, qu'est-ce que vous avez pu dire aux députés en charge de cette mission? Est-ce que les aides ont été adaptées, bien ciblées, bien fléchées ou non?
1: Alors, ce qui est important, ce que l'État doit entendre, c'est le message qu'on a passé et qu'on passe à Monsieur le député, c'est qu'il faut qu'il y ait des mesures qui viennent irriguer directement les acteurs économiques et les entreprises. Aujourd'hui, la grosse partie quand même de l'aide qu'a eu la Nouvelle-Calédonie, c'est surtout de l'aide aux collectivités, c'est surtout du soutien aux comptes sociaux. Il faut maintenant que l'argent de l'État viennent directement alimenter et fassent ses effets sur les entreprises. Pour cela, il faut faire preuve, un, d'écoute. Il faut écouter les acteurs économiques. Quand on propose des choses, généralement, on arrive toujours avec des propositions qui sont construites, argumentées, justifiées, voire même raisonnables. Ensuite, il faut faire preuve de souplesse. C'est indispensable. On a proposé récemment des mesures d'urgence et a demandé à l'État de flécher une partie de l'enveloppe. C'était les 6 milliards sur l'économie d'IS. On dit non, 6 milliards sur l'économie d'IS, ça ne nous intéresse pas pour 2026. Par contre, on a besoin de cet argent-là pour aider les entreprises directement et faire en sorte qu'elles puissent survivre. Il y avait dans ces mesures-là une qui était très importante et qui venait directement soulager financièrement les entreprises, c'était le report des cotisations sociales, salariales, patronales. On avait fixé des critères, 30% de perte de chiffre d'affaires, un report sur 2 ans, réétalable sur 5 ans. Le texte de loi dit quoi? Perte de chiffre d'affaires 40%, report de 1 an, payable tout de suite. On ne nous écoute pas sur cette mesure. Résultat des courses, qu'est-ce qui se passe? On a à peu près 1300 entreprises qui étaient concernées et il y en a 200 seulement qui se sont manifestées. Ça veut dire que la mesure n'a pas porté ses effets et que les entreprises n'ont pas adhéré à la mesure. Et ça, il faut rectifier le tir absolument. Moi, aujourd'hui, il est hors de question que sur les 6 milliards, à la fin de l'année, il va en rester 5, qu'on perde les 5 milliards parce qu'on n'a pas écouté le monde économique et ses critères. Un trimestre de cotisation sociale, c'est 5 milliards. Non, un mois, pardon. Un mois de cotisation sociale, c'est 5 milliards. Dans l'absolu, ces 5 milliards-là, je demande à ce qu'il y ait une exonération d'un mois d'ici la fin de l'année, des exonérations sociales, salariales et patronales. Mais hors de question qu'on perde les 5 milliards.
34: Monsieur le député, vous entendez ce genre d'argument et vous allez défendre effectivement cette proposition que fait le MEDEF?
35: Oui, dans la mesure où... alors, quand je dis oui... parce que lorsqu'il y a un accompagnement et comme disait le représentant du MEDEF, c'est pour permettre à l'entreprise de ne pas être asphyxiée. Et il disait aussi, on ne nous a pas écoutés. Peut-être on nous a écoutés, mais sans nous entendre, ou on nous a entendus sans nous écouter. En fait, on doit écouter tout le monde. Évidemment, les chefs d'entreprise... On doit écouter les partenaires sociaux, parce que lorsque l'argent public est injecté Donc c'est l'argent des contribuables. Et qui plus est, parfois ce sont des contribuables français. Je veux dire, ce n'est pas simplement les contribuables calédoniens.
34: Les contribuables métropolitains, vous voulez dire.
35: Voilà, exactement, de l'Hexagone. Et donc, quand effectivement qu'il y a cet accompagnement, il faut voir dans quelle mesure que cet accompagnement puisse effectivement, je le répète, il faut que cela puisse créer la richesse pour l'entreprise. Il faut que cela puisse créer de la compétitivité pour l'entreprise. Et si ça crée de la richesse, si ça crée de la croissance et de la compétitivité, cela doit créer de l'emploi. Ça, c'est important. Il n'est pas question d'accompagner des entreprises simplement pour augmenter leur chiffre d'affaires.
34: Bon, on peut penser que les entreprises calédoniennes qui ont été très fortement impactées, beaucoup ont été détruites pendant la crise, si elles veulent reprendre des activités aujourd'hui, c'est pour créer de l'emploi. Elles n'en sont pas à vouloir faire des larges bénéfices. Enfin, je m'attends vers Bertrand Court, je pense que votre objectif aujourd'hui, c'est la survie et la création d'emplois.
35: Permettez-moi de terminer, s'il vous plaît. Je suis sur le principe, parce que je n'ai pas dit que ça ne crée pas d'emploi. Je dis que le principe, en tant que député, mon rôle, c'est de veiller à la bonne utilisation de l'argent public qui est voté. Enfin, voté, comme je le dis encore, je n'ai jamais voté une loi de finances initiale, parce que c'est toujours le 49-3, mais néanmoins, nous sommes là pour défendre les intérêts. Mais à l'arrivée, et créer l'emploi, et qui dit créer l'emploi, dit créer du pouvoir d'achat. Et qui dit créer du pouvoir d'achat, c'est de permettre à ceux et celles qui ont un emploi de créer une famille, de faire vivre une famille. Et qui dit faire vivre une famille, ce sont des personnes qui doivent effectivement avoir accès à l'éducation, accès aux soins, et pour pouvoir travailler en pleine forme, il faut justement avoir de la formation, de la qualification, en bonne santé, et surtout par rapport aux jeunes, à nos jeunes qui arrivent. Et on a beaucoup parlé d'alternance aussi. Là encore, c'est un sujet pour aider justement les entreprises, les faciliter, les aider, les accompagner pour l'apprentissage et l'alternance, toujours pour aller sur l'emploi.
34: David Guyenne.
0: Oui, en fait, quand on a reçu le député avec des représentants du monde économique, on avait deux types de demandes pour l'inscription dans la loi de finances de 2027. La première, c'est de soutenir des dépenses d'urgence, donc des dépenses, par exemple, autour de la protection sociale, autour de la retraite, autour du financement de l'alternance et de l'apprentissage de la formation. Donc ça, ces sommes-là doivent être inscrites pour pouvoir justement donner le temps et la souplesse à la Calédonie de se réformer. Et le deuxième type de demande, c'est par rapport à des dispositifs qui ont été mis en place. Il y a des dispositifs qui ont fonctionné, comme le SOGEFOM. Techniquement, c'est une garantie de l'État pour aider à la trésorerie des entreprises. Sauf que ce dispositif qui a bien fonctionné, hein, puisque plus de 1000 entreprises ont été bénéficiaires, il a été arrêté. Donc, ce genre de dispositif qui a fonctionné, à le poursuivre. Et on a aussi des dispositifs qui n'ont pas eu le temps de fonctionner et dont les crédits n'ont pas été consommés. Et là aussi, on demande de laisser le temps de prolonger, de proroger, et je pense qu'Arnaud Buffin pourra en parler, pour que ces crédits ne soient pas perdus, et surtout que cette démarche, qui nous pensons est une bonne démarche, puisse être mise en place.
34: Arnaud Buffin, justement, on ne vous a pas entendu encore. Qu'est-ce que vous pensez de cette mission et qu'est-ce que vous avez dit aux députés? Qu'est-ce que vous attendez de cette aide de l'État? Vous êtes également responsable de la commission fiscale à la CCI.
5: C'est ça. Bah, tout d'abord, remercier l'État. On parle beaucoup d'écoute, là, depuis tout à l'heure. L'exemple que je vais vous apporter en témoigne. Remercier l'État, pourquoi? Puisque dès le PLF 2025, l'État a tout de suite pris la mesure, notamment par rapport aux mesures de défiscalisation, et a apporté, pour faire simple, 20% d'avantages fiscaux complémentaires pour les programmes d'investissement qui voulaient se réaliser. Le problème, c'est que ces 20% qui ont été apportés sur un texte qui n'avait pas d'utilité en Nouvelle-Calédonie. C'est-à-dire que l'État a rédigé, a complété le RAFIP, ou plutôt la loi de finances par les articles 21 et 33 de la loi de finances, par un dispositif qui n'avait pas lieu d'être utile pour les entreprises calédoniennes. Donc nous avons perdu l'intégralité de l'année 2025 sans pouvoir bénéficier de ce dispositif-là. L'État a été très rapidement mis au courant, puisque lors de la venue de Manuel Valls en avril 2026. Les acteurs économiques ont fait part de cette incohérence. Et l'État français, peine de se doter d'un budget en 2026, a acté un nouveau dispositif le 2 février 2026, permettant enfin aux entreprises détruites de pouvoir se reconstruire. La problématique, c'est qu'elle s'est basée sur le même texte, avec un terme au 31 décembre 2027. Donc ça veut dire que nous avons eu une utilité des mécanismes de défiscalisation à partir de février 2026, et un terme en décembre 2027. Donc nous, ce que nous demandons à l'État, tout simplement, c'est de dire « Laissez-nous le temps de nous reconstruire. Donnez-nous de l'air pour pouvoir proroger ces mécanismes de défiscalisation, pour pouvoir nous permettre deux choses. Un, de nous reconstruire, mais deux, également, de nous projeter. On parle de création de filières d'avenir. Les créations de filières d'avenir se font pas sur 2 ans ou 4 ans, puisque je rappelle que le terme de la RAFIP, la défiscalisation locale, c'est 2029. La création d'une filière, c'est 10 ans. Donc projetons-nous avec vous, avec l'État français, sur une prorogation des mécanismes de défiscalisation sur des durées beaucoup plus importantes. Donc je dirais que la liste des courses au niveau de l'État, c'est quoi ? C'est 1.

0: d'instruire localement les demandes, par exemple, d'instruction fiscale. Pourquoi ne pas l'appliquer en Nouvelle-Calédonie ? Nous avons besoin de simplifier les dispositifs en Nouvelle-Calédonie par nos propres élus, mais que l'État également nous accompagne dans cette simplification-là.
1: Bertrand Korte, vous approuvez ces demandes qui sont formulées ?
2: Ah, je valide à 100%, 200% même. Mais ce que Arnaud dit est tout à fait juste, c'est que ça prend du temps. Ça prend du temps. Nous, on aimerait bien aller beaucoup plus vite aussi dans la reconstruction. On aimerait bien que l'aide arrive beaucoup plus vite dans les entreprises. Si on prend, par exemple, le secteur du BTP, là, on a 100 chantiers qui vont être lancés. Là, enfin, ça va venir irriguer complètement.
1: Au travers du plan de relance.
2: Au travers
1: de la vague 2 du plan de relance.
2: Absolument. Vague 2. Mais il y a également peut-être une petite vague 3. Parce que là, ça fait 17 milliards. Sur les 17 milliards, il y a à peu près 50% de ces travaux, c'est de la route. Donc ça concerne 2 à 3 entreprises en Calédonie. Hier, je l'abordais, il y a une enveloppe qui est facile à mobiliser, c'est celle de la réhabilitation des logements sociaux. Démolition, rénovation. Si on prend la SIC, c'est 3,3 milliards de travaux qui concernent tous les corps de métier. Le carreleur, le peintre, l'électricien, le plaquiste, etc. S'il n'y a pas besoin d'études, c'est prêt à être lancé. Il faut les lancer. Ça ne sert à rien d'attendre. On a fait vague 1, vague 2. Là, ça va concerner en plus les petites entreprises et les artisans.
1: Qu'est-ce qui doit lancer ? Ça vient de qui ce retard alors ? Pourquoi est-ce que c'est pas...
2: Le financement dépend de l'État.
1: Hein, ça et doit tant faire que partie. L'État n'a pas versé le financement, on ne peut pas lancer les opérations.
2: Il faut au moins déjà l'acter. Hein, qu'on acte que la réhabilitation des logements sociaux, cette enveloppe-là, ok, on la réalise, on mobilise les fonds et on lance les consultations et les chantiers.
1: Monsieur le Président, vous entendez cette impatience des chefs d'entreprise et du monde économique calédonien. Vous avez un moyen d'être leur interprète à Paris ?
3: Oui, bien sûr. C'est pourquoi... ce que je le répète, je suis venu pour faire un certain nombre de constats et comprendre. Mais nous attendons aussi des propositions des différents acteurs. Évidemment, pas uniquement des acteurs économiques, mais aussi des partenaires sociaux ou des associations que j'ai rencontrées tout à l'heure, pour qu'on puisse directement, dans le projet de loi de finances, porter des amendements. Évidemment, nous allons rencontrer le 30 septembre le ministre des Comptes, Daniel Amiel. Le budget sera effectivement déjà... Il y aura déjà la copie qui d'ailleurs sera rendue l'après-midi, parce que c'est le 30 septembre que cela sera présenté au Conseil des ministres. Mais nous avons cette possibilité d'agir aussi des amendements. Et donc, et comme je l'ai dit, nous voulons être des élus responsables, de la même façon, effectivement, les acteurs économiques l'ont précisé. Il suffit pas de casser la cassette, je dirais, la tirelire, mais c'est d'être juste, d'avoir une justice fiscale, une justice économique, une justice sociale. Et donc nous allons pouvoir, effectivement, à travers des amendements, c'est le véhicule qui nous permettra. Et quand je vais présenter ces amendements sur la base des propositions des acteurs de terrain, eh bien, comme je le dis, ce ne sera pas une impression que je vais exprimer, mais ce sera non seulement un constat que j'ai fait sur le terrain, mais c'est surtout des propositions qui répondent à des besoins, surtout pour la Nouvelle-Calédonie, après, effectivement, cette situation difficile qu'elle a connue.
1: Alors, la mission transpartisane a rapporté un certain nombre d'engagements de sécurité, notamment pour l'engagement de l'État pour l'année 2027, qui doit rentrer dans le projet de loi de finances. Est-ce que là, vous souhaitez que ce soit fléché davantage ? Est-ce que vous êtes satisfait de ce qu'a pu rapporter la mission ? Arnaud Buffin.
0: Sur un point technique, vous parlez de débat parlementaire. La démocratie vit au Parlement très bien en ce moment. La problématique, c'est que le budget de l'année précédente est voté par 49-3. Et on sait très bien que le 49-3 passe sur les propositions du gouvernement. C'est-à-dire que, là je parle à un parlementaire de l'État français, mais nous avons besoin que les mesures qui soient proposées, retenues par les acteurs économiques, soient intégrées dans le projet de loi de finances de l'État français. Puisque si nous arrivons au terme des débats parlementaires par un non-accord ou pas de budget, on se retrouvera finalement avec un texte qui a été produit à l'origine, sans intégrer l'intégralité des propositions des acteurs calédoniens.
4: Nous, ce que l'on attend, d'abord, on salue les résultats de cette mission transpartisane. Ce que l'on souhaite, c'est, on a parlé de montants, maintenant, il faut aussi une méthode, une gouvernance. Comment on fait pour que ces

0: Et 400 milliards puissent 400 millions d'euros pardon puissent être répartis et comment et que ce soit transparent, fléché ou pour la protection sociale ou pour la retraite ou directement pour l'économie. Et encore une fois, l'économie pour nous, c'est pas les collectivités. Les collectivités font partie indirectement de l'activité économique. Pour autant, les entreprises, elles, ont besoin aussi de fléchage direct pour leur activité, pour ensuite embaucher, pour ensuite créer de la valeur ajoutée et de la taxe, etc. etc.
1: Ces aides pour 2027, Bertrand Courte, vous les voyez comment ? Vous en attendez quoi ?
2: Si on prend, donc, ils sont allés chercher 50 milliards, 50, 60 milliards à peu près. On le sait déjà, il y en a à peu près la moitié qui vont être fléchés sur les comptes sociaux, de toute façon, retraite et RUAM, même si on sort les réformes là avant la fin de l'année, ça va mettre un petit peu de temps à produire ses effets. Quand on avait rencontré la mission interministérielle à Paris très récemment, on leur avait posé la question, est-ce qu'il y a un travail déjà qui a été fait techniquement sur le fléchage du solde de l'enveloppe ? Il dit oui, on a commencé, mais non, j'ai rien à vous donner pour l'instant. Là où on sera très vigilant, mais où on sera, les acteurs économiques seront force de proposition, c'est de réactualiser nos besoins d'ici la fin de l'année. On anticipe un peu sur l'activité de l'année prochaine. Est-ce que ce sera bien, est-ce que ce sera pas bien ? Comment se portera Prony ? Ça va énormément jouer également dans je pense, dans le niveau des aides et le fléchage de l'aide qui sera apporté, hein, parce que Prony joue un rôle absolument fondamental dans l'activité aujourd'hui des entreprises, plus qu'hier, parce qu'il ne reste plus que deux usines sur trois. Donc je pense que dans les semaines qui arrivent, je pense qu'on va continuer à échanger avec la mission interministérielle et voir comment eux voient les choses et comment nous, on voit les choses.
1: L'IOM a relevé un frémissement, une augmentation de l'indicateur du climat des affaires. Vous partagez ce relatif optimisme ?
2: Il y a un frémissement, tout le monde parle de frémissement, il y en a qui parlent de peut-être petit commencement de relance. Il y a des choses qui se passent, on va pas dire le contraire. Les chefs d'entreprise, bien que la situation soit extrêmement fragile aujourd'hui, ont envie d'avancer par rapport à hier. Donc il se passe quelque chose, mais ça reste extrêmement précaire aujourd'hui, c'est très très fragile. Jusqu'à la semaine dernière, on peut dire qu'on était allé sur un élan de reconstruction, de sortir des projets, de les financer. Et sincèrement, l'annonce de Prony vendredi, mais la visio surtout que les sous-traitants ont eu lundi avec l'acteur, ont un peu plombé l'ambiance pour l'instant.
0: Je pense que ce qui fait la différence sur le terrain, pourquoi on a ressenti ce frémissement, c'est parce que notamment le plan de relance de l'État, vague 1, vague 2, a commencé à se concrétiser, à s'exécuter en termes d'appels d'offres, en termes de contrats entre une collectivité et une entreprise. Et c'est là que, dès qu'on va commencer à concrétiser, et la relance privée, elle sera probablement mi-2027, on va commencer à avoir davantage de signaux réels, concrets, de relance.
1: Arnaud Buffin ?
3: Oui, pour compléter ce que disait David. Alors déjà, frémissement, c'est un frémissement à partir de quelque chose qui est relativement bas. On n'est pas absolument pas revenu à des niveaux de frémissement qui sont antérieurs à la crise que l'on a vécue. Je réinsiste sur l'investissement privé. Aujourd'hui, les collectivités commencent à lancer leur marché, je dirais, de reconstruction. On va commencer à avoir en 2027, enfin, les premières retombées sur les premières reconstructions publiques. Nous attendons ceci depuis un certain temps. Mais ceci, il va falloir trouver le relais. Le relais, c'est l'investissement privé. C'est l'investissement privé qui fait tourner une collectivité. Ce n'est pas l'investissement public. Donc il faudra réellement que les programmes d'investissement soient prêts fin 2027, deuxième semestre 2027, 2028, 2029 et suivantes, pour pouvoir prendre le relais de cette commande publique. C'est indispensable. Sans le relais qui sera mis en place par les acteurs privés, on aura un soufflet qui retombera très rapidement. On ne peut pas être sous perfusion perpétuelle d'investissement public.
1: Bertrand Courte.
2: Oui, il y a un message qu'il faut que le député absolument porte à ses collègues et peut-être au plus haut niveau de l'État. Je reviens sur Prony, parce que c'est extrêmement important ce qui est en train de se passer. Le président de la République a été très clair. Il ne veut pas qu'il y ait les Chinois qui soient présents dans le deal de reprise. Ok, dont acte, on peut comprendre pourquoi. Mais s'il n'y a pas du tout de Chinois, on met qui au niveau technique ? Ce sont les Chinois qui maîtrisent le process. On met qui ? Et il faut être cohérent jusqu'au bout. Quand on dit on ne veut pas de Chinois parce qu'on veut protéger les matériaux critiques, d'accord ? Et quand la France et l'Europe s'approvisionnent à 90% en nickel auprès de structures qui sont soit qui ont des intérêts directs ou indirects chinois, il faut être cohérent jusqu'au bout. Si on veut pas de chinois, bon OK, il y a pas de souci. Que propose la France et l'Europe ? Il faut que le député porte ce message-là. C'est trop important pour la Nouvelle-Calédonie.
1: Christian Baptiste, qu'est-ce que vous répondez à ça ? Est-ce que vous comprenez cette problématique ?
4: Mais oui, je partage. Il faut qu'on soit cohérent. La France, effectivement, enfin, le président Macron a pris cette position, alors que de par le monde, la France deal avec les Chinois, ici et là avec l'Europe. Donc oui, c'est un manque de cohérence. Mais ce que je voulais dire surtout, c'est vrai que pour la relance, effectivement, s'il y a un volet d'investissement public, c'est-à-dire à travers les marchés, c'est dans l'intérêt des entreprises. Et parce que c'est là aussi, je dirais, c'est une logique pour permettre aux entreprises, notamment du BTP, de pouvoir se relancer. Parce que quand la commande publique aussi, elle n'est pas, quand l'investissement public est au plus bas, ben forcément les entreprises subissent des conséquences. Bon, mais ce que je voulais surtout préciser, c'est que j'ai beaucoup entendu parler de fléchage d'une manière générale. On en a parlé là, mais même dans le domaine social aussi, j'ai rencontré des associations. Je pense que puisqu'on est en train de parler des dispositifs de soutien de l'État d'une manière générale, j'ai bien compris qu'il faut qu'il y ait un fléchage, mais surtout un contrôle. Et avec, je dirais, des obligations de résultats. Pratiquement avec, effectivement, des conventions, entre guillemets, d'objectifs et de moyens. On a parlé tout à l'heure, effectivement, sur le long terme, j'ai entendu, oui, il y a des dispositifs, mais ces dispositifs ont été prévus pour un certain nombre de temps, mais est-ce que ce temps-là est suffisant ? Est-ce qu'il ne faudrait pas repousser ? Et donc toute la question est là, notamment le plan pluriannuel en question. Et donc ce sont ces questions, mais cela doit faire effectivement partie de discussions, d'échanges. On doit être à l'écoute des différents acteurs. Moi en tout cas en tant que député, c'est bien ce que je le dis déjà à travers les différentes politiques qui sont mises en œuvre. Il faut que nous puissions être écoutés. Parce que moi je vais vous dire très clairement, il y a un certain mépris de nos territoires dits d'outre-mer au niveau de l'État central. Je dirais même, et que ce mépris, c'est quoi ? C'est de ne pas être près de nos réalités. Et ça, on peut comprendre que lorsqu'on n'est pas près d'une réalité, eh bien voilà, on peut prendre des décisions qui ne sont pas forcément adaptées. Et pour que ça soit adapté, eh bien, il faut qu'à un moment donné, oui, qu'on puisse comprendre et surtout écouter les différents acteurs. Et ne pas se dire que, oui, voilà, oui, je sais qu'il y a toujours des suspicions, notamment pour la défiscalisation. On le sait, c'est toujours un grand débat, ça, hein, en disant, voilà, il y en a qui se mettent plein la poche, mais la question n'est pas là. La question, c'est de voir réellement quel est l'impact que cela peut avoir sur la compétitivité des entreprises, sur l'emploi. C'est ce qui est important pour nous. Voilà.
1: Est-ce que vous avez échangé également avec vos collègues députés ? Même oui, s'ils appartiennent aucun des deux au même groupe que le vôtre ?
4: Alors, nous, ce qui est intéressant, alors évidemment, j'ai rencontré le collègue Nicolas Mesdorf, qui malheureusement n'est pas sur le territoire, sinon, évidemment, ça s'est déjà vu. Après, j'ai rencontré le collègue, on a échangé avec Emmanuel Dibaou. Et je crois qu'il y a, vous savez, s'il faut parler de politique, il y a effectivement cette. Et d'ailleurs, même tout à l'heure, j'ai rencontré la présidente de la province du Sud, j'ai rencontré déjà le président des loyautés. Ce qui est important, c'est que le dispositif de l'État, financier de l'État, doit permettre effectivement aux collectivités via effectivement les entreprises, parce que je dis la commande publique, elle doit être traduite par les entreprises privées pour pouvoir répondre. Mais c'est surtout de permettre à ce qu'il y ait de plus en plus d'autonomie. Et quand je parle d'autonomie, je parle pas encore d'autonomie politique, je parle d'autonomie dans la gestion, permettre aux entreprises effectivement d'avoir plus effectivement de valeur ajoutée et ne pas aller justement demander des aides forcément ou d'accompagnement à l'État. Et c'est pareil pour les collectivités. Et donc c'est ça l'objectif, et ne pas être dans un assistanat. Il faudrait pas que l'accompagnement de l'État, financier de l'État, se traduise en assistanat. C'est-à-dire que ça peut être pour un moment court. Par exemple, effectivement, il y a eu une difficulté. D'ailleurs, La difficulté qui est arrivée, quand on peut se poser la question sur les 40 dernières années, pourquoi justement il y a eu effectivement ces émeutes ? Que ça veut dire qu'il y a quand même sûrement des populations qui ne se retrouvent pas dans peut-être tous les aides, en tout cas les accompagnements financiers de l'État ou des politiques publiques. Que ce soit de l'État, il y a eu des défaillances sûrement. Que ce soit des politiques publiques de l'État ou que ce soit des politiques publiques des collectivités locales, vis-à-vis justement des acteurs économiques, des acteurs sociaux, des acteurs culturels, des acteurs sportifs. Donc ça aussi, parce qu'il faut avoir une approche systémique. La politique, l'action publique, c'est d'avoir une approche systémique parce que tout est lié, lorsqu'on regarde bien. Mais il faut qu'à l'arrivée, effectivement, qu'on ne soit pas dans la cistana. C'est ce qui est important.
1: Pour conclure, Bertrand Court.
2: Un message que aussi le député, mais je sais que ça, celui-là qui va le passer à tout le monde, puisque c'est un ultramarin aussi. Quand on était là récemment aux universités du MEDEF, il y avait le fameux débat, le premier débat présidentiel. Il y avait 3h20 de débat, 3h20 minutes. Il n'y a pas eu un mot, mais pas un, de quiconque sur l'outre-mer. Pas un seul mot en 3h20 minutes, et pourtant on est dans le cadre d'un débat présidentiel. Et ça, franchement, moi j'ai été choqué, hein, et pourtant,
4: voilà le mépris.
2: Grâce à l'outre-mer, on peut dire que le soleil se couche jamais sur la France. Donc il faut absolument le souligner, sans l'outre-mer, la France, c'est plus la même chose.
4: Voilà le mépris, par exemple, et je le dis très clairement, nos territoires d'outre-mer, et moi en tant que député déjà, ça c'est mon engagement politique, mais aussi avec les autres, quels que soient les bords politiques, nos territoires d'outre-mer ne doivent pas être des variables d'ajustement, et encore moins des économies de comptoir.
1: Est-ce que vous allez voter le budget ? Le projet de loi de finances de... La Calédonie en a besoin, vous allez...
4: Non,
1: vous ne savez pas encore, d'ailleurs. Vous ne savez pas s'il y aura un 49-3 ou cette fois-ci, il sera présenté.
4: Deux choses, c'est que bon, il faut voir le budget, combien il est présenté, donc on ne connaît pas, donc je ne peux pas vous dire que je vais voter le budget, sinon ce ne serait pas sérieux de ma part, mais même si, quel que soit, parce que le budget, il y aura une copie qui sera présentée, il y aura toujours un débat à cet moment donné. En tout cas, nous, les propositions que nous allons faire, donc déjà, il y en a qui sont dans le projet de loi dans le PLF. Bon, je vais voir dans quelle mesure on va apporter un certain nombre d'amendements, parce qu'il y a des amendements qui peuvent être aussi pris par le gouvernement, c'est-à-dire qu'ils soient appropriés par le gouvernement. Il faut qu'à l'arrivée, quel que soit le véhicule législatif, même si c'est une loi spéciale ou autre, il faut que les propositions qui seront faites dans ce projet de loi de finances, mais aussi des amendements, soient retenues par le gouvernement, à cette possibilité de retenir cela. Bon, alors c'est vrai que quand c'est une loi spéciale, c'est plus compliqué, parce qu'on doit reproduire à l'identique, effectivement, les dépenses, mais on est autorisé à engranger les recettes. Mais en tout état de cause, nous, ce qui nous intéresse, c'est que les intérêts de nos territoires, quel que soit le véhicule législatif, soit prise en compte par le budget qui sera retenu.
1: Christian Baptiste, merci d'accepter votre invitation. Vous restez encore quelques jours sur le territoire, vous repartez que le 25, hein, c'est ça ?
4: Tout à fait, et donc nous avons cette semaine sillonné le sud, à Nouméa et le Grand Nouméa, et ensuite nous irons dans le nord la semaine prochaine, ce qui nous permettra d'avoir une vue panoramique de la Nouvelle-Calédonie.
1: Et vous ne pourrez pas aller dans les îles.
4: Alors, je n'ai pas pu aller dans les îles parce que, bon, ça c'est une problème d'organisation, parce qu'on voulait partir deux jours après, mais malheureusement, bon,
1: C'est un peu compliqué voilà. Aujourd'hui d'aller dans les îles.
4: J'ai rencontré quand même déjà le président Michael Forest, c'est oui. Ça, des îles Loyauté, on a échangé, et donc je pense que nous avons eu des discussions un peu autour de ce que nous venons de dire, et je sais que ces îles Loyauté, notamment, ont de gros problèmes de transport actuellement, de gros problèmes aussi les conséquences du changement global, notamment au VIA, l'érosion du trait de côte que je connais très bien, j'ai été maire d'une commune, et donc l'érosion de côte, je le vis. Donc nous connaissons les problématiques effectivement, et il y aura des propositions qui seront faites, que nous allons faire entendre par le gouvernement dès mon retour. Donc je rappelle que je dois rencontrer le 30 septembre le ministre des Comptes Damien Amiel. Donc je lui ferai le retour déjà directement de tous ces éléments dont nous venons de parler.
1: David Amiel, que la mission transpartisane a rencontré également à Paris. Merci également à David Guen, Bertrand Court et Arnaud Buffin d'avoir été avec nous ce
4: merci,
1: midi.
4: C'est nous. Merci. C'est nous qui vous remercions.
1: La fin de ce jeudi de l'économie, je vous rappelle qu'il sera disponible en audio et en vidéo sur le site internet de Radio Rythme Bleu dans quelques instants. Et votre prochain rendez-vous d'information maintenant, c'est à 13h. Excellent après-midi.
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2: On remercie bien entendu Elisabeth Noir et ses invités pour ces jeudis de l'économie qui fut des plus intéressants. Allez, il est 1h moins 10, on passe tout de suite aux avis de décès et bien entendu le retour de Nicolas Legrand à 13h pour le rappel des titres.
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2: Les avis qui vont suivre concernent les décès de M. Verdegem Christian, Papy Douy André Poignewa, M. Tonchan Marco, M. Siro Rudy Nathan Kadje Richard, Mme Todicromo Yatini Negidjo, Mme Femme Veuve Vu Ti Nga Bakung, M. Vaisioa, Pierre Chanel, M. Paraoui, Jules Vell, M. Néron, Jean-Paul, M. Boukou, Kalep, Mme Combo, Nekamoji, Angel, dite Sedoka, Mme Réveillon, Célina, Dioga, Né, Poimeno, M. Sumin, Jean-Jacques, M. Wachon, Uka, Giorgio, M. Boulet, Vincent, Chibaou et Mme Roger, Marie-Bénédicte. Nous avons la tristesse de vous faire part du décès de M. Christian Verdegem, survenu le 5 août à Sydney à l'âge de 72 ans. La veillée se fera dans le grand salon funéraire de Nouméa le vendredi 18 septembre à partir de 8h et une bénédiction sera célébrée dans le grand salon funéraire le vendredi 18 septembre également à 13h15, suivie de l'inhumation au cimetière du 5e kilomètre. Nous avons la douleur de vous annoncer le décès de M. Papy Douy André Poignewa, survenu le lundi 14 septembre au Médipôle. Son transfert sur la tribu de Pombéi se fera aujourd'hui, en ce jeudi 17 septembre pour la veillée, et l'enterrement sera prévu demain, le vendredi 18 septembre à 8h30. Nous avons la douleur de vous annoncer le décès de M. Tonchan Marco, survenu à l'âge de 52 ans à son domicile à la tribu de Mia Canala le lundi 14 septembre. La date et l'heure des obsèques vous sera communiquée ultérieurement. On nous prie de vous faire part du décès de M. Siro Rudy Nathan Kadje Richard, survenu le dimanche 13 septembre dans sa 25e année. Les informations concernant les obsèques vous seront communiquées ultérieurement. Nous avons la douleur de vous faire part du décès de Mme Todicromo Yatini Negidjo, survenu le dimanche 13 septembre au Médipôle de Dumbéa dans sa 86e année. La veillée aura lieu au centre funéraire de Païta en ce jour, le jeudi 17 septembre de 14h à 20h et reprendra demain, le vendredi 18 septembre à partir de 8h. La cérémonie religieuse sera célébrée en la chapelle du centre funéraire de Païta demain, le vendredi 18 septembre à 10h15, suivie de l'inhumation au cimetière de Païta. Nous avons la douleur de vous faire part du décès de Madame Femme Veuve Vu Ti Nga Bakung, survenue le lundi 14 septembre dans sa 97e année. Une veillée se déroulera au centre funéraire de Nouméa demain, le vendredi 18 septembre à partir de 9h, et une cérémonie religieuse se déroulera dans la salle de veille ce même jour à partir de 13h, suivie de la crémation à 15h, dans le respect de ses volontés ni fleurs, ni couronnes, ni offrandes. Nous avons la douleur de vous faire part du décès de M. Pierre Chanel Vaisioa, survenu le samedi 12 septembre. Une veillée est en cours à la morgue de Nouméa ce jeudi 17 septembre jusqu'à 20h, et la cérémonie religieuse sera célébrée en la chapelle du centre funéraire de Nouméa demain, le vendredi 18 septembre à 7h15, suivie de son inhumation en terre.
12: Nous avons l'immense douleur de vous faire part du décès de M. Paraoui Julvel, survenu le dimanche 13 septembre à l'âge de 25 ans. La veille aura lieu à son domicile à partir du jeudi 17 septembre au soir, jusqu'à la levée du corps le vendredi 18 septembre, suivi de l'inhumation à 9h au cimetière de Doneva. Nous avons la tristesse de vous faire part du décès de M. Néron Jean-Paul, survenu le dimanche 13 septembre à l'âge de 32 ans. Les dates et heures des obsèques vous seront communiquées ultérieurement. Nous avons la douleur de vous faire part du décès de M. Bouko Kalep, survenu à l'âge de 55 ans. Une veillée est en cours en ce jeudi 17 septembre au centre funéraire de Nouméa jusqu'à 20h et reprendra demain, le vendredi 18 septembre, de 7h jusqu'à la levée du corps. La cérémonie religieuse sera célébrée à la chapelle du centre funéraire à 12h15, suivie de l'inhumation au cimetière du 5e kilomètre à 13h. Nous avons la douleur de vous faire part du décès de Madame Kombo Nekamoji Angel di Sedoka, survenue le mardi 15 septembre au Mont d'Or dans sa 86e année. Une veillée est en cours au centre funéraire de Nouméa en ce jeudi 17 septembre jusqu'à 20h et reprendra demain, le vendredi 18 septembre à partir de 7h, suivi du transfert à 9h pour Lilouin. La veillée se poursuivra à son domicile à la tribu de Ouara et le samedi 19 septembre, la cérémonie sera célébrée à son domicile à 9h, suivi de son inhumation à 10h au cimetière de la tribu de Ouara à Lilouin. Nous avons la douleur de vous faire part du décès de Madame Réveillon Célina Dioga, née Poameno, survenue le mardi 15 septembre dans sa 79e année. La veille aura lieu à son domicile sur Népouy en ce jeudi 17 septembre à partir de 16h. Selon sa volonté, il n'y aura pas de coutume. L'inhumation se déroulera au cimetière de la tribu de Bako ce vendredi 18 septembre à 8h30. Nous avons la douleur et la tristesse de vous annoncer le décès de M. Jean-Jacques Suminet, survenu le 15 septembre dans sa 61e année. La veille aura lieu au centre funéraire de Nouméa demain, le vendredi 18 septembre de 14h à 20h, puis reprendra le samedi 19 septembre de 7h jusqu'à la levée du corps. Un office religieux sera célébré en la chapelle du centre funéraire le samedi 19 septembre à 9h15, suivi de l'inhumation au cimetière du 5e kilomètre. Ni fleurs ni couronne, mais une corbeille à dons sera présente en salle de veille. Nous avons la profonde tristesse de vous annoncer le décès de M. Huachon Uga Giorgio, né le 22 octobre 1977, survenu le 12 septembre à l'âge de 48 ans. La veille aura lieu au centre funéraire de Nouméa demain, le vendredi 18 septembre de 12h à 20h, puis reprendra le samedi 19 septembre à partir de 7h. Un office religieux sera célébré en la chapelle du centre funéraire de Nouméa à 8h, suivi de l'inhumation au cimetière du 5e kilomètre. On nous prie de vous faire part du décès de M. Boulet Vincent Chibaou, décédé le 7 septembre à son domicile. Une veillée aura lieu au domicile familial à Yingen aujourd'hui, le 17 septembre à partir de 16h, et l'enterrement se fera à son domicile demain, le 18 septembre à 8h30. Nous avons la tristesse de vous faire part du décès de Madame Marie-Bénédicte Roger. La veille aura lieu au centre funéraire du Pont des Français 188 rue de la Carrière le samedi 19 septembre à partir de 8h30. Elle sera suivie d'un hommage en son honneur, puis de la crémation à 11h. Dans le respect de ses volontés, ni fleurs ni couronnes, des vêtements clairs seront à privilégier. Une urne à dons sera mise à disposition au profit de la recherche contre le cancer du sein de l'Institut Curie. Des remerciements chaleureux sont adressés à toute l'équipe de l'hôpital de jour d'oncologie du Medipôle, ainsi qu'à toutes les personnes aidantes, notamment du service des soins palliatifs. C'était vos avis de décès.
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4: Et il est 13h, on retrouve tout de suite Nicolas Legrand pour le rappel des titres.
5: Bonjour à tous. À la une, la vente d'alcool interdite à partir de demain et jusqu'au 24 septembre inclus. Une décision par arrêté du Haut Commissariat à proximité de la fête de la citoyenneté du 24 septembre. L'État affirme être pleinement mobilisé dans le dossier de PRNC. Il annonce l'octroi d'un soutien financier supplémentaire à la société, notamment pour financer son approvisionnement en soufre. Et il confirme sa volonté d'accompagner la reprise de Prony Ressources et une solution pérenne et crédible pour le site, ses salariés et son environnement. Une rencontre en cours à Nouméa autour de la reprise des vols d'Air Calédonie vers les îles Loyauté. Les collectifs de coordination coutumière des îles sont reçus depuis 11h15 par le président du gouvernement, Mila Kouloutou-Koumouli, alors que les vols notamment vers Ouvéa ont repris depuis une semaine. Je rappelle que le collectif s'oppose au retour des rotations, estimant que cette réouverture de l'aérodrome d'Ouloup n'a pas été validée par les trois grandes chefferies de l'île. À Marée, les vols n'ont toujours pas repris depuis le 2 mars dernier, tandis qu'à Lifou, les rotations ont pu reprendre, mais le collectif est toujours présent, donc est présent donc à cette réunion. L'actualité marquée également par cette réunion du conseil d'administration de l'ADANC, l'agence pour la desserte aérienne de la Nouvelle-Calédonie. Brieuc-Frogier a été élu président à l'unanimité pour succéder à Mila Kouloutou-Koumouli. Il était notre invité du matin tout à l'heure dans le journal à 11h30. Un séminaire gouvernemental réuni la nuit prochaine par le Premier ministre. Sébastien Lecornu doit dévoiler ses premiers arbitrages en vue du prochain budget de l'État. L'objectif est de réaliser 30 milliards d'euros d'économies, une équation assez difficile par la configuration à l'Assemblée nationale, mais aussi et surtout par la colère qui monte face à la crise énergétique. Et c'est justement pour apporter une première réponse à cette grogne que Matignon annonce la prolongation des aides ciblées pour les secteurs les plus touchés. Les pêcheurs mobilisés en Méditerranée depuis le début de la semaine voient par exemple leur coup de pouce revalorisé de 25 à 35 centimes par litre de carburant. Les représentants du secteur seront reçus la nuit prochaine par la ministre chargée de la pêche et de la mer. À la une de l'actualité sportive du cyclisme dans la région, avec la cinquième étape du Tour Tahiti Nui, il en reste trois à disputer. Les Calédoniens, chez les hommes comme chez les dames, prennent les commandes. Ryan Lachny a remporté le contre-la-montre et endosse le maillot jaune. Sandra Guerral, deuxième de l'étape du jour, prend la tête du classement général. Et puis du football avec le coup d'envoi ce matin de la Ligue Europa. On en parlait tout à l'heure dans le journal à 11h30. 9 matchs au programme, dont ceux de l'Olympique Lyonnais et du Stade Rennais. L'OL est allé s'imposer 2-1 sur la pelouse d'Anderlecht, tandis que Rennes, de son côté, doit se contenter du match nul 0-0 contre Sturm Graz. Demain, l'Olympique de Marseille ira défier le Beşiktaş. Voilà donc pour l'essentiel de l'actualité ce midi. Je rappelle qu'on a évoqué également tout à l'heure, à l'issue du journal de 11h30, l'évaluation des financements apportés par l'État à la Nouvelle-Calédonie, puisqu'il y a un député guadeloupéen en ce moment sur le territoire, Christian Baptiste, qui était notre invité du matin. Il est rapporteur spécial des crédits de la mission d'outre-mer à la commission des finances de l'Assemblée nationale. Il vient donc faire un tour sur le territoire pour voir comment les fonds de l'État sont utilisés. Il était invité du magazine Jeudi de l'économie en compagnie de David Guyenne, le président de la CCI, Bertrand Courte, le président du MEDEF et Arnaud Buffin, le directeur général d'I2F. 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
4: Et on vous remercie Nicolas pour tous ces titres que vous aviez développés du coup à 11h30 dans votre journal complet, qui est retrouvable du coup sur rrb.nc en podcast. 13h passé de 3 minutes, nous on va continuer notre après-midi et ce tout en détente. On a bien travaillé ce matin, on est bien repu, on a bien mangé, et bien c'est le moment de relâcher un peu la pression, de descendre un peu les épaules et de se reposer pour bien continuer cette semaine. Et aujourd'hui on a un petit thème quand même qui est relativement sympa, c'est partir et revenir. On peut aller loin, on peut se balader, mais le cœur, lui, sait toujours où revenir et où retrouver la maison. Allez, on commence tout de suite avec Chris, Réa, Joséphine, puis juste après, on aura aussi Brigitte Bardot. Très bon début d'après-midi, comme d'habitude, en compagnie de Radio Rythme Bleu.

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1: Et on continue notre après-midi mélodie de ce jeudi. On a commencé avec Chris Rea et son titre Joséphine, puis ensuite Brigitte Bardot nous a emmené du côté de la madrague. Déjà deux chansons qui ont ce petit parfum de lieu, de personnes, de souvenirs auxquels on est attaché. Alors aujourd'hui, on va suivre cette idée. On peut voyager, s'éloigner, changer de décor, il y a toujours certaines choses qui savent nous ramener. Et Sam Cooke va droit au but. Break it down, home to me. Ramène tout ça à la maison. Allez, on continue avec Sam Cooke.

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1: Et on va tout de suite poursuivre avec Jimmy Cliff et Many Rivers to Cross. Juste avant Sam Cooke puis Alton Ellis, nous aurons parlé d'un amour qui refuse décidément de disparaître. Et Jimmy Cliff vient mettre un petit peu de peinture sur le tableau, car il y a encore beaucoup de rivières à traverser. Et j'adore cette métaphore, hein. On aimerait parfois que tout soit simple, mais certaines choses demandent du temps, quelques détours et un peu de confiance pour atteindre l'autre rive. On ne se presse pas. Jimmy Cliff, Many Rivers to Cross.

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1: Et on vient tout juste d'écouter Françoise Hardy avec son message personnel. Et finalement, un message personnel, c'est souvent quelque chose que l'on garde longtemps avant de trouver le courage de l'envoyer. Allez, on continue avec Willie Nelson et Blue Eyes Crying in the Rain. Là, on est dans le souvenir d'un amour perdu, raconté, sans grands effets, juste une image, quelques regrets et cette tendresse qui reste quand l'histoire, elle, est déjà loin. Parce que le temps fait passer beaucoup de choses, mais il ne gomme pas forcément ce qui a compté. Allez, tout de suite, Willie Nelson.

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va poursuivre tout de suite avec 10cc et son titre I'm Not In Love. Juste avant, Corinne Bailey-Rae était carrément partie jusqu'à la lune avec Been to the Moon. Et maintenant, eh bien, retour sur Terre avec un homme qui nous explique très sérieusement qu'il n'est pas amoureux. Évidemment, plus la chanson avance, moins on le croit. Et puis, c'est assez humain, finalement. Hein. Parfois, on peut faire beaucoup d'efforts pour convaincre les autres, et surtout soi-même, que le cœur n'est pas concerné. Le cœur, lui, a rarement lu le communiqué officiel. Allez, tout de suite, 10cc, I'm Not In Love.

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1: Et on arrive doucement vers la dernière partie de 7 heures. Et après TenCC et ses grands efforts pour nier l'évidence, Molly Johnson nous aura ramené à quelque chose de beaucoup plus entier avec Body and Soul. Comprenez le corps et l'âme. Et maintenant, plus besoin de grandes explications. Diana Krall arrive avec Besame Mucho. Embrasse-moi beaucoup. Finalement, après tous ces détours, les messages, les distances et les hésitations, on finit par revenir à quelque chose de très simple. Être là et profiter de ce qu'on aime pendant qu'ils sont près de nous. Allez, tout de suite, Diana Krall, Besame Mucho.

On va doucement refermer cet après-midi mélodie du jeudi. On aura traversé quelques lieux, hein, plusieurs souvenirs, beaucoup de rivières, fait un détour par la lune aussi. Et malgré tout, on sera toujours revenu au même endroit, vers les gens et les émotions qui comptent vraiment. Parce qu'on peut aller très loin dans une vie, mais certaines présences restent notre point de repère, parfois sans même s'en rendre compte. Alors gardez près de vous ceux qui méritent de l'être, prenez soin des liens qui vous font du bien. Et n'oubliez surtout pas, ce n'est pas la destination qui compte, mais la musique que l'on écoute sur le chemin.

0: Bonjour à toutes et à tous, 14h sur Radio Rythme Bleu. Très heureuse de vous retrouver pour ce jeudi après-midi, 17 septembre. Et oui, la semaine avance doucement mais sûrement. On commence à apercevoir le week-end au bout du chemin. Alors pendant ces trois prochaines heures, je vous propose de laisser les petits tracas de côté et de profiter simplement du programme. On a évidemment beaucoup... On va évidemment beaucoup chanter cet après-midi, mais aussi parler musique, sorties, actualités, initiatives. Et surtout, on va prendre le temps de passer ce jeudi ensemble. Dans quelques instants, votre rendez-vous musical du jour qui nous emmène dans les années 90. À 15h, Pierre nous retrouvera dans ses nets pour parler de ce qui agite un peu la planète numérique. 15h30, Kalinda Wakou sera avec nous pour Par ici les sorties. 15h45, on retrouve les enfants avant de remonter le temps quelques minutes plus tard avec l'éphéméride de Marion. 16h, dernière ligne droite, vous connaissez le programme, l'actualité. Info Express, votre rendez-vous d'humeur, bien sûr, le biais d'humeur, opinion, et à 16h15, l'esprit pionnier pour mettre en lumière celles et ceux qui font avancer les choses ici. 16h15, évidemment, également, il faudra avoir le téléphone à portée de main. Oui, vous savez où on en est pour le totem. Oui, eh bien, il revient. Avec 19 000 francs de cagnotte chez Bureau Vallée au 25 46 46. Ça sera tout à l'heure. Voilà pour le programme. Maintenant, vous n'avez plus qu'à vous installer confortablement ou à continuer votre journée avec nous. C'est parti pour votre jeudi après-midi sur Radio Rythme Bleu. Les présentations sont faites. Votre après-midi est officiellement lancé. On commence avec un peu de musique pour vous accompagner et pas n'importe laquelle. Vous savez, on est jeudi. C'est l'heure du numéro 1, RRB Pacifique avec Marion. Bel après-midi.
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1: 14h05, l'histoire d'un tube. Il y a des chansons qui n'ont pas besoin d'artifice, quelques accords de guitare, une voix, une mélodie simple, et immédiatement quelque chose se passe. Aujourd'hui, notre histoire musicale nous ramène au début des années 90 avec Mr. Big et To Be With You. À première écoute, on pourrait croire que cette chanson a été spécialement écrite pour devenir une grande ballade romantique. Pourtant, son histoire commence bien avant que Monsieur Big ne la transforme en énorme succès. La chanson a été écrite par David Graham et Eric Martin, et elle apparaît sur l'album Lean Into It, sorti en 91. Et ce qui est assez amusant, c'est que Mr. Big n'était pas vraiment le groupe auquel on aurait spontanément associé une chanson aussi douce. Parce que derrière ce groupe, il y avait quand même quatre musiciens réputés pour leur virtuosité: Eric Martin au chant, Billy Sheehan à la basse, Paul Gilbert à la guitare et Pat Torpey à la batterie. Et leur univers était plutôt celui du hard rock, on peut le dire, avec des musiciens capables de véritables démonstrations techniques. Et au milieu de tout ça arrive cette petite ballade acoustique. Pas de gros riffs de guitare, pas de démonstrations spectaculaires, pas besoin d'en faire des tonnes. Juste une chanson qui raconte quelque chose de très humain, quelqu'un qui essaye de convaincre une personne blessée de lui faire confiance, de ne pas rester enfermé en tout cas dans une déception et de lui laisser une chance. Le contraste est justement ce qui va faire toute la différence. Sortie en 91, à la fin de 91, la chanson va progressivement prendre une ampleur énorme. Elle devient le premier numéro 1 de Mr. Big au Billboard Hot 100 aux États-Unis et propulse donc le groupe bien au-delà du public du hard rock. Et c'est peut-être ça la plus belle histoire de To Be With You. Un groupe connu pour ses grands musiciens et ses performances techniques va finalement toucher le monde entier avec une chanson toute simple, comme quoi, parfois, il n'est pas nécessaire d'en faire beaucoup pour laisser une empreinte. Allez, on retourne en 91 et on retrouve Mr. Big avec To Be With You sur RRB.

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1: Et autant y rester. Vous êtes au cœur de l'après-midi sur Radio Rythme Bleu. Si vous êtes dans la voiture, montez le son. C'est Gilbert Montagnier qui régale avec On va s'aimer. Prochain rendez-vous avec Pierre, c'est net, 15h.

0: Il est 15h sur Radio Rythme Bleu. On entame maintenant la deuxième partie de votre après-midi. Et si vous nous rejoignez seulement maintenant, bienvenue à toutes et à tous. Vous avez encore une belle heure et demie à passer dans cette émission, avec de la musique bien sûr, mais aussi plusieurs rendez-vous que vous connaissez et qui vont vous donner des idées, vous faire sourire et vous permettre de garder un œil sur ce qui se passe autour de nous. Dans quelques instants, c'est Pierre qui nous rejoint bien sûr pour CNET. 15h30, toutes les bonnes raisons de sortir de chez soi avec Par ici les sorties. 15h45, on laissera parler nos enfants de l'école Antoinette Charbonneau. Et puis on retrouvera Marion pour son éphéméride en fin d'heure. Alors si vous êtes encore plongé dans votre journée de travail, si vous êtes sur la route ou si vous profitez tranquillement de votre après-midi, restez avec nous. On attaque cette nouvelle heure ensemble sur Radio Rythme Bleu et on quitte quelques instants la bande FM pour regarder ce qui se passe derrière nos écrans avec Pierre.
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2: Depuis quelques jours, médiatiquement, l'intelligence artificielle donne presque l'impression d'être devenue un sujet de sommet international. Dario Amodei, le patron d'Anthropic, demande de ralentir le développement des intelligences artificielles les plus puissantes. Sam Altman, de son côté, à la tête d'OpenAI, partage une partie de ses inquiétudes. Plusieurs chercheurs alertent sur des systèmes qui pourraient devenir de plus en plus autonomes. Donald Trump, lui, balaye largement ces scénarios et considère qu'un ralentissement risquerait surtout de faire perdre aux États-Unis leur avance technologique. Et du côté chinois, le discours est encore différent. Pékin estime qu'une partie de ses inquiétudes sert aussi à justifier les restrictions américaines sur les puces et les technologies avancées. Alors, est-ce que l'intelligence artificielle est réellement sur le point de nous échapper ? Pour l'instant, personne ne peut sérieusement affirmer que l'IA va détruire l'humanité, soyons clairs. Ce qui existe en revanche, ce sont des risques beaucoup plus concrets qu'on a l'habitude de voir aujourd'hui. Des cyberattaques, de la désinformation, on a vu aussi beaucoup de fraudes, des erreurs qui sont automatisées, forcément le bouleversement de certains emplois, ou encore la concentration d'un pouvoir technologique immense entre quelques entreprises et quelques États. La question posée aujourd'hui concerne surtout les systèmes de demain. Jusqu'où pourront-ils agir seul, se perfectionner, utiliser des outils ou coordonner plusieurs agents. Et derrière cette question de sécurité se trouve aussi une gigantesque compétition économique. Les États-Unis ont essentiellement construit leur avance autour d'investissements privés colossaux, de centres de données gigantesques et de modèles très performants, mais souvent fermés et accessibles par abonnement ou via des services payants. La Chine, elle, suit une route un peu différente. Contrainte notamment par son accès plus limité aux puces américaines les plus avancées, elle a énormément travaillé sur l'efficacité. Beaucoup de modèles chinois sont ouverts ou téléchargeables, moins chers à utiliser et pensés pour être rapidement intégrés dans les entreprises. L'industrie ou la robotique. Deux philosophies économiques apparaissent donc. D'un côté, créer l'intelligence artificielle la plus avancée possible et la commercialiser. De l'autre, essayer de rendre cette intelligence artificielle suffisamment performante, peu coûteuse et omniprésente. Mais il y a aussi quelque chose que cette grande bataille mondiale oublie parfois. Utiliser une intelligence artificielle reste une compétence humaine. Et je l'ai constaté moi-même, en travaillant par exemple avec une IA sur un outil de traitement audio, elle est parfaitement capable de produire du code, mais elle ne peut pas deviner toute seule qu'une voix trop en retrait doit être remise à niveau avant certaines opérations de nettoyage, sous peine de perdre justement ce qu'on voulait conserver. Cette information ne vient pas de l'IA, elle vient de l'expérience, du son, et c'est vrai dans énormément de métiers. Car on parle parfois de connaissances tacites, comprenez, tout ce que l'on sait, parce qu'on l'a appris avec l'expérience, sans forcément être capable de le résumer dans un manuel. L'IA peut amplifier ce savoir, elle peut accélérer énormément le travail. Mais si la personne qui l'utilise ne sait ni ce qu'elle cherche, ni reconnaître un bon résultat, ni détecter une erreur, elle peut également produire très rapidement quelque chose de très mauvais. Finalement, derrière les déclarations spectaculaires de ces derniers jours, il n'y a peut-être pas une seule bataille autour de l'intelligence artificielle, mais il y en a plusieurs en même temps. Une bataille scientifique sur ses limites, une bataille politique sur sa régulation, une bataille économique, bien entendu, entre entreprises, et une bataille stratégique entre les États-Unis et la Chine. Ralentir, accélérer, ouvrir les modèles, les fermer, les réglementer, pour le moment, personne ne possède véritablement la réponse. Mais une chose est déjà certaine. L'intelligence artificielle n'est ni une baguette magique, ni aujourd'hui une machine toute puissante indépendante de l'être humain. C'est un outil qui devient extrêmement puissant et comme souvent avec les outils puissants, la question la plus intéressante n'est peut-être pas de savoir s'ils vont remplacer l'homme, ni le tuer d'ailleurs, mais de savoir ce que l'homme saura en faire.
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0: Et merci Pierre pour ce nouveau tour d'horizon du monde numérique. On range les écrans quelques instants, on remet la musique au premier plan sur RRB. Rendez-vous à 15h30, on commencera déjà à préparer votre fin de semaine avec Kéline.

Il est 15h15 sur votre radio préférée, j'espère que vous passez une superbe après-midi. Courage pour le temps qu'il reste au travail. Si vous avez déjà terminé, n'oubliez pas, demain c'est vendredi, fin de semaine, alors tenez encore un petit peu bon. On repart en France pour la suite de notre playlist avec Corneille, avec classe. Belle fin d'après-midi sur votre antenne.

Il est bientôt 15h30 sur Radio Rythme Bleu, ça passe extrêmement vite et voilà une question importante en cette presque fin de semaine. Qu'est-ce qu'on va faire ce week-end ? Parce qu'entre les spectacles, les rendez-vous culturels, les événements et toutes les petites occasions de bouger, il y a toujours quelque chose à découvrir sur notre caillou. Et pour nous aider, Kelinda Wakou est avec nous dans Paris, il est sorti. Bonjour Kelinda, qu'est-ce qu'on peut noter dans nos agendas aujourd'hui ?

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1: Bonjour, aujourd'hui dans ce Paris C'est sorti, on va commencer avec l'exposition Graveur sur Nacre, présentée par la ville de Nouméa à la maison Higginson. Et si les coquillages racontaient une histoire, les visiteurs découvriront plus de 300 coquillages gravés qui dévoilent un pan méconnu de l'histoire de la Nouvelle-Calédonie, celui de l'art des forçats du bagne calédonien. Pintadine, Turbo, Nautil ou encore Troca, ces œuvres réalisées à la fin du 19e et au début du 20e siècle témoignent du savoir-faire de graveurs longtemps méprisés ou oubliés. Les précisions de Louis Lagarde, maître de conférence à l'Université de la Nouvelle-Calédonie, historien et archéologue.
2: Lorsque ces recherches ont commencé il y a 25 ans, on connaissait le nom d'un seul graveur. Aujourd'hui, on en a identifié un peu plus de 30. Donc ce sont tout un ensemble de vies différentes, tout un ensemble d'origines sociales différentes, mais de grandes familles existent, c'est-à-dire par exemple la famille des bagnards qui sont faux-monnayeurs et qui

0: De l'entreprise Ecotesis à Gémenos en fait les frais.
1: Tout ce qui est isolant, plastique, ça a pris entre 20 à 30%. Donc là, ça commence à être des montants qui sont pas admissibles. Quand on a des devis qui ont été engagés auprès de clients, ils comprennent pas bien qu'on puisse plus honorer les tarifs qu'on leur avait annoncés. Alors on répercute pas la totalité, mais on est obligé d'augmenter quand même une partie.
0: Résultat, le téléphone sonne moins ces derniers temps et ces artisans le constatent au quotidien. Leurs clients revoient leur chantier à la baisse. Marseille, Stéphane Burgat, Europe.
2: Et cette flambée des prix des carburants pourrait-elle faire renaître les gilets jaunes? 88% des Français estiment que oui, dans un sondage Odoxa pour le Figaro. Je sais ce que cela représente, écrit Emmanuel Macron, après avoir demandé une mobilisation totale du gouvernement sur l'approvisionnement et la maîtrise des prix.
3: Autre chiffre, 87% des Français estiment qu'il faut baisser les taxes sur les carburants.
2: Résultat d'un sondage CSA pour Europe 1, CNews et le JDD, hypothèse rejetée par Sébastien Lecornu, qui cherche lui 30 milliards d'économies en vue du prochain budget. Il faut pour ça taper dans le gras des dépenses publiques, dit Marine Le Pen, qui parle de 125 milliards d'euros d'économies possibles.
3: La candidate du Rassemblement National à la présidentielle qui rassure sur sa complémentarité avec Jordan Bardella.
2: Balayant d'un revers de main les rumeurs de dissension avec le président du parti, Jordan Bardella, qu'elle ambitionne toujours de nommer Premier ministre.
4: Tout ça, c'est du bullshit, permettez-moi de vous dire. Ce duo, il est solide, c'est la raison pour laquelle il est attaqué. Certains cherchent à mettre des coins entre nous, ils n'y arriveront pas. Je leur dis qu'ils perdent leur temps. Nous allons montrer pendant la campagne, d'ailleurs, que nous allons faire une campagne dans laquelle Jordan Bardella jouera son rôle de futur Premier ministre, dont je viens de vous expliquer une des composantes.
2: Marine Le Pen interrogée hier soir sur LCI.
3: Et pendant ce temps à gauche, ils seront finalement à 5 à participer à la primaire socialiste. Les premières tensions apparaissent dans le cadre de cette primaire social-démocrate.
2: Oui, coup de théâtre hier avec la suspension temporaire du député PS Philippe Brun, écarté pour des accusations de violence émanant d'une ancienne collaboratrice. L'élu dénonce un conflit instrumentalisé par le PS pour le tuer politiquement. Et donc cette campagne pour la primaire, elle démarre aujourd'hui, Alexis de la Fontaine.
5: Oui, sur le papier, la primaire oppose 5 candidats, Raphaël Glucksmann, Olivier Faure, Jérôme Gage, Ségolène Royal et Emmanuel Morel. Mais dans les faits, une stratégie commune se dessine, faire chuter le favori Raphaël Glucksmann. En interne, Olivier Faure aurait même aidé Ségolène Royal et Jérôme Gage à réunir leur parrainage. Une manière de multiplier les candidatures pour mieux diviser les voix des sociodémocrates. Une stratégie de challenger assumée par Olivier Faure.
6: Dans une campagne, il y a toujours des favoris et des challengers. Je ne suis pas le favori, mais j'entends bien vous montrer que ce que j'ai à dire peut rencontrer une majorité. Et j'entends faire la démonstration que je suis aussi plus que le premier secrétaire que vous connaissez.
5: Autre événement, l'exclusion surprise de Philippe Brun, suspendu du Parti Socialiste à la dernière minute pour des accusations de violence sur la base d'un seul témoignage, sans plainte ni enquête judiciaire. Résultat, avec cette décision, la ligne politique de François Hollande se retrouve effacée de la primaire et les cartes sont rebattues.
2: Alexis de la Fontaine du service politique d'Europe 1.
3: Et vous souhaitiez peut-être vous inscrire pour assister à la messe géante de Léon XIV à Paris. Eh bien, c'est trop tard.
2: Oui, inscription close. Depuis hier soir, le pape victime de son succès, 520 000 personnes seront présentes. On rassure les auditeurs d'Europe 1, quelques places seront disponibles sans réservation le jour J. Mais déjà, la préfecture de police a dû pousser les murs pour cette messe du 26 septembre. Objectif, accueillir les fidèles en toute sécurité. Et pour ça, William Molyneux, 12 000 policiers et gendarmes seront déployés.
7: Oui, et face à l'affluence envisagée, il a été décidé d'élargir le périmètre d'accueil qui débordera en cas de besoin sur la place de l'Étoile et même sur l'avenue de la Grande Armée. Au total, 3 km de foule à sécuriser, non seulement au plus près du pape avec une bulle de protection, mais aussi à tout le public aux abords. Un périmètre de sécurité intérieure et de lutte contre le terrorisme sera établi et permettra aux policiers de réaliser des fouilles à l'entrée de cette zone. Un dispositif anti-drone sera aussi déployé en lien avec l'armée de l'air. La mécanique de cet événement devra être réglée comme une horloge. Des centaines de cars déposeront puis récupéreront les fidèles. La préfecture de police multiplie les réunions de travail et de coordination. Objectif, s'approcher au maximum du risque zéro. Évidemment, la menace terroriste est dans tous les esprits. Pour l'heure, aucun projet violent concernant cet événement n'a été identifié par les services de renseignement.
2: Les informations de William Molyneux pour Europe 1. Et le 25 septembre, la veille donc de cette messe géante, le pape sera au Stade de France pour une veillée de prière avec des jeunes. 80 000 tickets, là encore c'est complet, 80 000 tickets partis en 15 minutes.
3: Merci à vous.

Et merci à la rédaction d'Europe 1 pour ce point complet. Retour maintenant sur RRB avec un peu de musique avant de refermer ensemble cette émission de jeudi. Sans oublier, bien sûr, le regard international dans quelques minutes.

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6: D'où vient cette peur de l'IA qui s'installe aux États-Unis ? C'est le sujet du regard international de Vincent Hervouet de ce jeudi 17 septembre.

0: Bonjour Vincent Hervouet.
1: Bonjour Dimitri, bonjour à tous.
0: Vincent, vous nous parlez de la campagne des midterms aux États-Unis. Le scrutin a lieu dans un peu moins de 2 mois. En quelques jours, l'intelligence artificielle est devenue un thème absolument central. Question majeure de politique intérieure.
1: Ouais, on pourrait croire que l'impasse stratégique dans le Golfe, l'incapacité de la Maison-Blanche à finir cette guerre écraserait tous les autres sujets, que la crise de l'énergie qui se profile ruine par avance les chances du Parti républicain, parce qu'on dit toujours que c'est à la pompe à essence que les Américains prennent leurs décisions. Et depuis que les Houthis contrôlent le détroit de Bab el-Mandeb, le gallon coûte 6,5 $, record historique. Mais pour les Républicains, il y a pire. La peur de l'apocalypse numérique, l'idée que l'intelligence artificielle soit en train d'échapper à ses créateurs et que les somnambules au pouvoir s'avèrent incapables de protéger l'humanité car ils sont d'une génération tout juste capable d'envoyer des tweets et parce qu'ils sont tellement corrompus qu'ils sont prêts à aller en enfer pourvu que ce soit en première classe. Voilà, en résumé, comment le débat sur l'intelligence artificielle nourrit une nouvelle forme de populisme.
0: Et tout a commencé en juillet, Vincent.
1: Oui, quand l'OpenAI a révélé que l'un de ses modèles de recherche au cours de tests de sécurité avait échappé au contrôle. Ses agents ont triché, se sont coordonnés, ont cherché à le cacher. Ils auraient entrepris des actions dangereuses sans en avoir reçu l'ordre d'un être humain. Alors, on ne sait pas trop ce que ces sales bêtes d'algorithmes ont fait précisément, mais c'est inquiétant que l'IA échappe à ses créateurs était un scénario de film catastrophe à la Frankenstein il y a 2 ans. Eh bien, c'est désormais une réalité, c'est arrivé, et le Sénat américain a ouvert une enquête. Ajoutez la démission avec fracas d'un mathématicien la semaine dernière, qui est passé par Anthropic et OpenAI. Il croit à l'avènement d'une super-intelligence capable de s'améliorer elle-même. Il dénonce ceux qui la développent alors qu'ils savent qu'elle pourrait nous tuer d'ici la fin de la décennie, dit-il, l'extermination du genre humain d'ici 2030, c'est-à-dire après-demain.
0: Et ça, Donald Trump n'y croit pas du tout.
1: Non, il dénonce une conspiration des géants de la tech qui ont appelé ensemble à freiner le train. Il a des raisons d'être soupçonneux, après tout, parce que OpenAI vient de reporter son introduction en bourse et Anthropic hésite à s'y risquer. Une loi pour ralentir leur course ruineuse à la super-intelligence serait un cadeau du ciel. Cela créerait de facto un cartel dans la Silicon Valley et ce calcul, c'est super malin. Donald Trump, lui, n'a qu'une priorité, garder une coudée d'avance sur les Chinois, et pour sécuriser l'IA, il prétend qu'il faut seulement un président fort et intelligent, c'est-à-dire lui-même.
0: IQ, comme il dit, haut quotient intellectuel. L'obstination de Donald Trump, ça donne des arguments à l'opposition, Vincent.
1: Oui, parce que depuis 3 jours, tout s'accélère. Des candidats comparent Donald Trump à un alchimiste, ils l'accusent de conflit d'intérêts, Barack Obama ressuscite. S'il était candidat en 2028, il ferait de l'intelligence artificielle l'un des thèmes centraux de sa campagne et l'Amérique serait sauvée. Bernie Sanders réclame l'interdiction pure et simple de la super-intelligence et le champion de la gauche ultra, écoutez, a partagé hier une tribune avec Steve Bannon, le penseur de la droite radicale, tous les deux d'accord pour éreinter les nouveaux oligarques, le président, les élites corrompues. Ils viennent ensemble d'inventer le super-populisme.
0: Super-intelligent, signature Europe 1, ainsi va le monde. Vincent Hervouet, merci beaucoup Vincent.
2: Merci à Europe 1 pour ce regard international. Retour maintenant sur RRB avec encore un peu de musique, bien sûr, pour vous accompagner sur le retour, avant de refermer ensemble cette émission du jeudi. Belle écoute.

Il est 16h51, 3 heures sont passées, il est temps pour moi de vous laisser poursuivre votre journée, toujours sur ERB bien entendu. Merci à vous qui étiez là toute la journée, mais aussi à celles et ceux qui nous rejoignent en cours de route. Merci pour votre écoute, vos messages, vos appels, vos réactions, vos petits coucous et simplement pour votre fidélité. En tout cas, on espère avoir réussi à vous offrir un petit moment agréable au milieu de votre journée. Si vous êtes encore sur la route, prenez votre temps, restez prudent et laissez RRB vous accompagner jusqu'à destination. Je vous donne rendez-vous dès demain, bien sûr, vendredi, dernier jour de la semaine, 14h, pour votre dernier après-midi ensemble avant le week-end. Vous retrouverez Ismaël dans quelques instants pour le mini-journal de ce jeudi 17 septembre. En attendant, profitez bien de votre fin de journée. Prenez soin de vous, bien sûr. Merci encore d'avoir passé ces quelques heures avec nous. Et à demain sur Radio Rythme Bleu, bien entendu. Bisous.

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9: Il est 17h dans le mini-journal, on retrouve Léana Colombo.
10: L'État annonce un soutien financier supplémentaire à PRNC. Ce prêt doit notamment permettre de renforcer la trésorerie de l'usine du Sud et de financer ses approvisionnements en soufre. Brieuc-Frogier prend la tête de la Danque. L'élu à la province Sud et au Congrès fixe ses priorités et annonce faire des tarifs d'air câlin l'une de ses priorités. La suite du tour Tahiti Nui et les résultats des Calédoniens engagés dans la compétition. Ryan Lechny a remporté la 5e étape et endosse le maillot jaune. Bonjour à tous. Et la vente d'alcool interdite sur l'ensemble de la Calédonie à partir de demain et jusqu'au 24 septembre inclus. Plusieurs raisons justifient cet arrêté du Haut Commissariat. Les derniers accidents mortels sur les routes calédoniennes, des cérémonies de commémoration ce week-end et le carnaval organisé au Mont d'Or ce samedi. Également l'organisation de la journée de la citoyenneté le 24 septembre prochain. L'État affirme être pleinement mobilisé dans le dossier PRNC. Il annonce l'octroi d'un soutien financier supplémentaire à la société, notamment pour financer son approvisionnement en soufre. Il confirme sa volonté d'accompagner la reprise de PRNC et une solution pérenne et crédible pour le site, ses salariés et son environnement. La DANC, l'Agence pour la desserte aérienne de la Nouvelle-Calédonie, réunissait son conseil d'administration hier et c'est Brieuc-Frogier qui a été élu président à l'unanimité. Le deuxième vice-président de la province sud et élu du Congrès succède à ce poste à Milakulo-Tukumuli. Brieuc-Frogier qui défend le rôle d'air câlin sur le territoire, qui joue un rôle vital pour la desserte internationale.
11: Je trouve souvent que la perception d'air câlin par les Calédoniens est un peu biaisée, ou en tout cas, on met tout le monde dans le même sac. Moi, j'ai toujours été favorable à cette compagnie et je considère qu'elle joue un rôle vital pour la Nouvelle-Calédonie. On a pu le voir ces dernières années, hein, quand il y a eu le Covid. C'est la seule compagnie aérienne qui nous permettait de rapatrier les Calédoniens sur le territoire. Le personnel s'est soumis à des conditions de travail qui étaient particulièrement drastiques. Hein. Il faut le rappeler, hein, quand les pilotes, les PNC revenaient en Nouvelle-Calédonie, ils avaient l'obligation de rester chez eux pendant 14 jours pour ensuite repartir. Enfin, c'est des conditions qui étaient quand même particulièrement difficiles pour tout le monde.
10: Brieuc-Frogier qui était l'invité dans notre journal ce midi. Et rappelons que la DANC est un établissement public de la Nouvelle-Calédonie et qu'elle est chargée de garantir une desserte aérienne du territoire pérenne, régulière et adaptée, aussi bien pour la desserte domestique que pour l'international. Une rencontre à Nouméa autour de la reprise des vols d'Air Calédonie vers les îles. Les collectifs de coordination coutumière sont reçus aujourd'hui par le président du gouvernement, Milakulo-Tukumuli. L'objectif de cette rencontre est de trouver un accord permettant un rétablissement durable des liaisons aériennes vers les îles, alors que les collectifs demandent toujours le retour d'Aircal à Magenta. Une seconde rencontre doit se dérouler cet après-midi au gouvernement. Est-il encore possible d'investir en Nouvelle-Calédonie? Certains pensent que oui. Une nouvelle entreprise a vu le jour à Dumbéa, Holly Chips, une usine de fabrication de chips locales. L'inauguration a eu lieu aujourd'hui. Les chips fabriqués à partir de pommes de terre issues du territoire seront commercialisés dans les prochaines semaines. Une journée pour défaire les préjugés sur le handicap organisée par le BTS SP3S du lycée Anova. C'était aujourd'hui à l'Arène du Sud. Les étudiants ont invité des personnes en situation de handicap et des collégiens. Avec l'aide de la mairie et des associations spécialisées, ils ont participé à des activités activités de cohésion. Septembre rouge, c'est le mois de sensibilisation au cancer du sang. Le CHT organisait une journée de prévention aujourd'hui. Professionnels et patients étaient réunis dans le hall du Médipôle pour parler de ces maladies relativement rares et donc méconnues. Environ 120 nouveaux cancers du sang sont déclarés chaque année sur le territoire. Margot Robles est hématologue.
0: Il y a plein de cancers du sang différents. Il y a la leucémie. Alors dans la leucémie, il y en a des aigus, des chroniques. Après, il y a les myélomes, il y a les lymphomes, il y a les syndromes myéloprolifératifs. Donc l'intérêt, c'est de sensibiliser les gens à l'existence de ces maladies qui sont quand même rares. Et après, sur les stands, il y a accès à tout un tas de documents d'information d'une part, et puis tous les professionnels qui font partie de ce parcours de soins, donc du laboratoire à la pharmacie pour les traitements, le STS pour les dons du sang, etc.
10: Le CHT qui organisera également du 28 septembre au 2 octobre une mission consacrée aux soins hautement spécialisés sur le territoire. Enfin du sport et du cyclisme dans la région et la cinquième étape du Tour Tahiti Nui. Les Calédoniens, chez les hommes comme chez les dames, prennent les commandes. Rayane Lachny a remporté le contre-la-montre et endosse le maillot jaune. Sandra Guérald, deuxième de l'étape, prend la tête du classement général. Il est 17h passé de 5 minutes. On se retrouve tout à l'heure à 17h45 pour votre journal.
9: Merci beaucoup, Léana Colombo.
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9: Et bonsoir tout le monde, ravi de vous retrouver en ensemble jusqu'à 21h. Le Tout Info court jusqu'à 19h et vous les connaissez déjà. L'ensemble des rendez-vous de notre rédaction ainsi que la rédaction d'Europe 1, Journal d'Europe 1, la grande interview CNews Europe 1 et évidemment la revue de presse internationale. Le temps pluvieux, c'est ce que l'on voit à travers la fenêtre de notre régie. Oh là là, quel dommage. Eh ben oui, de la pluie qui a commencé à assombrir le ciel dès le début de cet après-midi. Bon, on espère que ça ira en s'améliorant. Normalement, cette masse nuageuse qui, au fil des heures, avec les pluies, gagneront plutôt l'est et les loyautés en fin de nuit. Donc, on suppose qu'on va inexorablement vers du bon. C'est tout ce que l'on a envie de croire ce soir. On espère que vous allez bien, que vous avez passé une excellente journée. Le jeudi, c'est souvent le petit vendredi, donc on préannonce déjà un petit peu le week-end. Nous, on se met déjà aussi un petit peu dans l'ambiance pour vous accompagner de manière tout à fait efficace. Mais ça, on le fait du lundi au vendredi sur cette antenne et la fréquence de Radio Rythme Bleu, le 99 à Koumac. D'ailleurs, si vous nous écoutez, Olivia Rodrigo, Vampire, c'est parti, on l'écoute. C'est plein de douceur, c'est tout ce qu'il faut, hein. Voilà, on ne se prend pas trop la tête après une petite page d'information, le mini-journal. De la musique, ça fait toujours du bien. Et c'est comme ça jusqu'à 17h45. Donc restez bien branchés sur Radio Rythme Bleu. Soyez prudents si vous êtes sur la route et vous ne bougez pas, vous n'allez nulle part. 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
3: Il est 17h45, on retrouve Léana Colombo dans Info Soir.
4: Des chips 100% locales, c'est le pari d'entrepreneurs calédoniens qui ont créé Olé Chips. L'usine est en fonctionnement et les produits seront disponibles dans les prochaines semaines. L'État annonce un soutien financier supplémentaire à PRNC. Ce prêt doit notamment permettre de renforcer la trésorerie de l'usine du Sud et de financer ses approvisionnements en soufre. Brieuc-Frogier prend la tête de l'ADANC. L'élu à la Province Sud et au Congrès fixe ses priorités. Parmi elles, les tarifs d'Air Calin. Une journée d'information pour en savoir plus sur les cancers du sang au Médipôle. Professionnels et patients étaient réunis pour parler de ces maladies relativement rares et méconnues. La suite du tour Tahiti-Nui et les résultats des Calédoniens engagés dans la compétition de cyclisme. Ryan Lachny a remporté la 5e étape et endosse le maillot jaune. Bonsoir à tous et bienvenue dans ce journal que nous ouvrons avec cette question. Est-il encore possible d'investir en Nouvelle-Calédonie? Certains pensent que oui. Une nouvelle entreprise a vu le jour à Dumbéa, Olé Chips, une usine de fabrication de chips locales. Charlotte Coulson, vous avez pu visiter l'usine et on vous retrouve sur place.
5: Des pommes de terre et du sel, il ne faut pas grand-chose pour faire des chips. Et ça tombe bien, la Calédonie est capable de fournir ces deux ingrédients. C'est ce qui a motivé Mathieu Odemi à créer Olé Chips, sa marque de chips locales. Le projet est né en 2023, il a donc été interrompu par les émeutes de mai 2024. Mais cela n'a pas découragé Mathieu Odemi, même si le projet a pris du retard. Aujourd'hui, l'entreprise est bien implantée à la Zac Panda de Dumbéa, 1000 mètres carrés de bâtiments qui abritent toutes sortes de machines. Elles épluchent les pommes de terre qui viennent de Bouraille de la Foi. Elles aromatisent au poulet, au vinaigre ou encore au sel de Caux qui est produit à Poum. Et le tout fonctionne grâce à 8 emplois directs. Au total, c'est un investissement de 350 millions de francs qui a fait travailler une vingtaine d'entreprises locales. Et aujourd'hui, 7 producteurs de pommes de terre. C'est une bouffée d'air pour ces agriculteurs, selon Livaï Roy, le président de l'OCEF, car ces 240 tonnes de pommes de terre produites annuellement pour l'entreprise étaient aussi présentes à cette inauguration. La maire de Dumbéa, Cynthia Jean, et la présidente du congrès, Virginie Ruffnac, toutes et tous ont déjà pu goûter les chips. Les paquets devraient apparaître dans les rayons des supermarchés d'ici quelques semaines, que ce soit à Nouméa, à Koné ou même sur les îles Loyauté. En direct de la Zac Panda à Dumbéa, Charlotte Coulson, Radio Rythme Bleu.
4: L'OCEF qui a donc un nouveau président, Livaï Roy, une nomination qui intervient quelques semaines seulement après sa dernière foire de Bouraille en tant que président du comité d'organisation. L'organisateur, également élu loyaliste à la Province Sud et au Congrès, succède à Lionel Brinon. Nous reviendrons sur sa nomination avec lui demain matin. Livaï Roy sera en effet notre invité du matin à 7h30. L'État octroie un nouveau prêt à PRNC, notamment pour lui permettre d'assurer son approvisionnement en soufre. Cette annonce intervient quelques jours après l'annonce d'un possible retrait de NBM, l'unique candidat à la reprise de l'usine du Sud, Elisabeth Noir.
6: Dans un courrier adressé le 10 septembre au CIRI, le comité interministériel de restructuration industrielle, le consortium émirati NBM annonçait son renoncement à présenter une nouvelle offre de reprise de Prony Resources dans les conditions actuelles. Et il identifiait deux obstacles à la poursuite de son engagement, l'augmentation du prix du soufre lié aux tensions dans le détroit d'Ormuz et le refus de l'État de la participation de techniciens chinois dans le projet. L'État répond aujourd'hui au premier point en annonçant l'octroi d'un soutien financier supplémentaire à PRNC afin de permettre la continuité d'activité sur le site. Il s'agit en fait d'un prêt dont le montant et les conditions ne sont pas précisées. Un prêt qui doit notamment permettre à PRNC de financer son approvisionnement en soufre pour répondre à la hausse importante du prix de cet élément dans le contexte du conflit en Iran. La réaction de Brieuc-Frogier, le deuxième vice-président de la Province Sud, qui suit de près ce dossier, il était notre invité dans l'édition de la mi-journée.
7: C'est une excellente nouvelle. PRNC est une belle entreprise. Les Calédoniens qui travaillent aujourd'hui à PRNC sont devenus de vrais professionnels du secteur. Ils savent faire tourner la machine. C'est vrai qu'on est soumis à des aléas qui ne sont pas de notre responsabilité, parce que quand on a une explosion du prix du soufre, on l'a subi. Ça faisait partie des deux conditions posées par NBM dans le cadre de la reprise. La présidente de la province sud s'est saisie du sujet la semaine dernière et a sensibilisé le président de la République sur cette problématique du soufre. Elle lui a demandé une prise en charge par l'État de ce surcoût. Aujourd'hui, l'État répond à la présidente de la province sud. Je ne peux que me satisfaire de cette situation.
6: NBM posait donc deux conditions à la reprise de PRNC. L'un des obstacles est levé avec cette aide de l'État pour l'approvisionnement en soufre. Et Brieuc-Frogier espère que cela va permettre de débloquer la situation.
7: Je l'espère. Ça fait à peu près 2 ans qu'on travaille sur le sujet de la reprise avec MBM, avec la présidente de la province sud. On a besoin de cette reprise, on a besoin de professionnels. NBM avait posé 2 conditions dans ses échanges avec l'État. La première, la prise en charge du soufre, c'est fait. La deuxième, c'est pouvoir faire venir des sous-traitants de nationalité chinoise en Nouvelle-Calédonie pour quelques mois, pour qu'ils puissent justement transférer leurs compétences à des Calédoniens dans le cadre d'un vrai projet industriel de reprise. Maintenant, le sujet est entre les mains du président de la République. J'espère vraiment que cette reprise pourra se faire.
6: Et j'ajoute que dans le communiqué publié ce matin, l'État écrit qu'il considère que la société Prony Resources est structurante pour le territoire, son économie et son tissu industriel et de sous-traitance. Il ajoute que fidèle à ses engagements constants pour le secteur du nickel en Nouvelle-Calédonie, l'État reste pleinement mobilisé pour accompagner la reprise de PRNC et une solution pérenne et crédible pour le site, ses salariés et son environnement.
4: Brieuc-Frogier, le nouveau président de l'ADANC, l'Agence pour la desserte aérienne de la Nouvelle-Calédonie. Il a été élu hier à la présidence à l'unanimité des membres du conseil d'administration pour succéder à Milakulo Tukumuli. Il était ce midi notre invité dans l'édition de la mi-journée. Il annonce notamment qu'il fera des tarifs d'Air Calin, l'un de ses chevaux de bataille, Elisabeth.
6: L'ADANC est l'établissement public de la Nouvelle-Calédonie qui porte les participations financières des 2 compagnies et qui détermine la stratégie aérienne du territoire. Dans un communiqué publié ce matin, le nouveau président précise sa vision des choses. Il indique d'abord que c'est le président du gouvernement de la Nouvelle-Calédonie, Milakulo Tukumuli, en charge du secteur des transports, qui s'occupe du dossier Aircal. Lui-même se concentrera sur le dossier de la compagnie internationale et il insiste sur le rôle vital que joue Aircal pour la Nouvelle-Calédonie. Il rappelle notamment le rôle joué par ACI pendant le Covid et lors des émeutes insurrectionnelles de 2024. Brieuc-Frogier évoque aussi la période de turbulence technique que connaît ACI, avec de multiples retards et annulations de vols. Il comprend à ce titre l'irritation des Calédoniens.
7: Je comprends parfaitement l'irritation des Calédoniens et la situation qu'on vit aujourd'hui n'est pas normale. Elle n'est pas normale en termes non seulement de fiabilité, mais aussi en termes de tarifs. Et ça, j'en ferai un de mes chevaux de bataille parce que je considère que la mission première de la compagnie aérienne de la Nouvelle-Calédonie, c'est de désenclaver la Nouvelle-Calédonie, de faire sortir les Calédoniens à des tarifs acceptables. Aujourd'hui, les tarifs, principalement en période de vacances scolaires, ne sont pas acceptable et de faire venir des touristes sur le territoire parce qu'on a cruellement besoin également de développement économique et de faire venir des devises de l'extérieur de la Nouvelle-Calédonie.
6: Brieuc-Frogier pense que l'arrivée en fin d'année d'un nouvel A350 permettra de mettre un terme aux aléas techniques et fiabilisera durablement la desserte de Paris, une desserte pour laquelle il tient à rétablir les choses. Contrairement à ce que prétendent certains, il n'est pas opposé à la desserte directe de la métropole.
7: On en a fait une affirmation du fait que je suis contre la liaison jusqu'à Paris, ce qui est totalement faux. Je ne sais pas s'il faut desservir Paris ou non, parce que je ne suis pas un expert du secteur. Je considère qu'il y a eu des décisions politiques qui ont été prises et qui mettent aujourd'hui la société en difficulté vis-à-vis des Calédoniens. Mais il semblerait que l'ouverture de la ligne sur Paris soit bénéfique d'un point de vue financier. Et de toute façon, aujourd'hui, les les choses sont tellement engagées que je soutiendrai la poursuite de cette ligne avec la livraison de la 350 qui, je ne doute pas, rendra les choses plus faciles et pour la compagnie et pour les Calédoniens.
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4: Une réunion pour trouver une solution au blocage des aérodromes à Air Calédonie. Les collectifs coutumiers des îles Loyauté contre le déménagement d'Aircal de Magenta vers la Tontouta rencontraient aujourd'hui à Nouméa le président du gouvernement Milakulo Tukumuli. Une réunion qui s'est déroulée en plusieurs parties. Une première rencontre s'est déroulée ce matin au gouvernement avant une seconde réunion cet après-midi. Je rappelle que les vols d'Air Calédonie vers Lifou ont repris le 3 juin dernier. À Ouvéa, il aura fallu attendre le 10 septembre pour voir le premier avion se poser à Ouloup après 6 mois d'interruption. L'île des Pins avait été la première à retrouver ses rotations environ un mois après le début des blocages. À ce jour, seul l'aérodrome de La Roche à Marais reste fermé au vol d'Air Calédonie. Une situation qui inquiète le mouvement citoyen pour le retour d'Air Cal à Marais. Jacques Guayenéré, le président du mouvement.
8: On avait fait une information au marché pour parler des problématiques au niveau des mariages, des problématiques, des problèmes au niveau de la santé. On avait parlé de la santé déjà. Donc le problème sportif, puisque les déplacements aujourd'hui des équipes des îles, on a vu le match Horizon-Ouattalé il y a plus d'un mois. Ils devaient jouer sur La Roche, mais les jeunes de Horizon, ils n'ont pas pu venir sur Marais. Du coup, le déplacement, ils sont partis sur Nouméa avec un déplacement avec les embarcations, sachant que la mer est mauvaise. Donc, en fait, on avait vraiment fait le constat qu'aujourd'hui, bon, on n'est pas en question les revendications du collectif. On veut juste qu'il y ait un service public minimum. C'est ce qu'on a voulu demander. Et on a montré aussi du doigt le gouvernement, puisque c'est la compétence du gouvernement, notamment sur le transport. C'est à eux de faire le nécessaire et pas les jeunes de marée, même eux-mêmes, qui font avec les embarcations, chercher des solutions.
4: Les représentants des collectifs qui se sont également rendus aujourd'hui au congrès pour rencontrer les élus des îles.
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4: C'est l'heure d'opinion, votre rendez-vous SMS sur Radio Rythme Bleu. Notre question du jour. Une quatrième compagnie du régiment du service militaire adapté va être créée en Nouvelle-Calédonie. Selon vous, le RSMA répond-il bien aux besoins de formation de la jeunesse calédonienne? Si vous pensez que oui, vous tapez 1. Si vous pensez que non, vous tapez 2. Et vous envoyez votre réponse au 31-46. La réponse à notre question d'hier. 79% des auditeurs de RRB qui se sont exprimés par SMS disent comprendre le ras-le-bol de la police nationale qui dénonce ses conditions salariales et demande davantage de considération. Ils sont 21% à dire qu'ils ne comprennent pas ce ras-le-bol. Merci de votre participation et rendez-vous demain pour la réponse à la question du jour. Le compte administratif 2025 va enfin être examiné par les élus du Congrès qui sont convoqués demain en séance publique en session extraordinaire. On se souvient que l'examen du compte administratif avait dû être reporté fin juillet en raison d'un problème d'écriture comptable, mais il a depuis été réglé avec l'État. Outre l'approbation des comptes de gestion et des comptes administratifs, les élus doivent notamment approuver une décision modificative du budget propre de la Nouvelle-Calédonie. Auparavant, dès 8h, le Congrès se réunira en commission plénière à huis clos pour assister à la présentation par le gouvernement des principaux éléments et enseignements issus de la mission transpartisane. Avant de marquer une pause, attention, si vous êtes sur la route, un véhicule est en feu sur la RT1 après le pont de la Tontouta en direction de Boulou-Paris. La gendarmerie et les pompiers étaient encore sur place il y a moins d'une demi-heure et la circulation était bloquée dans les deux sens, mais tout devrait bientôt revenir à la normale. En attendant, il est 17h58, première pause avant de voir le reste de l'actualité sur le territoire. À tout de suite.
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4: La vente d'alcool sera interdite sur l'ensemble de la Nouvelle-Calédonie à partir de demain et jusqu'au 24 septembre inclus. Plusieurs raisons justifient cet arrêté du Haut Commissariat. Les derniers accidents mortels sur les routes calédoniennes, les cérémonies d'anniversaire de commémoration de deuil prévues le 19 septembre à Saint-Louis, le carnaval organisé au Mont d'Or ce week-end, mais aussi l'organisation de la journée de la citoyenneté le 24 septembre prochain. Et c'est le commandant de la gendarmerie en Nouvelle-Calédonie, le général Aouchin, qui sera demain l'invité d'Elisabeth Noir dans le magazine Transparence. Il sera interrogé sur la réorganisation du fonctionnement de la gendarmerie, sur la situation de la délinquance, mais aussi sur les priorités qu'il fixe aujourd'hui à la gendarmerie, avec notamment une nécessité de reprise de contact. Le général Aouchin, invité de Transparence, c'est à suivre demain à partir de midi, juste après notre édition de la mi-journée. L'évaluation des financements apportés par l'État à la Nouvelle-Calédonie depuis les émeutes de 2024. C'est l'objet d'une mission qui a été confiée au député socialiste de la Guadeloupe, Christian Baptiste. Et c'était le thème, ce midi, des jeudis, de l'économie, Elisabeth Noir.
6: Le député de la Guadeloupe, Christian Baptiste, est le rapporteur spécial des crédits de la mission Outre-mer à la Commission des finances de l'Assemblée nationale. Dans la perspective de la préparation de la loi de finances 2027, il a été chargé effectivement d'évaluer les aides de l'État à la Nouvelle-Calédonie depuis les violences insurrectionnelles de 2024, évaluer les aides apportées, évaluer également si cette aide a été suffisante et si elle a été adaptée. Christian Baptiste était l'un des invités des Jeudis de l'économie. Il est revenu sur les objectifs de sa mission.
12: On a bien vu que la croissance a chuté suite aux événements. Maintenant, comment faire en sorte que l'économie puisse redémarrer? Donc, l'accompagnement de l'État doit permettre surtout à ça, à ce que l'économie puisse repartir, puisse générer de la croissance, et générer de la croissance, c'est aussi générer de l'emploi, générer aussi du pouvoir d'achat. Et aujourd'hui, c'est cela qui m'intéresse surtout, en tant que député, de voir dans quelle mesure les aides de l'État, en tout cas les accompagnements, les soutiens de l'État, puissent générer, aller dans le sens d'une économie qui reprend et qui crée de la croissance et qui puisse bénéficier à tout le monde.
6: Présent en Nouvelle-Calédonie depuis le 12 septembre, Christian Baptiste a eu de nombreux contacts avec les responsables institutionnels et les milieux économiques et sociaux. Pour évoquer cette mission d'évaluation, nous étions également en compagnie de David Guyenne, le président de la CCI, de Bertrand Courte, le président du MEDEF-NC, et d'Arnaud Buffin, le directeur général de I2F. Ils nous ont fait part des messages qu'ils ont transmis au député Baptiste, en commençant par le président de la CCI.
13: Aujourd'hui, on sait que l'État abonde à travers les plans de relance, qu'ils soient publics ou privé. Et ces plans de relance, là, on est dans la logique qui va nous intéresser dans la loi de finances. Qu'est-ce qui a été annoncé? Qu'est-ce qui a été décaissé? Ce qui n'a pas été décaissé, comment on peut faire pour le réinscrire dans la loi de finances pour qu'il puisse être réinjecté là où les besoins étaient identifiés auparavant et qui n'ont pas encore été réalisés?
6: Écouter les chefs d'entreprise et faire preuve de souplesse. Ce sont les demandes de Bertrand Courte, le président du MEDEF-NC.
14: C'est qu'il faut qu'il y ait des mesures qui viennent irriguer directement les acteurs économiques et les entreprises. Aujourd'hui, la grosse partie quand même de l'aide qu'a eue la Nouvelle-Calédonie, c'est surtout de l'aide aux collectivités, c'est surtout du soutien aux comptes sociaux. Il faut maintenant que l'argent de l'État vienne directement alimenter et fasse ses effets sur les entreprises. Pour cela, il faut faire preuve, un, d'écoute. Il faut écouter les acteurs économiques. Quand on propose des choses, généralement, on arrive toujours avec des propositions qui sont construites, argumentées, justifiées, voire même raisonnables. Ensuite, il faut faire preuve de souplesse. C'est indispensable.
6: Quant à Arnaud Buffin, le directeur général de I2F et spécialiste de la fiscalité à la CCI, il a trois propositions ou revendications à l'égard de l'État.
15: Je dirais que la liste des courses au niveau de l'État, c'est quoi? C'est un, bien évidemment, une prorogation des mécanismes de défiscalisation, ce que nous en avons besoin pour nous reconstruire. Deux, le maintien du soutien de l'État avec un crédit d'impôt majoré, c'est-à-dire maintenir le dispositif actuel qui permet une suraide par rapport à ce qu'il y avait avant les émeutes. Et troisièmement, mais je dirais ça s'applique à l'État, mais ça s'applique également à la Nouvelle-Calédonie, une simplification des processus d'instruction fiscale. Nous avons besoin d'optimiser l'intégralité des chaînons qui nous permettent d'aller plus vite.
6: Le député de la Guadeloupe, Christian Baptiste, reste jusqu'au 25 septembre pour mener cette mission d'évaluation. Un jeudi de l'économie à retrouver en audio et vidéo sur le site de Radio Rythme Bleu.
4: Le conflit se poursuit entre la Ligue des droits de l'homme nationale et la Ligue des droits de l'homme de Nouvelle-Calédonie. Les deux associations, juridiquement distinctes, affichent depuis plusieurs mois des désaccords de plus en plus marqués, notamment sur l'analyse des émeutes de mai 2024. La LDH française demande donc à l'association calédonienne de ne plus utiliser le nom Ligue des droits de l'homme et son sigle. Elle lui laisse un mois pour changer de dénomination. La LDH de Nouvelle-Calédonie utilise pourtant cette appellation depuis sa création en 1999. Elle conteste la demande de la LDH France. Des démarches administratives et juridiques sont en cours. Sensibiliser les jeunes au handicap, c'est le projet dans lequel se sont lancés des étudiants en BTS du lycée Anova. Ils ont sollicité des associations spécialisées et puis ont réuni à l'Arène du Sud des personnes en situation de handicap et des collégiens. Ensemble, ils participaient à des ateliers animés par les jeunes de BTS SP3S. Parmi eux, Méliana et Kelly, qui ont eux aussi découvert ce qu'est le handicap.
16: On apprend beaucoup avec toutes les associations qui sont présentes.
9: Il y a des activités qui vous marquent ?
17: Moi, c'est plus pour la langue des signes que j'ai quand même, parce que c'est assez compliqué de communiquer quand même et surtout de les comprendre. J'ai aimé cette activité.
16: Moi, j'ai aimé l'activité des mémotechniques, puisque c'est à travers les aveugles qu'on peut découvrir ce qu'ils ont au quotidien.
17: C'est important, surtout pour les jeunes, pour qu'ils puissent avoir quand même un aperçu de ce que c'est l'handicap, parce que c'est vrai qu'on n'en parle pas souvent. C'est important quand même pour les jeunes.
4: Une journée organisée en partenariat avec la mairie de Païta. Et les cancers du sang, parlons-en. Le CHT Gaston Bourré a organisé pour la première fois une journée d'information et de sensibilisation à l'occasion du Septembre Rouge. Si les cancers du sang sont relativement rares, il y a tout de même une centaine de nouveaux patients chaque année en Nouvelle-Calédonie. Il est donc important d'informer. La première donnée à comprendre, selon l'hématologue Margot Robles, c'est qu'il n'y a pas un cancer du sang, mais des cancers.
18: Il y a plein de cancers du sang différents. Il y a la leucémie. Alors dans la leucémie, il y en a des aigus, des chroniques. Après, il y a les myélomes, il y a les lymphomes, il y a les syndromes myéloprolifératifs. Donc l'intérêt, c'est de sensibiliser les gens à l'existence de ces maladies qui sont quand même rares. Et après, sur les stands, il y a accès à tout un tas de documents d'information d'une part, et puis tous les professionnels qui font partie de ce parcours de soins, donc du laboratoire à la pharmacie pour les traitements, le STS pour les dons du sang, etc.
4: En plus des professionnels, certains patients se sont aussi portés volontaires pour parler de leur maladie et passer certains messages. C'était le cas ce matin de Marilyn.
19: C'est dur d'apprendre quand on a un cancer. Premier cancer, le myélome, c'est vrai que ça a été foudroyant, on va dire, parce qu'on ne s'imagine pas que ça peut nous arriver. Et toutes les étapes à franchir, que ce soit la chimiothérapie, radiothérapie, et tous les traitements qui suivent avec les effets secondaires qu'on peut avoir, c'est très très difficile en fait. Soit on se bat, soit on se laisse aller. Moi je me suis battue jusqu'à présent, je suis là encore. Je dis toujours que quand on a un petit problème, quel que soit le problème, il faut consulter. Je sollicite vraiment toutes les personnes à faire un bilan déjà pour savoir leur état de santé, parce que c'est très important. Moi je suis là aujourd'hui, c'est pour pouvoir aider si je peux, avec les moyens que je peux. Et puis bon, chaque personne a son tempérament, mais voilà.
4: Des propos recueillis par Charlotte Coulson. Et le CHT organisera également du 28 septembre au 2 octobre une mission consacrée aux soins hautement spécialisés sur le territoire. 18h passées de 7 minutes, seconde pause avant de voir le sport.
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4: Le sport avec du cyclisme dans la région. Un Calédonien a frappé un grand coup sur le Tour Tahiti Nui. Ryan Lachny a remporté la 5e étape. Il s'impose en 28 minutes et 10 secondes devant son coéquipier Florian Barquette. Une victoire qui permet aux Calédoniens de s'emparer du maillot jaune de leader. Écoutez la réaction de Ryan Lachny.
20: C'est toujours plus facile quand il y a la victoire au bout. Du coup, très satisfait. On fait un début de tour parfait avec l'équipe. On a une entente parfaite. Et ça marche, il n'y a rien à dire. Il n'y a rien de naturel dans tout ça. C'est beaucoup de travail, c'est beaucoup de technique, beaucoup de gainage, de renforcement musculaire et de travail à l'entraînement. Et ben, y a rien. J'ai une devise, c'est le travail paye toujours et ça marche comme ça. Alors, aujourd'hui, on a une équipe avec des corps qui sont dans tous les clubs et aujourd'hui, il n'y a pas de différence. On n'est qu'une sélection de Calédonie et c'est ce que j'essaie d'inculquer. Ouais. On va voir les forces en présence. Il faut qu'on fasse un point sur les effectifs, voir qui va bien, qui va moins bien. Après, nous, on essaye aussi de fonctionner à la récompense. Si on peut essayer de récompenser les coéquipiers en essayant de les projeter devant pour qu'ils aillent jouer des étapes ou des choses comme ça. Et on a aussi Paul qui est toujours bien placé au général. Alors, on peut essayer d'être un peu gourmand, mais tout en restant humble.
4: Ryan Lachny endosse donc le maillot jaune de leader et possède plus de 2 minutes d'avance sur son dauphin, le Polynésien Kairi Indeller. Paul Roy complète le podium. Il prend également les commandes du classement des jeunes. Et chez les dames, c'est la Polynésienne Adélaïde Trejoux qui remporte le chrono devant deux Calédoniennes, Sandra Guéral deuxième et Maïlys Bonas troisième. Au général, Sandra Guéral récupère le maillot jaune de leader. Elle devance la Polynésienne Clémence Dead et une autre Calédonienne, Mélanie Ali, qui est troisième. 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On passe tout de suite à la météo.
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4: La météo, c'est avec vous, Ismaël.
3: Et on ouvre ce bulletin avec deux vigilances. Une vigilance jaune, vent violent dans un premier temps pour les communes du sud-ouest au sud de la Foix ainsi que l'île des Pins à partir de ce soir jusqu'à demain en fin de matinée pour un vent de sud-ouest atteignant les 20 nœuds. Vigilance jaune, forte houle également pour les communes de la côte ouest, de Belep à l'île des Pins pour une houle de sud-sud-ouest de 3 mètres à 3 mètres 50 à partir de demain après-midi. Non, pas du tout, vendredi après-midi, je dis n'importe quoi. Voilà.
4: Vous ne savez plus les jours.
3: Vendredi après-midi jusqu'à samedi soir, on va y arriver. Ça représente tout de même 17 communes hein, sous le coup de cette vigilance jaune, enfin de ces deux vigilances. Une bande nuageuse ce soir, elle circule sur l'ensemble de la Grande Terre, donnant un ciel couvert et pluvieux. Au fil des heures, la masse nuageuse et les pluies gagnent vers l'est, puis les loyautés en fin de nuit. Pour les températures minimales ce soir, elles restent fraîches entre 11 et 19 degrés. Demain matin, les éclaircies seront de retour, mais alterneront avec des passages nuageux qui apporteront quelques averses sur le sud-ouest principalement. Le vent de secteur sud soufflera entre 15 et 20 nœuds en général, mais dépassera temporairement les 20 nœuds avec des rafales à 30 nœuds sur toute la côte ouest, les pointes nord et sud ainsi que les loyautés. On termine avec les températures, des températures qui seront en journée plutôt sympathiques et atteindront 21 à 25 degrés. Voilà pour la difficile météo, Léana Colombo.
4: Merci beaucoup Ismaël pour cette météo des plus sympathiques. Mais bon, on résume, en fait, il ne va pas faire beau. Hein.
3: C'est
4: si
3: ça.
4: J'ai bien compris. C'est la fin de cette édition. Merci à tous de l'avoir suivi. On se retrouve tout à l'heure à 19h pour le rappel des titres. Tout de suite, c'est le journal d'Europe 1 suivi à 18h30 de l'interview d'Europe 1. Laurence Ferrari reçoit ce soir Laure Lavalette, porte-parole du Rassemblement National.
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4: Dimitri Pavlenko.
22: Le souhaite-t-il ou le redoute-t-il? 88% des Français pensent que la hausse des prix des carburants pourrait provoquer un mouvement de colère type gilet jaune. Résultat d'un sondage Odoxa Backbone pour le Figaro ce matin. Ils sont aussi 87% à souhaiter que l'État finance la baisse des prix de l'essence. Sondage cette fois pour Europe 1 CNews et le JD News.
4: Et le gouvernement a fait savoir hier qu'il prolongeait jusqu'au 31 décembre les aides ciblées.
22: Oui, aides qui passeront de 25 à 35 centimes par litre de carburant pour les pêcheurs, soit le maximum autorisé par la Commission européenne. Ce sera 20 centimes par litre pour le BTP, 15 centimes pour les agriculteurs. Mais faute de marge de manœuvre budgétaire, rien n'a ce stable pour l'ensemble des automobilistes. Or, loin des grandes villes, point de salut sans la voiture pour aller au travail, à l'école ou faire les courses. Illustration en région lyonnaise avec le correspondant d'Europe 1, Jean-Luc Boujon.
23: Au volant de sa Golf, Adeline, maman de 3 enfants, patiente pour faire le plein. Pas le choix, la voiture est un élément clé pour elle, qui vit à la campagne à une demi-heure de Lyon.
24: Je fais beaucoup d'allers-retours pour emmener ma fille à l'école. La piscine, ma fille fait la natation synchronisée à Mornant, j'ai l'école à Irigny. Là, je vais au médecin à Brignais, donc j'ai pas le choix de utiliser ma voiture.
5: On doit bien être à 400 euros, je pense, par mois. C'est un beau budget maintenant.
7: Virginie habite le même secteur et sa voiture lui est tout aussi indispensable pour aller travailler à Lyon.
8: Moi, je suis vendeuse dans une boucherie. Enfin, c'est mon outil de travail pour aller bosser tous les jours. Je fais des déplacements. Enfin, voilà, j'ai besoin de mon véhicule tout le temps. Je fais pas le choix. Puis j'attaque à 6h le matin, donc les transports en commun, en fait, non. Le budget que ça représente, on est quasiment sur un bon quart du salaire quand même. C'est énorme. J'ai envie de pleurer tous les jours.
7: Même constat pour Célia, mère de 3 enfants, qui du coup réfléchit à supprimer leurs activités.
10: Ça fait 7 ans qu'ils font du sport, du judo, de la danse, de la gym. Et du coup là, je me pose vraiment la question si je peux faire tous ces allers-retours-là. C'est des allers-retours après l'école tous les jours, ça fait vraiment cher.
7: Une situation qui énerve de plus en plus de Français, comme Michel et Adeline.
24: Moi, je manifeste jamais pour les gilets jaunes. Je pense que cette année, je vais vraiment y aller au mois d'octobre. Au bout d'un moment, faire quelque chose.
11: Ah, mais moi, je serais prêt à y aller. Parce qu'avant, je me faisais le plein à 80 balles. Là, je suis à 140 près. Ça fait mal aux miches, quoi, que les Français fassent quelque chose.
7: Un projet de manifestation le 17 octobre qui commence donc sérieusement à faire son chemin dans l'esprit des Français. Bourle, Jean-Luc Bougeon, Europe 1.
22: Et ce matin, la colère des pêcheurs s'étend face au coût exorbitant du carburant. Deuxième jour de blocage au port de Frontignan. Les ports de Nice et de Toulon viennent également de rentrer dans le mouvement.
4: La vie chère au menu d'un séminaire gouvernemental ce jeudi à Matignon.
22: Et oui, Sébastien Lecornu va dévoiler ses arbitrages pour le budget 2027 sous une double pression sociale et financière, Arthur Delaborde.
25: D'abord les ministres, puis les Français. Sébastien Lecornu présentera ses choix cet après-midi à Matignon. Un séminaire sans téléphone avant d'exposer les orientations du projet de budget 2027 dans la presse. Mais les urgences n'attendent pas les arbitrages. Blocage des dépôts pétroliers, appel à manifester en référence aux gilets jaunes. Matignon a demandé hier de prolonger jusqu'au 31 décembre les aides ciblées au carburant pour les agriculteurs, les entreprises du BTP ou encore les pêcheurs. Objectif affiché, préserver l'activité et l'emploi. Cette réponse a un coût. Or, la France emprunte toujours sans difficulté à sur Bercy, mais de plus en plus cher. Les intérêts de la dette devrait atteindre 65 milliards d'euros cette année, 4 milliards et demi de plus que prévu, une facture qui réduit encore les marges de manœuvre. Sébastien Lecornu doit donc expliquer où économiser l'an prochain, alors qu'il faut déjà financer les urgences de cette année.
22: Arthur Delaborde du service politique d'Europe 1 a noté qu'hier soir Marine Le Pen a réaffirmé qu'elle s'engageait, si elle était élue présidente l'an prochain, à baisser la TVA sur les prix des carburants, mesure qu'elle financerait, je cite, en tapant dans le gras des dépenses publiques. Je vous signale également la question du jour sur le site et l'appli Europe 1. Est-ce qu'il faut rémunérer ministres et patrons d'administration en fonction de leurs résultats? Qu'en pensez-vous? Vous votez dès maintenant sur le site et l'appli Europe 1.
4: Charles Rodouel s'empare du dossier de l'immigration.
22: Le député Renaissance des Yvelines, proche de Gabriel Attal, publie un rapport très offensif sur la lutte contre l'immigration illégale. Centre de rétention géant, davantage d'expulsions, refonte de l'espace Schengen. Il assume surtout un objectif politique, ne plus laisser ce terrain au rassemblement national et pousser le centre sur sa droite, Jacques Serret.
26: Oui, Charles Rodouel veut faire bouger les lignes dans son propre camp. Son constat est clair, près d'un million d'étrangers sont en situation irrégulière en France et moins de 11% des OQTF sont exécutés. Alors derrière les chiffres, le député macroniste veut engager une bataille politique.
27: J'entends les candidats de la droite et du centre, ils ont des nuances sur cette question, mais ils veulent tous une immigration choisie. Et moi, ce que je leur réponds, c'est que choisir l'immigration, c'est réduire l'immigration. Et donc mon objectif, c'est d'alimenter, de nourrir le débat avec ce type de propositions et de leur soumettre, parce que je ne souhaite pas que nous abandonnions le combat contre l'immigration illégale au Rassemblement National.
26: Charles Rodouel propose des centres de rétention administrative pouvant accueillir jusqu'à 1000 personnes contre 140 au maximum aujourd'hui. Il veut aussi rétablir le délit de séjour irrégulier, revoir la Convention européenne des droits de l'homme et refondre les règles de Schengen. Une manière à l'approche de la présidentielle de chercher à imposer une ligne beaucoup plus ferme sur l'immigration au sein du bloc central.
22: Mais Jacques Serret.
4: C'est un défi hors norme que s'apprêtent à relever les forces de l'ordre.
22: Oui, avec la venue dans 8 jours du pape en France, près de 600 000 personnes se sont inscrites à la messe qu'il célébrera à Place de la Concorde le 26 septembre. La veille, il déambulera en papa mobile dans les rues de la capitale. Pour l'occasion, sécurité maximale, expliquait ce matin la commissaire divisionnaire Hélène Denecher, porte-parole de la préfecture de police de Paris. Elle était l'invitée d'Europe 1 Matin à 7h10.
28: 14 000 policiers, gendarmes, militaires seront engagés ce jour-là. De plus, 2 500 sapeurs
6: sapeurs-pompiers de la brigade de sapeurs-pompiers de Paris. Et le lendemain, 12 000 policiers, gendarmes et militaires, ainsi que 2 500 sapeurs-pompiers de la BSPP. La préfecture de police bénéficiera notamment de renforts en unités de force mobile, donc des CRS et des gendarmes mobiles, mais également de militaires, notamment sur les missions de déminage, mais également dans le domaine de la lutte anti-drone, puisque cette lutte anti-drone est placée sous l'autorité de l'armée de l'air et de l'espace. Et ce sont des renforts qui sont apportés et qui sont absolument nécessaires pour garantir cette sécurité maximum.
22: La commissaire Hélène Denechère, porte-parole de la préfecture de police de Paris, interview à réécouter en intégralité sur le site et l'appli Europe 1.
9: Et après le trône, la croix et le reliquaire, Europe 1 vous présente ce matin la mitre que Léon XIV portera lors de son séjour en France.
22: Et oui, le chapeau papal confectionné par la maison Chéret près d'Angers, rencontré par Cyril de la Morinerie au pont de C à côté d'Angers. Reportage.
12: Avec sa machine à coudre, Eliane Chevillard a travaillé tout l'été dans le plus grand secret. Dans le salon familial transformé en atelier, elle a confectionné avec son mari Antoine la mitre que portera le souverain pontife pendant la messe. Une mission hors du commun, vécue avec émotion.
13: Faire ça pour le pape, un lien qui se crée avec lui sans qu'il le sache. Et je priais énormément pour lui pendant que je travaillais sur cette mitre. Je récitais des chapelets pour qu'il soit inspiré.
12: À la demande du Vatican, la mitre mesure 25 cm, un peu plus haute que celle des évêques français, en matière naturelle et ornée d'une croix bleue. Une mitre pensée pour son confort, explique Antoine.
14: Une mitre, c'est un chapeau qui est très technique à réaliser, dont le confort se joue au millimètre. Elle est réalisée avec un cuir d'agneau qui est au contact de la peau, donc ça rend le confort, oui, très agréable.
12: La mitre a déjà été envoyée au Vatican par valise diplomatique pour vérifier sa conformité. Et dans un peu plus d'une semaine, Antoine, Eliane et leurs quatre enfants seront sur les Champs-Élysées pour voir le pape coiffé du chapeau fabriqué dans leur salon. Les Ponts de Cé, Cyril de la Morinerie, Europe 1.
22: Merci Cyril.

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2: Et notre invité ce matin dans la grande interview CNews et Europe 1, c'est Laure Lavalette. Bonsoir, bonjour à vous.
3: Bonjour Laurence Ferrari.
2: Du Rassemblement National et de Marine Le Pen précisément. Vous êtes députée du Var. Après fausse sumaire, les pêcheurs ont bloqué le dépôt pétrolier de Frontignan. Aujourd'hui, ils bloquent des ferries à Nice, à Toulon, chez vous, Sète, le Gros du Roi, Port-la-Nouvelle. Évidemment, tout le monde proteste contre la hausse des carburants. Il y a un mouvement qui inquiète en haut lieu. La CGT appelle maintenant à des grèves dès le 8 octobre dans les sites Total. Est-ce que le Rassemblement National appelle à ces mouvements, appelle à ces mobilisations sur le terrain contre la hausse des prix du carburant?
3: En tout cas, ce qui est sûr, c'est qu'on les comprend. Vous savez, la hausse du prix du carburant...
2: Mais vous n'appelez pas aux mobilisations dans la rue.
3: Je suis une femme politique. J'appelle à ce que l'on vote pour un parti, que les choses changent. Mais je comprends cette grogne sociale. Évidemment, vous savez, en circonscription, je rencontre beaucoup de Français qui me disent ne plus en pouvoir. Et c'est vrai que déjà en septembre 2021, la mesure de Marine Le Pen pour faire baisser la TVA sur les énergies, notamment sur l'essence, le fuel et le gaz, était déjà très prégnante. Elle a été la première à mettre cette mesure sur le tapis. Ça fait 5 ans. 5 ans qu'on en parle et 5 ans que le gouvernement reste sourd, alors que c'est une mesure évidemment structurelle dont les Français ont besoin. Je vous rappelle que quand les gilets jaunes ont commencé, je crois que c'était parce que le litre d'essence était à 1,50 €. On est ce matin à Toulon à 2,42 € au pont du Lasse.
2: Le gouvernement a les pieds et les mains ligotés par le budget 2027. Il n'y a plus un sou dans les caisses, nous disent-ils. C'est pour ça que, bon, alors ils prolongent les aides gros rouleurs jusqu'à décembre. C'est insuffisant pour vous?
3: Alors ce qu'ils veulent dire, c'est qu'il n'y a plus un sou dans les caisses parce qu'ils ont fait 1300 milliards de dettes en 10 ans, Laurence Ferrari. Ils ont vidé les caisses comme jamais personne ne l'avait fait. Ils ont fait autant de dettes qu'entre la fin de la Seconde Guerre mondiale et les années 2000. Donc rendez-vous compte, moi je suis élue depuis 4 ans, ça fait 4 ans que le budget qu'ils nous proposent est à 150 milliards de découverts. Voilà.
2: Et la baisse que vous proposez sur les carburants, vous l'avez chiffrée?
3: Oui, on l'a chiffrée, c'est 12 milliards.
2: Ça ne vide pas les caisses, ça?
3: C'est 12 milliards, mais on a des grandes pistes d'économie qui là aussi n'ont pas du tout été retenues par le gouvernement. Nous le regrettons, mais vous savez, nous pensons que nous donnons trop d'argent à l'Union européenne. On est contributeurs nets de 9 milliards, que les Français qui nous entendent comprennent bien. On donne à l'Union européenne bien plus que ce qu'elle nous rend. On pense que vu la situation du pays, évidemment, ça n'est pas possible. Marine Le Pen l'a dit hier, on veut faire des économies sur l'immigration. On veut réserver les aides de solidarité aux Français. C'est 16 à 20 milliards. On veut
2: serrer... On va rester sur le pouvoir d'achat pour l'instant, si vous le voulez bien. Emmanuel Macron a demandé au gouvernement...
3: C'est le pouvoir d'achat, les économies, Laurence Ferrari.
2: Hein. Bien entendu. Mais là, sur vraiment le problème de la vie chère et de l'essence. Le gouvernement, Emmanuel Macron demande à son gouvernement une totale mobilisation sur l'approvisionnement et les prix de l'essence, mais sans aucun montant, aucun calendrier. Est-ce que c'est une réponse ou un aveu d'impuissance?
3: Un aveu d'impuissance. Il a même demandé à la Commission européenne une étude pour voir pourquoi les prix avaient flambé. Et cette étude lui a été refusée. Donc vous imaginez bien l'humiliation. Non, Emmanuel Macron

0: les mêmes, et Édouard Philippe est le clone d'Emmanuel Macron comme l'est Gabriel Attal, ben on aura la même politique. Donc voilà, il va falloir, je pense que le pays a besoin d'alternance, il a envie d'alternance, c'est en ça que cette élection présidentielle va être évidemment intéressante.
1: On a un sondage CSA pour l'Europe 1, le CNews et le JDD, 87% des Français approuvent la demande de baisse des taxes sur les carburants, c'est évidemment ce que propose Marine Le Pen, mais ce n'est pas aussi simple que ça évidemment.
0: Et puis c'est ce qu'on propose encore une fois depuis 5 ans, parce qu'on a vraiment senti l'urgence. On demande aussi un panier de 100 produits de première nécessité à une TVA à 0%. Pourquoi est-ce que nos voisins européens y arrivent? C'est une vraie question quand même. Nous, en fait, c'est toujours impossible. En fait, dès qu'on essaye de renégocier le prix de l'électricité, de le décorréler du prix du gaz, c'est impossible. Dès qu'on essaye de reprendre un peu en main notre politique migratoire, c'est impossible. Mais autour de nous, nos voisins y arrivent. Donc, je pense qu'en fait, il manque de volonté politique. Et les gens qui nous gouvernent pour l'instant ont dilapidé notre argent, mais ne comptent pas faire en sorte que ça s'arrange.
1: Laure Lavalette, porte-parole de Marine Le Pen, est avec nous ce matin. On l'a dit, la colère monte. Il y a des mouvements qui s'organisent pour le 17 octobre. Est-ce que vous croyez à un retour des gilets jaunes? 88% des Français interrogés par le Figaro ce matin le pensent. Mais est-ce que vous dites non, pas les ronds-points, plutôt le bulletin en 2027?
0: C'est pas mal. Ouais. Pas les ronds-points, le bulletin. Vous devez
1: Alexis Brézet. La
0: citation politique.
1: Je rends la citation à Alexis Brézet.
0: Je pense que les choses ne se repassent jamais de la même façon. Donc je ne suis pas sûre qu'on arrive à la même mobilisation. Même si, encore une fois, je comprends ces catharsis, même cathartiques pour les Français. Je veux dire, ils sont dans une situation. Moi, je les rencontre. Ils me disent, voilà, j'hésite entre dîner et me déplacer. Ils vont plus voir leur famille, ils ont moins de loisirs, voilà. Et dans 15 jours, ils vont hésiter entre dîner ou se chauffer. Donc vous imaginez bien la colère dans laquelle ça vous met, parce que ils sont toujours aussi autant imposés. Je veux dire, on a des taux records d'imposition. En fait, voilà, la question qu'on se pose, c'est est-ce qu'on vit mieux maintenant qu'il y a 10 ans? Je pense qu'on a le plus beau pays du monde, et Emmanuel Macron et son équipe en a fait un enfer fiscal, un enfer sécuritaire, un enfer migratoire. Tout ça, ça pèse sur les Français. J'y pensais tout à l'heure, même mes enfants se projettent plus. Moi, j'ai des jeunes adultes, ils me disent pas, tiens, dans 10 ans, je ferai ça. On sent quand même une espèce de cocotte minute où, voilà, on survit plutôt qu'on ne vit. La bonne nouvelle, comme vous le disiez, c'est que le 18 avril et le 2 mai, on peut vraiment renverser la table. Il y a plusieurs choix qui s'offrent à nous. Peut-être qu'on voulait qu'on attende un peu pour...
1: Non, mais juste un mot sur ces mobilisations qui s'annoncent pour le mois d'octobre. Est-ce que vous les, on a bien compris que vous ne les encouragez pas,
0: on les soutient,
1: vous ne les encouragez pas. Fabien Roussel appelle à aller sur les ronds-points, Olivier Faure appelle au soulèvement, et Jean-Luc Mélenchon veut un état d'urgence sociale. Est-ce que ce sont des propositions, encore une fois, qui ont un écho chez vous?
0: En fait, sous la Ve République, la Cour suprême, c'est le peuple. Et on a une chance folle, on a le pouvoir, en fait, avec un bulletin de vote. Vous savez, les Français, le 18 avril, ils vont avoir le choix entre soit le déclin long, inexorable, que l'on vit depuis 10 ans avec les clones d'Emmanuel Macron. Ils auront le choix avec Jean-Luc Mélenchon à la taxation pour tout le monde, à l'argent magique, comme si les entreprises allaient pouvoir augmenter les salaires sans faire faillite. Ça n'existe pas. Par contre, ils veulent régulariser tous les sans-papiers. Ils veulent remettre l'abaya dès la rentrée du mois de septembre. Voilà. Et il y a un troisième chemin que nous proposons avec une maîtrise, une reprise en main. Jordan Bardella et Marine Le Pen l'ont dit, on va faire le plus grand plan au niveau des dépenses publiques, le grand plan de redressement du pays. Il est temps de s'y atteler. Va falloir être courageux parce que c'est assez vertigineux, mais nous aurons la volonté politique de le faire. Vous savez, nous ne sommes pas une famille politique comme les autres. Quand vous avez préféré perdre pendant 30 ans sur vos idées plutôt que de changer d'idée, je pense que ça nous donne un gage d'authenticité. Quand on dit qu'on va faire quelque chose, on va faire.
1: Le RN est dans une posture très raisonnable, on l'entend, Laure Lavalette. Marine Le Pen dit qu'elle ne fera rien qui aggrave la situation financière du pays, donc a priori pas de censure du budget que va présenter péniblement peut-être Monsieur Lecornu dans les prochains jours. Est-ce que donc elle favorise l'immobilisme jusqu'à la présidentielle? Tout le monde attend 8 mois avant que les problèmes ne soient réglés.
0: Les années présidentielles sont toujours des années difficiles. Vous savez, nous ne tolérerons quand même pas qu'ils touchent au pouvoir d'achat de ceux qui travaillent ou de ceux qui ont travaillé.
1: Quoi, la ligne rouge
0: pas question. Alors Marine Le Pen s'expliquera sur le sujet, mais voilà, il n'est pas question que les retraites ne soient pas indexées. C'est une loi depuis 1993.
1: Ça, c'est censure.
0: C'était même une promesse de campagne des macronistes en 2022 quand ils se sont fait réélire. Voilà, le déremboursement des médicaments. Nous ne tolérerons pas qu'il y ait les impôts sur les sociétés qui soient augmentés. Après, vous savez, c'est un budget qui est particulier. C'est probablement un budget qui sera rectifié par l'équipe en place. Donc j'espère bien par nos soins.
1: Donc voilà, mieux vaut un mauvais budget.
0: C'est ce que Marine Le Pen a dit.
1: C'est
0: Marine Le Pen a dit, ce serait compliqué. Voilà. Après, nous espérons peser de tout notre poids. Nous sommes le premier groupe à l'Assemblée nationale. On va présenter un contre-budget. On est une des seules familles politiques à le faire. Courant octobre, voilà, Marine Le Pen et Jean-Philippe Tanguy vont présenter avec vraiment nos économies chiffrées. Puis nous avons un grand plan ambitieux de 125 milliards d'économies sur 5 ans. Il faut évidemment qu'on arrive

0: un excédent primaire pour pouvoir voir enfin des lendemains qui chantent.
1: Alors vous promettez moins d'impôts, davantage de pouvoir d'achat, mais aussi davantage de services publics, davantage de dépenses dans le régalien. Où est-ce que vous allez tailler? C'est ça la vraie question, parce qu'on voit bien où vous voulez baisser, mais on voit pas où vous voulez tailler dans le vif.
0: Bah, je vous l'ai dit déjà, notre contribution nette à l'Union européenne.
1: Alors, Sébastien Lecornu, vous avez entendu, qui demande même à l'Union européenne de baisser cette contribution de la France.
0: Et vous avez vu Bruno Le Maire aussi, qui d'un coup trouve qu'évidemment, on donne trop d'argent. C'est marrant comme quoi on peut être touché par la grâce dans une année présidentielle. Voilà, sur l'immigration, encore une fois, vous savez, nous voulons réserver les allocations de solidarité aux Français. Parce que nous pensons qu'être Français doit donner plus de droits que quand vous ne l'êtes pas. Alors, après, Yuri, ça a mis une de vos collègues dans le désarroi hier, mais Rutel-Krieff n'en revenait pas qu'on puisse proposer ça. Mais en fait, ça existe déjà. Le droit de vote est réservé aux Français. Pour travailler dans l'administration, il faut être Français. Donc vous imaginez bien que voilà, ça n'a rien de... C'est du bon sens même que de réserver les allocations de solidarité aux Français. De même, la priorité dans les logements sociaux. Ces logements sociaux qui ont été financés par nos parents, Laurence Ferrari, par nos grands-parents, nous avons envie de les réserver encore une fois.
1: Ça ne résoudra pas la crise du logement. Il manque des logements. Bien c'est ça, le sujet. Il faut fabriquer, construire des logements.
0: Vous avez sûrement entendu Marine Le Pen à un moment, ça a été un de ses gros axes. Elle veut libérer la construction. Édouard Philippe, d'ailleurs, avec ses réglementations en 2020, a mis un coup de frein terrible à la construction des logements. On a aujourd'hui le taux de construction par an qui est équivalent à celui de 1992. Vous imaginez bien que ça pose question. On en produit à peu près 220 000, il en faudrait 450 000. Pareil pour les logements sociaux, ça manque de logements sociaux. Donc Marine Le Pen veut libérer tout ça. Elle veut mettre fin aux ZAN. Elle propose que l'État mette à disposition, l'État et collectivités, des terrains sur lesquels les constructeurs vont pouvoir construire. Ça sera un bail emphytéotique. Et au bout de 50 ans, l'État reprendrait à la fois le terrain et la construction qui aura déjà été amortie par le constructeur. Il faut urgemment trouver évidemment des logements. Pour ça, il faut aussi mettre fin au DPE. Il faut pouvoir louer. Enfin, je veux dire, on est quand même assez masochiste de ressortir artificiellement des centaines de milliers d'appartements et de maisons
1: du marché.
0: Tout ça parce qu'ils n'ont pas exactement...
1: Un mot de l'immigration, alors Lavalette, vous êtes la porte-parole de Marine Le Pen, on est sur CNews et sur Europe 1. Hier, le député portant Ensemble pour la République, Charles Rodwell, a publié un rapport très offensif sur la lutte contre l'immigration illégale, moratoire de 3 ans, centre de rétention administrative pouvant accueillir jusqu'à 1000 personnes contre 140 aujourd'hui, refonte de Schengen, rétablir le délit de séjour irrégulier, revoir la Convention européenne des droits de l'homme, rétablir tout ça. Qu'est-ce qui vous reste en fait?
0: Moi, je crois que Charles s'est trompé de maison en fait, parce que je le connais un peu, on en a souvent parlé.
1: Vous le côtoyez à l'Assemblée nationale.
0: À l'Assemblée nationale, c'est du bon sens, mais sa famille politique le sait déjà tout ça. Mais qu'est-ce qu'elle a fait sa famille politique? On a des taux records. Nous accueillons par an 500 000 immigrés légaux. Légaux, ça fait 2 millions en 4 ans. Enfin, c'est complètement hallucinant. Parce
1: mais que pourtant, quand, vous n'avez pas voté les propositions de M. Rodwell.
0: Non, mais quand vous accueillez. Non, mais elles ne sont pas sorties encore.
1: Pas encore.
0: Il n'a pas sorti. Mais alors, c'est un très mauvais procès, Mme Ferrari, parce que nous votons tout ce qui va dans le bon sens. Ça fait 4 ans que nous votons vraiment. Si ça peut améliorer le quotidien des Français, je peux vous assurer que nous le votons. Et je pense même, en parlant d'immigration, quand LR a mis sur la table la fin des accords de 68, ils n'étaient pas là pour voter leur texte et nous l'avons voté. Donc voilà. Quand vous accueillez 500 000 immigrés légaux par an, vous imaginez bien que ça embolise l'hôpital, ça embolise l'école, et puis ça amène sur notre sol aussi une culture qui n'est pas exactement
1: Donc ce rapport va dans le bon sens, donc vous le votez.
0: Que si ça va dans le bon sens, bien sûr que nous le voterons. Mais la grande différence, c'est que nous allons mettre en pratique une vraie lutte contre l'immigration. Marine Le Pen l'a rappelé hier. Une des premières choses que nous allons faire, c'est un référendum constitutionnel pour intégrer dans notre constitution, graver dans le marbre les outils juridiques, politiques, administratifs qui vont nous permettre de lutter contre cette immigration. Il faut mettre fin au droit du sol, mettre fin au regroupement familial, instaurer la priorité nationale. Et comme la Constitution, vous savez bien, c'est la Cour suprême, elle sera au-dessus des traités européens.
1: Mais Charles Rodwell, vous n'avez pas voté la dernière fois sa proposition.
0: Je pense que
1: à l'Assemblée nationale, dont acte.
0: Donc, je pense que si on va sur le trottoir, si on descend en bas de CNews et qu'on demande si entre M. Rodwell ou le Rassemblement national, qui va vraiment lutter contre l'immigration massive et dérégulée, je pense quand même qu'on a la palme. En tout cas, quand on voit les sondages, on peut imaginer que les Français nous font confiance sur ce sujet-là. Et je sais que, je leur dis, nous ne vous décevrons pas. Nous avons la volonté politique, évidemment, de mettre fin à cette immigration.
1: Avec des équipes qui sont unies, qui sont soudées. On a beaucoup parlé de dissension entre Jordan Barrera et Marine Le Pen. Elle a écarté ça d'un revers de la main. Effectivement, c'est toujours le tandem qui va mener la campagne pour le RN.
0: Exactement. Vous imaginez la chance qu'on a. On a deux personnalités préférées des Français qui forme un ticket qui va, j'espère, nous amener à gagner cette élection présidentielle. C'est une chance folle. Ils ont évidemment chacun leur sensibilité. Il y a une femme de 58 ans, un homme de 31 ans. Vous imaginez bien que cette complémentarité, elle est extraordinaire. Je comprends qu'elle nous est enviée et je comprends du coup qu'elle soit attaquée.
1: Mais c'est deux visions économiques différentes. Mais une vision plus libérale, une vision plus social-étatiste de l'autre.
0: Il n'y aura qu'une seule ligne.
1: Et qu'un seul projet.
0: Bien évidemment, qu'un seul projet. Et Jordan Bardella a dit, je soutiendrai Marine Le Pen à 200%. Après que sur certains sujets, on ne soit pas exactement d'accord. Dans une famille politique, ça ne me paraît pas aberrant. Je suis sûre que dans votre famille tout court, parfois vous n'êtes pas d'accord. Et pourtant, on avance dans le même sens.
1: Le second tour RN-LFI est-il inéluctable à vos yeux? Aujourd'hui, Marine Le Pen est donnée gagnante dans toutes les configurations. Mais on y a 8 mois d'élection, tout peut se passer. Est-ce que se mettre dans la posture du gagnant, ce n'est pas un peu dangereux?
0: C'est pas facile. En fait, on ne se met pas dans la posture du gagnant. Ce sont les sondages qui nous y mettent. Mais nous faisons campagne comme si nous étions à 10%, Madame Ferrari. Une élection n'est jamais jouée. Je peux en savoir quelque chose. À Toulon, j'étais donnée favorite et ça a été plus difficile. Ce qui est certain, c'est que voilà, on continue, on fait ce qu'on sait faire, on va voir les Français et on propose encore une fois des solutions. Quand Marine Le Pen, en 2021, propose cette réduction de TVA, enfin, je veux dire, elle a senti l'urgence. Quand là, elle met le logement sur la table, c'est qu'elle a senti l'urgence. Alors, je ne pense pas que ce duel soit inéluctable.
1: Pourquoi ? Jean-Luc Mélenchon pourrait s'effondrer, selon vous ?
0: J'en sais rien. Enfin, peut-être que les autres peuvent remonter. On ne sait pas, là, pour l'instant, exactement qui sera au second tour. Mais elle dit, j'ai besoin d'une impulsion extraordinaire. Et c'est vrai que cette impulsion, nous l'aurions plus si nous gagnons face au clone d'Emmanuel Macron. Parce qu'on a besoin de cette adhésion. On a besoin d'avoir une majorité aussi à l'Assemblée nationale. C'est bien de ramener la coupe à la maison, mais c'est mieux de transformer le pays. Et c'est exactement ce que nous voulons faire. Et pour ça, il nous faut cette impulsion. Il nous faut, on a des grandes réformes pour le pays, Madame Ferrari. On a des grandes, pour cette renaissance de la France, pour la renaissance de l'hôpital, pour la renaissance de l'école, pour la sécurité, on a besoin d'avoir une grande majorité et pour ça il faut une grande impulsion derrière.
1: Il faut que
0: nous l'aurions plus.
1: Une majorité au législatif, et il ne s'agit pas seulement de la présidentielle, il s'agit du troisième tour. Les législatives. Est-ce que vous avez trouvé une banque française pour financer votre campagne?
0: Alors, je ne suis pas du tout, figurez-vous, dans l'équipe qui cherche. Je crois que ça n'est toujours pas fait, ce qui est d'ailleurs complètement scandaleux quand on y pense. Vous imaginez que le premier parti de France a du mal à trouver un financement. D'ailleurs, je ne sais pas, je trouve ça antidémocratique. Hein, pour le coup, François Bayrou avait parlé de la banque de la démocratie qu'on n'a jamais vue. Je pense que ça scandalise d'ailleurs les Français qui m'en parlent.
1: Pour l'instant, c'est quoi? C'est le RN qui paye? C'est lui-même la campagne?
0: Il faut demander au trésorier, Madame Ferrari.
1: Ce sont des questions qui me
0: dépassent.
1: La recherche des parrainages, là aussi, c'est un vrai obstacle.
0: Oui, alors ça va être beaucoup plus facile quand même. On a beaucoup d'élus, on a des maires élus. Enfin non, ça, je pense que c'est un bien moins grand obstacle. Je pense que c'est réglé d'ailleurs, pratiquement.
1: Donc vous avez les parrainages?
0: Je ne sais pas, mais je sais qu'on n'est pas loin de les avoir. Déjà, quand on compte tous ceux de notre famille politique qui peuvent donner un parrainage, je crois que nous sommes...
1: Vous comptez sur les sénatoriales d'ailleurs pour obtenir un groupe et donc des parrainages?
0: Bien sûr, ouais, le 27 septembre, ce sera important de rééquilibrer aussi cette chambre qui finalement se passe de nous, alors que nous sommes le premier parti de France. Nous sommes le premier parti à l'Assemblée nationale, on voit bien les sondages, on a derrière nous 11-13 millions de Français qui nous font confiance. C'est absolument démocratiquement impensable qu'ils ne soient pas représentés.
1: À qui vous tendez la main ce matin, Laure Lavalette, parce que vous avez besoin d'alliés? Vous avez évidemment Éric Ciotti, Marion Maréchal, et parmi vos rangs, j'imagine qu'elle aura un rôle dans la campagne officielle de Marine Le Pen. À qui vous tendez la main? Parce que vous parlez des clones d'Emmanuel Macron, donc je pense que vous parlez d'Edouard Philippe et de Gabriel Attal. Il y a Bruno Retailleau, vous lui tendez la main?
0: Oui, alors, j'allais dire à tous les patriotes sincères, c'est là où ça devient un peu compliqué avec Bruno Retailleau. Encore une fois, moi j'ai
1: croyé qu'il n'est pas un patriote sincère.
0: Je l'ai vu à l'œuvre en fait. Je veux dire, je l'ai eu comme ministre, j'ai bien vu qu'il n'avait rien mis en œuvre de ce qu'il avait promis. Donc c'est le problème des LR. D'ailleurs, ça me navre hein, parce que c'est une famille politique du coup qui n'existe plus, mais parce qu'ils ont tellement déçu. Enfin, je veux dire, le premier en tête étant Nicolas Sarkozy. En fait, voilà. Donc maintenant qu'on en est là, voilà. Monsieur Retailleau n'a absolument pas fait ce qu'il a dit. Alors c'est facile en campagne de venir parler comme nous. Regardez, les Français ne s'y trompent pas. La preuve, je crois qu'il est crédité de très peu de points dans les sondages. Mais on fait évidemment appel à tous les patriotes sincères qui veulent
1: vous parler aux électeurs,
0: qui veulent
1: et non pas à ceux qui dirigent les partis.
0: Ou alors vraiment, il faut être touché par la grâce et dire j'adhère évidemment au programme de Marine Le Pen et je viens en faisant un mandat d'honorable. Mais voilà, encore une fois, pour le redressement du pays qui est vraiment nécessaire. Enfin, rien ne va bien. C'est vertigineux.
1: Donc, il n'y aura pas de gouvernement d'ouverture si par hasard vous accédiez à l'Élysée.
0: Non, mais si.
1: Ça sera RN.
0: Non, pas du tout, Madame Ferrari. encore une fois, tous les gens qui sont de bonne volonté, des patriotes sincères qui vont nous aider à retrousser les manches et à s'attaquer à ce chantier énorme, voilà, du redressement des finances publiques, de s'attaquer à l'immigration, de remettre l'hôpital debout, de faire en sorte que nos enfants sortent de l'école en sachant lire et écrire, alors ils seront les bienvenus.
1: Est-ce que vous regardez ce qui se passe à gauche, la primaire socialiste, François Hollande qui va sans doute se déclarer candidat, ce serait un adversaire sérieux pour Marine Le Pen ? François Hollande, ancien président de la République, qui connaît l'exercice du pouvoir,
0: qui, je vous rappelle, n'a même pas pu se représenter tellement sa cote de popularité était basse et tellement il n'a pas laissé un bon souvenir aux Français. Non, moi je pense qu'à un moment, il faut arrêter de revenir surtout, mais voilà.
1: Marine Le Pen en est à sa quatrième candidature, lors de la manette.
0: Nous n'avons jamais abandonné, nous n'avons jamais eu le pouvoir. Vous savez, je pense que c'est une vraie question, ça. Si on arrive, on ne peut pas décevoir les Français. Une fois que vous avez déçu les Français, je pense que c'est très compliqué de revenir. Moi je pense que justement, c'est la gravité d'ailleurs qu'a Marine Le Pen. C'est qu'elle comprend l'immensité du chantier et de ne pas décevoir. Il y a tellement d'espoir dans la candidature de Marine Le Pen et Jordan Bardella, si vous savez.
1: C'est Marine Le Pen ou le chaos pour vous, 2027 ?
0: Probablement.
1: C'est le déclin de la France inéluctable ?
0: Le déclin, il est déjà long, inexorable, enclenché déjà sûrement depuis François Hollande. Rien ne fonctionne bien, vous avez bien vu le dernier classement PISA. Enfin, je veux dire, c'est la catastrophe. Voilà, est-ce qu'on vit mieux ? Mes grands-parents vivaient mieux que nous. Enfin, c'est complètement hallucinant. Donc, cette gronde sociale, cette précarité que moi je vois en circonscription, bien sûr qu'il faut y mettre un terme. Il y a des outils pour le faire. Je veux dire aux Français que ce qu'ils vivent n'est pas une fatalité. C'est la conséquence de mauvais choix politiques. Nous n'aurions pas fait les mêmes et nous ne ferons pas les mêmes à partir du 2 mai.
1: Laure Lavalette était notre invitée. Merci d'être venue, porte-parole de Marine Le Pen. Bonne journée à vous.
2: Il est 18h50, l'heure de retrouver le rendez-vous des correspondants d'Europe 1.
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4: Votre revue de presse internationale nous emmène d'abord en Irlande. Bonjour Clémence Pénard.
5: Bonjour.
4: Vous êtes à Dublin pour Europe 1, à la une des journaux chez vous.
5: Le cadeau de Donald Trump aux producteurs de whisky. En visite pour le tournoi de golf de l'Irish Open, le président américain a annoncé la suppression des 10% de droits de douane qui frappaient jusqu'ici le whisky exporté vers les États-Unis, rapporte la RT. Une mesure qui rétablit une forme d'équilibre entre les deux Irlandes. Le whisky produit en Irlande du Nord bénéficiant d'une exemption accordée par Washington en mai aux exportations britanniques, rappelle The Irish Times. De quoi réjouir les distilleries irlandaise. Les États-Unis sont leur premier marché avec près de 450 millions d'euros d'exportation l'an dernier, précise The Journal. Mais derrière le toast au whisky, une question demeure. Trump tiendra-t-il sa parole ? Les modalités concrètes de cette suppression restent encore à préciser.
4: Nous partons maintenant en Israël. Frédéric Simon, vous êtes à Jérusalem pour Europe 1. Les gros titres de la presse israélienne ce matin.
6: Eh bien, c'est la vague d'immigration. De médecins israéliens, 1370 d'entre eux ont quitté le pays au cours de ces trois dernières années. C'est l'équivalent d'un hôpital, titre le Times of Israel, en citant une étude de l'université de Tel Aviv. Une véritable épidémie, s'inquiète le quotidien Yedot Ahronot, en précisant que l'augmentation est de 94% par rapport aux trois années précédentes. L'un de ses principaux éditorialistes va jusqu'à affirmer qu'Israël ne survivra pas si ses médecins s'installent à l'étranger. Moins alarmiste, le Jerusalem Post estime qu'Israël doit faire preuve de plus de combativité pour garder son personnel médical. Dans son éditorial, le quotidien anglophone suggère de se tourner vers ceux des médecins juifs à travers le monde qui pourraient vouloir faire d'Israël leur foyer.
4: Nous partons enfin pour la Colombie avec le correspondant d'Europe 1, Rémi Monti. Qu'est-ce qui fait la une des médias colombiens ?
7: À la une de l'actualité en Colombie, des guerriers utilisent des drones pour frapper l'armée. Cette mort qui tombe du ciel, titre le quotidien El Tiempo. Trois militaires tués dans la nuit du 4 au 5 septembre dans une frappe d'un groupe marxiste, l'ELN. Ça a eu lieu dans le nord-est du pays, près de la frontière avec le Venezuela. Le phénomène prend de l'ampleur. Plus de 400 attaques de drones depuis 2024, 26 morts dans l'armée et 15 parmi les civils. Ces guérillas qui bricolent leurs drones dans la jungle veulent défier la ligne sécuritaire du nouveau président Abelardo de la Espreya. Au pouvoir depuis début août, il a déjà enterré le projet de paix totale de son prédécesseur de gauche. Il a relancé les opérations militaires contre les guérillas et les groupes narcoterroristes. Comme le résume le quotidien El Colombiano, il a déjà montré que son pari n'est pas la négociation, mais bien l'offensive. La stratégie du président est donc claire, il faut durcir encore la riposte.
4: Rémi Monti, correspondant d'Europe 1 en Colombie.
1: C'était votre revue de presse internationale sur Europe 1.

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2: Il est 19h, on retrouve Léana Colombo pour le rappel des titres.
3: Bonsoir à tous. Est-il encore possible d'investir en Nouvelle-Calédonie? Certains pensent que oui. Une nouvelle entreprise a vu le jour à Dumbéa, Holly Chips, une usine de fabrication de chips locales. L'inauguration a eu lieu aujourd'hui. Les chips fabriqués à partir de pommes de terre issues du territoire seront commercialisés dans les prochaines semaines. La vente d'alcool interdite sur l'ensemble de la Calédonie à partir de demain et jusqu'au 24 septembre inclus. Plusieurs raisons justifient cet arrêté du Haut Commissariat. Les derniers accidents mortels sur les routes calédoniennes, des cérémonies de commémoration et le carnaval organisé au Mont d'Or ce week-end, mais aussi l'organisation de la journée de la citoyenneté le 24 septembre prochain. L'État affirme être pleinement mobilisé dans le dossier PRNC. Il annonce l'octroi d'un soutien financier supplémentaire à la société, notamment pour financer son approvisionnement en soufre. Et il confirme sa volonté d'accompagner la reprise de PRNC et une solution pérenne et crédible pour le site, ses salariés et son environnement. L'ADANC, l'Agence pour la desserte aérienne de la Nouvelle-Calédonie, réunissait son conseil d'administration hier. C'est Brieux Frogier qui a été élu président à l'unanimité. Le deuxième vice-président de la province sud et élu du congrès succède à ce poste à Milakoul Toukoumouli. Rappelons que l'ADANC est un établissement public de la Nouvelle-Calédonie et qu'elle est chargée de garantir une desserte aérienne du territoire pérenne, régulière et adaptée, aussi bien pour la desserte domestique que pour l'international. Une rencontre à Nouméa autour de la reprise des vols d'Air Calédonie vers les îles. Les collectifs de coordination coutumière étaient reçus aujourd'hui par le président du gouvernement Milakoul Toukoumouli. L'objectif de cette rencontre était de trouver un accord permettant un rétablissement durable des liaisons aériennes vers les îles, alors que les collectifs demandent toujours le retour d'Air Cal à Magenta. Une journée pour défaire les préjugés sur le handicap organisée par le BTS SP3S du lycée Anova. C'était aujourd'hui à l'Arène du Sud. Les étudiants ont invité des personnes en situation de handicap et des collégiens. Avec l'aide de la mairie et des associations spécialisées, ils ont participé à des activités de cohésion et de sensibilisation. Sensibilisation également pour Septembre Rouge autour du cancer du sang. Le CHT a organisé une journée de prévention aujourd'hui. Professionnels, patients étaient réunis dans le hall du Medipol pour parler de ces maladies relativement rares et donc méconnues. Environ 120 nouveaux cancers du sang sont déclarés chaque année sur le territoire. Le sport avec du cyclisme dans la région et la cinquième étape du Tour Tahiti Nui. Les Calédoniens, chez les hommes comme chez les dames, prennent les commandes. Ryan Lechny a remporté le contre-la-montre et endosse le maillot jaune. Sandra Guérald, deuxième de l'étape, prend la tête du classement général. 19h passé de 3 minutes, c'est la fin de ce flash. Le retour de l'information, ce sera demain dès 6h en compagnie de Nicolas Legrand. Et vous continuez la soirée avec Ismaël.
2: Merci beaucoup, Léana Colombo.
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2: Et ça y est, la soirée est à nous jusqu'à 21h. C'est aussi la dernière session dédicace de cette semaine. Et oui, on termine le jeudi, puisque le vendredi, à partir de 19h, vous retrouvez Eugénie. Donc, faut surtout pas hésiter, le 3146 par SMS pour vos messages dédicaces et musique à la demande. Et le 25-46-46 par téléphone, à partir, et seulement à partir de 19h40. Voilà un petit peu pour cette session dédicace. 19h30, on retrouvera le numéro 1 du hit pacifique de Radio Rythme Bleu. Un hit qui a un petit peu bougé, vous verrez, avec une musique qui bouge. Ça, c'est tout ce qu'on aime sur Radio Rythme Bleu. Et notre histoire du soir avec Mouna aux alentours de 19h20. Et puis, votre radioservice, lecture de vos avis et communiquer avec Eugénie. Et la lecture de vos avis de décès dans quelques minutes. Voilà un petit peu pour le programme jusqu'à 19h40. Vous avez ce qu'il vous faut. Vous êtes en très bonne compagnie. Je vous propose de commencer avec la météo.
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2: Et on ouvre ce bulletin avec deux vigilances. Une première, jaune vent violent pour les communes du sud-ouest au sud de la Foix ainsi que l'île des Pins à partir de ce soir jusqu'à vendredi en fin de matinée pour un vent de sud-ouest atteignant 20 nœuds. Vigilance jaune forte houle pour les communes de la côte ouest de Bélep à l'île des Pins pour une houle de sud-sud-ouest de 3 mètres à 3,50 mètres à partir de demain après-midi jusqu'à samedi en soirée. Ça représente tout de même 17 communes sous le coup de ces deux vigilances jaunes. Ce soir, une bande nuageuse circule sur l'ensemble de la Grande Terre, donnant un ciel couvert et pluvieux. Au fil des heures, la masse nuageuse et les pluies gagnent vers l'est, puis les loyautés en fin de nuit. Pour les températures minimales, elles restent fraîches, comprises entre 11 et 19 degrés. Demain matin, les éclaircies seront de retour, bonne nouvelle, mais alterneront tout de même avec des passages nuageux qui apporteront quelques averses sur le sud-ouest principalement. Le vent de secteur sud soufflera entre 15 et 20 nœuds en général, mais dépassera temporairement les 20 nœuds avec des rafales à 30 nœuds sur toute la côte ouest, les pointes nord et sud. Et les loyautés pour demain après-midi, peu de changements par rapport à la matinée. Le ciel restera partagé entre nuages et éclaircies. Quelques averses seront encore attendues, principalement sur le sud-ouest et le relief, et pourront déborder sur la côte est. Les éclaircies domineront en revanche sur les loyautés. Sur la côte est, le vent sera un peu plus faible, entre 15 et 20 nœuds. Et notez qu'en journée, le mercure atteindra 21 à 25 degrés. Voilà pour ce bulletin météo tout à fait complet. Vous saurez comment vous habiller à la veille du week-end. Fred, extraordinaire comme vous, les auditeurs de Radio Rythme Bleu. Pour rappel, hein, on est ensemble jusqu'à 21h. On va passer un excellent moment et dans quelques instants, on retrouvera la lecture de vos avis de décès. Prenez bien soin de vous. Prudence, si vous êtes sur la route, restez branchés sur le 99 à Koumac.

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1: Les avis qui vont suivre concernent les décès de M. Verdeghem, Verdeghem Christian, M. Douy André Poignewa, M. Tonchan Marco, M. Siro Rudi Nathan Kadje Richard, Mme Todi Chromo Yatini Neguijo Gijo, Mme Femme Veuve Vutinga Bakung, M. Vaisioa Pierre Chanel, M. Paraoui Julvel, M. Néran Jean-Paul, M. Bouko Kalep, Madame Combo Nekamoji Angèle dite Sekoda, Madame Réveillant Célina Dioga née Poimeno, Monsieur Sumine Jean-Jacques, Monsieur Wachone Uka Giorgio, Monsieur Boulet Vincent Chibaou, Madame Roger Marie-Bénédicte, Monsieur Sercombe Mathieu, Madame Gigi Ghislaine Lapoussinière, Madame Normand Belinda et Madame Hautauf Ao Malia dite Lucia. On nous prie de vous faire part du décès de M. Christian Verdeghem. Verdeghem, survenu le 5 août à Sydney à l'âge de 72 ans. La veillée se fera dans le grand salon funéraire de Nouméa demain vendredi à partir de 8h. Une bénédiction sera célébrée dans le grand salon funéraire ce même jour à 13h15, suivie de l'inhumation au cimetière du 5e kilomètre. On nous prie de vous faire part du décès de M. Douy André Poignewa, survenu le 14 septembre au Médipol. Une veillée est en cours à la tribu de Pembeille et l'enterrement est prévu demain, vendredi 18 septembre à 8h30. On nous prie de vous faire part du décès de M. Tonchané Marco, survenu à l'âge de 52 ans à son domicile à la tribu de Mia Akanala le lundi 14 septembre. La date et l'heure des obsèques vous seront communiquées ultérieurement. On nous prie de vous faire part du décès de M. Siro Rudi Nathan Kadje Richard, survenu le 13 septembre dans sa 25e année. La veillée est en cours au centre funéraire municipal de Nouméa jusqu'à 20h. Elle reprendra à son domicile demain, vendredi 18, à partir de 17h, jusqu'à la levée du corps prévue samedi 19 septembre, suivie de l'inhumation à 9h, toujours à son domicile. On nous prie de vous faire part du décès de Madame Todi Chromo Yatini Neguijo Gijo, survenue le 13 septembre au Médipol de Dimbéa dans sa 86e année. La veillée est en cours au centre funéraire de Païta jusqu'à 20h. Veillée qui reprendra demain vendredi à partir de 8h. La cérémonie religieuse sera célébrée en la chapelle du centre funéraire de Païta demain à 10h15, suivie de l'inhumation au cimetière de la commune. On nous prie de vous faire part du décès de Madame Femme Veuve Tuninga, Veuve Vutinga Bakung, survenue le 14 septembre dans sa 97e année. Une veillée se déroulera au centre funéraire de Nouméa demain vendredi à partir de 9h. Une cérémonie se déroulera dans la salle de veille ce même jour à partir de 13h, suivie de la crémation prévue à 15h. Dans le respect de ses volontés, ni fleurs, ni couronnes, ni offrandes. On nous prie de vous faire part du décès et de M. Pierre Chanel Vaisioa, survenu le 12 septembre. La veillée est en cours à la morgue de Nouméa jusqu'à 20h. La cérémonie religieuse sera célébrée en la chapelle du centre funéraire de Nouméa demain à 7h15, suivie de son inhumation. On nous prie de vous faire part du décès de M. Paraoui Julvel, survenu le 13 septembre à l'âge de 25 ans. La veillée est en cours à son domicile jusqu'à la levée du corps prévue demain, vendredi 18 septembre, suivie de l'inhumation à 9h au cimetière de Doneva. On nous prie de vous faire part du décès de M. Néran Jean-Paul, survenu le 13 septembre à l'âge de 32 ans. La veillée se tiendra samedi 19 septembre au soir à son domicile, à la tribu de Nediwin, le district de Warai, donc c'est à Bouraï, samedi 19 septembre. L'inhumation se fera au cimetière de la tribu le dimanche 20 septembre à 9h. On nous prie de vous faire part du décès de M. Bouko Kalep, survenu à l'âge de 55 ans. La veillée est en cours au centre funéraire de Nouméa jusqu'à 20h, veillée qui reprendra demain vendredi de 7h. À la levée du corps, la cérémonie religieuse sera célébrée à la chapelle du centre funéraire à 12h15, suivie de l'inhumation au cimetière du 5e kilomètre à 13h. Notez que le travail coutumier se fait à Ndu, chez Bouko Marina. On nous prie de vous faire part du décès de Madame Kambo Nekamoji Angel, dite Sekoda, survenue le 15 septembre au Mont d'Or dans sa 86e année. La veillée est en cours au centre funéraire de Nouméa jusqu'à 20h. Veillée qui reprendra demain, vendredi 18 septembre. La veillée reprendra donc à 7h, suivie de son transfert à 9h pour l'île des Pins, Lillois. La veillée se poursuivra à son domicile à la tribu de Ouara. Le samedi 19 septembre, la cérémonie sera célébrée à son domicile à 9h, suivie de son inhumation à 10h au cimetière de la tribu de Ouara à Lillois. On nous prie de vous faire part du décès de Madame Réveillon Célina Dioga, née Poimeno, survenue le 15 septembre dans sa 79e année. La veillée est en cours à son domicile sur Népouy. La famille informe les familles qu'il n'y aura pas de coutume selon sa volonté. L'inhumation se déroulera au cimetière de la tribu de Bako demain, vendredi 18 septembre à 8h30. On nous prie de vous faire part du décès de Monsieur Jean-Jacques Sumine, survenu le 15 septembre dans sa 61e année. La veillée aura lieu au centre funéraire de Nouméa demain vendredi de 14h à 20h, puis samedi 19 septembre de 7h à la levée du corps. Un office religieux sera célébré en la chapelle du centre funéraire samedi 19 à 9h15, suivi de l'inhumation au cimetière du 5e kilomètre. Ni fleurs ni couronne, mais une corbeille à dons sera présente en salle de veille. On nous prie de vous faire part du décès de M. Wachone Uka Giorgio, survenu le 12 septembre à l'âge de 48 ans. La veillée aura lieu au centre funéraire de Nouméa demain vendredi de 12h à 20h, puis le samedi 19 septembre à partir de 7h. Un office religieux sera célébré en la chapelle du centre funéraire de Nouméa à 8h, suivi de l'inhumation au cimetière du 5e kilomètre. On nous prie de vous faire part du décès de M. Boulet Vincent Chibaou, décédé le 16 septembre à son domicile. Une veillée est en cours au domicile familial. L'enterrement se fera à son domicile demain, vendredi 18 septembre à 8h30. On nous prie de vous faire part du décès de Madame Marie-Bénédicte Roger Roger. La veillée aura lieu au centre funéraire du Pont des Français, samedi 19 septembre à partir de 8h30. Elle sera suivie d'un hommage en son honneur, puis de la crémation à 11h. Dans le respect de ses volontés, ni fleurs ni couronnes, des vêtements clairs seront à privilégier. Notez qu'une urne à dents sera mise à disposition au profit de la recherche contre le cancer du sein de l'Institut Curie. On nous prie de vous faire part du décès de M. Mathieu Sercombe, survenu le 6 septembre dans sa 25e année. La veillée aura lieu dimanche 20 septembre au salon funéraire de 15h30 à 20h. Reprendra lundi 21 de 8h à la levée du corps. La cérémonie religieuse sera célébrée au salon funéraire lundi 21 septembre à 11h15, suivie de la crémation au crématorium de Nouméa à midi. À l'occasion des obsèques, ses parents aimeraient que chacun puisse, suivant ses souhaits et ses possibilités, apporter une fleur blanche et porter une tenue colorée à son image. Ces petites attentions, entièrement libres, seraient pour eux une belle manière de rendre un dernier hommage à leur enfant. On nous prie de vous faire part du décès de Madame Gigi Ghislaine Lapoussinière, survenue le 15 septembre dans sa 71e année. La veillée se tiendra demain, vendredi 18 septembre, de 12h à 20h, dans un salon du centre funéraire de Nouméa. La cérémonie religieuse sera célébrée samedi 19 septembre à 8h15 en la chapelle du centre funéraire et sera suivie à 9h de la crémation au centre cinéraire de Nouméa. Notez qu'une urne à dents sera mise à disposition dans le salon funéraire. On nous prie de vous faire part du décès de Madame Belinda Normand, survenue le 13 septembre dans sa 68e année. La veillée aura lieu au centre funéraire de Nouméa, demain vendredi, de 9h à 11h. Un office religieux sera célébré en la chapelle du centre funéraire, demain à 11h15, suivi de la crémation prévue à midi. Selon la volonté de la défunte, ni fleurs ni couronne, et notez qu'une urne à dons sera mise à disposition en salle de veille. On nous prie de vous faire part du décès de Madame Hautaufaao Malia dite Lucia, survenue le 16 septembre dans sa 68e année. Les veillées se dérouleront à la morgue de Nouméa demain vendredi de 12h à 20h et samedi 19 septembre de 7h à la levée du corps. La cérémonie religieuse se déroulera en la chapelle du centre funéraire de Nouméa samedi à 11h15, suivie de sa crémation. Et voici qui met un terme à vos avis de décès.
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1: Il est 19h passé de quasiment 19 minutes. Une petite coquille s'est glissée dans vos avis de décès. Évidemment, le district de Ouaraï est bien à Wailou et non pas à Bouraï. Comme ça c'est dit, la rectification a été donnée. Je vous propose de continuer avec la lecture de vos avis et communiqués en compagnie d'Eugénie, deuxième partie de votre radioservice.
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5: La direction de l'enseignement, de la formation, de l'insertion et de la jeunesse informe les parents d'élèves des écoles publiques, primaires et maternelles de la province Nord que la campagne officielle d'inscription en école primaire publique 2027 s'étendra du 6 août au 25 septembre. Le directeur de l'enseignement insiste sur l'importance de respecter ce délai afin de préparer au mieux la rentrée. Les demandes d'inscription se feront dans les écoles auprès des directeurs. Les heures d'accueil pour les inscriptions seront communiquées aux parents par les directeurs d'école par voie d'affichage et ou via les cahiers de liaison. Pour les nouvelles inscriptions, il est demandé aux parents de fournir un certificat médical de première admission scolaire, une attestation de résidence de l'enfant, une fiche d'état civil ou copie du livret de famille, une copie des couvertures sociales à jour, le livret scolaire de l'élève, un certificat de radiation. Au-delà du 25 septembre 2026, les directeurs d'école ne prendront plus d'inscription. Concernant la commune de Conné, les inscriptions scolaires se feront à la mairie au service enseignement. La DEFIJ informe les parents que les secteurs de scolarisation communaux doivent être impérativement respectés.
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5: À l'occasion d'une journée portes ouvertes organisée par la brigade de gendarmerie maritime de Nouméa, ce vendredi 18 septembre et samedi 19 septembre, à la base navale de Nouméa, le stationnement et la circulation sont réglementés comme suit. Le stationnement et la circulation sont interdits de 7h30 à 17h ce vendredi 18 septembre et samedi 19 septembre, rue du Capitaine Desmier, portion comprise entre le giratoire du CNC et la base navale, sauf riverain. Le retour à la normale se fera sans préavis dès la fin de la manifestation.
1: Merci beaucoup Eugénie. 19h et quasiment 22 minutes, l'heure de retrouver Mouna et son histoire du soir.
6: Dis Mouna, raconte-moi une histoire.
7: Bonsoir les enfants, l'histoire de ce soir a pour titre « Dans l'arbre ». Dring ! Le téléphone sonne à la caserne des pompiers. Le chef pompier Hector se lève et décroche le combiné.
8: Allô ? Ici chef pompier Hector. Qui est à l'appareil et que puis-je pour vous ?
7: Demande-t-il de sa grosse voix. Il entend alors une toute petite voix lui répondre.
9: C'est Lulu, monsieur. Je vous appelle parce que mon petit chat Minou est monté dans un arbre au parc. Il n'arrive plus à redescendre.
7: Le chef pompier est agacé d'être dérangé pour si peu. Il grommelle.
8: Mon petit Lulu, les pompiers ne se déplacent pas pour les chats dans les arbres.
7: Il va finir par redescendre. Tu peux essayer de l'attirer avec de la nourriture ou demander à quelqu'un de plus grand de t'aider à aller le chercher. La petite voix de Lulu répond alors un peu gênée.
9: C'est ce que mon grand frère Sam a fait. Il est monté dans l'arbre pour l'attraper, mais maintenant il n'arrive plus à redescendre non plus.
7: Allons donc. Le pompier ronchonne.
8: Oh, ton papa ou ta maman doivent bien avoir une échelle. Tu les as prévenus? Tu leur as demandé de l'aide?
7: La voix de Lulu se fait encore plus petite.
9: Oui, Sam les a appelés, maman a mis l'échelle et papa est monté. Mais papa s'est coincé les bretelles dans une branche, alors maman y montait aussi. L'échelle est tombée à cause du vent et elle s'est cassée sur la bordure. Il n'arrive plus à redescendre non plus.
7: Le chef Hector a du mal à en croire ses oreilles. Il se gratte la tête avant de répondre.
8: C'est que... Oh, je suis vraiment très loin du parc.
10: Le policier municipal est juste à côté, il doit pouvoir vous aider. Et lui, il est équipé pour ça.
9: Oui, répond Lulu.
11: Il nous a vus et il est venu. Il a voulu nous montrer comme il savait bien grimper aux arbres, mais à présent, il est aussi coincé dedans.
7: Le chef Hector s'exclame.
8: Bah, c'est incroyable! Il n'y a tout de même pas tout le village dans ce maudit arbre!
10: Je vais téléphoner au pompier Franck. Il n'est pas de garde, mais il habite tout près du parc, à côté de chez moi.
7: Lulu le coupe alors.
9: Non, n'appelez pas le pompier Franck. Il est déjà là.
11: Il est arrivé en courant et quand il nous a vus, il est monté dans l'arbre à toute vitesse. Mais maintenant, il ne veut plus redescendre.
8: Il est là et il ne veut plus redescendre. Comment ça, il ne veut plus redescendre?
7: S'indigne le chef pompier Hector.
11: Eh bien, votre chien s'était échappé de votre jardin. Il s'est fâché quand le pompier Franck a voulu l'empêcher de fouiller dans les poubelles. Alors il lui courait après en essayant de lui mordre les fesses. Le pompier Franck est monté pour se mettre à l'abri et maintenant votre chien attend au pied de l'arbre qu'il redescende pour le croquer.
7: Le pompier Hector en reste bouche bée. Mais quelle histoire! Il voulait rester à la caserne au cas où on l'appelle pour une affaire plus sérieuse, mais finalement, il semblerait qu'on ait vraiment besoin de lui. Il se sent aussi un peu coupable du comportement de son chien pas très bien éduqué.
11: Après un petit moment de silence, il répond à Lulu.
8: Bon, j'arrive, Lulu. Je monte dans mon camion, je viens à la rescousse avec ma grande échelle.
10: Mais, au fait, dis-moi, toi, t'es où?
7: Lulu répond alors d'une toute petite voix, à peine audible.
9: Je suis dans l'arbre aussi, monsieur le chef pompier. Je m'y étais cachée dedans pour jouer avec le téléphone portable de maman, mais je n'arrivais plus à redescendre, alors Minou est monté pour me faire des câlins.
7: Quel coquin, ce Lulu! Finalement, le chef pompier Hector est arrivé dardard avec son beau camion rouge. Il a attaché son chien vilain et il a fait descendre tout ce petit monde avec sa grande échelle. Lulu a rendu le téléphone à maman en demandant pardon. Sam a pris Minou dans ses bras, papa a remis ses bretelles, maman a ramassé l'échelle, le policier municipal s'est inscrit à l'école d'escalade.
9: Et le chef pompier Hector?
10: Eh bien, il a invité le pompier Franck au restaurant. Après tout, il lui devait bien ça. Son chien avait renversé toutes ses poubelles et lui avait fait deux petits trous de crocs dans les mollets.
7: Bonne nuit les enfants.
1: Il est 19h passé de 25 minutes. On se retrouve dans 5 petites minutes pour le numéro 1 et du hit pacifique de Radio Rythme Bleu. C'est sympathique comme tout, vous l'entendrez. Le roi soleil, la vie passe, le temps aussi. Et nous on est ensemble jusqu'à 21h à partir 19h40. Vos messages dédicaces et musique à la demande. Je vois.

0: Il est quasiment 19h30, l'heure de retrouver le numéro 1 du Hit Pacifique de Radio Rythme Bleu. Et c'est le titre JJ de Jay Tauleka et Mr. Sam, deux artistes du Pacifique qui font leur petit bonhomme de chemin et qui s'installent aussi progressivement, et du moins pour la deuxième semaine consécutive, puisqu'on l'avait déjà retrouvé la semaine dernière, cette semaine aussi. Est-ce qu'il va courir jusqu'à un top 3? Et bien ça, on aura la réponse ce week-end, toujours en compagnie de Marion. Mais en attendant, on en profite encore pendant un petit moment. Jay Tauleka, Mr. Sam, JJ, 2 minutes 58 de pur bonheur, 100% Pacifique sur Radio Rythme Bleu. Bonne soirée tout le monde.
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1: Et ça y est, on vous attend au 31 46 par SMS pour vos messages dédicacés musique à la demande et le 25 46 46 par téléphone. C'est jusqu'à 21h, dernière session de cette semaine, donc n'hésitez surtout pas à vous faire connaître et à faire connaître l'ensemble de vos doléances musicales ce soir. Ça va nous faire plaisir de vous faire plaisir, comme tous les soirs du lundi au jeudi sur cette antenne. On continue toujours dans le Pacifique, direction les îles Salomon, guimé guimé, avant de retrouver énormément de douceur pour accueillir 8h. Et donc notre dernière heure ensemble. Mais n'hésitez pas, nous on vous attend nombreuses et nombreux, toujours à l'écoute de Radio Rythme Bleu.

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Il est 20h, on continue avec vos messages dédicaces et musique à la demande. On a Lily Joe qui nous a appelé et qui souhaitait avoir une musique de Frank Michael, on ne se souvient plus, mais M-I-C-H-A-E-L. Michael, on a envie de dire Michael, on va la dire à l'américaine. Mais il chante en français, hein, notre ami Frank, pour toujours et à jamais. Une chanson qui respire et qui transpire l'amour. Ben, ça va dégouliner sur l'antenne et la fréquence de Radio Rythme Bleu. Et c'est commencé, j'ai envie de dire, dans de bonnes dispositions. Allez, c'est parti, on l'écoute. Et merci Lily Joe d'avoir pensé à nous ce soir.

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1: Il est 20h, passé de 24 minutes. Pedro, Adamou, mais Eva, c'est une chanson qui nous a été demandée par Anna et qui souhaite une douce nuit aux auditeurs d'RRB. Merci beaucoup Anna de nous avoir appelés, ça nous a fait plaisir de vous avoir eu au téléphone et on laisse les auditeurs apprécier cette chanson que vous leur avez dédicacée. Bonne soirée tout le monde.

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1: Il est 20h passé de 50 minutes, c'est l'heure de se quitter, la dernière session dédicace de cette semaine. J'ai pris beaucoup de plaisir à vous accompagner. Comme toujours, on se retrouve à partir de lundi pour continuer tous ensemble au 31 46 et au 25 46 46. À l'animation, demain matin, dès 5h, vous retrouverez Thierry. Et pour l'information, à partir de 6h, Nicolas Legrand. Vous avez le programme et dès 21h, c'est Europe 1 qui prend la suite. Mais vous connaissez déjà la chanson Aerosmith Crazy et ZZ Top Rough Boy. Tout en douceur, bien évidemment, pour clôturer cette session en beauté. Merci de votre fidélité et de votre confiance. À demain.

0: bateau blanc bloque l'entrée du port de Nice. Les pêcheurs mobilisés aussi à Sète et au Gros-du-Roi face à la hausse des prix du carburant. Ils bloquent également pour le deuxième jour consécutif le dépôt pétrolier de Frontignan. Les pêcheurs qui rencontrent actuellement la ministre de la Pêche, Sébastien Lecornu, a demandé hier le prolongement des aides au carburant jusqu'au 31 décembre. 35 centimes d'euros par litre pour les pêcheurs, 20 pour le BTP, 15 pour les agriculteurs. Les artisans du BTP, les infirmiers à domicile, tous sont désemparés face à l'envolée des prix. Illustration à Marseille avec Stéphane Burgat.
1: Une trésorerie et des marges qui fondent comme neige au soleil. Philippe Nimby, maître artisan menuiserie et aluminium près de Martigues, doit s'adapter.
2: J'évite de trop rouler. Ça m'arrive des fois d'aller un peu loin vers Nice ou quoi, mais en général, j'essaie de rester dans le coin. Ben, avant, j'y allais plus facilement, mais maintenant, c'est sûr que ça a doublé pratiquement. Et déjà que c'était un budget assez important quand même. Et les marges baissent, donc on roule moins. Ben, on souffre. Nos fournisseurs, ils font de moins en moins confiance. Il faut souvent payer à l'avance. On essaie de se débrouiller. Il faut jongler avec la trésorerie sur tous les postes.
1: Et la double peine pour le secteur de l'isolation et de la rénovation énergétique, puisque le pétrole entre dans la composition de certains matériaux. Franck Fourniquet, patron de l'entreprise Ecotésis à Gemenos, en fait les frais.
3: Tout ce qui est isolant, plastique, ça a pris entre 20 à 30%. Donc là, ça commence à être des montants qui ne sont pas admissibles. Quand on a des devis qui ont été engagés auprès de clients, ils ne comprennent pas bien qu'on ne puisse plus honorer les tarifs qu'on leur avait annoncés. Alors on ne répercute pas la totalité, mais on est obligé d'augmenter quand même une partie.
1: Résultat, le téléphone sonne moins ces derniers temps et ces artisans le constatent au quotidien, leurs clients revoient leur chantier à la baisse. Marseille, Stéphane Burgat, Europe.
0: 87% des Français sont pour une baisse des taxes sur les carburants, selon un sondage CSA pour Europe 1, CNews et le JDD. À la pompe, les prix atteignent des niveaux records. 2,16 euros le litre pour le sans-plomb 95, 2,37 euros pour le gazole. La présidente de l'Assemblée, Yael Braun-Pivet, réclame la prolongation de l'aide sur les carburants pour les grands rouleurs. Une aide destinée aux travailleurs modestes. 1,5 million de personnes ne l'ont pas encore demandé. Les chefs de parti réunis demain à l'Élysée. Emmanuel Macron veut évoquer la dégradation rapide de la situation internationale et ses conséquences en France sur la sécurité et l'énergie. Une réunion en présence du Premier ministre et des responsables militaires et du renseignement. Selon une source au sein de l'exécutif, le chef de l'État estime que les responsables qui aspirent à lui succéder doivent disposer des informations qu'il a lui-même afin d'éclairer le débat public de la campagne présidentielle. L'Europe n'a jamais été aussi attractive qu'aujourd'hui. C'est ce que assure la commissaire à l'élargissement. Ursula von der Leyen a proposé de faire du Canada le premier membre associé de l'Union européenne. Réaction immédiate de Donald Trump. Il menace de rompre les échanges commerciaux avec l'UE. Ce n'est pas à une puissance étrangère de choisir les orientations politiques de l'Europe, assure le ministre français délégué à l'Europe. Rima Hassan l'accuse d'avoir diffusé une information inexacte sur la drogue retrouvée dans son sac. Je n'ai organisé aucune fuite, répond Laurent Nunez. Le ministre de l'Intérieur dit avoir été interrogé par des journalistes qui avaient déjà toutes les informations sur la garde à vue en cours de l'eurodéputé. Il ajoute que ça n'est pas normal que des journalistes aient ce niveau d'information. Le parent d'un élève du collège d'Aisine près de Bordeaux est jugé cet après-midi en comparution immédiate pour menace de mort. Il a reconnu avoir bousculé un assistant d'éducation avant de proférer des menaces de mort à son encontre. La compagne de cet homme est également jugée à ses côtés. Et puis un mot de foot avec la Ligue Europa. Lyon s'est imposé 2-1 face à Anderlecht hier soir. Match nul 0-0 entre Rennes et le Sturm Graz. Marseille joue ce soir à 21h contre Beşiktaş. Match à suivre sur Canal+.
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5: Merci Émilie. Prochain point sur l'actualité à 12h30 sur Europe 1. Nous sommes en direct sur Europe 1 avec Alexandre Jardin dans le studio, avec Robinson Jardin également pour parler de cette application du référendum citoyen. Beaucoup d'appels au standard d'Europe 1, 01 80 20 39 21, bien sûr le WhatsApp 01 80 20 39 21 pour pouvoir réagir. Dans un instant, il est déjà là dans les coulisses, dans les couloirs d'Europe 1, Max Guazzini, qui était secrétaire général de la Fondation Brigitte Bardot, qui est maintenant Jean, le nouveau président de la Fondation. On parlera de ces 10 000 abandons d'animaux durant l'été. Bien triste record, faut-il sanctionner les propriétaires? Appelez déjà au standard d'Europe 1 pour pouvoir réagir. Et puis, on ne peut pas ne pas se poser la question de Yael Braun-Pivet qui défend le projet d'un nouveau pavillon d'accueil à l'Assemblée nationale qui coûte quand même un peu d'argent. On va voir est-ce que c'est essentiel. On aura Didier Reckner, directeur de la rédaction de la Tribune de l'Art, au téléphone avec nous dans un instant. Restez sur Europe 1.
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5: Alexandre Jardin, Robinson Jardin, merci infiniment de nous donner peut-être des raisons d'espérer que le peuple puisse être entendu par rapport à cette application référendum citoyen. On a Philippe qui nous appelle de Normandie, qui s'adresse directement à vous, Alexandre Jardin. Bonjour Philippe, est-ce que vous pouvez poser votre question directement à Alexandre Jardin ?
7: Oui, bonjour Christine, merci de me donner la parole, c'est très gentil.
5: Avec plaisir.
7: Monsieur Jardin, voilà, j'ai une question, je partage tout à fait vos coups de gueule, et notamment, vous en aviez énoncé un il y a quelque temps concernant les éoliennes. Le scandale des éoliennes, le prix que ça coûtait, et que ça servait à rien. Mais par contre, j'ai jamais eu de, disons, d'écho, de résultat de votre coup de gueule. Qu'est-ce qu'il en est ?
8: Ça fait partie... Bonjour Philippe. Ça fait partie des questions les plus populaires sur référendum citoyen.
5: Les éoliennes.
8: La question de nos factures d'électricité, parce que tout dépend des éoliennes. Ce sont les éoliennes et le solaire qui, sursubventionnés, ruinent les Français, puisque ça aboutit à un doublement de la facture d'électricité. Et ce qui est prévu, c'est à nouveau un doublement. Donc on vous demande de venir sur référendum citoyen peser. Nous ne pourrons pas lutter si vous ne nous donnez pas
5: de puissance. Si j'ai bien compris, Alexandre Jardin, pour rebondir sur ce que dit Philippe, c'est-à-dire que vos coups de gueule successifs que l'on connaît depuis des années pour être un peu le porte-parole du français, comme pour les gueux, etc., les ZFE, etc., ne peuvent avoir effectivement d'écho que à travers cette application qui permettra effectivement aux Français
8: concentrer la force
5: de réagir. Merci beaucoup Philippe de nous avoir appelé de Normandie. J'ai une dernière question pour vous, peut-être pour clore ce sujet. On a beaucoup de ce genre de sujet, beaucoup d'appels, mais Robin Jardin, vous qui êtes spécialiste en cybersécurité, créateur de l'application Référendum Citoyen, moi j'ai envie de me demander quelle est la différence avec un sondage. Vous dites que vous voulez peser avec Alexandre Jardin sur la présidentielle, effectivement on a des sondages successifs. En quoi le référendum citoyen sera différent?
9: Un sondage, c'est une estimation. Il paraîtrait que les Français pensent que ce que l'on fait, c'est une décision de chaque Français authentifiée. Un vote, c'est un Français. Donc, on est sur une différence structurelle, on est sur une différence de fond. D'un côté la théorie, de l'autre l'action. Nous avons décidé, nous allons agir.
8: Et dans la conversation avec les
5: Alexandre
8: politiques...
5: Alexandre Jardin sur Europe 1.
8: Lorsque vous parlez de sondage, ils regardent ça un peu loin, quand vous parlez d'engagement de citoyens bien réels qui viennent avec leur pièce d'identité, là ils vous écoutent très différemment.
5: Merci infiniment d'avoir été dans le studio d'Europe 1. On a beaucoup d'appels au standard d'Europe 1 sur cette question de l'application du référendum citoyen. Rappelons que dans quelques heures, vous pourrez justement accéder à cette application à travers une carte d'identité, puisque au départ c'était un passeport et comme ça réduisait un petit peu le nombre de Français qui pouvaient voter, maintenant c'est à travers une carte d'identité. Nous vous réinviterons puisque régulièrement on avance avec vous sur cette application et on a vraiment envie de savoir, effectivement, on parle de référendum mais on a envie de concret, on a envie que le peuple puisse s'exprimer. Merci encore infiniment Alexandre Jardin.
8: Merci,
5: et Robinson Jardin.
8: Merci
5: d'avoir été en direct sur Europe
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5: Nous allons parler des 10 000 abandons d'animaux durant l'été. Bien triste record. Faut-il sanctionner les propriétaires? La Fondation Bardot change de président et nous accueillons le nouveau président de la Fondation Brigitte Bardot, Max Guasini. Installez-vous. Alexandre Jardin, juste pendant que vous partez, vous avez un animal ou pas?
8: Non. J'en ai perdu un enfant, c'est un chagrin absolu.
5: Ah,
8: le chien Marcel.
5: Oh mon bébé d'amour. Et vous n'avez plus
8: non.
5: Et Robinson,
8: c'était un grand amour.
5: Oui, non plus. D'accord. Bon, merci beaucoup Alexandre et Robinson. Merci infiniment, cher Max Guazzini. Un plaisir de vous accueillir en direct sur Europe 1. Donc vous étiez.
10: Bonjour Christian.
5: Vous étiez. Mais arrêtez de discuter avec Alexandre Jardin et moi alors.
10: Ben oui, Alexandre, je trouve formidable ce qu'il fait.
5: Quand même. Bisous. Excellente journée à vous. Merci beaucoup, Max Guazzini. Vous êtes donc le nouveau président de la Fondation Brigitte Bardot. 10 000 abandons d'animaux durant l'été, c'est absolument tétanisant.
10: Mais les gens sont des monstres, c'est la vérité. Là, je voyais ce matin, c'était un berger allemand qui a été abandonné il y a 2 semaines, et depuis 2 semaines, il attend ses maîtres. Mais ces jours-là, ils me donnent envie de vomir, franchement. Lorsqu'on prend un animal, c'est une responsabilité. Il faut le savoir, et c'est pour la vie, jusqu'au bout de sa vie. Voilà. C'est aussi un budget, parce qu'il y a les vétérinaires qui sont très très chers. Donc il faut en tenir compte. Et puis il ne faut pas prendre des animaux, à mon avis, moi j'ai un malinois par exemple, entre autres, mais les malinois, quand ils sont jeunes, ils sont très turbulents, quoi. Donc on ne peut pas les abandonner. Il y a des fourrières qui sont pleines de malinois. Et c'est un scandale parce que ce sont
5: les
10: des chiens adorables.
5: Tellement intelligent. Max Guazzini, ne me faites pas pleurer. Hein, je vous aime,
10: Christine, vous savez.
5: Mais moi aussi. Voilà. Ça fait tellement longtemps que je ne vous ai pas vu, mais c'est moi sur cette cause animale. Là,
10: je vous vois tous les soirs sur CNews
5: et maintenant sur Europe 1 de 11h à 13h. Ouais. On va marquer une pause, on revient. On a Jeanne qui nous appelle de PACA, qui est elle aussi particulièrement touchée par ces abandons d'animaux. Moi, j'ai un chien, j'ai un chat. Je suis en train d'adopter encore un autre chat, tellement ça touche. J'ai envie d'aller plus loin dans un instant avec vous, Max Guazzini. Pour savoir qu'est-ce que ça dit de notre société, qu'est-ce que ça dit de l'humain, qu'est-ce que ça dit de ce rapport avec l'animal et tout, et de ces animaux abandonnés. On marque une pause, on revient, et puis on saura peut-être si Gabriel Cluzel a un animal de compagnie.
11: Et vous aussi, vous nous appelez au 01 80 20 39 21 pour réagir avec Christine Kelly et témoigner sur Europe 1. 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
11: 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Et ce matin, nous parlons de ce triste record, 10 000 abandons d'animaux durant l'été. Alors cette question ce matin, faut-il sanctionner les propriétaires? On en parle avec notre invité Max Guazzini, nouveau président de la Fondation Brigitte Bardot. Et vous, au standard d'Europe 1, 01 80 20 39 21. Le numéro est non surtaxé et laissez aussi vos messages sur WhatsApp 01 80 20 39 21. A tout de suite sur Europe 1.
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11: Christine Kelly et vous, la suite sur Europe 1 avec vous au 01 80 20 39 21. Nous parlons de ce triste record, 10 000 abandons d'animaux durant l'été. Et avec nous pour en parler, notre invité, chère Christine, Max Guazzini, nouveau président de la Fondation Brigitte Bardot.
26: Oui, Max Guazzini qui est avec nous dans le studio d'Europe 1. Dans un instant, on aura Jeanne qui nous appelle de PACA. Alors rappelez-nous, la Fondation Brigitte Bardot, il y a 13 000 animaux, c'est ça?
10: Oui, on a 300 salariés, 500 bénévoles. Et on a 13 000 animaux, mais pas seulement des chiens et des chats. Par exemple, on a 2 000 chevaux, on a des moutons, on a des chèvres, on a des bœufs, on a tout ça qui sont répartis dans les refuges et dans 150 agriculteurs partenaires qu'on paie pour qu'on garde les animaux. Mais nous, on ne tue jamais les animaux. Ils vivent jusqu'à la fin de leur vie dans de bonnes conditions. Voilà, et puis on a des actions dans 70 pays, vous savez. Mmh. On a un refuge pour les ours en Bulgarie, vous savez, les ours de foire qui sont maltraités. Là, il y a ce refuge au Portugal qu'on finance. Le premier éléphant est arrivé hier. Vous savez, les animaux de cirque qui vont être interdits, heureusement. Et qu'est-ce qu'on fait des éléphants? On peut pas les mettre, évidemment, dans la jungle. Et donc, on a un refuge qu'on finance à 50% au Portugal. Vous voyez, on fait beaucoup de choses à l'international, pas seulement en France. Évidemment, la maltraitance animale, l'abandon, tous les jours, on fait des sauvetages, tous les jours. Les gens sont vraiment incroyables. L'être incroyable.
26: Heureusement qu'il y a des êtres humains comme vous, en tout cas, qui aident les animaux. On rappelle qu'en France, abandonner volontairement un animal domestique, c'est un délit. Peine maximale de 3 ans de prison, 45 000 euros d'amende. C'est quand même assez incroyable. Gabriel Cluzel. Et ensuite, on a Virginie.
27: Ça en dit long quand même sur l'individualisme, l'irresponsabilité, qui d'ailleurs se voit partout. Hein. Je dirais que c'est pas toujours des abandons d'enfants concrets, mais enfin, il y en a beaucoup qui laissent un peu aussi leurs enfants tomber, qui s'en occupent pas. Surtout que je trouve que, vous voyez, je vais faire un lien, qu'un animal, c'est aussi le moyen, quand on en a un chez soi, d'éduquer les enfants. C'est la première responsabilité d'un enfant, d'une certaine façon. Mm-hmm. Voilà. Mais moi, c'est vrai que j'ai eu un chat, j'ai eu beaucoup de chats. Mais le dernier, nous ne l'avons pas remplacé aux grandes dames de mes enfants. Il a été écrasé dans la rue. Voilà. Alors, ils lui ont fait un petit mausolée, ils ont mis son collier, sa photo, etc. Mais alors, c'est vrai que ce que je trouve terrible avec les animaux, c'est qu'on a eu l'impression d'avoir vraiment perdu un membre de la famille. Voilà. Et puis, si je peux me permettre, voilà, une réflexion très peut-être personnelle, vous me permettrez d'être très naturelle, c'est que je trouve qu'aujourd'hui, il y a une certaine pression. Là aussi, je vais comparer avec les enfants. Aujourd'hui, on est dissuadé d'avoir des enfants parce que si vous leur faites pas faire du ski, de l'équitation, du machin, voilà, ben c'est un peu pareil pour les animaux. C'est-à-dire que le vétérinaire vous met une pression. pour moi, il me disait attention, il faut une si vous changez de croquette, faut l'habituer, prenez pas les croquettes de supermarché parce que c'est pas bon, achetez-les chez moi. Vous voyez, il y a une espèce de pression incroyable opérée par les bon après c'est pas tous les vétérinaires, mais voilà, je pense qu'il faut que ce soit aussi naturel d'avoir un animal, de s'en occuper de façon et sans que ce soit trop pesant, sinon plus personne voudra adopter des animaux.
26: Max Goisy,
10: oui,
26: en direct
10: sur Europe. Il faut comprendre, il faut avoir un animal pour le comprendre. Parce que les gens qui n'ont pas d'animaux, oui, ça va, un chien, mais lorsqu'on a un animal, qu'on sait l'amour qu'il nous donne, parce qu'ils dépendent de nous, quoi. Sans nous, ils sont perdus.
26: C'est un membre de la famille, c'est vrai.
10: Et c'est la famille, quoi. Donc, et ça, il faut le comprendre. Moi, je sais, j'avais un de mes chiens, c'était égaré en 2015 dans les Landes. J'ai passé 15 jours à le chercher, à la chercher, la pauvre petite au lit. Et,
26: vous l'avez retrouvée?
10: On l'a retrouvée, oui. Elle avait été. Enfin, j'ai payé une rançon, mais enfin, peu importe. Au bout de 15 jours, mais je l'ai retrouvée, mais j'ai dit, je resterai dans les Landes tant que je ne l'ai pas retrouvée. Voilà, c'était incroyable. Donc, il faut vraiment aimer les animaux. C'est pas la peine d'en prendre. Et surtout, c'est pas un cadeau de Noël. C'est pas pour faire plaisir aux enfants. Oui, je veux un petit chien. Ben non. Un chien, c'est pour la vie. Et c'est pas un jouet. C'est important.
5: C'est comme c'était une famille sur une aire d'autoroute qui avait perdu leur chat et à qui ont annulé leurs vacances pour le retrouver.
26: Ouais, et moi, je me rappelle un jour, mon chat s'était perdu. C'était perdu, il était coincé sous et j'avais appelé Gabriel Cluzel en plein week-end. Je lui ai dit, Gabriel, je sais pas quoi faire. Et je suis restée avec ma fille. On est restés pendant des heures.
27: Et qu'on est très démunis. Hein.
26: J'ai dit, Gabriel, qu'est-ce que je peux faire? J'appelle les pompiers, j'appelle qui? Mais je ne voulais pas partir, laisser mon chat. Alors moi aussi, je peux raconter ma petite histoire. Ensuite, on a plein d'appels au Standard d'Europe 1. Cet été, je suis en vacances en Guadeloupe. Et puis, il y a un chat qui vient tout le temps. Un petit chat tout amaigri qui vient tout le temps. Donc, il donne des croquettes et tout. Finalement, je l'ai récupéré. Alors, je ne pouvais pas partir avec lui comme ça. Il fallait le capturer, etc. On l'a pris. Alors, nos vacances se sont terminées. On est rentrés à Paris. Mais j'ai payé, justement, son vaccin. On l'a fait castrer. On lui donne des croquettes. On a vu qu'il a malheureusement le sida du chat. Je ne peux pas le prendre. Mais on est en train de le faire rapatrier à Paris pour s'occuper de lui. Je suis en lien avec une association. Et voilà, on a trouvé d'autres chats. Je suis en train de les aider, d'essayer des pensions. En tout cas, je me ruine en aidant des pensions et en aidant des chats. Mais qu'est-ce que ça fait du bien à l'âme d'aider en tout cas des animaux. Virginie, vous nous appelez de PACA, vous vouliez témoigner sur les abandons. Ensuite on a Jeanne et ensuite on a Jean-Pierre. Bonjour Virginie.
6: Bonjour Christine, bonjour à tous, bonjour à toutes. Oui, vous évoquiez Christine d'ailleurs la situation en Outre-mer, la situation des animaux en Outre-mer. Nous savons, en dehors des chiffres, des derniers chiffres d'abandon publiés par la SPA, juste regardez qu'il s'agit juste de la SPA nationale, 6572 chats, plus de 20% d'augmentation en un an, 2220 chiens. Il faut comprendre qu'on a une question, on a un problème d'abandon de personnes qui démissionnent totalement de leurs responsabilités, qui prennent des animaux et qui ne les stérilisent pas. Et c'est pour cette raison que nous avons également dans ces statistiques une calamité sur la population féline qui a une forte croissance et qu'on retrouve dans nos fourrières des animaux peu socialisés et qui subissent des euthanasies de régulation aux frais du contribuable d'ailleurs. Sachons-le. Et c'est une chose qui est importante de responsabiliser les propriétaires d'animaux et pas seulement taper sur les sales gens qui abandonnent, on va dire physiquement ou lâchement d'ailleurs leurs animaux. Il faut se responsabiliser. On aime les animaux en France, en Outre-mer, mais on gère encore très très mal les populations.
26: Vous êtes présidente de la SPAO précisément, Virginie ?
6: J'ai été présidente, 40e présidente de la SPA nationale, donc c'est un sujet que je connais. J'ai fait ressortir les chiffres à l'époque concernant les chiens et les chats, et c'est pour cette raison que je pense qu'il faudrait mener une grande campagne nationale pour la responsabilisation, la stérilisation des animaux. Les abandons ne viennent, les reproductions non contrôlées viennent saturer les refuges au mois de juin. Du 14 juillet au 15 août, nous n'avons quasiment plus d'adoptions. Et effectivement, les communications des refuges se plaignent de ce défaut d'adoption. Mais dans les réalités, ce sont beaucoup de reproductions non contrôlées.
26: Et oui, c'est vrai, Virginie. Merci de nous avoir appelés au Standard d'Europe 1. Effectivement,
6: beaucoup.
26: Moi, le petit chat que j'ai récupéré, je l'ai fait stériliser.
6: Bravo,
26: tout de suite. Bonjour, Jeanne. Vous nous appelez de la région PACA. Vous êtes particulièrement touchée, vous aussi, dites-nous.
8: Oui, bonjour. Bonjour à toute l'équipe. Merci de me prendre à l'antenne. Je suis effectivement extrêmement sensible à la condition animale. Il me semble que le traitement qu'on réserve aux plus vulnérables des êtres vivants est assez emblématique de la condition d'une société. Et il se trouve qu'aujourd'hui, nous avons beaucoup de personnes déstructurées, des états limites, des gens qui ont tendance à être un petit peu, avoir des comportements à la limite de la psychose, qui... Et j'ai entendu vos témoignages touchants sur le traitement très positif que vous réservez aux animaux domestiques, parce que vous les considérez comme des personnes bien qui font sûr. Partie de votre famille. Mais malheureusement, il suffit de regarder sur les réseaux internet pour voir la facilité, je crois que c'est ça le point crucial, la facilité avec laquelle des gens adoptent des animaux, achètent des animaux et s'en débarrassent comme si c'était un objet.
26: Merci beaucoup. Ouais, tout à fait.
8: Je pense qu'il devrait y avoir un fichier pour pouvoir répertorier tous les gens qui ont été... qui sont rendus coupables d'abandon et de maltraitance, de façon à ce qu'on ne leur confie plus d'animal. Et en plus, je constate que les peines qui sont effectives sont extrêmement faibles.
26: On voit que tout le monde appelle au standard d'Europe 1. Merci beaucoup, Jeanne.
10: Oui, la raison, c'est que les peines qui sont infligées par les tribunaux sont très très faibles en France. Et en Italie, par contre, ils ont augmenté.
26: Oui, j'ai vu ça.
10: Ils ont augmenté, mais en France, les juges...
26: Alors, on marque une pause, on revient. Max Boisgenet pour répondre précisément sur cette question. Merci, Jeanne, de nous avoir appelé. Si on se fichait de personnes coupables, effectivement, pourquoi ils sont plus condamnés en Italie qu'en France? On revient dans un instant avec Jean-Pierre qui nous appelle du Jura et avec Max Guasini, président de la Fondation Brigitte Bardot, en direct dans le studio d'Europe 1.
27: Et comme Jeanne et Jean-Pierre, vous réagissez, un seul numéro. Le numéro est non surtaxé pour appeler Christine Kelly, 01 80 20 39 21. Il est 12h27 sur Europe 1.
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26: Il est 12h31 sur Europe 1, le journal permanent, Émilie Dez.
30: Le geste de Sébastien Lecornu n'a pas suffi à apaiser leur colère. Les pêcheurs bloquent depuis ce matin les ports de Nice et de Sète, le dépôt pétrolier de Frontignan également. Des actions symboliques pour dénoncer la hausse du prix des carburants. Le Premier ministre a demandé à relever l'aide des pêcheurs de 25 à 35 centimes par litre. Il rencontre actuellement la ministre de la Pêche. À la pompe, le prix moyen du gazole dépasse les 2,37 € le litre. Le sans-plomb 95 est à 2,16 €. 87% des Français sont pour une baisse des taxes sur les carburants selon un sondage CSA pour Europe 1, CNews et le JDD. Certains ont déjà confirmé leur présence. Emmanuel Macron a convoqué demain à 10h30 les chefs des partis représentés à l'Assemblée. Il veut évoquer la dégradation rapide de la situation internationale et ses conséquences en France sur la sécurité et l'énergie. Les responsables militaires et les services de renseignement seront présents. Le Canada et l'Europe sont plus forts ensemble, assure le Premier ministre canadien Mark Carney. Ursula von der Leyen a annoncé hier vouloir faire du Canada le premier membre associé de l'Union européenne. Donald Trump menace de rompre les échanges commerciaux avec l'Europe. Ce n'est pas à une puissance étrangère de choisir les orientations politiques de l'Europe, assure Benjamin Haddad, le ministre délégué à l'Europe. Je n'ai organisé aucune fuite dans la presse, se défend Laurent Nunez, le ministre de l'Intérieur, accusé par Rima Hassan d'avoir diffusé une information inexacte sur la drogue retrouvée dans son sac à main. C'était en avril dernier lors de la garde à vue de l'eurodéputé. Laurent Nunez dit avoir été interrogé par des journalistes qui avaient déjà toutes les informations sur la garde à vue en cours de l'eurodéputé. La cagnotte lancée par le château de Chambord pour financer la restauration de l'aile François 1er a franchi le cap du million d'euros de dons. L'aile François 1er va donc pouvoir être sauvée, se félicite le domaine national. Aucun visiteur n'a pu y pénétrer depuis 2019. Et puis un fleuve qui abrite des crocodiles mangeurs d'hommes a été officiellement choisi pour abriter les épreuves d'aviron et de canoë des JO de Brisbane en 2032. Ce fleuve est aussi sujet aux crues et à de forts courants susceptibles de créer des conditions de compétition inégales.
26: Merci Émilie. Prochain point sur l'actualité avec Lélie Mathias à 13h sur Europe 1.
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26: Il est 12h33 sur Europe 1. Beaucoup d'appels au standard d'Europe 1 pour réagir à ces abandons d'animaux avec Max Guazzini qui nous fait l'honneur d'être dans le studio d'Europe 1, nouveau président de la Fondation Brigitte Bardot. Comme on a beaucoup d'appels, on va garder les appels encore quelques instants et on parlera de Yael Brun-Pivet qui défend le projet de nouveau pavillon d'accueil à l'Assemblée nationale pour demain. Et dans un instant, on va recevoir François-Régis de Guenivaux pour son livre Totem aux éditions Fayard.
30: Et accueille vos appels et vos messages WhatsApp. C'est au 01 80 20 39 21, numéro non surtaxé. 12h34, vous écoutez Christine Kelly et vous sur Europe 1.
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26: Max Guazini, un honneur de vous avoir dans le studio d'Europe 1. Avant de vous redonner la parole, si vous permettez, on va prendre deux auditeurs encore. Il y en a tellement qui appellent et qui sont écœurés par ces abandons d'animaux. Jean-Pierre, vous nous appelez du Jura. Bonjour Jean-Pierre.
3: Oui, bonjour Madame Christine Kelly. Bon, tout d'abord, je ne vais pas monopoliser l'antenne.

0: J'en avais une auparavant que j'ai perdue et ça m'a vraiment très, très, très affecté. J'ai eu énormément de peine, mais je n'en dirai pas plus. Tous les gens qui ont des animaux savent ce que c'est. Je parlerai donc notamment aussi de l'amour que nous donnent ces animaux. On pourrait parler, si ça paraît peut-être excessif de parler d'amour, parce que c'est un sentiment humain, mais toute cette affection qu'ils nous donnent et cette complicité que l'on partage ensemble, c'est magnifique. C'est magnifique de partager ces choses-là. Pour en venir sur la maltraitance, je pense que enfin, je ne parle pas des abandons, mais j'élargis un petit peu le débat. Sur la maltraitance, pour moi, ce sont des véritables abrutis, des lâches, des gens foncièrement méchants. On a tous vu malheureusement des vidéos qui montrent ces genres de bêtises et d'atrocités. Et le troisième point, pour laisser la place aux auditeurs qui vous appellent, je voudrais mettre l'accent sur quelque chose dont on n'avait pas parlé, mais c'est peut-être un autre débat. C'est ce que j'appelle l'abattage rituel, qui est un égorgement à vif des animaux dans les abattoirs. Tout ça pour satisfaire une certaine frange de notre population.
1: Et c'était un combat de Brigitte Bardot. Merci beaucoup Jean-Pierre d'avoir appelé au Standard d'Europe 1. Votre message a été clair, net, précis. Vous nous avez appelé depuis le Jura. Avant de donner la parole à Max Guazzini, Alain, vous nous appelez d'Île-de-France. Vous voulez intervenir sur les chiens. Il faudrait absolument annuler tous ces salons du chiot. Vous dites pourquoi ? Alain, on ne vous entend pas très bien, mon cher Alain.
2: Oui, je crois qu'il a laissé le combiné.
1: Ah, on ne vous entend pas, mon cher Alain. Je suis vraiment désolée. En tout cas, vous étiez en train d'expliquer qu'Alain, qui nous appelle de Paris, qui a 79 ans et qui disait qu'il faut arrêter ces salons du chiot qui sont organisés pour faire de l'argent. Max Guazzini, je vous donne le mot de la fin sur ce sujet parce qu'il y a beaucoup d'appels et il y a beaucoup de sang. On sent les gens qui sont vraiment sensibles sur ce sujet. Pas tous, évidemment. Rappelons que depuis 2015, un animal est né juridiquement plus défini comme un simple objet. On en est là, effectivement. L'article 515-14 du Code civil dispose que les animaux sont des êtres vivants doués de sensibilité.
3: Bien sûr, il faut en avoir pour le comprendre. Ils sont affectueux et n'hésitez pas à adopter, n'achetez pas. Il y a des milliers d'animaux qui vous attendent. Voilà. Et moi, j'en ai adopté plusieurs, je vais vous dire, ils vous donnent de l'amour, ils sont tellement reconnaissants. Quel que soit leur âge, je peux vous dire, n'achetez pas, adoptez.
1: N'achetez pas, adopté. Alors, on a fini par avoir Alain. On veut quand même vous donner la parole. On vous entend, Alain.
4: Ça y est, je vous entends. Je suis très content de vous avoir.
1: Ah ben moi aussi.
4: Surtout pour quelque chose qui me touche énormément. Et je parle pas des lâches et de tous ces gens abrutis qui s'occupent pas des animaux, qui vont les acheter dans ces salons pour chiots.
1: Oui, c'est ce que disait Max Guazzini, effectivement, qui vont acheter.
4: Ça, c'est scandaleux. Ça, il faudrait absolument les fermer. J'habite à côté de la forêt de Fontainebleau. Moi, il m'est arrivé de trouver un chien attaché à un arbre avec du fil de fer autour de la gueule.
1: Non.
4: Voilà, donc c'est quelque chose de complètement ahurissant. Les gens capables de faire ça, mais c'est à mettre en prison, ce sont des terroristes. Il y a une commune à côté de chez moi qui s'appelle Milly-la-Forêt, où je vois les employés communaux retirer fréquemment toutes les publicités pour ces salons de chiots et de chats.
1: Merci beaucoup Alain de nous avoir appelé.
4: À l'entrée de ces salons, ce qu'il faudrait surtout mettre, c'est attention, vous allez partir pour 10 à 15 ans de passion avec les animaux.
1: Merci infiniment. Merci de nous avoir appelé au Standard d'Europe 1. Je pense que c'est la première fois depuis que je fais cette émission que je suis débordée par le temps, débordée par les appels. Non, mais c'est vrai. Max Guazzini, vous vouliez parler effectivement de.
3: C'est un combat de la Fondation Brigitte Bardot, les salons, etc.
1: Un animal attaché à un arbre.
3: Oui, effectivement, comme disait monsieur, j'ai adopté un malinois qui était attaché dans un arbre dans la forêt de Milly-la-Forêt. En plus, il avait été battu. Moi, personnellement, j'ai une chose horrible, mais les gens qui font ça, je leur ferai la même chose. Je les attacherai un arbre dans la forêt quelques jours. Ça leur apprendrait.
1: Un peu d'humanité,
3: un peu d'humanité, franchement, ça me donne envie de vomir, ces gens-là.
1: Max Guazzini, heureusement qu'il y a des âmes comme vous, des âmes belles.
3: Moi, je pense surtout à tout. Je vais dire un mot sur les salariés de la Fondation Brigitte Bardot qui étaient présents en Gironde. Vous savez, il y a beaucoup d'animaux qui sont morts brûlés vifs. Et ils étaient là jour et nuit. On était l'association. Et puis, c'était pas une question de 35 heures. Je peux vous dire, ils restaient jour et nuit pour sauver, pour récupérer les animaux. Il faut les saluer, tous ces gens, tous ces salariés de la Fondation qui ont fait ça.
1: Comment on peut aider la Fondation Brigitte Bardot, Max Guazzini?
3: Vous savez, on peut l'aider en vie de succession et de dons. C'est tout. Le budget, c'est quand même 40 millions d'euros.
1: N'hésitez pas à adhérer.
3: On a des actions dans 70 pays.
1: Alors, on a des réactions sur un WhatsApp. On veut quand même vous les partager,
5: Véronique, Max Guazzini. Un petit message. Je suis présidente d'une association sur la prévention des

0: L'abandon de lapins, car on parle beaucoup des abandons de chats et de chiens, mais jamais des lapins. Les lapins ne sont pas des peluches.
1: On en a à la Fondation. On a aussi des lapins, on a tous les animaux, incroyable. On a les cochons, on a tout.
2: Incroyable.
1: Ânes.
2: Merci en tout cas, Max Guasini, d'avoir nous avoir fait l'honneur d'être dans le studio d'Europe 1. Beaucoup d'appels, beaucoup de réactions. Ça interpelle cette inhumanité, cette barbarie de l'être humain, mais aussi cette compassion et ce grand cœur qu'on entend des auditeurs d'Europe 1 qui sont outrés lorsque les animaux sont maltraités. Ça dit beaucoup de l'être humain. En tout cas, soignons nos animaux. Faisons attention à ces petits êtres vivants. Faisons attention à eux. Ça en dit long de notre humanité. Merci beaucoup, Max Guasini. Aider
1: merci
2: la
1: Christine,
2: Fondation
1: merci à vous.
2: Brigitte Bardot. On marque une pause, on revient en direct sur Europe 1. Merci à tous.
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3: Il est 12h44, vous êtes bien sur Europe 1 et avant de retrouver la suite de Christine Kelly et vous notez bien le nouvel horaire de votre émission La France bouge, c'est depuis la rentrée désormais de 20h30 à 21h30 du lundi au jeudi, toujours avec bien sûr Elisabeth Assayag qui met à l'honneur les audacieux, les entrepreneurs, les startups qui osent et qui réussissent. 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
3: 12h46, Christine Kelly et vous, dernière partie. Nous accueillons votre invité, chère Christine, François Régis de Guéniveau, pour son livre Totem, paru aux éditions Pauvert.
2: Pourquoi ce livre Totem? C'est un honneur de vous recevoir dans le studio d'Europe 1. Pourquoi Totem, François Régis de Guéniveau?
24: Merci Christine Kelly de m'en recevoir. En tout cas, Totem, c'est un titre qui a plusieurs significations. La première, c'est que c'est un titre qui renvoie à la totémisation dans l'univers scout. Vous savez, la totémisation, c'est toute l'étape, le rite de passage par lesquels on va avoir un certain nombre de rites, de figures sacrées qui vont nous être attribuées à l'issue d'un certain nombre d'épreuves. Et les protagonistes de ce roman vont vivre ce rite de passage. Mais en réalité, c'est tout le roman qui est un rite de passage. C'est un roman sur l'amitié.
2: Un roman sur l'amitié.
24: Un roman sur toutes les promesses d'enfance, justement, qu'on peut trahir. Ou auquel on s'accroche pour essayer de garder un sens dans sa vie.
2: Aux éditions Fayard Totem, on a François-Régis de Guéniveau dans le studio d'Europe 1, page 91. Celui qui est doué de facultés mentales exceptionnelles court le danger de s'abîmer dans l'ennui. Il sort à peine de l'enfance et voilà qu'il bute sur les frontières de sa propre vie. Page 101. La vraie métamorphose s'est opérée quelques mois plus tard, après cette nuit de camp où des types en tenue de commando nous ont enlevés. Je m'étais endormie sous la tente, assommée de fatigue après les longues marches d'approche et la bataille des Fortins, et je m'étais réveillée dans les bras d'un type cagoulé qui courait à travers bois, comme si on m'avait soudain projeté dans la restitution grandeur nature des jeux de flingues auxquels on jouait avec Sacha. Quel message vous avez envie de faire passer, François-Régis de Guéniveau, avec ce livre Totem qui sort chez Fayard? Quel message profond vous avez envie de passer? L'amitié, l'enfance, des valeurs oubliées, des valeurs méconnues, des valeurs piétinées?
24: C'est tout le sens profond de ce titre, je crois. C'est le totem, au fond, nous rappelle la meilleure part de nous-mêmes. Et donc la question que pose le roman, c'est quelle est la part de nous-mêmes que nous avons enfouie parce que nous avons basculé dans l'âge adulte?
2: Pensez-vous que la meilleure part de nous-mêmes, elle est forcément l'enfance?
24: Pas forcément, mais en l'occurrence, chez les protagonistes, ils ont vécu une amitié absolue, une amitié solaire. Le narrateur, Pierre, a accompagné Sacha, qui était un garçon charismatique, promis à tout, littéralement béni des dieux, et qui a progressivement disparu des radars et qui a déjoué les pronostics. Toute la narration va tourner autour de la question de savoir si nous pouvons basculer de l'enfance vers l'âge adulte et de l'âge adulte vers une forme d'enfance retrouvée. Vous savez, c'est la grande phrase de Baudelaire qui parlait du génie artistique comme de l'enfance retrouvée à volonté. Je crois que nous avons tous en nous une capacité justement à retrouver une part d'enfance, c'est-à-dire une part de pureté, d'innocence. C'est le message de ce roman, et la question est de savoir si, quand nous avons trouvé cette pureté, qu'est-ce que nous allons y faire? Est-ce que nous allons nous y raccrocher ou pas?
2: François-Régis de Guéniveau, pour son livre Totem aux éditions Fayard. Dans un instant, je donne la parole à Gabriel Cluzel. Je rappelle que le roman s'articule autour d'un duo d'amis d'enfance et d'une série de figures secondaires qui incarnent les différents univers traversés par le récit. Deux figures centrales, Pierre et Sacha. Pierre, le narrateur, enfant observateur et loyal. En 1999, il est devenu, 20 ans plus tard, un consultant brillant à Bruxelles. Sacha, le meilleur ami d'enfance de Pierre, marqué à vie par l'épreuve traumatisante du jeu du totem dont vous avez parlé tout à l'heure lors du camp scout, et grandit en refusant les compromis de la vie d'adulte. C'est intéressant, Gabriel Cluzel, parce que souvent dans notre vie, on nous fait plonger dans l'enfance pour soigner nos maux d'adulte.
4: Oui, j'écoute avec beaucoup d'intérêt ce que vous dites. C'est vrai que ça ressemble à un roman un peu nostalgique, mais peut-être que je me trompe. Est-ce que c'est un peu une biographie, c'est un autoportrait, ou c'est un plaidoyer pour l'amitié façon Clémence Guettet.
24: Alors loin de moi la volonté en tout cas de faire de la politique dans le roman. Au contraire. Ouais. Je crois qu'il existe encore des espaces aujourd'hui, et le roman en fait partie, mais ils sont rares, il faut les protéger, des espaces où on échappe à la politique. Le roman, il a pour faculté d'aller dans l'altérité, d'aller à la rencontre de l'autre, dans toute sa complexité. Moi, je m'inscris modestement dans le sillage de grands maîtres d'écriture comme Kundera, qui disait que le roman, c'est l'esprit de complexité. Le but de ce roman-là, ça n'est pas... de revenir à une forme de nostalgie, c'est simplement de trouver dans l'enfance et dans ce côté solaire, cette amitié absolue, de quoi mieux vivre aujourd'hui. En fait, le totem, c'est tout ce qu'on ne peut pas abandonner sans perdre une part de soi-même. Et dans un monde où on a l'impression d'être dans une forme de grande lessiveuse permanente, de bruit permanent, de chaos, on parle beaucoup de guerre hybride, de crise... On parle beaucoup de terrorisme, de retour de la puissance, de retour de l'histoire. Se pose la question de ce qui demeure en vous dans ces conditions-là. Les protagonistes vont choisir leur camp, ils vont faire des choix moraux, mais qui ne sont pas politiques et qui ne sont sans doute pas moralisateurs.
2: François-Régis de Guénivaux pour son livre Totem, sorti aux éditions Fayard. En quoi l'amitié aujourd'hui peut-il être un refuge face aux maux de la société ?
24: Je pense que l'amitié ne demande pas, c'est un peu en ce sens-là comparable à l'amour, elle oblige, elle vous rappelle. Un très bon ami, c'est quelqu'un qui vous connaît au fond de votre cœur. C'est peut-être la seule personne qui connaît des choses que les autres ne savent pas et qui peut vous les rappeler parce que vous avez partagé avec lui tout un tas de souvenirs, vous avez fait les 400 coups. Ce livre, il part à l'origine d'une amitié réellement vécue. Et donc là, on rejoint un peu la biographie. Absolument. Ouais. Et je me suis souvent demandé, moi, ce qui m'arriverait si je revoyais cet ami un peu absolu dans un train, qui a disparu.
4: Ah, d'accord.
24: Et qui avait tout pour lui. Et je me suis souvent demandé si par hasard je le croisais au coin de la rue ou si je le rencontrais ou le reconnaissais dans un train de banlieue, qu'est-ce qui se passerait ? Est-ce que j'aurais envie d'aller le voir ? Est-ce que j'aurais envie de remémorer avec lui nos 400 coups ? Est-ce qu'au contraire, j'aurais un peu honte, non pas de lui, mais de moi-même, de ce que j'ai pu devenir ? De la forme de tiédeur ou des formes de renoncement que j'ai pu opérer parce que ma vie n'est peut-être pas à la hauteur de tout ce que j'espérais. Lui non plus sans doute. Donc il y a une forme de séparation qui opère là. On a envie de le revoir et en même temps, on redoute le regard qu'il pourrait poser sur notre vie parce que sa présence nous rappelle aussi bien nos rêves d'enfance que nos renoncements.
2: Géraldine Hamon, je vous vois subjuguée, interpellée.
5: Ah non, parce que tout ce qu'il dit est vrai par rapport à l'amitié, votre définition de l'amitié.
2: Des valeurs qu'on oublie aujourd'hui.
5: Exactement, et ce qui me surprend, c'est justement, vous parlez d'amis d'enfance que vous hésiteriez à les revoir. Et c'est vrai que quand on n'a pas revu quelqu'un depuis des années, on ne sait pas si ça va être les mêmes... En fait, c'est tout l'un ou tout l'autre. Soit on va se retrouver comme on était jeune, ou alors il y aura une distance qui se serait créée entre nous, et on n'aurait plus rien à se dire, en fait. Et c'est ça qui est triste. C'est vrai qu'on revoit des amis d'enfance, de primaire, avec qui on a partagé beaucoup de choses, et quand on les revoit dans la rue, on n'a plus rien à se dire. Et ça, je trouve ça très triste. Alors que les amitiés récentes, je trouve que c'est les plus importantes, celles qu'on a nouées il y a 10, 20 ans. Je trouve que c'est celles-là les plus solides. Enfin, voilà, c'est ma conception. Voilà.
2: François-Régis de Guénivaux pour votre livre Totem chez Fayard.
24: Peut-être que cette idée, justement, d'une amitié qui remonte à l'enfance, elle est certes, elle nous pose devant un fait accompli qui est une forme de séparation de nous-mêmes vis-à-vis de nos rêves. Et pour autant, on est plein de gratitude vis-à-vis de ça. Et donc se rappeler simplement ces bons moments comme des matières qui résonnent en nous intérieurement et qui nous obligent à continuer à donner la meilleure part de nous-mêmes, au fond, c'est peut-être ça qui se joue dans ces amitiés qui sont éloignées, mais qui restent, à mon avis, déterminantes.
2: Merci. Page 275, on se forge des convictions sur le monde, a-t-il repris, on se construit une forteresse pour se protéger et protéger les siens. Et un jour, on s'aperçoit que ce n'est pas une forteresse mais un cachot dont on ne peut pas sortir et que ceux qui y vivent sont devenus des monstres. François Régis de Guinevaux pour son livre Totem sorti chez Fayard. Merci infiniment
24: merci
2: d'avoir été
24: de votre
2: à
24: invitation.
4: On a envie de savoir ce qui s'est passé lors de cette totémisation.
2: Il faut lire absolument ce livre.
4: Il s'est passé quelque chose.
2: Et pensez à mon amie fidèle Gigi. Et là, c'est une amie que j'ai depuis plus de 20 ans et elle m'a appris l'amitié. Elle m'a appris, elle m'engueulait en me disant « Tu sais, Christine, l'amitié, ça se cultive. Tu dois m'appeler. C'est pas comme moi qui dois t'appeler. » Elle m'a appris. Ça fait 30 ans qu'elle m'apprend l'amitié. Je le découvre et j'ai découvert l'amitié avec elle. Ça se cultive, ça se travaille, mais c'est une valeur tellement haute, tellement forte, tellement puissante, qui vous permet de transporter, de faire face à tout ce qui peut vous arriver. Vive l'amitié. Merci infiniment d'avoir été dans le sujet.
24: Merci pour votre invitation.
2: Bonjour ma chère Clélie.
6: Bonjour, c'est un très beau sujet l'amitié. Et effectivement, sujet. Ça donne envie de lire votre livre.
4: C'est vrai,
6: Europe 1 Info, nous on va parler de la crise, de la colère de ces Français qui n'en peuvent plus. Et quelle réponse du gouvernement, de l'exécutif en général? Eh bien, ça sera l'une des questions.
2: Excellente émission, ma chère Clélie. Jolie boucle d'oreille, ma belle.
6: Merci beaucoup. Vous avez beaucoup de succès ici. À chaque fois, on me le dit. À chaque fois que je la mets.
4: À lundi, Christine. Enfin, excellent week-end. Demain, c'est Elliot Deval, 11h à 13h. C'était Christine Kelly sur Europe 1.
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6: Bonjour et merci d'écouter Europe 1 Info. J'ai le plaisir de vous retrouver. On est ensemble pour une heure, donc jusqu'à 14h pour le débat. Et les infos d'ailleurs, on commence par le grand journal de la mi-journée. Avec à la une ce jeudi 17 septembre à Nice, à 7, à Frontignan. La grogne des pêcheurs gagne du terrain. Ils sont reçus aujourd'hui par la ministre de la Mer qui tente de les rassurer. Mais d'une manière générale, les difficultés s'accumulent pour tous les Français. On verra quelle réponse l'exécutif propose avec le service politique d'Europe 1. Une idée aussi qui fait son chemin à l'heure des économies budgétaires. Et si on s'inspirait de l'exemple singapourien? Faut-il rémunérer les ministres et patrons d'administration en fonction de leurs résultats? Qu'en pensez-vous? C'est la question Europe 1 du jour. Vous pouvez donner et voter sur le site, donner votre avis pardon, et voter sur le site Europe 1 ou sur l'appli d'ailleurs Europe 1. Et pour l'instant, vous dites oui en majorité. Le Canada accueille favorablement la proposition d'être membre associé de l'Union européenne, mais Donald Trump, lui, voit ça d'un très mauvais œil et menace de rompre les échanges commerciaux avec l'Europe. Vous avez un examen ou une réunion importante et tiens, vous avez mal au ventre, ça alors? Dans sa chronique santé, Brigitte Millot vous expliquera le lien entre le stress et les problèmes digestifs. Rendez-vous dans un quart d'heure. La tendance météo, bonjour Géraldine Amand.
12: Bonjour Clélie.
6: Avec cette ambiance plus fraîche.
12: Et oui, puisqu'il fera cet après-midi 18 à 19 degrés le long de la Manche. On attend 20 à 25 degrés du nord au sud, encore 26 à 30 degrés dans le sud-est. Et le ciel, lui, sera gris et pluvieux au nord. Plus lumineux au sud. Météo complète sur Europe 1 à la fin du journal.
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6: La grogne des pêcheurs monte d'un cran aujourd'hui. Ils bloquent l'accès à un dépôt pétrolier et à des ports sur l'arc méditerranéen entre Nice et Frontignan dans l'Hérault. Alors qu'une rencontre a lieu en ce moment avec la ministre de la Pêche, ils brandissent, ces pêcheurs, la menace d'accélérer les opérations coup de poing, Stéphane Burgat.
13: Oui, avec notamment le port de Sète qui est à l'arrêt. Une trentaine de bateaux empêchent tous les accès. Deux ferries ont dû être déroutées depuis mardi. Les manifestants sur place tiennent bon. Ils sont renforcés en cette mi-journée par des pêcheurs qui bloquaient jusqu'à présent le dépôt pétrolier de Frontignan. Écoutez.
14: Pour vendre, pour la nouvelle, Agde, Sète, Frontignan, le Gros du Roi, Nice qui a démarré ce matin, Toulon qui est en train de démarrer, Marseille qui doit attaquer, c'est un barrage méditerranéen. Et on lâchera rien.
13: Des propos recueillis par nos confrères de CNews. Et donc à Nice, même configuration avec une dizaine d'embarcations qui bloquent l'entrée du port. Et là encore, un ferry en provenance de Corse a été dérouté vers l'Italie. Sur place, le maire de la ville, Éric Ciotti, est allé à la rencontre des pêcheurs pour leur annoncer son soutien total.
15: Aujourd'hui, ils expriment leur colère, que je comprends, une forme de ras-le-bol avec l'explosion du prix du carburant. 1,40€, 1,50€ selon les ports.
13: Et une délégation des pêcheurs a été reçue en cette fin de matinée par la ministre de la Pêche, Catherine Chabot, alors que le mouvement pourrait monter encore en puissance avec des menaces de blocage possibles demain matin dans les ports de Marseille et de Toulon.
6: Merci beaucoup Stéphane Burgat. Au-delà des pêcheurs, cette hausse des prix des carburants fragilise beaucoup des Français qui ne peuvent pas se passer de leur voiture. C'est un tiers de la population du pays, à la campagne par exemple, sans transport en commun. Comment aller travailler? Comment aller faire ses courses ou emmener les enfants à leurs activités? On peut faire des économies, renoncer à certains loisirs, mais à force, ces Français qui habitent en région lyonnaise l'ont dit au micro de Jean-Luc Boujon pour Europe 1, la colère monte.
16: Au volant de sa Golf, Adeline, maman de trois enfants, patiente pour faire le plein. Pas le choix, la voiture est un élément clé pour elle, qui vit à la campagne à une demi-heure de Lyon.
17: Je fais beaucoup d'allers-retours pour emmener ma fille à l'école. La piscine, ma fille fait la natation synchronisée à Mornan, je vais à l'école à Irigny. Là, je vais au médecin à Brignais, donc j'ai pas le choix d'utiliser ma voiture. Je dois bien être à 400€, je pense, par mois. C'est un beau budget maintenant.
16: Virginie habite le même secteur et sa voiture lui est tout aussi indispensable pour aller travailler à Lyon.
18: Moi, je suis vendeuse dans une boucherie. Moi, c'est mon outil de travail pour aller bosser tous les jours. Je fais des déplacements. Enfin voilà, j'ai
1: besoin de mon véhicule tout le temps. Je fais pas le choix. Puis j'attaque à 6h le matin, donc les transports en commun, en fait, non.
4: Le budget que ça représente, on est quasiment sur un bon quart du salaire quand même. C'est énorme. J'ai envie de pleurer tous les jours.
16: Même constat pour Célia, mère de 3 enfants, qui du coup réfléchit à supprimer leurs activités.
5: Ça fait 7 ans qu'ils font du sport, du judo, de la danse, de la gym. Et du coup, là, je me pose vraiment la question si je peux faire tous ces allers-retours-là. C'est les allers-retours après l'école tous les jours, ça fait vraiment cher.
16: Une situation qui énerve de plus en plus de Français, comme Michel et Adeline.
7: Moi, je manifeste jamais pour les gilets jaunes. Je pense que cette année, je vais vraiment y aller au mois d'octobre. Au bout d'un moment, faire quelque chose.
8: Ah, mais moi, je serais prêt à y aller. Parce qu'avant, je me faisais le plein à 80 balles. Là, je suis à 140 près. Ça fait mal aux miches. Faut que les Français fassent quelque chose.
16: Un projet de manifestation le 17 octobre qui commence donc sérieusement à faire son chemin dans l'esprit des Français. Bourle, Jean-Luc Bougeon, Europe 1.
6: Et pour faire face à la crise, selon un sondage CSA pour Europe 1, CNews et le JDD, 87% des Français estiment qu'il faut baisser les taxes sur les carburants.
12: Alors justement, face à cette colère qui monte, quelle réponse de la part de l'exécutif ?
6: Eh bien, c'est l'information politique de ce matin. Emmanuel Macron convoque demain à 10h30 à l'Élysée les chefs des partis représentés au Parlement ou leur candidat à la présidentielle. Une réunion en présence de Sébastien Lecornu, des responsables militaires et des services de renseignement pour évoquer les guerres en Ukraine et au Moyen-Orient, mais surtout leurs conséquences en France sur la sécurité et l'énergie. Car à l'Élysée, comme à Matignon, on se prépare désormais à une crise qui ne sera pas seulement internationale. Elle pourrait devenir économique, sociale et politique, Jacques Serret.
9: Oui, l'exécutif se prépare à une crise en cascade. Le gasoil frôle son record historique à plus de 2,37 € le litre en moyenne. Et la flambée des prix pèse lourdement sur les ménages comme sur les entreprises. Sébastien Lecornu prolonge donc les aides aux secteurs les plus exposés pour amortir le choc. Mais cette crise énergétique arrive au pire moment pour Matignon. Il faut protéger le pouvoir d'achat sans creuser davantage les comptes, alors même que le Premier ministre cherche encore des économies pour son budget 2027. Et derrière l'équation budgétaire, il y a désormais le risque social. À l'Élysée comme à Matignon, le spectre des gilets jaunes est de retour. À 7 mois de la présidentielle, l'exécutif craint surtout que la crise venue de l'extérieur ne finisse par embraser l'intérieur.
6: Jacques Serret du service politique d'Europe 1. Et face aux inquiétudes grandissantes de l'opinion sur le pouvoir d'achat, Sébastien Lecornu a demandé à ses ministres de prolonger jusqu'au 31 décembre les aides ciblées sur les carburants, ce qui risque de compliquer encore un peu plus le budget à venir, dont il est question aujourd'hui en séminaire à Matignon.
12: Et dans la suite du journal, on parlera de la Papemania, 8 jours avant la venue de Léon XIV en France. Il est 13h07. Kelly Mathias vous informe sur Europe 1.
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12: Et la suite du journal de Clélie Mathias sur Europe 1 avec un nouveau bras de fer qui s'installe entre Donald Trump et l'Union Européenne.
6: Au sujet du Canada, le Premier ministre canadien a dit ce matin accueillir favorablement la proposition de l'Union Européenne de devenir membre associé. Sauf que l'initiative a fait bondir Donald Trump, qui menace désormais de rompre ses échanges commerciaux avec l'Europe, Alexis de la Fontaine.
20: Oui, la réaction de Donald Trump est cash. Je trouve ça ridicule et ça riposte sévère. Je peux imposer des droits de douane très lourds et même cesser tout commerce avec l'Europe. Face à cette menace, Bruxelles tente de désamorcer la crise. La proposition de partenariat avec le Canada n'est dirigée contre personne, assure la Commission. Mais Donald Trump ne s'arrête pas là. En réponse, le même jour, il a signé un décret pour exclure certains produits canadiens des marchés publics américains, alors que les droits de douane sur les produits canadiens ont déjà augmenté de 50% cette semaine. Cette surenchère intervient dans un moment délicat pour Donald Trump. 40 jours avant les élections de mi-mandat, le prix des carburants explose, l'inflation s'installe et la guerre en Iran s'enlise. Une conjoncture qui pousse le président américain à multiplier les déclarations provocatrices sur la scène internationale.
6: Alexis de la Fontaine du service politique d'Europe 1.
12: Il y a 8 jours de sa venue en France, c'est la Pape Mania.
6: Un engouement historique. On attend près de 600 000 fidèles sur les Champs-Élysées pour assister à la messe de Léon XIV qui se tiendra le samedi 26 septembre en plein air sur la place de la Concorde. C'est un défi de taille aussi pour les forces de l'ordre afin d'assurer la sécurité. Ce jour-là, 12 000 policiers, gendarmes et militaires de l'opération Sentinelle seront mobilisés, William Molinier.
0: Oui, et face à l'affluence envisagée, il a été décidé d'élargir le périmètre d'accueil qui débordera en cas de besoin sur la place de l'Étoile et même sur l'avenue de la Grande Armée. Au total, 3 km de foule à sécuriser, non seulement au plus près du pape avec une bulle de protection, mais aussi à tout le public aux abords. Un périmètre de sécurité intérieure et de lutte contre le terrorisme sera établi et permettra aux policiers de réaliser des fouilles à l'entrée de cette zone. Un dispositif anti-drone sera aussi déployé en lien avec l'armée de l'air. La mécanique de cet événement devra être réglée comme une horloge. Des centaines de cars déposeront puis récupéreront les fidèles. La préfecture de police multiplie les réunions de travail et de coordination. Objectif, s'approcher au maximum du risque zéro. Évidemment, la menace terroriste est dans tous les esprits. Pour l'heure, aucun projet violent concernant cet événement n'a été identifié par les services de renseignement.
6: William Molinier du service police-justice d'Europe 1.
12: Et après le trône du pape ou les étoiles liturgiques, Europe 1 poursuit son tour de France des préparatifs de cette venue papale.
6: La mitre, c'est-à-dire le chapeau que portera le pape lors de la messe à Paris dont nous parlions, a été confectionnée près d'Angers par la maison Chéret qui s'occupe aussi des chasubles. C'est une entreprise familiale gérée par un couple que Cyril de la Morinerie a pu rencontrer pour Europe 1.
2: Avec sa machine à coudre, Eliane Chevillard a travaillé tout l'été dans le plus grand secret. Dans le salon familial transformé en atelier, elle a confectionné avec son mari Antoine la mitre que portera le souverain pontife pendant la messe. Une mission hors du commun, vécue avec émotion.
3: Faire ça pour le pape, un lien qui se crée avec lui sans qu'il le sache. Et je priais énormément pour lui pendant que je travaillais sur cette mitre. Je récitais des chapelets pour qu'il soit inspiré.
2: À la demande du Vatican, la mitre mesure 25 cm, un peu plus haute que celle des évêques français, en matière naturelle et ornée d'une croix bleue. Une mitre pensée pour son confort, explique Antoine.
14: Une mitre, c'est un chapeau qui est très technique à réaliser, dont le confort se joue au millimètre. Elle est réalisée avec un cuir d'agneau qui est au contact de la peau, donc ça rend le confort, oui, très agréable.
2: La mitre a déjà été envoyée au Vatican par valise diplomatique pour vérifier sa conformité. Et dans un peu plus d'une semaine, Antoine, Eliane et leurs 4 enfants seront sur les Champs-Élysées pour voir le pape coiffé du chapeau fabriqué dans leur salon. Les Ponts de Cé, Cyril de la Morinerie, Europe 1.
6: Et on a hâte de voir cette mitre sur la tête du pape. La bourse avec Claire Lemaître.
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6: Bonjour Claire Lemaître.
12: Bonjour Clélie.
6: Le marché parisien qui gagne encore quelques petits points aujourd'hui.
12: Oui, c'est une hausse timide. Le CAC 40 reprend 0,4% au lendemain de la décision de la Banque Centrale Américaine. La Fed qui a fait ce que le marché attendait. Elle a relevé hier soir ses taux pour la première fois depuis 2023. Elle affiche donc sa fermeté face à l'inflation. Et justement, on a une bouffée d'oxygène du côté du pétrole. Le baril de Brent qui perd 2%. Il passe sous le seuil des 104$. Du côté des valeurs. Et si l'or Luxottica perd 2% à Paris, les analystes de Kepler Chevreux émettent de gros doutes sur l'avenir de ces lunettes connectées développées avec le géant américain Meta. Et puis les plus fortes hausses, elles sont pour l'automobile après une séance compliquée hier. Renault gagne 2,8%, plus de 3% pour Stellantis. En Europe, Londres gagne 0,2%, plus 0,5% pour Francfort, plus 0,4% à Paris pour le CAC 40. On est à 8170 points.
6: Merci Claire. 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
6: La météo de Géraldine Amon. Géraldine, avec ce temps contrasté.
12: Et oui, aujourd'hui, puisque le soleil résistera sur le sud-est et les plaines d'Occitanie, alors que le temps restera plus nuageux et parfois pluvieux près de la Manche, même si quelques éclaircies reviendront près de la pointe bretonne et du Cotentin. Ailleurs, sur une bonne moitié nord-ouest du pays et les Pyrénées, les nuages seront de plus en plus épais au fil de l'après-midi. Un ciel qui se chargera également sur le nord-est et le bassin parisien. Et enfin, des averses se développeront sur l'est de la chaîne pyrénéenne. Pyrénéennes, les Alpes frontalières et l'est de la Corse. Ces températures sont en baisse, 18 degrés à Cherbourg cet après-midi, il fera 19 degrés à Brest et Lille, 21 à Saint-Étienne, 22 à Paris, 23 à Nancy, 24 à Bordeaux, 25 à Strasbourg et Lyon, 27 à Perpignan, 28 à Marseille, jusqu'à 29 degrés à Ajaccio et Nîmes. Alors demain, un peu le même programme, hein, ensoleillé sur le sud-est, passagèrement nuageux ailleurs. Côté température, demain matin, elles varieront entre 9 et 15 degrés du nord vers le sud et les maximales, elles, un peu comme aujourd'hui, 19 à 24 degrés en général, jusqu'à 29 degrés sur le pourtour méditerranéen.
6: Merci beaucoup, Géraldine.
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12: Il est 13h15 sur Europe 1, nous accueillons le docteur Brigitte Millot, c'est la rubrique Santé du jour, Kelly.
6: Bonjour docteur Millot.
4: Bonjour tout le monde.
6: Qui n'a jamais eu cette sensation avant un examen ou un rendez-vous important, des crampes, mal au ventre, plus même parfois, hein. Et vous nous dites aujourd'hui que le stress peut réellement provoquer des symptômes digestifs, expliquez-nous.
4: Oui, je vous le dis et je vous l'explique.
6: On attend vos explications.
4: Alors déjà, le stress perturbe le dialogue entre le cerveau et les intestins. Vous savez que les deux communiquent. On parle même d'un deuxième cerveau dans le ventre. Alors, je vous rassure tout de suite, le cerveau, c'est 90 milliards de neurones. Le système nerveux digestif, c'est 200 millions de neurones. On ne joue pas dans la même cour tout de même. Bref, quand on est stressé, le cerveau envoie des signaux qui modifient le fonctionnement du tube digestif, accélère le transit, et chez certaines personnes, il peut même déclencher une envie subite et incontrôlable d'aller aux toilettes. Et n'oublions pas qu'à la base, le stress est là pour nous protéger d'un prédateur, avec sécrétion des hormones du stress, adrénaline, noradrénaline, cortisol, afin d'emmagasiner de l'énergie pour fuir ou combattre, fight or flight. Et la circulation est occupée à produire de l'énergie, et pendant ce temps-là, évidemment, la circulation sanguine digestive n'est plus la préoccupation principale du moment. Et cet appauvrissement sanguin peut provoquer des troubles intestinaux, voire même perturber le microbiote. Le stress accentue aussi les douleurs. Des petites sensations qui étaient normalement à peine perceptibles, comme un petit peu de gaz après les repas, eh bien là, elles sont amplifiées et ressenties beaucoup plus douloureusement. Le stress aggrave aussi des pathologies déjà existantes, comme un côlon irritable. Il peut même provoquer des poussées lors de maladies comme la maladie de Crohn. Enfin, n'oublions pas le cercle vicieux. Je suis stressé, j'ai mal au ventre, ça me stresse. Donc oui, le stress peut bel et bien être responsable de différents troubles intestinaux. Et gérer son stress, ce n'est pas seulement bon pour la tête, c'est aussi une façon de prendre soin de son ventre.
6: Donc on apprend à gérer notre stress.
4: Voilà, c'est facile à dire, pas facile à faire.
6: Exactement. Merci Brigitte, à demain. Dans Europe 1 Info, à présent place au débat. La colère des Français qui percute la présidentielle, on en parle avec Jean-Michel Salvatore et Jules Torres sur Europe 1.
12: Il est 13h17, excellent après-midi. Vous écoutez Kelly Mathias sur Europe 1.
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6: Et à 13h20, vous écoutez Clélie Mathias sur Europe 1. Et c'est le moment d'accueillir vos deux chroniqueurs du jour. Clélie, avec vous, le chroniqueur politique et communicant Jean-Michel Salvatore et le journaliste politique au Journal du Dimanche, Jules Torres.
25: Bonjour à tous les deux.
32: Bonjour mesdames, bonjour Jean-Michel.
25: Et soyez les bienvenus. On commence évidemment par la crise, du moins cette colère qui monte de la part des Français qui n'en peuvent plus, qui sont étranglés, notamment en raison des prix des carburants. Alors, selon un sondage CSA pour Europe 1, CNews et le JDD, 87% des Français estiment qu'il faut baisser les taxes sur les carburants. C'est une proposition faite par le Rassemblement National. Écoutez, Laure Lavalette, députée du Var, porte-parole du RN, qui a redit ce qu'il fallait faire selon elle et qui s'en est pris aussi au gouvernement. Écoutez, elle était sur Europe 1 ce matin.
33: Jeu d'impuissance. Il a même demandé à la Commission européenne une étude pour voir pourquoi les prix avaient flambé et cette étude lui a été refusée. Donc vous imaginez bien l'humiliation. Non, Emmanuel Macron se débat comme il peut. On est encore, voilà, c'est la 10e année de son quinquennat. Il est temps que ça se termine. Et la bonne nouvelle, c'est qu'on arrive dans une année électorale où les Français vont pouvoir enfin renverser la table. Il n'y a plus un sou dans les caisses parce qu'ils ont fait 1300 milliards de dettes en 10 ans. Ils ont vidé les caisses comme jamais personne ne l'avait fait. Ils ont fait autant de dettes qu'entre la fin de la Seconde Guerre mondiale et les années 2000. Donc rendez-vous compte, moi je suis élue depuis 4 ans, ça fait 4 ans que le budget qu'ils nous proposent est à 150 milliards de découverts.
25: Jean-Michel Salvatore, c'est vrai, les caisses sont vides. Mais maintenant, une fois qu'on a dit qu'elles étaient vides et que c'était la faute du gouvernement, qu'est-ce qu'on fait pour aider les Français là, pour qu'ils ont du mal à boucler leur fin de mois ? Est-ce que la baisse des taxes sur les carburants, ce serait un moindre mal ? Ça s'est fait dans d'autres pays européens.
34: Là, je pense que, en tout cas, pour les marins pêcheurs, c'est évident qu'il faut baisser les taxes d'une façon ou d'une autre. Mais malheureusement, c'est pas la question posée aujourd'hui. La question posée aujourd'hui, c'est que si on baisse les taxes, et tout le monde est d'accord pour dire qu'il faut baisser les taxes, notamment pour les pêcheurs, pour les agriculteurs, pour les gros rouleurs, pour tous ceux qui ont besoin de travailler, la question c'est de savoir si on aide toutes ces professions qui ont absolument besoin de voir l'essence redevenir à des prix à peu près convenables. La question c'est, est-ce qu'on est prêt dans le même temps à creuser le déficit ? Parce qu'au fond, si on accorde des baisses de TVA aujourd'hui, ça veut dire qu'on va creuser encore un peu plus le déficit. Et c'est pour ça que c'est un sujet qui est cornélien. Parce que creuser le déficit aujourd'hui, Clélie, ça veut dire que par exemple Jules, qui est beaucoup plus jeune que moi, mais c'est lui qui va payer dans 10 ans, dans 20 ans, dans 30 ans. Bon, et si on lâche trop, ça veut dire que les milieux financiers, que les investisseurs vont se dire, oh là là, la France ne sait pas gérer ses comptes et creuse encore le déficit, et donc les taux vont continuer à réaugmenter. Donc si vous voulez, on est dans une situation catastrophique.
25: Est-ce qu'on ne peut pas voir la situation d'un autre côté ? C'est-à-dire que là, il y a quand même aussi une baisse de la consommation, il y a des gens qui restreignent à la fois leur achat, mais aussi peut-être leur déplacement. Est-ce que le fait de ne pas baisser les taxes pour engranger un peu, mais on engrange moins ?
32: Non, oui, il n'y a pas de
25: raquette. On engrange moins puisqu'il y a moins de déplacements.
34: Ok, on peut toujours. Alors, il faut regarder aussi un peu les chiffres. C'est vrai que la consommation baisse,
25: contre ça calcul,
34: c'est incontestable. Mais il n'empêche quand même, si vous voulez, que la TVA, ça rapporte tellement d'argent qu'à partir du moment où vous la baissez un peu, bah, c'est un trou dans la caisse immédiat. Donc c'est ça aussi le problème.
32: Je vous rassure d'ores et déjà, Jean-Michel, ma génération paye déjà, va payer et continuera à payer. Donc ça, c'est un sujet qui n'est même plus un sujet puisqu'on sait déjà que la génération qui sera la plus imposée, la plus fiscalisée, ce sera la génération qui vient. Donc le sujet, il n'est pas tant de creuser ou non le déficit. Moi, je suis absolument pas d'accord avec Laure Lavalette quand elle dit que les caisses sont vides. Les caisses sont pas vides. Il y a de l'argent dans ce pays. Il y a de l'argent qui est utilisé avec des dessins qui sont des dessins qui ne sont pas des priorités aujourd'hui pour les Français. Quand on voit que en 2034, la contribution française à l'Union européenne, ce sera 45 milliards d'euros, on peut quand même se poser la question de pourquoi on donne autant à une Union européenne qui ne fonctionne pas, qu'on a aujourd'hui des aides non contributives qui sont délaissées aux étrangers chaque année, qui représentent 20 milliards, que vous pouvez eh bien supprimer du jour au lendemain, que vous avez...
25: Mais après, ce sont des choix politiques, c'est idéologiques.
32: Exactement même. Ça, j'allais vous faire un inventaire à la Prévert, mais vous avez compris où je voulais en venir. C'est-à-dire que pourquoi aujourd'hui le gouvernement refuse de baisser les taxes ? Parce qu'il fait le choix de ne pas faire de la réduction de dépenses publiques, de la réduction d'un certain nombre de postes de dépenses qui sont extrêmement importants. Ça, c'est un choix politique. Quand on vous dit qu'on va peut-être désindexer les retraites, c'est aussi un choix politique que fait le gouvernement, parce que de l'argent, il y en a peut-être autre part avant d'aller faire les poches des retraités, même si je pense qu'il faut une grande réforme des retraites, un petit peu courageuse et digne de ce nom. Donc le sujet, c'est qu'on a un gouvernement qui ne veut pas entendre les Français, et je constate que tous les autres pays européens, ça ne veut pas dire que c'est bien quand des pays européens font des choses et que nous on les fait pas, mais tous les autres pays européens ont soit baissé la TICPE, soit baissé la TVA.
25: Les Français sont pour aller dans un peu dans le sens où vous voulez. Pardon, ils sont
32: torréfiens.
25: Non, je sais pas ce que c'est, parce que j'allais dire qu'ils étaient sceptiques, voire pessimistes sur la capacité de l'ensemble des politiques à répondre à une telle crise. 76% selon un sondage Odoxa, Blackbone pour le Figaro. Jean-Michel Salvatore.
34: Oui, mais
25: est-ce qu'ils sont salvatoriens, les Français?
34: Oui, non, mais attendez. Ce que dit Jules est très bien, si vous voulez, mais merci. Attention aux fausses promesses. Dire aux marins pêcheurs, on va vous baisser les taxes parce que, instantanément, si on réduit la contribution à l'Europe, on trouvera du pognon. Ça n'est pas vrai. Parce que,
25: en fait. C'est pas si simple.
34: C'est compliqué. Enfin, faire des économies, c'est long, d'une certaine façon, parce que ça se fait pas d'un coup de baguette magique. On disait jadis qu'il n'y avait pas d'argent magique, mais il n'y a pas non plus d'économie magique. Tout est long. Et donc, faire croire aux gens que, bon, paf, allez, on arrête d'aider les étrangers. Bon, il y en a quand même beaucoup qui sont sur le sol.
32: Je parlais des aides non contributives.
34: Non, mais tu vois ce que je veux dire. C'est pas vrai de faire croire aux... Enfin, je pense que ce qui est très dangereux, si vous voulez, dans la campagne présidentielle qui vient, c'est les fausses promesses. Parce qu'on a tellement menti aux Français depuis des années, que ce soit la droite ou la gauche, que si on continue à mentir et si on continue à faire des fausses promesses en promettant la lune aux gens alors qu'on ne sera pas capable de délivrer le quart de la moitié de ce qu'on a promis, ça sera un drame absolu. Donc je pense qu'il faut quand même aussi faire attention. Alors ça ne veut pas dire qu'il ne faut rien faire. Je ne suis pas en train de vous expliquer qu'il ne faut rien faire. Non, mais ce que je veux dire par là, c'est qu'il ne faut pas non plus faire de fausses promesses ou faire croire aux gens que tout est simple et que tout va s'arranger, parce que ça n'est pas vrai.
32: Mais vous voyez même au gouvernement, quand on entend Emmanuel Macron vous dire on va surveiller l'approvisionnement, bon, j'espère qu'il le faisait déjà. Quand on voit Sébastien Lecornu qui nous dit que l'aide pour les gros rouleurs et les 4 millions de gros rouleurs va être prolongée jusqu'au 31 décembre, déjà, est-ce qu'on pourrait parler de cette aide qui a été contractée par seulement 2 millions de personnes sur les 4 millions de personnes éligibles? Parce qu'on est dans la République du CERFA, parce que c'est extrêmement compliqué aujourd'hui d'avoir cette indemnité, petite indemnité encore une fois de 200 euros, donc il n'y a rien qui fonctionne. Et la réponse, elle n'est pas adéquate. La réponse est loin d'être idoine pour des Français qui, encore une fois, veulent juste faire leur trajet.
25: Amis torréciens, amis salvatoriens, on reste ensemble. Le débat se poursuit sur Europe 1. Quand les grands sportifs font de la politique et de la polémique, on en parle juste après le journal permanent.
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28: 13h31 sur Europe 1, toute l'actualité, Clélie Mathias.
25: Les pêcheurs passent à l'action face à la flambée du prix des carburants. Plusieurs bateaux bloquent l'entrée du port de Nice. Mobilisation également à Sète et au Gros du Roi, tandis que le dépôt pétrolier de Frontignan est bloqué pour le deuxième jour consécutif. Des actions qui interviennent malgré le renforcement des aides annoncées par le Premier ministre Sébastien Lecornu. Le chef du gouvernement doit justement s'entretenir aujourd'hui avec les représentants des pêcheurs. L'aide pourrait atteindre 35 centimes par litre pour leur profession contre 20 centimes pour le BTP et 15 pour les agriculteurs. Pendant ce temps, le gazole dépasse en moyenne les 2,37€ le litre à la pompe. Emmanuel Macron réunira demain matin les chefs des partis représentés à l'Assemblée nationale. Au programme, la dégradation de la situation internationale et ses conséquences en France, notamment sur la sécurité et l'énergie. Les responsables militaires et les services de renseignement participeront à la réunion. Je n'ai organisé aucune fuite dans la presse, se défend Laurent Nunez. Le ministre de l'Intérieur, accusé par Rima Hassan d'avoir diffusé une information inexacte sur la drogue retrouvée dans son sac. C'était en avril dernier, lors de la garde à vue de l'eurodéputé. Laurent Nunez dit avoir été interrogé par des journalistes qui avaient déjà toutes les informations sur la garde à vue en cours de l'eurodéputé. Sur le front européen, Ursula von der Leyen propose de faire du Canada le premier membre associé de l'Union européenne. Une annonce saluée par le Premier ministre canadien, Mark Carney, qui affirme que le Canada et l'Europe sont plus forts ensemble. Une initiative qui intervient alors que Donald Trump menace de rompre certains échanges commerciaux avec l'Europe. Et puis à Chambord, la cagnotte destinée à restaurer l'aile François Ier vient de dépasser le million d'euros de dons. Aucun visiteur n'a pu y pénétrer depuis 2019.
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28: Excellent après-midi sur Europe 1 avec Clélie Mathias et ses deux chroniqueurs Jean-Michel Salvateur et Jules Torres. Clélie.
25: Avant de parler des grands sportifs comme Teddy Riner, comme Kylian Mbappé et de la politique, j'aimerais juste revenir sur certaines déclarations des Insoumis. On se souvient de Manon Aubry qui avait qualifié les riches de nuisibles, je cite. Eh bien voilà, Éric Coquerel, lui, qui s'en prend aux dividendes. Pourquoi ? Parce que on a appris que la France était recordman d'Europe des dividendes versés. Les principales entreprises cotées ont distribué 61 milliards d'euros à leurs actionnaires entre avril et juin. Donc le pays se classe au deuxième rang au niveau mondial, juste derrière les États-Unis. C'est problématique pour LFI. Écoutez Éric Coquerel, le député insoumis.
29: Moi, le chiffre qui m'alerte aujourd'hui, parce qu'il est sorti, vous ne l'avez peut-être pas dit, c'est que la France, pour le premier trimestre, est recordman d'Europe des dividendes versés, deuxième au niveau mondial, et que tout le problème depuis 2017, c'est qu'on a une part des richesses trop importante qui est partie vers Total et autres. Et donc, toute la question dans le débat que nous avons, c'est qui paye ? Moi, je préfère que ce soit eux qui payent.
25: Bon, c'est du classique du côté de LFI, on n'est pas tellement surpris par ces déclarations. Jean-Michel Salvatore.
6: C'est vrai que c'est un énorme problème qu'on ait des entreprises françaises qui réussissent. C'est un énorme problème. C'est vrai qu'on serait tellement mieux avec une SNCF, une RATP, un EDF qui perdrait des milliards et des milliards. On se sentirait tellement mieux. Mais il faut quand même rappeler une chose toute simple. Une entreprise qui verse des dividendes, c'est une entreprise qui fait des profits. Et une entreprise qui fait des profits, c'est une entreprise qui réussit, qui embauche et qui paye des impôts. Et là, à Monsieur Coquerel, j'aurais peut-être deux exemples à lui donner. LVMH, par exemple, qui fait beaucoup de profits et qui réussit très bien, paye en gros 4 milliards d'euros d'impôts sur les sociétés chaque année. C'est à peu près ce que coûte le service public aux contribuables. Donc, est-ce que LVMH ne fait pas œuvre utile d'une certaine façon du point de vue de la France insoumise ? Deuxième exemple, Total. Total, c'est vrai, Total fait des gros bénéfices. Mais parce qu'ils font des gros bénéfices, ils sont capables aujourd'hui de financer les subventions à l'essence, puisque Total baisse les prix de l'essence. Et si Total ne faisait pas de bénéfices, évidemment que Total ne pourrait pas baisser le prix à la pompe.
25: Alors, donc, c'est ce qu'a répondu d'ailleurs Total à Jean-Luc Mélenchon, parce que Jean-Luc Mélenchon a interpellé

0: pas seulement candidat à l'élection présidentielle. Je vous rappelle qu'Éric Coquerel est président de la commission des finances de l'Assemblée nationale. Donc c'est lui qui est chargé de dire en commission si tel amendement ou tel amendement est bon ou mauvais. Mais encore une fois, il nous fait, d'ailleurs le président de la commission des finances fait comme si les dividendes c'était quelque chose qui ne souffrait d'aucune taxe, d'aucune fiscalité. Rappelons quand même que les dividendes, quand vous touchez 100 euros de dividendes, vous récupérez, il y a 49 euros qui partent à l'État, 51 qui partent en vous en net. Donc à un moment donné, on est quand même là aussi dans une sorte de pays soviétique. Mais encore une fois, pourquoi la France insoumise s'en prend à cette question des milliardaires et à ces nuisibles dont Manon Aubry, la députée de la France insoumise, parlait? Parce que d'abord, ça leur permet d'avoir une sorte de personne qu'on peut cibler. Ça évite de parler d'un certain nombre de sujets comme ceux de la dépense publique, comme ceux de la dette. Je vous rappelle que ces gens-là pensent qu'on peut arrêter la dette du jour au lendemain, qu'on peut la supprimer pour ne pas dire l'effacer, que Antoine Léaumont, qui est député lui aussi de la France Insoumise, appelait il y a quelques mois à arracher les riches par les cheveux. Voilà aujourd'hui la violence des mots, et on sait toujours que la violence verbale, elle précède la violence physique. On a vu qu'il y a un certain nombre d'AG d'Assemblée Générale ces dernières années, et notamment celle de Total, qui avait été chahutée par des militants d'extrême gauche et notamment des Black Blocs. Donc il ne faudra pas que ces gens s'étonnent d'avoir une responsabilité directe ou indirecte si un jour il arrive un drame dans ce pays sur un milliardaire ou même quelqu'un qui a un petit peu d'argent.
1: J'en viens à ces polémiques après les déclarations de grands sportifs. On commence par Teddy Riner. Écoutez, il était hier dans Stade 2.
2: Non, ce qui m'angoisse, c'est plus la tournure que prend le pays. Ça m'angoisse, même moi, sportif de haut niveau.
3: C'est-à-dire ?
2: Ça m'angoisse de voir tout ça, la montée des extrêmes. Ça me fait flipper, ouais.
3: Des deux extrêmes ?
2: De l'extrême droite. Faut appeler un chat un chat. Donc ouais, c'est plus ça qui m'angoisse.
1: Bon, c'est l'éternel débat, les grands champions doivent-ils prendre position?
0: Et ce journaliste de l'audiovisuel public, évidemment,
1: je vous dis,
0: Teddy Riner, les deux extrêmes, vous êtes sûr? Ah non, l'extrême droite. Donc ça aussi, c'est génial. Et le problème, c'est que Teddy Riner, j'ai rien contre lui. Moi, je pense que les sportifs, ils peuvent avoir leur avis. Je regrette juste.
1: Il n'y avait pas d'ailleurs des velléités politiques.
0: Il voulait être candidat à la présidentielle. Et je vous rappelle aussi qu'en 2016, il avait dit dans un interview au journal Le Monde qu'il ne se sentait pas légitime sur les sujets politiques et donc qu'il n'en parlait pas. Comme Léon Marchand, souvenez-vous, le nageur olympique français, il y a deux semaines, qui a subi torrent d'insultes et notamment des insultes
1: parce qu'il
0: a dit qu'il n'était pas légitime sur ces sujets-là et qu'il ne voulait pas parler. Ce qui a été pris, vu que il ne veut pas prendre position, ça veut donc dire qu'il est un électeur du RN, ce qui est complètement dingue. Là, sur Teddy Riner, moi, où je trouve que c'est problématique, c'est qu'il ne justifie rien. C'est-à-dire qu'en fait, on en a marre. Moi, je veux bien que les sportifs donnent leur avis, mais il faut le justifier un petit peu. Pourquoi vous êtes angoissé? Qu'est-ce qui vous inquiète? Et il a fait une réponse, notamment à Pascal Pro, qui s'en est pris ce matin à lui, dans son éditorial, qui disait, Teddy Riner, votre avis, on s'en fout, ou alors justifiez-le. Et il dit, non, il y a une colère dans le pays, il y a des institutions qui sont en train de s'effriter. Moi, j'ai envie de demander à Teddy Riner, qui gouverne depuis 40 ans? Parce que moi, je veux bien qu'on vise les extrêmes, que ce soit l'extrême droite, entre guillemets, ou même l'extrême gauche, qui serait représentée par Jean-Luc Mélenchon. Jean-Luc Mélenchon, je ne suis d'accord avec rien de ce qu'il dit, mais c'est pas lui qui gouverne le pays depuis 40 ans. Donc, à un moment donné, le pays qu'on a, c'est celui du Bloc central, c'est celui de l'UMPS qui gouverne depuis 40 ans.
4: Moi, je suis assez d'accord avec Jules. Pourquoi? C'est vrai que les stars peuvent donner leur avis. Bon, ce sont des citoyens comme les autres. Moi, j'ai pas d'objection à faire là-dessus. Mais à condition qu'ils ne parlent pas uniquement par slogan. Parce que Teddy Riner, il dit, c'est vrai qu'il y a un problème, les extrêmes, l'extrême droite. Ok, parlons-en. Qu'est-ce qui vous gêne? Qu'est-ce qui vous gêne à l'extrême droite?
0: Il y a des vrais arguments.
4: Quels sont les arguments qui vous inquiètent? Est-ce que c'est ça, la politique économique? Est-ce que c'est la politique d'immigration? Est-ce que c'est les questions de sécurité? Quels sont les arguments que vous avez? Mais c'est tellement facile. C'est le politiquement correct, mais dans toute son horreur. C'est-à-dire qu'on parle pas slogan, on a des réactions totalement pavlovienne et surtout on se met du côté du camp du bien. Je trouve que c'est assez lamentable et en plus ça n'a aucun effet. Il faut pas s'imaginer que les électeurs sont sensibles à ce type de déclaration.
1: C'est ce que les gens font assez grand pour savoir pour qui votent. Influence vraiment?
0: Non, mais le problème, c'est que moi, j'ai pensé notamment aux Jeux Olympiques quand il y a eu cette médaille d'or qu'il a été. Vous savez, il y avait eu une sorte de tourniquet pour choisir lors de la finale de judo par équipe qui représentait la France et c'est tombé sur le poids lourd, plus de 100 kilos, Teddy Riner. Là, pardonnez-moi, je pense qu'il y avait 44 millions d'électeurs du Rassemblement National aussi, qui était content de voir ça et qui était content de voir que Teddy Riner pouvait représenter fièrement la France. Donc le sujet, quand on fait ça, c'est qu'on insulte aussi 15 millions d'électeurs qui votent pour Marine Le Pen, qui ont voté pour Marine Le Pen à la dernière élection présidentielle. Et pardonnez-moi, ça reste des Français comme les autres. L'argent qu'a touché Monsieur Riner comme récompense aux Jeux Olympiques, il y a des électeurs du Rassemblement National qui lui ont donné. Donc insulter en permanence les gens, insulter en permanence un certain nombre de Français.

0: avec des millions de Français, je trouve que c'est dommageable. Et puis encore une fois, moi, je serais d'accord avec Teddy Riner quand il y aura enfin un sportif plutôt classé à droite, conservateur, qui dira qu'il vote à droite. Le problème, c'est que c'est impossible parce que sinon, bah, ils sont plus invités sur le service public et ils sont insultés en permanence.
1: Que pensez-vous de l'autre polémique soulevée cette fois par Kylian Mbappé d'un mot?
0: Ah bah, elle est encore plus scandaleuse parce que Kylian Mbappé.
1: D'un mot, j'ai dit.
2: Bah, moi, j'aimerais bien savoir ce que Kylian Mbappé va faire pour la population qui souffre de la situation qui est à Ceuta.
1: Ah, on en
2: parle. Ça serait intéressant qu'il nous explique un petit peu.
0: Argumenter après, quand même.
2: Quels sont les gestes qu'il a envie de faire en direction de cette population?
0: L'art du
1: merci pour le tease. Merci.
3: Il est 13h41, à tout de suite avec Lily Mathias sur Europe 1.
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3: Il est 13h44 sur Europe 1. 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
3: Europe 1 Info, c'est avec Clélie Mathias sur Europe 1. On vous retrouve avec vos deux chroniqueurs, Jean-Michel Salvatore et Jules Torres, Clélie.
1: Après avoir parlé de Teddy Riner, votre avis sur les déclarations de Kylian Mbappé, joueur du Real Madrid, attaquant de l'équipe de France, qui s'est expliqué dans la presse espagnole après avoir caché l'inscription sur un t-shirt qui était en hommage aux habitants de Ceuta. Écoutez-le.
23: Je n'ai rien contre eux, ils ont 100% de mon soutien et de mes pensées. Mais je voulais aussi avoir une pensée pour tous ceux qui souffrent, parce qu'au bout du compte, je suis humain et je ne veux pas prioriser la souffrance d'une personne sur celle d'une autre. Il y a des gens qui souffrent et cela me rend très triste de voir cela dans le monde. Je suis un homme qui veut le meilleur pour le monde dans lequel nous vivons. Je veux envoyer un message de positivisme et de paix et j'espère que cette situation sera résolue rapidement.
1: Êtes-vous convaincu? Pardon, je ne vais pas le couper quand même. Êtes-vous convaincu par ces explications, Jules Torres?
0: Il faut dire à Kylian Mbappé, je sais qu'il nous écoute souvent de 13h à 14h avec vous, Clélie.
1: Mais j'aimerais bien, j'espère.
0: Mais il le fait bien sûr depuis sa résidence privée à Madrid, où il a des grands blocs de béton qui lui permettent de ne pas connaître l'insécurité, de ne pas connaître l'immigration massive, avec un certain nombre d'agents de sécurité, avec des ou même des joueurs professionnels et des multimillionnaires ne peuvent pas s'acheter la résidence dans laquelle vit Kylian Mbappé. Évidemment, ça ne m'étonne pas qu'il une telle déconnexion. Il faut lui dire quand même que, pour reprendre une phrase célèbre...
1: Il a le droit quand même de dire aussi, voilà, moi je voudrais penser davantage aux migrants.
0: Il a le droit de ne pas insulter les habitants.
1: Ça s'appelle la liberté d'expression aussi.
0: Je suis un défenseur total de la liberté d'expression. Je dis juste qu'il choisit ses combats, Kylian Mbappé. Un petit peu comme Teddy Riner. Donc c'est pour ça que le débat est très intéressant, parce qu'il dit ne pas vouloir prioriser les souffrances. Moi je veux bien, mais qui est envahi? Qui est submergé? C'est les habitants de Ceuta. C'est les 80 000 habitants de Ceuta qui ont vu arriver le même nombre de migrants en seulement quelques heures, en seulement quelques jours. Donc le sujet, et en plus, c'est qu'il dit, je ne veux pas avoir un message politique, pardonnez-moi. Le message a été demandé par le championnat espagnol qui s'appelle La Liga, par le président qui s'appelle Javier Tebas. C'est un message non pas politique, mais humanitaire. Sur le t-shirt, il y avait écrit « Todos somos caballas ». Ça veut dire « Nous sommes tous des Ceutis ». Nous sommes tous en soutien des Ceutis. Est-ce qu'il y a un message politique là-dedans? Non. Donc je vois très bien qu'il veut lui faire un message politique en disant finalement que on met sur un plan d'égalité les envahisseurs et les victimes, parce que les vraies victimes là-dedans, ce sont les habitants de Ceuta.
1: Jean-Michel Salvatore.
2: Ouais, c'est là où on voit finalement que les conseils en com', ça sert à quelque chose, quoi. Parce que finalement...
0: Et lui, il n'en a pas. Hein.
2: Là, visiblement, en général, avec Mbappé, c'est toujours la même chose. Quand il parle en écoutant son cœur, il dit des grosses bêtises. Et quand il passe ensuite entre les mains de conseillers en com', il rectifie le tir. C'est ce qui s'est passé sur cette fois-ci. Mais ça s'est également passé sur Naël, par exemple. Je ne sais pas si vous vous souvenez, mais il avait tweeté...
0: Voilà. Hein,
2: Petit ange parti trop tôt. Bon, et puis là, j'imagine que les conseillers en com', tous ceux qui sont autour de lui et qui gèrent les contrats publicitaires ont dû lui dire « Non, mais tu ne peux pas dire ça, ce n'est pas possible, tu ne te rends pas compte, etc. » Et donc... correction d'image, on fait un communiqué, on fait un post sur Twitter pour corriger l'affaire. C'est exaspérant. Et c'est vrai que ça sonne totalement creux et ça sonne l'insincérité permanente.
0: Non, l'image est désastreuse. Enfin, il faut voir quelle est la réaction en Espagne. Il n'y a pas de clivage en Espagne sur la question du soutien à Ceuta. C'est pour ça que je ne comprends pas ce geste-là. À la limite, s'il avait voulu enlever ce maillot. Il l'enlève. Bon, pourquoi pas? Il ne veut pas le mettre. Bon,
1: et il a le droit aussi, peut-être.
0: Il a le droit. Oui, mais par exemple, moi, j'ai souvenir de certaines polémiques de joueurs qui, par exemple, avaient refusé de ployer le genou après la mort de George Floyd et le mouvement Black Lives Matter. Ils étaient qualifiés de racistes. J'ai souvenir de joueurs musulmans, par exemple, qui avaient refusé de porter des maillots où le flocage en Ligue 1 dans le championnat français de football était à l'effigie et pour la promotion du mouvement LGBT. Il y a des dérives dans le mouvement LGBT. Il y a des joueurs qui ont le droit de pas ça. Non, on a demandé leur exclusion, leur suspension, en les qualifiant d'homophobes. Donc à un moment donné, l'indignation à géométrie variable, ça suffit. Kylian Mbappé a le droit de penser ce qu'il a dit, bien sûr, évidemment, mais il a aussi le droit de ne pas insulter les dizaines de milliers de Séoutis qui vivent dans leur chair cette submersion, cette invasion, et il a oublié une seule chose, et j'en termine, il ne comprend pas le pays où il habite. C'est-à-dire que le pilier de la société espagnole, c'est la famille. Et vous voyez notamment les mères Séoutis depuis un certain nombre, donc depuis le 30 juillet dernier, se révolter, donc plier son maillot pour refuser un geste humanitaire, un soutien humanitaire, bah c'est perçu en effet quasiment comme une insulte en Espagne.
1: Je vois que vous êtes sur le sujet assez remonté, Jules
0: j'aime
1: Torres.
0: J'aime beaucoup l'Espagne, j'aime beaucoup le Real Madrid.
2: Comme son nom l'indique.
0: J'aime Jules beaucoup Kylian Mbappé. Moi, je l'ai défendu pendant toute la Coupe du Monde. J'ai dit qu'il avait été exceptionnel. Mais quand il y a ce genre de fait qui montre une absence d'humanité, une certaine déconnexion, il faut aussi le dire et être honnête.
1: Durififi au PS, sans aucune transition.
0: Ça m'intéresse tout aussi.
1: Tout autant. Ils ne seront pas 6, ils seront 5. Le député PS, Philippe Brun, a été écarté de la primaire de la gauche démocratique et sociale à la suite d'accusations de violence. Écoutez, Olivier Faure qui est revenu sur cette éviction, c'était sur France Info.
4: Il n'y a aucune volonté de ma part, en tout cas, d'éliminer Philippe Brun. Aucun intérêt politique. Philippe Brun, j'ai travaillé avec lui pendant des années. J'ai de l'estime pour ce qu'il a apporté au Parti Socialiste. Je trouvais que c'était intéressant de l'avoir dans la primaire. Maintenant, je n'y suis pour rien et j'espère que la justice agira promptement et que...
5: Et que s'il est blanchi, il pourra réintégrer la primaire.
4: Bien sûr, malheureusement, on connaît aussi le temps judiciaire. Et c'est vrai que c'est une décision difficile, mais vous comprendrez aussi que il n'est pas imaginable non plus de laisser penser qu'au Parti Socialiste, on pourrait accepter que l'un de ceux qui pourrait emporter cette primaire soit soupçonné d'être un homme violent avec une femme.
1: Alors Philippe Brun s'est défendu, il dit il faut quand même qu'on s'interroge sur le précédent que cela crée aujourd'hui. Vous voulez empêcher quelqu'un de se présenter à une élection, vous envoyez un mail à 23h50 pour dire j'ai été victime de ceci, et sans aucun contradictoire, sans aucune vérification de quoi que ce soit, sans aucun travail judiciaire, on empêche la personne de se présenter. Voici ce qu'a dit le député.
0: Bah, c'est magouillé compagnie. C'est le Parti Socialiste. On découvre pas que le Parti Socialiste, c'est magouillé compagnie, qu'il fallait assassiner politiquement, en effet, Philippe Brun.
1: Et alors,
0: qu'il
1: pourquoi fallait... il faisait de l'ombre à qui? Expliquez-nous.
0: Bah, je vais essayer de vous expliquer, mais c'est un petit peu compliqué parce qu'encore une fois, magouillé compagnie, ça nécessite qu'il y ait des coups de billard à 15 bandes. Donc, le sujet aujourd'hui, c'est qu'il y a aujourd'hui 5 candidats. Il y en avait 6, c'est Philippe Brun, qui est quelqu'un de jeune, qui est député depuis un certain moment dans la circonscription de l'Eure, qui, mine de rien, par sa personnalité, par la manière dont il parle, est intéressante aujourd'hui pour un certain nombre d'électeurs social-démocrates, et il embêtait quand même, il faut le dire, Olivier Faure. Il marchait sur ses plates-bandes. Pourquoi? Parce qu'Olivier Faure, il veut absolument être au second tour de la primaire face à Raphaël Glucksmann, qui aujourd'hui fait office de favori, sauf qu'il a un immense caillou dans sa chaussure. Elle s'appelle Ségolène Royal. Ségolène Royal, elle plaît à une certaine frange de la social-démocratie. Il y a aussi beaucoup d'électeurs qui vont payer 15 euros pour participer à cette primaire et qui vont voter pour Ségolène Royal parce qu'elle semble la plus radicale et la plus ouverte à un compromis avec la France insoumise. Donc tout l'objectif derrière, c'est de dire Philippe Brun, prenez des voix Olivier Faure. Olivier Faure aura plus de voix si Philippe Brun n'est pas là. À qui profite le crime? D'abord à Olivier Faure, ça ne veut pas dire que c'est lui qui le fait,
1: oui,
0: puisqu'il y a un homme qui mise aussi sur Olivier Faure, c'est François Hollande. Pourquoi? Parce que François Hollande, il se veut comme un recours pour la prochaine élection présidentielle. Tout Paris le sait, il le fait dire dans tout Paris par ses proches. Il vient d'acheter d'ailleurs des locaux pour préparer sa campagne présidentielle. Donc c'est intéressant parce que si Olivier Faure gagne la primaire dans la tête de François Hollande, il est un moins bon candidat que Raphaël Glucksmann. Donc il pense pouvoir débrancher Olivier Faure pour lui être candidat à l'élection présidentielle.
1: Effectivement, c'est un coup de billard à 15 bandes.
0: Il faut se rappeler que tous ces gens-là viennent d'où? Du Parti Socialiste et des MJS. Le mouvement des jeunes socialistes, c'est quoi les MJS? C'est l'école du vice.
1: Comme vous y allez.
0: C'est l'école du vice.
1: Je savais que vous étiez en forme, mais alors voilà. Jean-Michel Salvatore.
2: Ce que je peux ajouter quand même,
1: oui,
2: moi ça me rappelle quand même beaucoup l'affaire Quatennens. L'affaire Quatennens, parce que même politiquement, si vous voulez, Quatennens était le successeur désigné de Jean-Luc Mélenchon.
0: Quatennens, en tout cas, il a été condamné, Jean-Michel. Ouais,
2: bien sûr. Non. Mais là, si
1: là,
2: vous voulez,
1: non,
2: bien sûr. Mais en fait, si vous voulez, ça me rappelle Quatennens parce que Quatennens était quand même l'un des proches de Mélenchon
0: et un héritier,
2: un espoir. Et Philippe Brun, c'est la même chose. Philippe Brun, c'est l'un des espoirs du Parti Socialiste. Alors, on le connaît pas très bien. Il vient souvent chez vous, d'ailleurs. Mais c'est vrai que c'est quelqu'un qu'on ne connaît pas très bien. Il a déjà réussi. Il est vice-président de la commission des finances à l'Assemblée. Donc c'est quand même quelqu'un qui paie. pèse. Et c'est vrai que c'est quelqu'un qui gêne. Et pour compléter ce que disait très bien Jules, c'est vrai qu'il fait partie de ceux qui gêneront Olivier Faure dans son ascension. Et donc, il fallait tuer le soldat Philippe Brun. Et là, c'est vrai qu'ils ont eu une occasion toute trouvée de le tuer politiquement. Et c'est vrai qu'ils n'ont pris aucun gant. C'est-à-dire que quand il y a eu les moindres rumeurs, ils l'ont exclu, ils ne l'ont pas entendu, ils n'ont pas écouté ses arguments. La présomption d'innocence, ça n'existe pas. L'état de droit, ça n'existe pas non plus. Donc c'est vraiment la négation de ce à quoi Olivier Faure croit, paraît-il. Et c'est vrai que là, on a vraiment l'impression d'un procès de Moscou, mais innommable.
0: Oui, mais encore une fois, c'est le Parti Socialiste. Le Parti Socialiste nous a habitués à ça. Le congrès de Brest en 1997 entre Mélenchon et Hollande, c'était la même chose. C'était des combines, c'était des combinards.
1: Mais est-ce que c'est pas pareil dans tous les partis, finalement, malheureusement?
0: Non, mais là, pour le coup, la vraie nouveauté, c'est quand même qu'on a... Et c'était arrivé chez les écologistes avec Julien Bayou, hein, qui avait été accusé d'agression sexuelle par Sandrine Rousseau sur... pas à Sandrine Rousseau elle-même, mais c'est elle qui avait porté les accusations sur France 5. Il avait été débranché du jour au lendemain alors qu'il était patron des Verts. Là, c'est la même chose. Vous avez un signalement à 23h50, hop, vous êtes assassiné politiquement le lendemain. C'est l'époque dans laquelle on vit.
1: Merci beaucoup d'avoir témoigné de l'époque dans laquelle nous vivons, Jules Torres.
0: Je la regrette, malheureusement.
1: Et Jean-Michel Salvatore. Je vous dis à la semaine prochaine. Tout de suite, Romain Desarmes, Marie-Estelle Dupont, et si on en parlait. Merci à vous, Géraldine Amont, et un très bon après-midi à tous.
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3: 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Flash, les toutes dernières informations avec vous, Émilie Dez. Bonjour Émilie.
4: Bonjour Romain, bonjour à tous. Emmanuel Macron convie demain matin les chefs de parti pour évoquer les conflits internationaux et leurs conséquences nationales. La guerre en Ukraine et celle au Moyen-Orient ont fait flamber les prix de l'énergie et des carburants. Et la colère gronde, les pêcheurs ont bloqué ce matin le port de Nice, le dépôt pétrolier de Frontignan également. Il faut que le gouvernement prenne ses responsabilités. La pêche est une industrie vitale pour notre nation, assure le maire de Nice, Éric Ciotti. Sébastien Lecornu a demandé à ses ministres de prolonger les aides au carburant jusqu'au 31 décembre. 35 centimes d'euros par litre pour les pêcheurs, 20 pour le BTP, 15 pour les agriculteurs. Mais ce n'est pas assez pour les pêcheurs qui disent vouloir bloquer tous les ports du Sud. Ils ont rencontré la ministre de la Pêche et de la Mer en fin de matinée. À la pompe, les prix atteignent des niveaux records. 2,16 euros le litre pour le sans-plomb 95, 2,37 euros pour le gazole. La présidente de l'Assemblée, Yael Braun-Pivet, réclame la prolongation de l'aide sur les carburants pour les grands rouleurs. Une aide destinée aux travailleurs modestes. 1,5 million de personnes ne l'ont pas encore demandé. 87% des Français sont pour une baisse des taxes sur les carburants, selon un sondage CSA pour Europe 1, CNews et le JDD. Donald Trump menace de rompre les échanges commerciaux avec l'Union européenne. Réaction à l'annonce d'Ursula von der Leyen qui dit vouloir faire du Canada le premier membre associé de l'UE. Le rapprochement avec le Canada n'est dirigé contre personne, assure la porte-parole de la Commission européenne en matière de commerce. Ce n'est pas à une puissance étrangère de choisir les orientations politiques de l'Europe, appuie le ministre français délégué à l'Europe. Adapter les services publics, soutenir les familles et repenser la politique migratoire. La France doit anticiper face au choc démocratique qui l'attend, prévient le Haut Commissariat au Plan. À l'horizon 2035-2050, il y aura moins d'enfants et plus de personnes âgées, voire très âgées. Les candidats à la présidentielle seront pour la première fois explicitement interdits de faire campagne dans les classes de la maternelle au lycée. Le ministre de l'Éducation nationale défend le bon sens et le principe de neutralité du service public. La gare de Lyon à Paris a reçu le premier label Gare Remarquable, un prix décerné par la SNCF elle-même. 47 autres gares déjà reconnues par le ministère de la Culture devraient également recevoir ce label, notamment celle de Brest, de Bordeaux-Saint-Jean et de Marseille-Saint-Charles. Un mot de foot pour finir avec la Ligue Europa. Lyon s'est imposé 2-1 face à Anderlecht. Match nul 0-0 entre Rennes et le Sturm Graz. Marseille joue ce soir à 21h contre Beşiktaş. Match à suivre sur Canal+.
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4: 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Et si on en parlait, c'est tout de suite.
3: Merci Émilie Dez. On vous retrouve dans une demi-heure pour le journal permanent. À tout à l'heure.
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3: Bonjour à tous, bienvenue dans Et si on en parlait avec vous Marie-Estelle Dupont. Bonjour Marie-Estelle.
5: Bonjour Romain.
3: Votre regard de psychologue clinicienne tous les jours sur Europe 1, votre regard sur les choses de la vie et sur l'actualité. Votre regard à retrouver également en podcast sur l'application Europe 1 et sur le site europe1.fr. Deux façons d'échanger avec nous, avec Marie-Estelle Dupont, avec l'équipe. Le téléphone 01 80 20 39 21, l'appel est non surtaxé. C'est important de le préciser. 01 80 20 39 21 ou alors les mails et si on en parlait tout collé @europe1.fr. Aujourd'hui Marie-Estelle Dupont, vous allez nous parler du grand âge, du bel âge.
5: Alors pendant le Covid, on culpabilisait les jeunes de faire la fête en leur disant qu'ils allaient tuer papy et mamie. Nos impôts finançaient des publicités montrant une grand-mère intubée après avoir vu ses petits-enfants. La machine à diviser était lancée. Mais comme on a globalement une mémoire de poisson rouge à force d'être bombardé de crises et d'informations anxiogènes en permanence, qu'à cela ne tienne, après avoir fait des jeunes des bourreaux, on leur met dans le crâne que les retraités sont le poison de leur avenir, le fardeau insoutenable de leur pouvoir d'achat. Au cas où vous n'auriez pas remarqué que la baisse de la natalité a un léger impact sur le ratio actif-retraité, je me permets tout de même de souligner que la pyramide des âges est probablement le véritable problème. Ceux-là même qui défendent des fantasmes transhumanistes d'immortalité pour eux-mêmes trouvent tout de même coûteux que le vulgum pecus se permette de toucher le fruit d'une vie de travail et de cotisation. Si vous pouviez faire une fausse route pendant votre pot de départ à la retraite, ce serait toujours ça d'économiser pour les générations futures. Alors très sincèrement, j'ai un peu de mal. J'ai un peu de mal avec cette grosse ficelle qui consiste à diviser encore et encore les générations, les professions, les sexes, les gens. Parce que l'ambiance générale, pardon de le rappeler, n'est tout de même pas terrible. Entre l'euthanasie qu'on qualifiera de mort naturelle pour mieux dissimuler l'abandon des soins palliatifs, la façon dont on a parqué les personnes âgées comme des Amérindiens un peu gênants dans des EHPAD sordides, l'appauvrissement d'une génération qui aimerait transmettre à ses enfants mais que l'État guette de près pour lui confisquer avant ou après sa mort tout ce qu'elle a, on a un peu envie de dire « mais lâchez nos aïeux ». Que les jeunes et les anciens ne se comprennent pas, c'est normal. Nous ne sommes pas interchangeables, donc ça frotte, ça pique, ça irrite un peu. Ça s'appelle la différence des générations. La transmission d'une part, la critique de l'autre. Et ainsi, depuis la nuit des temps, chaque génération est supposée commencer là où l'autre s'arrête. Mais que l'on nous explique qu'il faut se sacrifier pour l'autre génération. Les jeunes pendant le Covid, les seniors pour leur retraite, alors qu'on nous serine à l'individualisme depuis 40 ans, fait partie des paradoxes et des clivages stériles dans lesquels le pays s'embourbe. Par conséquent, nous allons cet après-midi tordre le cou à quelques idées reçues. Et pour m'aider dans cette tâche à contre-courant, je reçois Serge Guérin. Bonjour Serge, merci d'être avec nous.
0: Mes hommages du jour, c'est toujours un plaisir de vous retrouver.
3: Bonjour Serge Guérin, sociologue, spécialiste de la séniorisation de la société. Voilà, on est ensemble pendant une heure. Marie-Estelle Dupont, alors je note toujours des petites phrases, hein, des petites expressions choc. On a parqué les personnes âgées comme des Amérindiens un peu gênants dans des EHPAD sordides. C'est malheureusement, j'allais dire pas loin de la vérité, voire la réalité. Marie-Estelle Dupont, pourquoi est-ce que cette société nous dresse-t-elle constamment, et on va en parler également avec Serge Guérin, les uns contre les autres? Je pense les jeunes contre les vieux, notamment au sujet des retraites. C'est l'un des sujets importants du moment.
5: Parce que je crois que diviser pour régner, d'abord c'est une stratégie quand y a une impasse de légitimité pour le pouvoir en place, mais il y a aussi un confort intellectuel dans la régression qui consiste à être dans le clivage et à dire le problème c'est l'autre, le problème c'est les hommes pour les femmes, le problème c'est les femmes pour les masculinistes, le problème c'est les vieux pour les jeunes, etc. etc. C'est facile, c'est confortable, ça permet de ne pas se remettre en question. Mais ça permet aussi de passer à côté d'une ambition qui est pourtant indispensable si on ne veut pas que la société bascule de plus en plus dans la violence et le désespoir et les troubles psychiques, qui est la question de comment on recrée des liens. Et pour recréer des liens avec les autres, il faut accepter de recréer des liens à l'intérieur de soi et de se demander qu'est-ce qui est difficile pour nous. Par exemple, s'ils sont parqués dans des EHPAD, c'est évidemment parce qu'on a voulu à tout prix l'allongement de l'espérance de vie et que finalement on a créé une société qu'on est incapable, on a accouché d'une société qu'aujourd'hui on refuse de penser. On refuse de penser qu'aujourd'hui, on est dans une projection où en 2050, les plus de 60 ans seront 22,3 millions en France. Donc on est comme ça dans une espèce d'invisibilisation et d'impensée, notamment des changements démographiques, dans une fuite en avant. Et c'est vrai que c'est un défi à penser parce qu'on est dans une société de la performance, de l'efficacité, de la jeunesse éternelle et une société qui conditionne finalement la dignité de la personne à sa productivité. Si on peut pas penser la vieillesse autrement que comme un déclin, évidemment la condition des retraités et des personnes âgées va être extrêmement sacrificielle et douloureuse. Donc je crois que ce qui est intéressant justement dans le fait d'inviter aujourd'hui Serge Guérin qui est spécialiste de ça, c'est que justement, lui, il se penche là-dessus. Il se penche sur cette impensée qui est aujourd'hui, on a une société qui vieillit et en fait, on n'est absolument pas prêt. Non seulement on n'est pas prêt, mais on est incapable de le penser autrement qu'en termes d'opposition et de qui va payer. Donc, évidemment, ça crée un climat d'agressivité. Est-ce que vous n'avez pas l'impression parfois que, notamment sur le débat des retraites qui a animé le débat public l'année dernière, enflammé même, Serge Guérin, il y a une espèce de match qui est créé de toutes pièces entre les générations, alors qu'évidemment, la clé, c'est le lien et c'est la complémentarité comme entre les hommes et les femmes. Vous n'avez pas l'impression qu'il y a une forme de match qui s'est créé, peut-être aussi pour aller chercher des voix auprès de certains électeurs?
0: Alors, je me retrouve très, très bien dans ce que vous avez dit. C'est vrai que c'est un peu comme les sexes. On parle de sexes opposés. Moi, je dis toujours, non, ce sont des sexes complémentaires. Parce que jusqu'à preuve du contraire, s'il n'y avait pas eu un minimum de complémentarité depuis 100 000 ans, on ne serait pas là. Quoi. Il n'y aurait pas de Radio Europe 1 parce que de toute façon, il n'y aurait plus personne. Donc, il y a quand même. Donc, on a besoin, en effet. Et pour les générations, c'est pareil. C'est quand même d'abord une histoire de transmission. Parce que c'est Hannah Arendt, hein, le monde commun. Le monde commun, c'est les gens qui vivent aujourd'hui, c'est les gens qui sont là pour demain, mais c'est les gens qui étaient là hier. Parce que tout ce qui est là, tout ce qu'on a, le micro, la radio, tout ce qu'on veut, c'est parce qu'il y a des gens d'avant nous qui ont inventé tout ça. Et donc, on profite en quelque sorte. Alors, parfois, il y a des choses qui ont été mal faites, hein, mais globalement, on profite quand même de ce qui a été fait par les autres. Donc, cette notion de transmission, en effet, plutôt que diviser, opposer, créer une espèce de fausse guerre, ou de vraie guerre, d'ailleurs, parce que parfois, à force, ça crée vraiment des oppositions, on oublie ça. Donc, on oublie la complémentarité, on oublie comment on peut trouver des accords entre nous, avec en effet des désaccords. C'est tout à fait normal de ne pas penser exactement la même chose. Et d'en penser, d'ailleurs, il y a aussi réfléchir avec les autres. Or, très souvent, notre culture aujourd'hui, c'est plutôt je ne pense pas, mais je répète, et je me mets avec des gens qui pensent exactement comme moi. Donc je répète ce qu'ils disent. Mais ce n'est pas de la réflexion, ce n'est pas de la pensée. Penser, c'est justement s'affronter à des réflexions différentes, à des regards différents. Par exemple, entre les générations, c'est normal quand j'ai 15 ans de ne pas voir exactement la réalité de la même manière que quand j'en ai 75. Et c'est très bien. Sauf qu'au lieu de dire « t'as rien compris » ou « t'as rien compris », c'est « tiens, comment tu regardes les choses et qu'est-ce que tu peux m'apprendre ?» Mais dans les deux sens. D'ailleurs, cette notion aussi de réciprocité, qu'on n'avait sans doute pas avant, parce que généralement, c'était l'ancien qui apprenait aux jeunes. Aujourd'hui, sur certains sujets, c'est l'inverse. On a tous entendu un grand-père qui dit « ma petite fille de 8 ans, elle m'a réparé mon téléphone en 2 minutes ». Et le grand-père, il n'est pas honteux, hein, il est hyper admiratif de sa petite fille de 8 ans qui lui a réglé le problème en 2 minutes. Mais la petite fille de 8 ans, sur un autre sujet, elle va évidemment écouter le grand-père. Donc c'est aussi tout ça qui nous manque beaucoup. Et cette histoire de retraite, c'est quand même en grande partie, bien sûr qu'il y a un sujet économique, bien sûr qu'il y a un sujet social, bien sûr qu'il y a un déni de ne pas regarder qu'en effet, il y a de plus en plus de gens âgés, de moins en moins de jeunes. Donc à un moment donné, faut peut-être travailler par exemple plus longtemps. Et en plus, comme on est en meilleure forme qu'avant, pour la majorité d'entre nous, pas pour tout le monde, mais pour la majorité, en effet, on peut travailler plutôt plus longtemps. Et c'est même, je vais dire un gros mot, c'est même plutôt bon pour la santé, pour la plupart des gens, pas pour tout le monde, de travailler plus longtemps. Donc, au lieu de réfléchir comment on peut faire, on est à comment on peut s'opposer.
5: Oui, et alors, je crois qu'on n'a pas encore pensé quelque chose qui est que on est peut-être encore un peu dans le paradigme où il y avait une vie, un métier, un individu, un métier. De toute évidence, aujourd'hui, et les jeunes générations le savent, on va être amené à avoir plusieurs métiers. Et je crois que pour beaucoup de retraités, quelque chose pourrait réconcilier tout ça, c'est la possibilité d'avoir une autre activité qui leur donne le sentiment d'être utile, qui apporte quelque chose. On voit bien les retraités qui font par exemple du soutien scolaire, ils ont le sentiment d'être utiles, les jeunes en bénéficient, les parents qui n'ont pas le temps d'aider les jeunes en bénéficient, le lien social en bénéficie et économiquement, ils en bénéficient. Et je pense que c'est quelque chose qu'on doit inventer. C'est-à-dire que les modalités de la vie en société avec une plus grande partie de la population qui est à la retraite, les retraités représentent environ 25% de la population française. Et c'est vrai qu'on a à peu près 17 millions 2, je crois, de retraités de droit direct et on a 28 millions de personnes qui ont un travail. Donc évidemment que ça représente un coût économique. Mais d'abord, on ne veut pas le penser en termes de problème de natalité. Et puis ensuite, je pense que la question du travail est posée de manière beaucoup trop binaire. On travaille, on ne travaille plus. Moi, je pense que de toute évidence, les seniors qui sont encore en bonne santé et qui ont besoin pour se maintenir contre le déclin cognitif d'avoir une activité, ils vont pouvoir aussi réinventer une manière de travailler un peu, d'être utile, pas de travailler à temps plein, pas de travailler au même rythme, pas de travailler de la même manière. Mais c'est peut-être là aussi qu'on va recoudre quelque chose dans cette crise de la transmission, vous ne croyez pas ?
0: Oui, c'est vrai que, par exemple, c'était Dominique Taddeï dans les années 80 déjà qui parlait de retraite à la carte. Et globalement, on n'a pas avancé d'un pouce depuis, en disant, à partir d'un certain âge, peut-être que je peux commencer à moins travailler, moins longtemps. Mmh. Pas moi, une semaine sur quatre où je ne travaille pas, puis après deux semaines, ainsi de suite. Bon, c'était aussi un temps où les gens travaillaient plutôt plus de 40 heures, il y avait moins de semaines de congés payés, ainsi de suite. Il ne faut pas oublier aussi que jamais on a aussi peu travaillé dans une vie qu'aujourd'hui. Donc on n'apprend pas tout ça, on ne prend pas en compte. Mais bien sûr, on pourrait être à la fois changer de métier, on peut changer. Moi, j'ai des étudiants qui ont plus de 50 ans, et c'est très bien. Et on peut changer comme ça de métier, mais jusqu'au bout. Et on peut aussi, au moment du passage à la retraite, avoir plein d'autres activités, par exemple associatives. Par exemple, malheureusement, il y a les aidants, hein, qui sont obligés, qui accompagnent un proche, mais il y a aussi tout ce qui est dans l'intergénération, dans l'aide. Vous parliez d'aider les enfants. Bah, par exemple, une association comme Lire et Faire Lire, ça va être plus de 40 000 retraités qui aident des gamins, non pas à apprendre à lire, ça c'est le rôle des enseignants, mais de faire de la lecture. Et moi, ça fait des années que je milite, par exemple, pour qu'il y ait une sorte de service civique des seniors qui, par exemple, s'engagent, parfois avec une petite indemnité, parce qu'ils n'ont pas toujours beaucoup d'argent, ou pas, en tout cas, qui s'engagent auprès de, ça peut être des jeunes, de gens âgés, d'autres choses encore. Et des gens qui donnent du temps, ou qui prêtent du temps, qui donnent de l'expérience et qui font quelque chose. Plutôt que se dire, mais même les mots, par exemple, on parle souvent des retraités comme des inactifs. je connais un paquet d'inactifs qui sont parfois bien plus actifs qu'un paquet d'actifs. Donc là aussi, on pourrait être un peu plus modeste avec ça, quoi. Ouais. Voilà. Et puis, je sers à quoi? Parce que, oui, j'ai travaillé comme un dingue. Oui, mais t'as fait quoi? Parfois, il y a des métiers, des actions dont on se demande un peu le sens. Et inversement, il y a des retraités qui la ramènent pas et dont leur utilité sociale est énorme. Et on a besoin de ça. On a besoin, jusqu'au dernier jour de sa vie, de se sentir utile, de se dire que je peux compter sur les autres, mais je sais aussi que les autres peuvent compter sur moi. Et ça, c'est une manière de se sentir bien dans sa peau, quoi. Je sers à quelque chose. Je sers peut-être à une seule personne ou à plus, mais en tout cas, j'aide les autres. Et donc, et ça, c'est le meilleur des médicaments en plus. Et puis derrière, c'est la question du lien. Quand je suis dans le tissu associatif, quand je continue de travailler, finalement, je suis encore en lien avec les autres. On oublie combien le passage à la retraite, c'est la perte de plus de 50% de nos réseaux. Gérard, j'espère qu'il n'y a pas de Gérard dans les auditeurs, que j'ai détesté, mais il y en a certainement, et je m'excuse auprès d'eux. Je vous prie de m'excuser. Messieurs, mais Gérard, j'ai détesté pendant 20 ans, le jour où je suis à la retraite, il va me manquer. Parce que peut-être que je l'ai détesté, peut-être qu'il m'énervait, mais au moins il y avait un contact physique, il y avait quelque chose, on s'affrontait. Là, d'un seul coup, je m'affronte avec qui? Je discute avec qui? Voilà. Donc c'est aussi toute une douleur énorme de se passer à la retraite, parfois de perdre, pas pour tout le monde, mais de perdre le lien social. Je m'amuse souvent à dire que le plus gros serial killer de vieux, c'est la retraite. Alors maintenant, il y a une loi qui va aussi y contribuer. Mais n'empêche que parce que les gens, on ne se rend pas compte que le passage à la retraite peut être un passage hyper difficile.
3: Marie-Estelle Dupont, vous diriez qu'on crée une société qui vieillit, on la crée, mais on ne veut pas la penser. C'est ça qu'on est en train de vivre ?
5: Oui, tout à fait, parce que on est dans une uniformisation de tout, c'est-à-dire que finalement le seul horizon de l'existence, c'est d'être une sorte de narcisse tout puissant, performant, jeune, qui jouit sans entrave, qui est en pleine possession de ses moyens physiques, etc. On peut pas penser, c'est ce qu'on disait l'autre jour à propos de la ménopause pour la femme, on a beaucoup de mal à penser le vieillissement autrement que sur la modalité de la perte et du coût collectif, la perte individuelle et du coût collectif. Mais typiquement, une femme qui dépasse l'âge de la maternité, qui fait le deuil de l'enfantement, elle traverse une crise psychique très importante, mais de cette mort arrive une naissance, une autre saison de la vie, qui est la saison où elle est féconde, peut-être plus sur le plan spirituel et de la transmission et du conseil aux jeunes générations. Et si on ne voit pas ça, on ne voit que le prix des choses et jamais leur valeur. Et je pense que c'est pareil avec la question des retraités. On a voulu l'allongement d'espérance de vie et maintenant on dit il coûte cher. Déjà, je trouve ça abominable. Je trouve que c'est d'un cynisme absolument dévastateur. Et en plus, on passe à côté de cette richesse. Et je crois que si collectivement on ne le vibre pas, les grands-parents, par exemple, ne seront absolument pas incités à s'occuper de leurs petits-enfants. Or, on sait à quel point aujourd'hui, un couple de 40 ans qui a une pression économique bien plus forte qu'il y a 40 ans, qui très souvent divorce, a besoin que les grands-parents s'impliquent avec les petits-enfants, qu'ils y prennent du plaisir dans ces échanges, qu'ils apprennent des choses qu'on n'a pas le temps de leur apprendre parce que tout va à toute vitesse aujourd'hui. Et c'est vrai que on oublie ça. Or, comme vous dites, Serge, la question du sens, elle est fondamentale quand on vieillit. Quand on se construit, mais aussi quand on décline physiquement, puisque le temps passe à un autre rythme, et qu'en plus, ça viendrait certainement les renarcissiser à un moment donné où ils entendent surtout qu'ils coûtent cher, alors que la pension mensuelle moyenne brute, c'est 1531 euros. Pourquoi je donne ce chiffre ? Parce que beaucoup d'auditeurs, quand on vous a reçu l'année dernière, m'ont dit Marie-Estelle, merci pour ces émissions qui font du bien avec Serge Guérin. Vous montrez le beau côté de cette quatrième saison de la vie. Mais s'il vous plaît, parlez aussi de nos angoisses financières. Et donc, j'avais envie de donner voix à ces auditeurs parce qu'aujourd'hui, on parle de les faire payer. Peut-être on voit pas qu'en réalité, l'inflation est très, très, très, très pesante pour eux, même s'il y a une indexation. Mais que finalement, à part les retraités de la RATP, des régimes spéciaux de la SNCF ou des professions libérales qui ont beaucoup, beaucoup cotisé à des régimes complémentaires, à des assurances complémentaires, des PER, etc. C'est très angoissant, la question de l'argent quand on vieillit, parce que arrive la question de la dépendance et de la maladie et de la perte d'autonomie. Et donc, évidemment, qu'est-ce qui va compenser la perte de lien et la solitude? C'est de pouvoir se payer de l'aide, se payer des gens qui passent, etc. La perte du pouvoir d'achat, je voudrais vous entendre dessus, parce que je crois que c'est cette angoisse de l'argent, elle est vraiment immense pour les retraités. Et on en parle très très peu. On dit toujours qu'il coûte cher, on n'entend pas cette angoisse.
3: Serge Guérin.
0: Alors, déjà là, quand on parlait en effet de la présence des grands-parents avec petits-enfants, je trouve pareil, hein, je crois que c'est mieux un grand-parent qu'un petit écran, quoi. Il y a un truc avec ça quand même. Donc c'est oui, c'est quand même une présence humaine, et donc c'est quand même 23 millions d'heures par semaine des grands-parents vers les petits-enfants. S'ils n'étaient pas là, il y a un paquet de familles, en effet, encore plus de femmes seules qui élèvent leurs gosses, qui seraient en très grande difficulté. C'est quand même un... Alors, c'est difficile aujourd'hui pour une partie de ses grands-parents, parce que les jeunes, les enfants sont plus toniques, on va dire, qu'auparavant. Ils ont plus de mal à se concentrer, par exemple. Et puis, la concurrence avec le petit écran arrive hyper vite.
3: Et Serge Guérin, sur la question financière qu'évoquait Marie-Estelle Dupont, sur cette angoisse, parce qu'en fait, quand on a un travail, quand on est actif, comme on dit, bon, on peut aller, on fait des heures sup, on va gagner un petit peu plus, on ira travailler à droite à gauche le samedi, on pourra gratter un petit peu à droite à gauche s'il manque à la fin du mois. Quand on est à la retraite, on peut plus faire ça. Et puis parfois, il y a des métiers où il y a une petite prime à la fin de l'année, ou une bonne prime parfois. Ça change tout. Ça. Et ça, à la retraite, on n'a plus ça. Donc, il y a cette angoisse financière qu'évoquait Marie-Estelle Dupont. Comment on se prépare à ça ?
0: Alors, chers auditeurs, vous avez entendu le témoignage d'un homme qui a eu une grosse prime. Hein, j'ai vu votre sourire. Oui, bien sûr.
5: Attendez. Je vais prendre la défense de Romain Desarbres. Romain Desarbres, c'est le seul homme que je connais sur Terre, qui se lève tous les jours à 1h30 du matin pour aller au travail et qui est de bonne humeur. Ça mérite quand même des applaudissements.
0: Ouais,
5: je suis désolée, c'est la deuxième année consécutive où je travaille avec lui tous les jours. C'est assez admirable.
3: Alors,
5: voilà.
3: Je ne pensais pas à moi spécialement.
0: La bonne humeur est un des meilleurs gages de longévité.
3: Il y a
0: 10 ans d'écart. Hein. Ceux qui font la gueule et ceux qui sont heureux, enfin qui sont joyeux, la joie, c'est le meilleur des médicaments là aussi. Donc c'est aussi avoir une vision, je ne vais pas dire optimiste.
3: Ça c'est un bon tuyau ça.
0: Ah oui, c'est un des meilleurs qui soit.
3: Ça coûte pas cher.
0: Et ça coûte rien, il n'y a pas de TVA dessus. Ouais. C'est quand même génial. Ouais. Alors, pour revenir à cette question en effet financière, l'élément majeur, c'est qu'aujourd'hui, les gens ont compris qu'ils allaient vivre longtemps et pour beaucoup, il y a cette inquiétude de la perte d'autonomie, ce qu'on appelle la dépendance. Et donc très souvent, les gens disent, j'en mets de côté au cas où. Alors, je rassure tout le monde, notre destin n'est pas nécessairement de finir en maison de retraite médicalisée. Hein. Seulement 5% et plus de 65 ans y vivent. Et même au-delà de 85 ans, on est à 30%. Donc, on peut vivre, je dirais, vieillir et mourir chez soi. Mais n'empêche que, il y a cette nécessité qui peut être aussi du service à la personne. On sait qu'il manque plus de 20% de salariés dans ce secteur-là, par exemple. Donc, les gens se disent, il faut que je mette de côté au cas où. Et entre autres, en se disant, j'ai pas envie de faire subir ça à mes enfants, par exemple. Il y a aussi la question des aidants, les gens qui ont accompagné leur propre mère, leur propre père, qui disent « Qu'est-ce que c'était rude, il faut que je
5: mais
0: trouve un autre système. »
5: Mais c'était rude, mais c'est... Alors, hyper intéressant, c'est rude, parce que, évidemment c'est rude, mais c'est aussi rude parce qu'on est dans un monde où les aidants sont seuls.
0: Oui.
5: Puisque le lien entre les générations a été complètement escamoté, les aidants se retrouvent à faire tous les métiers en même temps sans formation, en étant épuisés et en serrant les dents. Parce que finalement, avant, c'était normal de prendre bonne maman à la maison quand elle devenait un peu gravataire. Et qu'aujourd'hui, la société veut tellement que vous soyez performant que l'aidant se sent aussi abandonné. Autant abandonné, si ce n'est plus que le malade qui, finalement, lui, a un aidant.
0: Exactement. En plus, par exemple, le médecin, très rarement, quand le couple arrive, quand les gens sont en couple, encore faut-il qu'ils soient en couple, hein, c'est pas... Alors, dans 20% des cas, c'est un voisin, un ami, avec d'ailleurs des problèmes d'assurance, d'engagement qui sont aussi compliqués. Mais en tout cas, la personne va venir, par exemple, et le médecin, très très rarement, va demander à l'aidant, et vous, au fait, comment ça va ? Est-ce que vous avez besoin d'un coup de main ? Peut-être des vitamines ? Enfin, que sais-je ? Mais simplement de demander à l'aidant comment ça va. Parce que très souvent, la personne, majoritairement des femmes, mais pas seulement, est quasiment invisibilisée. D'où d'ailleurs tout le combat qu'on avait mené il y a plus de 20 ans maintenant sur la Journée nationale des aidants, sur la reconnaissance des aidants. C'est quand même, on estime, 11 millions de personnes. La moitié étant des retraités.
5: On va faire une semaine spéciale sur Europe 1 d'ailleurs, ce sujet. On va consacrer une semaine entière, début octobre, à l'occasion de la Journée nationale des aidants.
0: C'est hyper important. Et si les aidants n'étaient pas là, tout le système de santé s'écroule. On avait fait un calcul avec des aidants, justement, et j'avais sorti le chiffre, on arrivait à 168 milliards d'euros.
3: Restez bien avec nous sur Europe 1. Et si on en parlait avec Marie-Estelle Dupont, on parle du grand âge cet après-midi sur Europe 1 avec Marie-Estelle Dupont et avec Serge Guérin, spécialiste de la séniorisation de la société. Restez bien avec nous, à tout de suite sur Europe 1.
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3: Les toutes dernières informations, c'est tout de suite avec Émilie Dez.
5: La colère des pêcheurs. Ils ont bloqué ce matin les ports de Nice et de Sète, le dépôt pétrolier de Frontignan. Également des actions symboliques pour dénoncer la hausse du prix des carburants. Sébastien Lecornu a demandé à prolonger jusqu'au 31 décembre les aides ciblées et de relever celles pour les pêcheurs de 25 à 35 centimes par litre. Mais ce n'est pas assez pour les pêcheurs. Ils ont rencontré ce matin la ministre de la Pêche à la pompe. Le prix moyen du gazole dépasse les 2,37€ le litre. Le sans-plomb 95 est à 2,16€ en moyenne. 87% des Français sont pour une baisse des taxes sur les carburants selon un sondage CSA pour Europe 1, CNews et le JDD. Emmanuel Macron convoque les chefs des partis représentés à l'Assemblée. Il les recevra demain à 10h30 à l'Élysée pour évoquer la dégradation rapide de la situation internationale et ses conséquences en France sur la sécurité et l'énergie. Les responsables militaires et les services de renseignement seront présents. Ce n'est pas à une puissance étrangère de choisir les orientations politiques de l'Europe. C'est ce qu'a déclaré Benjamin Haddad, le ministre délégué à l'Europe. Donald Trump menace de rompre les échanges commerciaux avec l'Union européenne au moment où l'Europe dit vouloir faire du Canada son premier membre associé. Le Canada et l'Europe sont plus forts ensemble, explique le premier ministre canadien Mark Carney. Je n'ai organisé aucune fuite dans la presse, défend Laurent Nunez, le ministre de l'Intérieur accusé par Rima Hassan d'avoir diffusé une information inexacte sur la drogue retrouvée dans son sac à main. C'était en avril dernier lors de la garde à vue de l'eurodéputé. Un nouveau cratère a été découvert sur la Lune grâce à une sonde de la NASA, un événement qui n'arrive qu'une fois par siècle selon les scientifiques. Ce cratère de 222 mètres de diamètre aurait été provoqué par l'écrasement au printemps 2024 d'une comète ou d'un astéroïde à la surface lunaire. Et puis un fleuve qui abrite des crocodiles mangeurs d'hommes a été officiellement choisi pour abriter les épreuves d'aviron et de canoë des JO de Brisbane en 2032. C'est en Australie. Ce fleuve est aussi sujet aux crues et à de forts courants susceptibles de créer des conditions de compétition inégales.
3: Merci beaucoup Émilie Dez. Rendez-vous dans une demi-heure pour un autre point sur l'actualité. À tout à l'heure.
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3: Et si on en parlait sur Europe 1, tous les jours, en début d'après-midi, entre 14h et 15h, on parle cet après-midi du grand âge. Avec vous, Marie-Estelle Dupont, et avec Serge Guérin, qui est sociologue et spécialiste voilà, du vieillissement de la population et de la séniorisation de la société, Marie-Estelle Dupont.
7: Oui, et vous voyez, vous parliez du travail. Le pourcentage des retraités en cumul emploi-retraite, il est très bas, il est à 4,1%. Donc moi, j'ai l'impression, enfin c'est la question que je pose aux sociologues, j'ai l'impression que finalement, les représentations collectives n'ont pas suivi l'évolution démographique. On n'a pas pensé la prise en charge, on n'a pas pensé la dépendance, puisque en fait, on considère aujourd'hui qu'un être dépendant est un être inutile, alors que on est tous dépendants. Hein, donc voilà, quand on est tout petit particulièrement, quand on est âgé particulièrement. Mais il y a une analogie entre la dépendance et l'inutilité que je trouve extrêmement morbide dans notre société et qui explique aussi les envies suicidaires et les dépressions chez beaucoup de personnes âgées. Donc j'ai l'impression que les représentations collectives autour de l'activité, mais aussi autour de l'habitat, ça va clairement pas pouvoir être simplement ou EHPAD ou aidants familiaux avec un système hospitalier qui s'effondre. Les colocations de personnes âgées, veufs ou veuves, pas très malades, avec des pathologies pas lourdes du tout ou pas de pathologies qui mutualisent le passage d'un cuisinier ou d'une cuisinière, d'une femme de ménage, etc. Des colocs, entre guillemets, avec des amis, on appelle ça en rigolant, notre futur coloc de vieux. C'est des choses qui vont se développer, vous croyez pas? On va être obligé d'être créatif et d'inventer quelque chose.
8: parfaitement d'accord. Alors, la première chose, et malheureusement, et d'une certaine manière, ça pousse à la modestie, parce que plus de temps que j'essaye de faire bouger là-dessus, et globalement, ça bouge très peu, parce que les représentations sont hyper dans le moule, quoi, dans le ciment, quoi. Et en particulier des politiques, des décideurs, des recruteurs dans les entreprises. Enfin, quand on pense qu'encore, pour plein de recruteurs, on est senior dès 45 ans dans l'entreprise, après, étonnez-vous que les gens veuillent partir à la retraite tôt. On les dit, dès 45 ans, on dit, t'es trop vieux pour progresser, t'es trop vieux pour telle ou telle chose. Donc voilà, donc il y a, en fait, la culture de la longévité, la culture de la société de la longévité, elle est complètement ratée. Elle est encore très très loin. C'est-à-dire que, démographiquement, ça fait quand même un moment qu'on est au courant, ça s'accélère, et nos représentations, en particulier celles des décideurs, mais c'est plus large que ça, restent encore très très fermées. Quand j'ai fait mon bouquin, et si le sexe n'a pas d'âge et l'amour non plus, c'est, ah mais quand même, c'est un tabou. Enfin, parler de la sexualité après 55 ans, ça paraissait comme un truc de fou. Alors que c'est quand même, parler de la sexualité après la ménopause, ben non, quand même, c'est bizarre, ainsi de suite. J'avais fait un bouquin avant sur, et si les vieux aussi sauvaient la planète. En particulier, d'ailleurs, beaucoup du logement. Il y a que, par exemple, quand les gens décident d'habiter une forme de commun, pas complètement. Chacun a sa chambre, par exemple, chacun a ses toilettes, mais on va partager la cuisine, mais on va partager la salle commune. Bah, d'une part, ça crée du lien, et en même temps, bah, l'empreinte foncière, elle est moins lourde, donc c'est moins cher, mais en plus, pour la nature, c'est mieux aussi. Donc il y a plein de choses qui sont
7: Et vous avez une prévention, parce qu'on va avoir quand même une épidémie d'Alzheimer dans les années qui viennent, vous avez une prévention du déclin cognitif en plus avec ce type d'habitat.
8: Tout ce qui favorise le lien est bon pour la santé. Entre autres pour la santé cognitive, mais de manière globale. Là aussi, qu'est-ce qui rend heureux les gens? On dit qu'est-ce qui rend heureux? Oh bah c'est d'être riche et d'être connu. Globalement, il y a une grande

0: qui se passe quand l'un d'une des personnes va perdre vraiment l'autonomie. On sera incapable de l'accompagner. Donc, il faut aussi réfléchir. N'empêche que, je dis toujours, je préfère le partage des repas au portage des repas. Soit une fois, dans un entretien, les gens me disent, je comprends pas, on leur apporte le repas, puis la dame, bah, elle mange pas. Bah oui, tu reviens une heure après chercher son repas. Elle est toute seule devant le mur. Bah oui, elle a rien mangé, tu penses. Ça peut être moins bon, mais avec d'autres gens, et alors finalement, c'est d'ailleurs meilleur. Et là, on va mieux partager le repas, mieux en vivre. Donc, c'est aussi comment on génère, comment on crée. Alors, entre générations ou au sein de la même génération, ça c'est encore un autre sujet, en tout cas, on crée du lien, on maintient du lien et on permet à ces personnes aussi de trouver du sens. Tiens, on habite tous ensemble, mais en même temps, on a réfléchi à comment améliorer, il y a un cours d'eau qui commence à être un peu sale, on va filer un coup de main pour qu'il soit plus propre, par exemple. Ça améliore notre situation et en même temps, on sert à quelque chose par rapport aux autres. Mais vraiment, derrière, notre déficit, c'est un manque de culture de la longévité. Il y a quelque chose de frappant, c'est quand même... Mais c'est aussi le déni, ça fait quand même un petit moment. Quand Mitterrand met en 1980 la retraite à 60 ans, il y a des gens comme Michel Rocard qui disaient « c'est peut-être pas la bonne idée ». D'ailleurs, Mitterrand lui-même a dit « oui, bah, je sais bien, dans quelques années, il faudra changer ». Sauf qu'on n'a rien changé depuis 82. Et on en est encore là, alors qu'entre-temps, on a notre espérance de vie a augmenté. Donc par exemple, à chaque fois, c'est « on verra plus tard ». À chaque fois, c'est « je veux pas trop savoir ».
1: Il savait que c'était pas financé, mais il avait dit « ça sera géré par un successeur ».
0: Exactement, alors... Hein. Sauf que le successeur a rien fait. Bah, et le successeur suivant non plus. Et le successeur d'après non plus. Et quand on essaye un tout petit peu de faire bouger les choses, bah, alors c'est fascinant si vous avez des lycéens qui descendent dans la rue pour la retraite à 60 ans. Donc on se dit, si ton seul horizon, c'est d'arrêter de travailler tôt, c'est quand même triste. Donc après, il y a la question du sens du travail. N'empêche que, encore une fois, il y a un manque de culture et nos représentations sont restées complètement stratifiées. On voit la personne de 65 ans en 2026 comme on la voyait en 1956. En 1956, l'espérance de vie était autour de 70 ans. Aujourd'hui, l'espérance de vie est au-delà de 85 ans. On a gagné 15 ans. Donc, et ces 15 ans, c'est pas 15 pauvres années, quoi. C'est 15 ans où on est plus en forme. J'adore rappeler que l'âge a rajeuni.
2: Oui, alors c'est marrant parce qu'on dit tout le temps ça. C'est 15 ans plus en forme. C'est 15 ans plus en forme qu'avant. Il y a quand même beaucoup de pathologies chroniques. Il y a quand même beaucoup de cancers. Il y a quand même... C'est plus en forme, mais je ne sais pas si ça va le rester. Moi, j'ai l'impression qu'il y a une augmentation énorme des maladies chroniques, etc. En revanche, la vraie question, c'est la question du sens du travail, évidemment. Si on ne peut pas se projeter dans le travail, c'est que ce que disait Hannah Arendt, on est dans une activité purement productive et qui ne fait pas sens parce qu'on n'a pas l'impression de participer au monde durable. On a l'impression d'être dans de la pure production dont le fruit est avalé par l'État ou par la consommation immédiatement. Et on n'est pas dans quelque chose de l'ordre de la participation à un bien commun. Ça, clairement, ça s'est effondré.
0: Alors, c'est fascinant d'ailleurs parce que la longévité devrait nous aider à penser à plus long terme. Or, plus ça va, plus on pense à court terme. Qu'est-ce que je fais aujourd'hui ? Dans l'heure, dans le truc, je vais regarder les écrans, que sais-je encore. Alors que ce qui est quand même fascinant, c'est qu'on a plus de temps qu'avant. Donc on devrait avoir plus de temps pour se projeter à 10 ans, à 15 ans, à 20 ans, puisqu'on sera encore là. Et donc, ça ne se fait pas. Donc c'est vrai qu'il y a un hiatus énorme. Alors c'est la question de l'hubris aussi. C'est moi, j'ai le pouvoir là tout de suite, et j'ai qu'une trouille, c'est qu'est-ce que j'aurai après. Et donc, le refus de se projeter. Alors oui, c'est vrai que les problématiques de santé, on les a, mais par exemple, jamais on a eu aussi peu de jeunes qui ont bougé, par exemple. Et ça, on sait qu'ils font du sport, qu'ils font de l'activité. Voilà. Et donc, du coup, cette sédentarité, on va la payer très, très, très cher.
2: Bah oui.
0: Jamais on a autant de gens qui sont touchés par le diabète ou ce type de choses. Jamais autant. Donc, on ne se rend pas compte de ça. Et finalement, c'est en grande partie les plus âgés qui sont pour l'instant plutôt les plus en forme.
2: Oui, encore
0: mais
2: en forme.
0: Je ne sais pas si ça va durer dans les 20 ans qui viennent. Voilà, on va avoir un moment donné parce qu'on va payer aussi
2: très
0: cher.
2: Non, mais la Société française de cardiologie s'est tiré la sonnette d'alarme parce que justement, les élèves de 6e sont, pour une grande partie d'entre eux, incapables de courir 5 minutes. Donc, on va avoir un vrai souci, bien sûr. Et c'est corrélé à la santé mentale parce que si on est sédentaire, on ne peut pas aller aussi bien psychiquement que si on a une activité physique saine, particulièrement en plein air. J'avais une autre question pour vous, Serge Guérin. C'est la question en France, qui est très sensible, qui est très épidermique, qui est la question de l'héritage. On a parfois l'impression que cette voracité de l'État est une attaque directe à la famille, parce qu'il y a une espèce de fantasme que l'héritage, c'est un truc de super riche, alors que concrètement, l'héritage, c'est aussi ce que les classes moyennes ont difficilement réussi à épargner pour apporter un tout petit peu de sécurité et d'ascenseur social et de mobilité sociale à la génération d'après. Qu'est-ce que ça vous inspire, ce rapport à l'héritage en France ?
0: Alors, déjà, c'est en effet très intéressant, parce que l'héritage veut dire transmission. Et donc, cette difficulté de notre société à se dire, les plus âgés ont des choses à transmettre.

0: transmet de l'immatériel, on transmet de l'idée, on transmet de l'histoire, mais on transmet évidemment aussi des biens matériels. Et pour une partie des gens, en particulier les plus modestes, c'est de se dire, mais qu'est-ce que je vais laisser? Est-ce que, par exemple, j'ai mon pavillon? J'espère que je vais le laisser. Et parfois, je m'aperçois que mon pavillon ne vaut pas grand-chose. Quand j'essaye, par exemple, de le vendre parce que j'ai besoin de me rapprocher d'une ville, de mes enfants, d'un hôpital ou que sais-je, ou parce que je veux justement que ça me permette de financer ma maison de retraite. Mais donc, le rapport à l'héritage, il est très, très ambivalent, parce qu'il y a cette question de je veux laisser une trace. Et alors, je veux la laisser à qui? À mes enfants? À mes petits-enfants? Parce que parfois, comme on hérite assez tard, on pourrait se dire ça pourrait même sauter une génération. Parfois, les enfants, c'est bon, ils ont fait leur vie, ils n'en ont pas nécessairement besoin. Mais tout dépend de qui, dans quelle situation économique. Et puis, on pourrait se dire en même temps, après tout, l'héritage, c'est aussi à moi de choisir. Par exemple, il y a des pays où on a le droit de ne soit pas nos propres enfants qui héritent, mais peut-être des gens qui ont été plus présents auprès de nous, par exemple. Que sais-je encore? Donc, c'est sans doute qu'il y a à la fois trop liberté et pas assez par rapport à ça. Et puis ce côté aussi, il y a des pays où il n'y a aucune taxation de l'héritage, et finalement, mais du coup, l'argent est aussi plus fluide, puis d'autres où on veut énormément taxer. Et puis on pense toujours, alors oui, il y a des gens qui ont un énorme héritage, mais c'est vraiment une toute petite minorité.
1: Il n'y a pas d'impôt sur les successions dans pas mal de pays d'Europe. Hein, en Autriche, oui. En Suède, au Portugal, il n'y a pas d'impôt sur les successions. Et en Italie, le taux est très bas, c'est entre 4 et 8%, je crois.
0: Oui, et alors nous, c'est vrai qu'on a ce truc. Alors, on peut comprendre, mais en même temps, c'est très intéressant parce que les pays où il n'y a pas de taxation, je pense en particulier aux États-Unis, où beaucoup des gens très riches créent des fondations et finalement, l'argent sert. C'est l'ancien patron de Microsoft qui dit toujours, mais moi, ça ne rendrait pas service, Bill Gates, ça ne rendrait pas service à mes enfants qu'ils héritent de tous les milliards que j'ai. Parce qu'en fin de compte, ça va pas les rendre heureux.
1: Oui, oui,
0: et donc,
1: oui.
0: L'idée, c'est plutôt que ça serve. Alors lui, c'est une fondation pour le vaccin, par exemple. Et se dire, en fin de compte, je vais servir l'intérêt
1: général. Alors, je suis pas sûr qu'on puisse penser et raisonner sur l'héritage de la même manière quand il s'agit d'une exception d'un super milliardaire.
0: Bien sûr, il y a les milliardaires d'un côté.
1: Ou même d'un multimillionnaire qui se dit, il faut quand même que mon fils ait un peu la niaque et envie de faire quelque chose. Et si tout est donné, et ben, ça lui rendra pas service. Et des classes moyennes qui ont lutté, cotisé, étaient taxées, et qui vont refaire, dont les enfants vont payer des impôts sur quelque chose qui a déjà été imposé.
0: Bah justement, c'est vrai que sans doute qu'il y aurait quelque chose à jouer en disant, jusqu'à je ne sais pas combien, il n'y a rien, ou très très peu, et puis à partir de
2: d'autres choses... On ne prend rien, oui.
0: Parce qu'on considère que... Ça, mais que les gens aient le droit aussi de dire, j'en mets pour d'autres gens parce que dans mon village, il y a des gens qui m'ont aidé. Je ne sais pas. Voilà, qu'il y ait plus de liberté par rapport à ça, ça fera peut-être frémir certains des auditeurs, mais il me semble qu'il y a un truc à réfléchir là-dessus. Et puis, évidemment, pour les gens très très riches, qu'il y ait une autre réflexion en disant comment ça sert à l'intérêt général. Donc, il y a quelque chose autour de ça. Mais derrière ça, il y a en effet quelque chose peut-être un peu parfois anti-famille et anti-transmission. Parce que, encore une fois, on a un problème culturel en considérant, vous vous souvenez d'un président qui est, je crois, d'ailleurs toujours président, qui avait parlé de Nouveau Monde. Il n'y a pas de Nouveau Monde, ça n'existe pas. Le Nouveau Monde, il s'écrit toujours sur des racines. C'est Simone Veil, l'enracinement. C'est-à-dire qu'à un moment donné, ça s'appuie sur quelque chose et puis ça se transforme. Et donc, on a besoin de l'ancien monde pour créer le Nouveau Monde. Et la transmission, qu'elle soit économique, matérielle ou immatérielle, elle est quand même au cœur de tout ça. Et donc, dans cette transmission économique, on peut comprendre aussi que des gens qui n'ont pas beaucoup de biens, même parfois qui en ont très peu, et envie de laisser aussi une trace économique. C'est une manière pour eux de dire « Hey, je suis là, quoi. J'ai aidé, on va faire quelque chose. » Et toute ma vie de labeur, elle sert aussi à ça.
2: Ouais. Marie-Estelle Duponquet, votre point de vue, votre vision de la taxation, voire la surtaxation des héritages et de la transmission, vous y voyez une culture anti-famille ?
1: J'y vois, oui, une attaque effectivement de la transmission, et ça participe aussi de briser des liens. C'est triste, une maison qu'on peut transmettre, qu'on n'est pas obligé de vendre pour payer les impôts sur la succession, c'est aussi potentiellement de la mémoire, des souvenirs. Alors, des indivisions très compliquées, des guerres dans certaines familles, mais bon, l'État ne peut pas utiliser cet argument pour s'immiscer une fois de plus dans la vie privée des gens. Il va bientôt nous expliquer qu'il y a des impôts sur les successions pour éviter que les frères et sœurs se battent. Je trouve ça triste parce que quand vous regardez la réalité, vous voyez que une idéologie se retourne totalement contre elle-même et que au nom de l'égalitarisme et de l'égalité, finalement, on désespère, on décourage aussi d'épargner, de construire dans le temps long et de passer aux générations suivantes. Donc c'est aussi un sentiment d'appartenance qui est retiré, parce que aller dans une maison où il y a des meubles de la grand-mère, etc. Même si c'est une toute petite maison modeste, moi j'ai des souvenirs d'une toute petite maison de pêcheur avec un sol en terre battue parce que de côté de mon grand-père maternel, bah il y avait pas d'argent. Et c'est pas les mêmes souvenirs que la maison de ma grand-mère où il y avait plus d'argent. Et je trouve que tout ça c'est de la transmission orale, mémorielle, qui enrichit énormément, qui enrichit en termes de respect aussi de ce qui s'est passé avant, de l'histoire de la famille, de l'histoire de la lignée, des traumatismes qui ont été surmontés. Et donc, ça participe aussi d'une forme de déracinement, je pense, qui est assez générateur de désespoir, d'isolement, de repli sur soi, de fatalisme, de « à quoi bon ?». Et ça retire aussi du sens au fait de travailler, pour le coup, et de se projeter dans le travail. Pourquoi se projeter plus longtemps dans le travail si, de toute façon, je ne vais rien transmettre. Vous voyez, Serge, vous parliez des jeunes qui n'ont pas envie de bosser après 60 ans. En même temps, s'il n'y a aucun moment donné, tu peux palper et sentir le fruit de ton travail et ce que ça te permet de générer autour de toi, dans ta tribu, c'est assez difficile d'avoir envie d'y aller par pur sens du devoir.
0: Oui, on travaille ou on travaillait, en tout cas pour ceux qui avaient des enfants, aussi pour laisser une trace et pour que, globalement, la vie de nos enfants soit plutôt meilleure que la nôtre. Il y avait quelque chose autour de ça. Et donc ce travail, il a ce sens, il y a aussi ça. Il y a un sens de l'utilité. Ce que je fais, c'est utile aux autres. Mais il y a aussi un sens de, je laisse une trace ou j'aide. Par exemple, je vais laisser un héritage à mes enfants ou ça me donne suffisamment d'argent pour leur payer des études ou que sais-je. Donc il y a aussi, dans le sens du travail, il y a aussi cette notion-là, qui est bien, encore une fois, une notion de transmettre d'ailleurs. Transmettre un savoir, transmettre une compétence, transmettre de l'argent, transmettre une aide. Et celle-ci, je la transmets. Je sais pas, je fais un métier qui est utile pour les autres, je transmets bien quelque chose à d'autres. Mais je transmets aussi pour mes propres enfants, si j'ai des enfants. Voilà. C'est intéressant aussi, dans le fait que de plus en plus de jeunes n'aient pas envie d'avoir d'enfants, il y a aussi d'une certaine manière un sentiment de « j'ai pas besoin de transmettre cela ». Parce que j'ai peut-être rien à transmettre. Ce qui est quand même la fin d'une société. Une société qui se dit « j'ai rien à transmettre », c'est quand même une société qui a pas envie de perdurer. Et là encore, facilement.
1: Qui est déprimée, hein. C'est oui. Une société qui est en dépression.
0: Exactement.
1: Collective.
0: Et qui est dans le court
1: parce
0: terme.
1: Parce qu'on présente l'héritage comme la reproduction des inégalités sociales, mais on peut aussi présenter toutes ces taxes énormes sur par exemple des de l'immobilier, etc., comme une taxe sur la mort. C'est-à-dire que les enfants payent littéralement une taxe sur la mort des parents décédés.
0: Oui, de fait. Alors, ce qui, pour rappeler, hein.
1: Ce qui, si on regarde ça avec avec beaucoup beaucoup de recul, peut sembler assez violent psychiquement.
0: Oui, certainement. Se dire après tout, il a fallu attendre deux et on va prendre ce qui restait ou une partie de ce qui restait par rapport à la mort de la personne. Mais il y a toute cette. Alors, on est aussi dans une société hyper égalitaire, voire parfois égalitariste. Je rappelle, il peut y avoir un écart de 11 entre les plus riches et les plus pauvres, et avec tous ces systèmes-là, on arrive à un écart de 3. Donc, il y a aussi des gens qui peuvent se dire. Finalement, pourquoi je travaillerais beaucoup ou je réussirais beaucoup si finalement j'en profite assez peu? Alors, je peux me dire, et c'est très bien, j'aide aussi les autres à mieux aller, et ça c'est très bien, ça fait partie de la solidarité, de l'entraide et tout ce qu'on voudra, mais à un moment donné, c'est normal aussi, chacun veut aussi bénéficier un minimum des fruits de son travail et même de son intelligence, de sa compétence. Voilà. Et donc, il faut trouver cet équilibre entre les deux, mais c'est certainement pas en passant sa vie à taxer. Parce que, et d'ailleurs, c'est intéressant, sur l'héritage, même des gens qui vont hériter très peu, sont contre le fait qu'on taxe l'héritage. C'est quand même intéressant. Avec les gens qui disent, mais même un petit peu, j'ai envie. Et d'une certaine manière, des gens qui comprennent aussi que des gens qui ont plus réussi aient le droit aussi de transmettre cette réussite. Encore une fois, on pourrait aussi avoir le choix plus facilement de la transmettre à qui on a envie. Mais en tout cas, il y a cette notion-là. Parce qu'encore une fois, le besoin de transmettre, c'est quand même un besoin de se poursuivre. Vous parliez de la maison du pêcheur. C'est quand même une manière de se dire, je suis encore là après. Et ça, c'est quand même un élément fondamental. On a envie de perdurer. Et la famille est un moyen quand même de perdurer. Mais ça peut être autre chose. Les gens qui aident et qui veulent, qui sont contents, qui aient un petit écriteau en disant « c'est un don de Madame Michu ». Mais c'est très bien. C'est aussi une manière de continuer d'exister dans la mémoire du lieu, dans la mémoire collective, dans la mémoire de l'endroit où j'ai aimé vivre, où je me suis installé peut-être après. Il y a quelque chose qui se joue avec tout ça. Et toujours derrière, c'est le temps long.
1: Je pense aussi que, comme pour tous les impôts et toutes les taxes, aujourd'hui, il y a un vrai questionnement en France qui est comment l'argent est alloué, parce qu'encore une fois, on est tous d'accord pour payer un peu si en face il y a un retour sur investissement. Mais quand vous voyez que les taxes augmentent partout et que en face il y a de moins en moins, il y a plus rien, c'est-à-dire il y a plus d'hôpital, si votre père fait un AVC, il attend 7 heures aux urgences, il a le temps de mourir 3 fois, il y a plus d'école, le classement PISA est épouvantable, il y a plus de justice, il y a plus de sécurité pour les femmes dans les transports en commun, en fait on paye de plus en plus et on a de moins en moins. À un moment donné, c'est normal que les gens, très naturellement, se disent « Mais où va mon argent ?» Il n'y a plus, je ne suis pas contre le fait de contribuer au service public, mais il n'y a plus de biens publics. C'est-à-dire, tout est dégradé, ceux qui cassent ne réparent pas, il n'y a pas de justice, il n'y a plus d'école, il n'y a plus d'hôpital. Les pompiers ont deux pauvres canadaires quand il y a des incendies. Donc, à un moment donné, que se passe-t-il ? Cet argent se volatilise littéralement. Donc, laissez-le nous, on en fera meilleur usage.
0: Alors, c'est vrai qu'on va essayer de ne pas être hyper négatif, mais c'est vrai qu'il y a quand même une interrogation sur l'efficacité de l'action publique. Il y a quand même, voilà, on va dire ça comme ça. C'est-à-dire que les gens disent, mais quand même, il y a un truc qui ne va pas. On parlait de la justice, on parlait de l'école, quand même beaucoup de choses. On dit, mais on met de plus en plus d'argent et finalement, ça marche de moins en moins bien. Il y a quand même plus de 6 millions de fonctionnaires et quand même, dans certains cas, on se demande un petit peu ce qui se passe. Donc, il y a plein d'interrogations. Il y a plein d'endroits, dans les campagnes en particulier, dans les petites villes, où il n'y a quasiment plus de services publics. Donc, les gens disent, mais où va l'argent? Où va l'action? Et parfois, des décisions, il n'y a jamais autant de lois et finalement, il n'y a jamais aussi peu de lois appliquées. Donc, il y a aussi quelque chose, parfois, de se dire, attendez, créez pas une nouvelle loi. Peut-être qu'on pourrait faire, d'ailleurs, moi, j'attends le président de la République ou le candidat qui dise, pendant 5 ans, on ne fait aucune loi et même on en supprime un paquet. Alors, regardez que, comme on a fait, par exemple, pour Notre-Dame ou pour les Jeux Olympiques, à un moment donné, on a quand même mis de côté plein de normes en disant, là, si on veut être efficace, il faut peut-être en faire moins. Il ne faut pas tout supprimer, bien sûr. Oui. Mais à un moment donné, se dire, si on se calmait un peu, et peut-être avec ce qu'on a déjà, parce que toutes les lois, si simplement on les appliquait, ça serait quand même intéressant.
1: C'est sûr qu'on a un journal officiel qui est pléthorique. Hein.
2: Oui.
1: Merci
2: Serge Guérin d'être venu cet après-midi sur Europe 1. Tiens, avant de se dire au revoir, vos annonces Europe 1. 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Sur Europe 1, vous le savez, votre parole compte. Marie-Estelle Dupont, on se dit à demain.
1: On se dit à demain. Merci beaucoup Serge Guérin d'être revenu.
0: C'est toujours un plaisir.
2: Merci Serge Guérin. À très vite. Dans un instant, c'est Coé pour Il y en aura pour tout le monde. Et ensuite, justement, Pascal Pro, 16h-18h pour Pascal Pro et vous. Bon après-midi sur Europe 1.
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2: Europe 1, il est 15h. Journal, toute l'information, Émilie Dez. Bonjour Émilie.
32: Bonjour Coé, bonjour à tous. Marine Le Pen est au Porge en Gironde auprès des sinistrés qui ont tout perdu cet été dans les incendies. Les flammes ont parcouru 42 000 hectares en Gironde et détruit 250 habitations, plus de 180 rien qu'au Porge. Il faut tirer les leçons, assure la candidate RN à la présidentielle. Elle dénonce des défaillances dans la sécurisation des habitations. Une demi-douzaine de bateaux ont bloqué ce matin l'entrée du port de Nice. Les pêcheurs mobilisés aussi à Sète et au Gros-du-Roi face à la hausse des prix du carburant. Ils ont bloqué également pour le deuxième jour consécutif le dépôt pétrolier de Frontignan. Les pêcheurs qui ont rencontré ce matin la ministre de la Pêche, Sébastien Lecornu, a demandé hier le prolongement des aides au carburant jusqu'au 31 décembre. 35 centimes d'euros par litre pour les pêcheurs, 20 pour le BTP, 15 pour les agriculteurs. La présidente de l'Assemblée, Yaël Braun-Pivet, réclame aujourd'hui la prolongation prolongation de l'aide sur les carburants pour les grands rouleurs, une aide destinée aux travailleurs modestes. 1,5 million de personnes ne l'ont pas encore demandé. Les chefs de parti réunis demain matin à l'Élysée. Emmanuel Macron veut évoquer la dégradation rapide de la situation internationale et ses conséquences en France sur la sécurité et l'énergie. Une réunion en présence du Premier ministre et des responsables militaires et du renseignement. Selon une source au sein de l'exécutif, le chef de l'État estime que les responsables qui aspirent à lui succéder doivent disposer des informations qu'il a lui-même afin d'éclairer le débat public de la campagne présidentielle. L'Europe n'a jamais été aussi attractive qu'aujourd'hui, estime la commissaire à l'élargissement. Ursula von der Leyen a proposé de faire du Canada le premier membre associé de l'Union européenne. Réaction immédiate de Donald Trump, il menace de rompre les échanges commerciaux avec l'UE. Ce n'est pas à une puissance étrangère de choisir les orientations politiques de l'Europe, assure le ministre français délégué à l'Europe. Rima Hassan l'accuse d'avoir diffusé une information inexacte sur la drogue retrouvée dans son sac. Je n'ai organisé aucune fuite, répond Laurent Nunez, le ministre de l'Intérieur, d'y avoir été interrogé par des journalistes qui avaient déjà toutes les informations sur la garde à vue en cours de l'eurodéputé. Il ajoute ne pas trouver normal que des journalistes aient ce niveau d'information. Le parent d'un élève du collège d'Aisines près de Bordeaux est jugé cet après-midi en comparution immédiate pour menace de mort. Il a reconnu avoir bousculé un assistant d'éducation avant de proférer des menaces de mort à son encontre. La compagne de cet homme est également jugée à ses côtés. Et puis un mot de foot avec la Ligue Europa. Marseille affronte Beşiktaş ce soir à 21h. Match à suivre sur Canal+.
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32: Il est 15h03 sur Europe 1 et il y en aura pour tout le monde.
1: Merci Émilie. Vous savez que dans cette émission, on s'amuse, on détend tout le monde, les gens qui ont envie de se changer un petit peu les idées avec tout ce qui se passe en ce moment, l'augmentation du prix de l'essence, etc., etc., etc. Oui. Mais nous avons notre journaliste, Émilie Dez. Émilie, vous savez, lorsqu'elle dit une info, c'est toujours précis, c'est vérifié, il n'y a jamais de problème.
32: Rennes affrontera les Autrichiens de Sturmgras.
1: Ils vont affronter qui?
32: Sturmgras.
1: C'est où Sturmgras?
32: Par là-bas.
1: Merci pour cette belle précision, puisque c'était par là-bas et je vous donne la bonne nouvelle.
32: Je passerai calé en géographie.
1: J'ai une bonne nouvelle, c'est toujours par là-bas.
32: C'est toujours par là-bas.
1: Rendez-vous 15h30, à tout à l'heure.
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1: Écoutez, prends pas de risque. Hein. C'est par là-bas, c'est par là-bas.
6: Et toi, si on te l'avait pas dit,
1: voilà. Je t'aurais dit c'est à côté de par là-bas.
6: Voilà.
1: C'est peut-être
32: dit
1: un petit peu plus en dessous de par là-bas.
6: Ça sonnait plus allemand que espagnol. Et ça nous donne un indice.
1: Il y en aura pour tout le monde. Bienvenue sur Europe 1 tous les jours, 15h, 16h. Histoire de vous faire passer, je le disais, un moment où nous allons en plus rassembler toute l'actu aujourd'hui dans tous les sens, puisqu'il y a des actus toutes différentes les unes des autres. Je vous dirai le sommaire dans un instant, mais aussi de vous faire sourire et de vous donner la parole. Je vous dirai pourquoi d'ici quelques secondes. Mais c'est déjà la 16e émission. Nous avons eu 16 émissions sur tout toi, Pietre. C'est déjà étonnant. Jeudi 17 septembre aujourd'hui. Souhaitons quand même un bon anniversaire à cette dame qui aurait 130 ans aujourd'hui. On aurait tous voulu que ce soit notre mamie.
7: Qui ça?
1: Qui aurait eu 130 ans qu'on aurait tous voulu que ce soit notre mamie? On a vu le film 8500 fois, surtout vous les filles.
7: Jeanne d'Arc.
1: Mais non.
32: Mais non, non, non, non. Enfin,
1: ça n'a aucun sens. Qui va dire j'aurais voulu que ce soit
7: le film avec Jeanne d'Arc?
1: Mais non.
32: Est-ce que tu as vu
1: Merci Stouff, j'y viens. Est-ce que tu as déjà vu des gens qui regardent Jeanne d'Arc? J'aurais voulu que ce soit ma grand-mère.
7: Enfin, même au niveau des dates, j'étais pas.
1: Et ça ne fonctionne pas. La Boum, Denise Gray aurait eu aujourd'hui 130 ans.
32: C'est génial. C'est la grand-mère que tu voulais avoir.
1: C'est la mamie de.
32: Oui, de Vic.
1: De Vic. Tout le monde était amoureux de Vic, pas moins de Denise Gray. Enfin, ça dépend des. Mais non. Dans l'émission aujourd'hui, il y en aura pour tout le monde. Il y en aura pour la simplification. Puisqu'un homme politique est très très dans la simplification. Je vous le présente dans un instant. Alors voilà, maintenant on attaque les familles. Pourtant on dit souvent pas les vêtements, pas le physique, pas les familles. Ça y est, c'est la mode en politique. Nous en parlerons d'ici quelques minutes. Ah, on a trouvé un petit tic de langage chez Olivier Faure. Ça y est, on l'a souligné, on va le repérer maintenant. C'est un rapport avec un personnage de bande dessinée. Je vous ferai écouter tout. Vous aviez vu Gaston Lagaffe quand vous étiez petit?
7: Oui.
1: Vous en parlerez tout à l'heure. Il disait quoi, Gaston Lagaffe?
7: Mais enfin.
1: Voilà, nous en parlerons tout à l'heure. Dans l'émission, dans Il y en aura pour tout le monde, Gauthier Lebray va s'occuper de qui?
8: Alors, Teddy Riner, mais pas vraiment Teddy Riner. Le journaliste qui interroge Teddy Riner.
1: C'est bien, j'adore ça. Regardez-moi ça, il mesure un petit quoi.
8: Il fallait vraiment lui tirer les verres du nez.
1: Mais oui. Non, mais c'est bien de ne pas affronter Teddy Riner en face.
8: Oui,
1: c'est
8: dingue,
7: complètement fou.
8: Mais
7: c'est
8: un petit pont, ceinture noire autour du cou.
1: Mais tu sais quoi? Mais moi aussi, j'attaquerai t'es le journaliste.
5: Bien sûr, Teddy Riner.
1: En plus, on le voit pas, on sait
5: pas qui c'est. Mais Teddy Riner, il dit ce qu'il veut, il le dit comme il veut. Enfin, moi, tous les gens qui font plus de 120 kilos, ils disent ce qu'ils veulent.
1: Qu'est-ce que je veux dire ? Nous parlerons des routiers tout à l'heure. C'est un routier que nous aurons en ligne tout à l'heure. Comment ils se débrouillent ? Est-ce qu'ils ont peur qu'on vienne vider leur cuve ? Puisque c'est la nouvelle mode aujourd'hui, lorsqu'ils dorment dans les camions, qu'on aille voler le gasoil. Eh bien, pour les routiers qui nous écoutent, nous donnerons la parole tout à l'heure à quelqu'un qui viendra nous en parler. Pourquoi ça rit à ma gauche?
6: Parce que... c'est inexplicable. Et
8: c'est leur cuve.
6: Ça ne venait pas de moi. Ça venait de
8: leur cuve. Oui,
1: voilà. Vous savez,
6: sur les aires d'autoroute, surtout.
8: Sur les aires d'autoroute.
1: Sous ces aires de jeunes bien coiffés parce qu'ils pensaient qu'il avait la séance photo. Parce qu'ils pensent qu'il a la séance photo à 15h. On a l'impression qu'il s'est recoiffé à chaque fois. C'est le pire dans ce pays. C'est le pire, Gauthier Lebray. Nous aurons.
8: Je te l'avais dit en plus au début.
1: Un point, Céline Dion, parce qu'une journée ne se fait pas sans Céline Dion. Tiens, je vous donnerai les prix d'Oasis si vous aviez envie d'y aller.
6: Oh, c'est 2,50, ça dépend quel contenant.
1: Oasis, la boisson.
32: C'est 2 litres, oui. Ouais.
1: Bien sûr. Je parlerai du groupe Crétin, je ne vais pas faire les courses. Nous aurons tout à l'heure.
8: Il va faire une grande émission. Et à la fin, il y a Jeanne d'Arc qui va boire de l'Oasis, tu vas voir.
1: Nous aurons des nouvelles du pape superstar. Parce que là, ce qui est en train de se préparer,
6: c'est hallucinant.
1: Je vous le dis, c'est un pape superstar. Il fait la couve de match et vraiment.
6: Il a la cote,
1: et c'est un phénomène, et je crois un phénomène aussi chez les plus jeunes. Ouais. Je pense que c'est révélateur de pas mal de choses et de se réfugier peut-être dans la prière, peut-être vers Dieu. Finalement, ça fait pas de mal. C'est toujours mieux que derrière des consoles de jeux. Nous en parlerons tout à l'heure. Et puis, on peut se poser des questions sur la longévité. Je vous parlerai d'un doyen de la chanson.
32: Oh oui.
1: Il a 97 ans. Il est en grande forme. Je ne sais pas quel est son secret. Eh bien, il l'a donné. Le secret de longévité de Hugo Frey. Nous en parlerons tout à l'heure. Prenez des notes. Il y en aura pour tout le monde.
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32: Coé.
1: Qu'est-ce qu'il a dit?
32: Non.
6: Il commence les jeux de mots.
32: Il est
6: au frais, ce serait peut-être ça son secret.
8: Ouais, il est au frais.
1: Bien sûr, il survécu à la canicule parce que Hugo Frey, bien sûr.
8: Évidemment.
6: Contrairement à Philippe.
8: Je crois que ça va être une belle émission.
1: Par rapport à Philippe Lachaud.
6: Bien sûr. Il fera pas long feu, là.
1: Philippe Lachaud et Hugo Frey. On fait une pause? Attention. Pause effet. Sur Europe 1, parfois la gauche, la droite, ça se fight, vous le savez. Et ça n'est pas fini, puisque les élections, maintenant, c'est dans combien de jours? Quand je pose des vraies questions, il n'y a plus personne.
8: Combien de dodos, là, avant le 2 mai, je ne sais plus.
1: C'est la gauche, la droite, la gauche. La gauche, joute verbale entre Jean-Philippe Tanguy, député... RN, Emmanuel De Villiers, entrepreneur et frère cadet de Philippe De Villiers. Il y a une petite joute verbale, écoutez, drôle.
12: L'avenir d'un pays, c'est pas souffrir. Donc je ne sais pas ce que vous dites. Non, d'ailleurs c'est bizarre parce que vous êtes de culture catholique. La première vertu des catholiques, c'est l'espérance. Le désespéré, monsieur Villiers, c'est un péché.
6: Ne prenez pas des airs de petit marquis libertin pour me remontrer.
12: Mais que petit marquis libertin? Pourquoi c'est pas un air, c'est de la vérité.
1: Je suis un petit marquis libertin.
32: Il a des infos qu'on n'a pas ou
1: Écoutez, je suis un petit marquis libertin.
6: Et
1: on t'inquiète, on y reviendra. Alors, c'est le petit surnom de Marquis Libertin. Ce qui est drôle, c'est qu'il ne s'énerve pas. Il dit, je suis un petit Marquis Libertin. Spécial surnom. Attention, on va revenir loin. On remonte dans les années. Des hommes politiques qui avaient des surnoms. On va commencer facilement. On appelait Tonton, c'était qui?
6: Mitterrand.
1: Très bien. Chirouette, c'était qui?
32: Chirac,
1: très bien. Doudou.
8: C'est Philippe, Édouard Philippe.
32: Baladur.
1: Alors il y a Édouard Philippe.
32: C'est pas Baladur.
1: Il y avait surtout Baladur.
8: Oui. Absolument. Édouard Philippe là aussi.
1: Voilà, c'est un petit surnom. Hein. Le grand frisé, c'est qui?
32: C'est pas Jacques Lang, non?
1: Non.
8: Et Giscard?
1: Non, c'était Lionel Jospin, le grand frisé.
32: Yo-yo,
1: facile, Flamby.
32: François Hollande.
1: Is no good.
8: Nicolas Sarkozy.
1: Bonne réponse. Raffarin.
8: C'est surtout très vrai.
1: Le lion de Belfort ou le Tché?
8: Jean-Luc Mélenchon, le
1: Non, Jean-Pierre Chevènement.
32: Ah ouais, ouais.
6: Le Tché.
1: Harry Potter.
8: Harry Potter.
1: François Baroin. Le menhir, c'était qui? Plus facile.
8: Jean-Marie Le Pen.
1: Babar.
6: Seguin.
1: Non, ça n'a rien de physique. Hein. C'est facile, un peu comme. Si.
8: L'Archer.
1: Non, si.
6: L'Archer.
1: Si.
6: L'Archer.
1: Ça l'a avec le nom, ça remonte plus loin. C'est... Ministre de l'économie sous. Giscard? Raymond Barre. Très bien, pas du tout, n'importe quoi. Qu'est-ce que j'avais encore aujourd'hui dans Il y en aura pour tout le monde? Ah oui, les choses seraient plus simples, évidemment, si elles n'étaient pas aussi compliquées. Les Français le savent, chez nous en France, on est spécialistes, il faut remplir des papiers. Quand on veut faire quelque chose, il faut toujours simplifier. Et Gabriel Attal, j'ai l'impression, il est parti dans la simplification.
13: La simplification. Mettre des bâtons dans les roues de ceux qui passent leur temps à empêcher les autres de faire. J'ai fait des propositions cet été, une vraie réforme institutionnelle pour aller plus loin.
1: Bon, on peut pas être contre ça.
8: Non, je me dis juste, c'est vraiment dommage que Gabriel Attal n'ait pas été ministre les 8 dernières années.
2: Si. Peut-être, s'il a été, oui. il a pas eu le temps de faire grand chose.
8: C'était l'ironie.
6: D'accord.
8: Qu'est-ce qu'il m'a répondu au premier degré? Mais si, j'ai été bête.
2: Il a été
8: journaliste politique.
2: Alors c'est vrai que ça fait toujours bizarre quand il y a des gens qui ont été dans un gouvernement et qui n'y sont plus, de dire. Ça aurait été, il faudrait faire ça. Et il aurait pu. Mais attendez, parce qu'il y a deux ans, pourtant, c'était déjà le cas, c'est pas nouveau. Hein.
11: Simplifier la vie, simplifier les procédures, simplifier l'administration, simplifier l'accès aux aides.
2: Bien sûr, si je remonte en 2024, il va falloir simplifier.
11: Et dès aujourd'hui, je décide de 10 mesures de simplification immédiates que je prends immédiatement.
2: Ah oui, c'est bien de prendre immédiatement des mesures de simplification.
8: Immédiate.
2: Vous allez me dire, c'est son truc. Oui, puisqu'en 2020...
11: À partir de ces sujets qui ont été évoqués et qui illustrent l'ensemble des sujets sur lesquels le gouvernement agit pour simplifier la vie des Français dans ce même objectif...
2: Monsieur Attal, vous allez faire la tournée des bars, vous allez faire la tournée des planches. Et la tournée... On en est où d'ailleurs? On a arrêté de décompte?
8: C'est vrai que ça devait être 4 par jour. On a plus de nouvelles.
2: Je crois qu'il en a fait 2.
6: Ouais,
2: on a plus
6: de nouvelles. Il continue, mais il a réduit les planches de charcuterie.
14: C'est ça, ça a fini trop cher les planches.
2: Je crois qu'il n'en a fait que 2. Hein.
8: Il va dire que c'est son équipe qui s'en occupe maintenant.
2: Oui. Eh bien, vous avez... Alors, si, monsieur Attal, si vous m'entendez, est-ce que vous pourriez simplifier également vos phrases? Parce que la dernière disait, des sujets évoqués illustrant l'ensemble des sujets sur lesquels le gouvernement agit pour simplifier la vie des Français sur le même objectif.
6: Rien compris.
2: Voilà, je suis exactement pareil. Et puis, enfin, nous l'avons dit, enfin plus exactement, m'enfin, ça y est, je pense que toute sa jeunesse, il était fan de Gaston Lagaffe, Olivier Faure. Nous avons chopé le m'enfin, parce que dire enfin, ça s'entend. Enfin. Mais m'enfin, c'est pas possible à caser.
11: Ben oui, cannabis, est-ce que vous légaliseriez?
14: Vous n'avez jamais fumé un joint. Et j'ai eu l'occasion de le faire quand j'avais 15 ans et je n'y ai jamais retouché. Et donc, quand Emmanuel Macron promet une base à Mont-de-Marsan, donc dans les Landes, pour éviter que donc il faille 4 heures pour les Canadaires pour arriver en Gironde, ça coûte cher, mais enfin.
2: Vous avez vu cette question qui a été posée sur le pétard? Ça me fait toujours rire. Tous les hommes politiques, vous pouvez leur poser la question sur le pétard, ils vont tous vous dire... Oui, quand j'avais 15 ans, mais tous, hein, vous enlevez l'étiquette politique, tous vous diront, oui, bon, mais vraiment, ça ne m'a pas plu, vraiment, mais j'avais quoi, 15 ans, 15 ans et demi.
6: Et toi, Sébastien?
2: Alors, pour le coup, moi, je peux pas fumer. Dès que j'avale la fumée de cigarette, je m'étouffe. Donc, si la question, est-ce que j'ai essayé?
6: Oui.
2: À la question,
6: mais c'était il y a 15 ans.
2: J'avais 15 ans. Écoutez,
14: mais toi aussi, tu fais la langue de bois.
2: Mais écoutez,
14: là,
2: écoutez,
6: voilà, c'est ça, tu vois.
2: Écoutez, j'avais 15 ans. Et
14: ouais,
2: j'ai... Tenez,
14: sûr.
2: Je vais poser la question à Gauthier. Gauthier, est-ce que vous avez déjà fumé un pétard?
8: Jamais.
14: Non, arrête-toi.
8: Jamais.
2: Mais c'est bien. Bon. Non, mais je peux pas en fumer. Non, pour le coup, je le dirais. Mais vous savez, aucun homme politique, vous avez remarqué. Pourtant, il y en a. Il y en a jamais aucun qui dit, bon, écoutez, j'en ai fumé un petit avant de venir. Je suis détendu.
6: Ouais. Je suis sur un truc en ce moment-là.
2: Je me sens détendu. Il y en aura pour tout le monde. C'est Europe 1. Vous restez avec nous. Gauthier Lebray.
8: Oui.
2: Bon. Il a décidé de se fâcher avec quelqu'un. Il nous a pas pris le plus petit. Bah, tu vas le connaître dans deux minutes. On s'occupe de qui dans un instant?
8: Le journaliste qui interroge Teddy Riner.
2: Non,
8: je le connais.
2: Ouais, vas-y.
8: C'est le journaliste.
14: Oui, mais t'as des choses à dire aussi.
2: C'est
14: dessus,
2: on en parle.
8: Oui, bien sûr, évidemment.
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1: Il y en aura pour tout le monde et de retour dans un instant. Vous ne bougez pas, Gauthier Lebret va affronter Teddy Riner. Restez là, grand moment.
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1: Merci d'être avec nous. Si vous êtes en train de travailler, si vous êtes sur la route, justement, et que vous passez devant des stations-service, alors peut-être que vous cherchez la station-service la moins chère, qui devient déjà très chère et qui parfois n'a plus d'essence. Parfois, vous n'avez pas le choix et vous êtes obligé parce que vous êtes coincé sur une autoroute. Vous n'avez pas le choix. Vous devez prendre l'essence là où elle est ou le diesel là où il est avec ce truc qui est devenu assez dingue. C'est de voir que le prix du gasoil, qui était si économique avant, avec beaucoup de gens qui ont acheté leur voiture et leur camion et leur camionnette, évidemment, qui roulent au gasoil maintenant, n'ont pas le choix que de devoir faire des pleins. Ça, tout cela coûte une fortune. Nous aurons un monsieur qui s'appelle Emmanuel. Dans un instant, il est chauffeur routier.
31: Je crois que juste avant l'émission, j'ai vu passer une info comme quoi il avait été vu le diesel à 2,99€ à Strasbourg. Arrête.
1: Mais je pense que oui. Je vous l'ai dit.
32: C'est
1: j'avais, vrai j'avais des, ouais. Bon, sur l'autoroute, on m'a annoncé 2,83€ hier. J'ai cru que c'était une blague, mais visiblement non.
8: Eric Revel, tout à l'heure sur CNews, nous a dit que ça y est, il y avait une première station à Paris qui avait passé la barre des 3€.
32: Ah, mais attends, on dirait que c'est une compétition.
1: On lance les modes.
32: C'est qui va mettre plus
1: mais
32: ou pas.
1: Je me demande s'il ne faudra pas faire le top 50 des plus chers.
31: Mais parce qu'il y a des gens juste pour faire le buzz, qui vont aller se prendre en vidéo en train de faire le plein avec les stations à 3€.
1: Mais c'est un triste buzz parce que c'est ce qu'on disait tout à l'heure et c'est ce qu'on disait hier. Que font les gens qui sont dans les services, les aides à la personne, les gens qui gagnent très très peu leur vie, pour qui le plein de 20€, ce n'est pas la même chose qu'un plein à 40€ à la fin du mois. Comment vont-ils faire?
8: Quand ils sont frontaliers, ils passent la frontière. L'essence 1,80 en Belgique. 1,80 en Belgique. Ils ont le détroit d'Ormuz, ils ont la Russie, tout est pareil.
1: Ça sert à rien de m'engueuler, j'y suis pour rien. Franchement, si ça tenait qu'à moi, je la mettrais à 1€, moi, à Gauthier. Ce qui me regarde comme si c'était ma faute à moi.
8: Jamais, quoi. Mais ce que je veux dire, c'est que sur un plein, 70% de taxes en France. 70% de taxes.
1: Et ben justement, il est en forme, ça tombe bien, il a mangé de la prot pendant la pause.
8: Ouais, pour affronter TDI.
1: Il n'a pas aimé quoi, Gauthier Lebret?
8: Alors, Teddy Riner a donné une interview à Stade 2, la célèbre émission sportive de France Télévisions, et le journaliste s'est senti obligé de le faire réagir sur l'élection présidentielle à venir, et lui a demandé s'il avait des angoisses pour venir, et il a dit « Les extrêmes, ça m'angoisse ». Et là, le journaliste dit « Les extrêmes ?» Et Teddy Riner a fait « Oui, les deux extrêmes ?» Non. Le Rassemblement National, l'extrême droite. Il faut appeler un chat un chat. Donc déjà, le journaliste qui va vraiment tirer les vers du nez pour bien qu'il dise l'extrême droite et pas les deux extrêmes, pour pas renvoyer dos à dos LFI, le Rassemblement National. Je trouve ça tellement convenu de vouloir à chaque fois faire exprimer les artistes ou les sportifs sur la politique. Et surtout, pour Teddy Riner, il y a 10 ans, 10 ans, vraiment jour pour jour, septembre 2016, il s'exprime dans les colonnes du Monde et il dit « Je ne donne jamais mon avis parce que je vis tellement loin de la préoccupation des gens. »
2: C'est ce qu'on disait.
8: « Je ferme ma bouche. » Et bien décidément, visiblement, en 10 ans,
2: vous savez,
8: il a décidé de l'ouvrir.
2: Il y a une séquence qu'on a faite ici un jour qui a été repris dans les réseaux, etc. Et qui a beaucoup buzzé, qui a été vue des centaines de milliers de fois et qui a été repris par pas mal de gens, dans laquelle on disait sur cette même antenne sur Europe 1 il y a quelques jours que vous ne m'entendrez jamais donner de consignes de vote. Et malheureusement, je pense que de là aux élections sur tous les chanteurs, les comédiens. Et même eux vont vivre un moment donné terrible parce qu'on va leur dire « Ah bah,
1: alors
2: vous devez prendre position ». Et non, on n'est pas obligé de prendre position, comme il y a des gens qui ne sont pas obligés d'avoir un avis dans un bureau de vote. C'est tout à fait, le vote blanc existe, on peut tout à fait dire je n'ai pas trouvé les gens qui me plaisent, je n'ai pas trouvé les gens qui me représentent, je n'ai pas confiance, on a encore le droit de faire ce qu'on veut et on n'est pas obligé de répondre quand on nous dit bah, extrême, là ou là. Mais non, s'il n'a pas envie de répondre.
8: Et quand tu réponds pas, tu te fais attaquer par contre. Léon Marchand, quand il n'a pas répondu, il s'est fait couvrir d'injures.
5: Oui, mais si c'est ça son angoisse aujourd'hui, que ce soit la montée des extrêmes, alors que justement, on parlait d'il y a de l'essence. Ça, c'est notre angoisse, l'essence,
31: mais ça,
5: en ce moment.
31: C'est la question.
5: Même les moyens dans nos institutions.
31: C'est le journaliste,
5: c'est notre
31: là.
5: Angoisse. Ben non, si ton angoisse principale, c'est juste ça, ben
31: non,
5: mince, alors.
31: Mais enfin, la question, elle était clairement orientée. Clairement. C'était sur la présidentielle.
5: Dans ce cas, si tu veux passer à côté, tu réponds autre chose sur ce qui intéresse les gens en ce moment.
2: C'est nous, Gauthier, rien de frontal avec Teddy Riner.
8: Ah non, je ne m'y risquerai pas.
31: C'est le journaliste, là,
8: je ne m'y risquerai pas.
2: Parce qu'un gars qui porte des vestes en triple XL, il faut toujours se méfier quand on dit des choses sur lui. Il paraît qu'il a répondu à Pascal Pro.
8: Absolument, parce que Pascal en a fait son édito d'ouverture de l'heure des pros sur Europe 1 et CNews.
2: Il lui a répondu.
8: Il lui a répondu en disant j'ai le droit de donner mon avis, on a le droit de pas être d'accord.
2: C'est ce que je vais faire. Je vais entraîner Pascal là parce que physiquement je pense qu'il est pas au point.
31: Oh, ils ont matin.
2: Oui, mais vous voyez, moi il y a des je pense qu'il y a des trucs, vous pouvez y aller, vous pouvez vanner Cyril Ferraud, tu prends peu de risques.
31: Ouais.
2: Vanner Passepartout, ça va. Vanner dire des choses sur Teddy Riner, chaque mot est important.
8: Il faut pas le croiser dans la rue 15 jours après quoi.
2: C'est quand même important.
8: À mon avis, il t'attrape par le col hein.
2: Merci beaucoup.
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2: Ah bah, je pense que même un éternuement, on peut vivre des difficultés face à Teddy Riner. Je l'ai croisé une fois dans ma vie, c'était impressionnant. De toute façon, c'est simple, j'ai fait du judo dans ma vie. Je pense que j'aurais eu un gars comme Teddy Riner en face de moi. Je posais les gants au
31: la
2: sol.
31: La ceinture.
2: Je lui donnais ma ceinture, les clés de voiture. J'aurais dit, écoutez, je change de sport, je mets la danse classique. On a des nouvelles de Philippe Poutou.
5: Oh.
2: Philippe Poutou, bah, il sera pas à la présidentielle.
31: Oh.
2: C'est dommage parce qu'il avait fait quand même 1,09 en 2017, suivi en 2022 d'un gros score parce qu'on était à 0,77. Et alors il s'est dit, je vais changer de filière. Alors faut se méfier de lui parce que Poutou, ça sent le bisou, ça sent mignon, mais en fait, il a donné à ses militants la dernière fois une petite consigne de vote avec un petit tacle.
7: Mais là, on s'est dit que quand même, c'est vrai, il y a une utilité dans le vote qui vient en mai, et il se trouve qu'il y a une candidature qui, visiblement, en a les moyens. Et cette candidature, vous l'avez bien compris, hein, non, c'est pas celle de Fabien Roussel.
2: Allez, c'est cadeau. Il en prend dans tous les jours. Il dit rien, il fait rien, mais il en prend
31: donc,
2: tout le temps.
31: Et donc, c'était
8: Jean Lassalle.
2: Évidemment, c'est pas Jean Lassalle. Donc. Pendant que vous nous écoutez, pendant que les candidats se mettent des tacles, les vrais qui trinquent, ce sont les Français qui ont besoin de faire le plein et qui ne peuvent pas faire autrement et qui ne peuvent pas céder à allez-y, prenez les transports en commun, préférez le vélo ou la marche à pied. Ah non, quand on est chauffeur routier, c'est un peu compliqué de tout transporter sur son dos. On va dire bonjour Emmanuel qui est en ligne avec nous. Ça va, Emmanuel?
9: Ça va, Corée, bonjour.
2: Bonjour, bienvenue sur Europe 1, Emmanuel Stouff, Pietre, Gauthier Lebray, je présente tout
9: bonjour
2: le monde. Alors, chauffeur routier, chauffeur poids lourd, c'est quelle catégorie?
9: Chauffeur 44 tonnes.
2: D'accord, ah,
31: c'est les gros camions.
9: Le gros modèle.
2: Le Teddy Riner du camion,
9: c'est
2: ça. On l'appelle.
9: Voilà. Oui, tout à fait.
2: Donc, alors, ça a donné quoi, l'augmentation à la station? Est-ce que, de tête, est-ce que vous pouvez me dire ce qu'était un plein, si vous vous souvenez bien, mais à mon avis, vous êtes un pro, oui, ce qui était un plein il y a 3-4 ans et ce qui est un plein aujourd'hui?
9: Alors, c'est ça, il y a... Ben, tu parlais tout à l'heure des stations-service ce matin sur la localité de Rennes où je suis passé dans une station, je nommerai pas le nom, de 2,78.
2: 2,78. Wow. Ça fait le plein du camion à combien, 2,78?
9: Très cher.
2: Merci. Alors, pour
9: c'est pas moi qui paye, parce que nous, on a des cartes.
2: Ah,
9: c'est la société qui paye.
2: Alors, donc, ça veut dire que le plein des camions est déjà fait, en fait. C'est pas... Ou c'est la...
9: Ouais. Bah nous non, on va en station-service particulière qui sont agréées pour les professionnels. Mmh. Et après, je vois ma femme par exemple, qui est coiffeuse à domicile.
2: Oui.
9: Elle s'est installée en 2016. Donc, il y a 6 ans.
2: C'est ce qu'on disait tout à l'heure. C'est exactement le type de profession avec une telle augmentation qui va vivre des difficultés. Elle est coiffeuse à domicile. Qu'est-ce qu'elle en pense si demain c'est à 3 euros, c'est-à-dire autant de dire demain matin?
9: Eh ben, on est en train de voir pour l'achat d'un véhicule électrique, peut-être, parce qu'on est en train d'arbitrer de ce côté-là, parce que on est rendu à 130 euros du plein pour un véhicule moyenne gamme, on va dire.
2: On va les retrouver sur le camion.
9: Elle a un Ford Galaxy pour rouler avec, donc c'est la voiture familiale.
2: J'ai compris.
9: Pour nous et pour son activité.
2: Emmanuel, je parlais tout à l'heure du vol d'essence dans les camions en 30 secondes. C'est vrai, c'est fréquent, le vol de gasoil?
9: Oui, c'est très fréquent. Ah oui, c'est très fréquent. Il y en a tous les jours sur les autoroutes, les réservoirs percés, les bouchons sautés. C'est tous les jours.
2: Parce que
9: ce chiffre en milliers d'euros pour une entreprise.
2: Évidemment, sauf si c'était très intelligent.
31: Bah, le calcul est super simple. Un camion, ça fait 500 litres à 3 euros, c'est 1500 euros le plein.
2: C'est plus que 500 litres, c'est 1000 litres. Hein. Je crois que c'est 1000 litres un camion. Hein.
31: Bah, tu multiplies par 3.
9: C'est 1000 litres actuellement sur le véhicule que j'ai.
2: Ça fait 3000.
31: Ça fait 3000.
2: Le compte est bon, merci.
31: C'est ça.
2: Merci Monsieur Renard, les chiffres. Merci Emmanuel, et courage sur la route. Et il faut saluer pour moi tous les chauffeurs routiers et ceux qui nous écoutent. À bientôt mon ami. Et celles qui nous écoutent. Salut Emmanuel, parce qu'il y a beaucoup de chauffeurs routiers.
31: Les chauffeurs.
2: Ah, bref, qui nous écoutent. Ouais, de plus en plus de femmes font ce métier.
31: À la télé, t'en vois beaucoup.
2: Non. Si, il y en a vraiment de plus en plus. On en a beaucoup à la radio qui nous disent bonjour. Restez avec nous. C'est Europe 1. Nous sommes de retour dans un instant. Nous sommes jeudi.
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2: 15h31 sur Europe 1 et partout ailleurs. Le journal permanent, Émilie Dès. Bonjour Émilie.
16: Bonjour Coé, bonjour à tous. Certains ont déjà confirmé leur présence. Emmanuel Macron a convoqué demain le Premier ministre, a demandé à relever l'aide des pêcheurs de 25 à 35 centimes par litre. Ils ont rencontré en fin de matinée la ministre de la Pêche. À la pompe, le prix moyen du gazole dépasse les 2,37 € le litre. Le sans-plomb 95 est à 2,16 €. 87% des Français sont pour une baisse des taxes sur les carburants selon un sondage CSA pour Europe 1, CNews

0: et le JDD. Le Canada et l'Europe sont plus forts ensemble, assure le Premier ministre canadien. Ursula von der Leyen a annoncé hier vouloir faire du Canada le premier membre associé de l'Union européenne. Donald Trump menace de rompre les échanges commerciaux avec l'Europe. Ce n'est pas à une puissance étrangère de choisir les orientations politiques de l'Europe, assure Benjamin Haddad, le ministre délégué à l'Europe. Je n'ai organisé aucune fuite dans la presse, se défend Laurent Nunez, le ministre de l'Intérieur accusé par Rima Hassan d'avoir diffusé une information inexacte sur la drogue retrouvée dans son sac à main. C'était en avril dernier lors de la garde à vue de l'eurodéputé. Laurent Nunez dit avoir été interrogé par des journalistes qui avaient déjà toutes les informations sur la garde à vue en cours de l'eurodéputé. La cagnotte lancée par le château de Chambord pour financer la restauration de l'aile François Ier a franchi le cap du million d'euros de dons. L'aile François Ier va donc pouvoir être sauvée, se félicite le domaine national. Aucun visiteur n'a pu y pénétrer depuis 2019. Et puis, je suis sûre qu'elle va vous plaire, cette information, Coé. Un fleuve qui abrite des crocodiles mangeurs d'hommes a été officiellement choisi pour abriter les épreuves d'aviron et de canoë des JO de Brisbane en 2032. C'est en Australie. Et ce fleuve est aussi sujet aux crues et à des forts courants susceptibles de créer des conditions de compétition inégales. Courage.
1: Vous êtes en train de me dire, attendez, on va vérifier l'histoire, qu'ils vont faire de la natation
0: dans un canoë aviron.
2: Ils sont déjà dans un bateau.
3: T'es pas très loin de l'eau, globalement.
1: On est d'accord que globalement, faut pas te retourner.
0: Non, c'est ça.
1: Parce que tu te retournes dans une rivière en France, ça va. Et donc, ils vont faire du canoë et de l'aviron dans un endroit infesté de crocodiles mangeurs d'hommes.
3: À mon avis, ils vont péter les scores, ça sent les records du monde. Ils vont aller plus vite que d'habitude.
1: Je pense que ça va pulvériser. Merci, Émilie. À tout à l'heure, 16h.
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1: C'est pas complètement stupide. Je rappelle que quand il y a eu en France les Jeux Olympiques,
5: on a assaini la Seine. Ouais,
1: nous on les a fait nager et les gars ils devaient faire des temps entre deux vélib. Des trottinettes électriques qui étaient dans le fond.
3: Slalomé, les gars.
1: Vous savez ce que c'est que de slalomé? Moi, c'est quoi quand je les voyais plonger, quand je les voyais nager dans la Seine? J'étais très mal pour eux. Je ne sais pas ce qui est pire. Nager dans la Seine ou nager dans un fleuve où il y a des crocodiles. Je ne sais pas ce qui est pire.
5: Ah bah, largement les crocodiles. Tu termines amputé, dévoré, en morceaux.
1: Je vais vous dire. J'ai vu plonger beaucoup de nageurs dans la Seine pendant les JO. Ouais. On n'a plus de nouvelles depuis.
3: On ne les a pas tous revus. Hein.
1: Alors, excusez-moi, mais on les a pas. On n'a pas des nouvelles de tous et toutes celles qui ont nagé dans la Seine. Ah mais jamais je mets ma tête dans l'eau dans la Seine. Ah, jamais.
3: Anne Hidalgo avait plongé.
5: Oui, bien sûr. Amélie Oudéa-Castéra, la ministre des Sports, souvenez-vous quand elle plongeait dans l'eau.
0: Oh, avec la combinaison. Que c'est bon.
1: Non mais on peut tous plonger 30 secondes, de là à aller nager et
5: boire la tasse. Et
1: tiens,
5: tout.
1: Des messages que nous avons reçus au 01 80 20 39 21, c'est le standard d'Europe 1, mais c'est aussi le WhatsApp. Ça veut dire que vous pouvez écrire des messages de chez vous si vous n'aimez parler à personne. Voilà. Vous voulez pas parler à un standardiste, vous êtes chez vous, je ne veux parler à personne. Vous envoyez un message, 01 80 20 39 21, je vais vous en lire un, voilà, parmi qui montre la détresse de beaucoup de gens qui nous écoutent. Salut Coé, je suis enseignante aux portes de la retraite, encore 3 ans et j'aurai 65 ans. Nos salaires sont gelés depuis plusieurs années. M'a mis un petit smiley gelé. Pas les taxes, toujours plus gourmande. Là, elle m'a mis un smiley avec le nez qui pousse. On a de plus en plus de mal à s'en sortir et pourtant, je ne suis pas le plus mal loti. J'ai mis 20 litres dans ma pauvre 106 toute cabossée. J'en ai eu pour 45 euros. France doit redevenir souveraine. Voilà, je pense qu'il y a beaucoup de gens comme ça qui vivent ça et qui ne savent surtout pas comment s'en sortir. Ouais. Merci Gauthier pour ce. Ben oui.
5: Ah non mais c'est sûr que c'est que le début. Souvenez-vous, ça fait 3 jours que les pêcheurs sont mobilisés. Ils bloquent plusieurs dépôts près de pétroliers.
1: D'après toi, ça va aller où? Là, dans 5 jours. On en est où dans 5 jours?
5: En fait, ça dépend si le mouvement tient ou si le mouvement s'essouffle. Mais là, j'ai l'impression qu'il tient pour les pêcheurs. Mais le sujet, c'est pas seulement les pêcheurs. S'ils arrivent à faire une convergence des luttes, si les agriculteurs rejoignent le mouvement, si les taxis rejoignent le mouvement, si tous ceux qui ont besoin de leur voiture pour aller bosser rejoignent le mouvement,
1: ce qui pourrait faire très peur sont les routiers.
5: Les routiers, exactement.
1: Mais là, parce que on sait tous que les agriculteurs qui nous écoutent, ils ont leur champ, ils ont leur tracteur. Une fois tous les 6 mois, ils peuvent monter à Paris faire un petit coup de force, pas façon de parler, parce que souvent ils bloquent le périph et ils repartent, mais ils ont des exploitations. Donc ils peuvent pas rester très très longtemps et je crois que tout le monde a compris que manifestation

0: arrêter de travailler parce qu'effectivement des exploitations.
1: Mais, là, ils ont sorti la boîte à pansement pour éviter que ça s'envenime. Parce
2: on continue,
1: là, Là, évidemment, là, comme par hasard, c'est les pêcheurs qui ont commencé à bloquer les raffineries. Et là, ce matin est tombé, les pêcheurs ont 20 centimes de plus de remise sur l'essence.
2: Je crois que ça fonctionne pas encore.
3: Mais bien sûr que non, c'est toujours genre, les aides ciblées, ça ne marche
1: c'est ça,
3: pas.
1: C'est la boîte à pansement.
3: Ça
1: ne
3: marchait pas après, avant l'été, ça ne marchera pas après.
2: Et puis, il y a deux types d'aides. Et puis, on terminera là-dessus, on en reparlera évidemment, je pense, tous les jours. C'est l'aide, c'est combien, d'accord, et quand? Parce que si c'est pour avoir un chiffre, mais être payé dans. Après,
1: a priori,
2: ce justificatif, etc., etc.
3: Oui, mais
2: c'est toujours plus compliqué.
3: C'était le cas des agriculteurs. Le problème, c'est que quand t'as l'essence à 1,80 à Bruxelles et qu'elle est à presque 3 euros chez toi, et la Belgique n'est pas située à l'autre
0: c'est
3: bout du
0: loin.
3: Continent, bah, il y a quand même un sujet, quoi. Le sujet, c'est les taxes françaises.
1: Va dire ça au Breton.
2: Il a bien aimé sa période belge. Hein. Il a bien aimé ça. On sent qu'il a aimé cette période belge. Tiens, hier, il y avait encore Céline Dion qui était en concert. Alors, hier, qui était au concert de Céline Dion? Essayez de fermer les yeux, sauf si évidemment vous êtes au volant de votre camion ou de votre voiture. Essayez de fermer les yeux. D'après vous, qui chante dans le public de Céline?
1: Il n'y a pas de chanteuse, là-bas, a priori.
2: Alors, il y a un accent anglais, je vous aide. Il y a un accent anglais.
1: Mais il n'y a pas de chanteuse, ça chante faux, là.
2: Alors, ça chante faux. Mais parce que je pense qu'elle n'avait pas prévu de faire un disque non plus. C'est filmé comme ça, vite fait.
1: Genre international et
2: international.
1: Tout.
0: Ça fait longtemps qu'elle n'a pas fait de disque.
2: Le maire Laval, c'est qui c'est? C'est qui?
0: Ah oui, c'est Rihanna.
2: Rihanna.
1: Mais non.
3: Tu as reconnu Rihanna, là?
2: Est-ce que,
0: non, je ne l'ai pas reconnu, j'ai vu la vidéo.
2: J'espère que ce n'est pas, j'espère que c'est pas le nouvel album, parce qu'on peut réécouter Rihanna, parce que maintenant qu'on sait que c'est Rihanna.
1: Je sais bien parce que elle chante en français comme nous on chante en anglais. Gna gna gna, se cache.
0: Il n'y
1: a que
0: pas
1: la fin des phrases.
0: Il y avait pas
2: dirait moi en train de chanter Village People. c'est vrai. Elle chante exactement comme nous. Il y avait d'autres stars.
0: Ah oui, il y avait Kim Kardashian par exemple aussi qui était là. Il y avait Lewis Hamilton. Il y avait Monica Bellucci, Marion Cotillard. Ton ami Teddy Riner aussi était là. Gauthier.
2: Avec un t-shirt. Je vais manger Gauthier.
0: Tu avais après dans les phrases Patrick Fiori, Alizé, Valérie Mercier, Paul Mirabel, Raphaël Quenard. Enfin, il y avait plein de monde vraiment.
3: Il y avait plus de monde qu'au premier.
0: Maëva Cook, Stéphane Plaza, Ari Habitant, Ariel Dombal, Yodelis, Santa, Laurent Voulzy.
2: Ah oui, quand même.
0: Léa Salamé. Léa Salamé, voilà.
2: Bon, vous savez quoi? En fait, tu peux balancer n'importe quoi.
0: Non, si, ils y étaient aussi.
3: On n'y était pas, nous.
2: On est des ringards. On est des ringards. Et alors, par contre, je stouffe et très détendu, puisque nous n'aurons pas Fabien Lecoeuvre aujourd'hui, qui nous parlera de Céline Dion, puisqu'hier, il nous a quand même dit à l'antenne d'Europe 1 que si Céline Dion était en retard, c'est parce que.
3: Elle est en retard.
0: Et elle a eu du retard encore hier.
2: Bah oui, mais c'est une superstar. Ça n'arrive pas à l'heure, une superstar.
0: 35 minutes de retard.
2: Mais tu t'appelles Céline Dion.
1: Mais Lydia Gaz, c'est 2 heures.
2: Tu t'appelles Céline Dion, t'as 40 000 personnes, tu dis je vais les faire poireauter. En attendant, on a parlé à Cyril hier soir dans TBT9, à reparler de cet épisode.
4: C'est mon ami Coé.
5: Oui.
4: Que j'embrasse, mon Coé, avec toute son équipe. J'embrasse toute l'équipe.
5: Ah oui.
4: Voilà, de Stouff, Gauthier et Pietre, je les embrasse tous. Mais qu'est-ce qu'il a dit alors?
5: Alors, Fabien Lecoeuvre, ce qu'il a dit, c'est que Céline Dion était en retard ce jour-là. Parce que ses invités étaient en retard. Et comme ses invités étaient en retard, info exclusive, Céline Dion était en retard parce qu'elle n'était pas à l'heure.
2: On n'aurait pas pu résumer mieux ce qui s'est passé hier sur Europe 1.
0: Mais on l'embrasse, Fabien Lecoeuvre.
2: Merci les amis, on vous embrasse. Rendez-vous
3: le
2: ce soir.
3: Il prend la foudre partout, lui. Stouff lui met la foudre. Cyril lui met la foudre. Gilles Verdez lui met la foudre.
2: Il a pas de chance. Il a pas de chance du tout. Tiens, j'ai des prix pour Oasis.
0: Alors,
2: vous savez qu'Oasis, tiens, j'ai une version d'Oasis. Si vous avez, alors il y a deux versions d'Oasis. Il y a le Oasis jus d'orange pour 2 euros. Vous aurez
1: tropical.
2: Ça. Vous aurez ça pour 2 euros.
1: Non. J'aime bien.
2: À votre bon cœur, s'il vous plaît. Non. Bon, et si vous mettez le prix, vous aurez ça. 23, 24 juillet, deux stades de France pour Oasis. J'ai les prix parce que c'est un événement. Alors, on n'est pas à l'abri que les deux frères s'engueulent.
1: C'est ce que j'allais dire, ça va mieux les deux frangins parce qu'ils s'étaient séparés, c'était limite tapé.
2: C'était en France. La dernière fois qu'ils se sont engueulés, c'était en France, donc on leur porte pas forcément bonheur. Deux concerts. Alors, le deuxième concert serait remis en question d'après le Parisien. Parce que la préfecture d'Île-de-France souhaite faire interdire cette date en raison d'importants travaux prévus sur le réseau ferroviaire, c'est la France.
1: J'ai entendu ça. Ouais.
2: Bienvenue en France, les gars. Bienvenue. Le premier prix, ce serait 200 euros la place. Le pack VIP, on ne sait jamais ce qu'il y a dans le pack VIP, mais à mon avis, on est mieux placé. C'est 634 euros. Vous avez, attention, c'est jusqu'à aujourd'hui 17h pour vous préinscrire parce que c'est le nouveau délire aujourd'hui. Non seulement ça coûte quasiment 1000 euros la place, mais vous devez vous préinscrire.
0: Et tu réponds à une question quand tu te préinscris pour voir si tu es vraiment fan et comme ça, il t'est repêché ou pas.
2: C'est-à-dire pour avoir une chance de

0: peut-être dépenser vos 1000 euros fois 2 pour peut-être éventuellement être placé au concert d'Oasis.
1: Voilà. Ça vous rappelle rien?
0: Comment?
1: Bah si, c'est Céline Dion, pareil.
2: Céline Dion.
0: Hey, mais ça va être de plus en plus à la mode, cette histoire.
1: Mais là, quand je vois les tarifs, à mon avis, ils ont dû se réconcilier facilement, je pense. Oui. Quand ils ont fait le calcul. J'en ai potes. Ouais, ouais, on est potes.
0: Eh bien, en tout cas, il y en a un qui fait le plein. Il y en a un qui fait le plein. Le pape. Pape, superstar. Nous en reparlerons dans un instant parce qu'en
1: même
0: revanche,
1: principe pour s'inscrire.
0: En revanche, toutes les invitations. Mais il est bête. Je ne sais même pas pourquoi je le garde.
1: Je suis sur la préliste.
0: Oh là là, je vous jure. Toutes les. Je ne sais même plus ce que je voulais dire. Vous savez quoi? Vous restez sur Europe 1. Dans un instant, j'aurai retrouvé ce que je veux dire. À tout de suite.
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0: 15h45, le retour de Yann Aura pour tout le monde dans moins d'une minute sur Europe 1. Des nouvelles du pape qui va très bien dans un instant et Hugo Frey qui va de mieux en mieux, fabuleux à 97 ans. Ne bougez pas, nous sommes de retour tout de suite.
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0: C'est Europe 1, il y en aura pour tout le monde. Le temps de saluer. Pendant que vous êtes chez vous, il y a Gauthier Lebray qui sait que quelqu'un d'Europe 1 est rentré en disant je vais vous filmer. Depuis tout à l'heure, il se recoiffe et il se regarde. Mais t'es dodo, qu'est-ce que tu nous fais?
21: Mais non, mais madame va peut-être bouger. J'en sais rien, moi.
0: Madame devrait bouger parce qu'il se recoiffe depuis tout à l'heure. Faites-le, je vous en supplie. Faites-lui un gros plan, cadrez-le avec quelqu'un. On n'y arrivera pas.
1: Et à l'arrivée, un petit filtre chien, c'est comme sur Instagram avec les oreilles.
0: Je vais saluer une école qui est passée en régie, l'ESJ Paris, le devenir peut-être des journalistes. Voilà.
1: Le futur.
0: Ils sont tous bien. Il y a même un garçon, regardez, il peut remplacer Gauthier Lebray dans 5 ans.
1: Il a déjà la cravate.
0: Il a une cravate. Et pendant la pause, je lui ai dit remets ta cravate parce que t'as le bout du dessous qui est au-dessus de l'autre. Et il m'a dit non, c'est un nœud mérovingien.
22: Voilà.
0: Est-ce que c'était, vous, un nœud mérovingien?
21: Pointu, les mérovingiens n'avaient pas de cravate.
0: Visiblement, si. Et ils avaient deux trucs.
1: Mais ils n'étaient pas encore au point. Ils avaient déjà le concept de la cravate.
0: C'est un nœud mérovingien.
21: Il nous a totalement enfumé, le garçon.
0: En fait, il est déjà très fort parce que quand c'est mal fait, il dit ça, c'est un nœud mérovingien.
21: Ouais, c'est très malin.
0: Il a raté son nœud de cravate, puis ça, c'est mérovingien.
1: Il a la répartie déjà, c'est bien.
0: Bon, le pape, gros carton pour le pape, hein, je le disais, c'est extraordinaire. Le pape, superstar.
21: Pas partout. Hein.
0: Comment?
21: Pas partout.
22: Comment ça,
21: t'as pas vu l'info? À Bondy? Tu as vu ce qui se passe à Bondy?
0: Allez-y.
22: Oui, il faut
1: qu'il vienne, nous. Oui. On était sur un truc bien.
0: Parce que Léon XIV, il est en mode rockstar, vraiment. Vraiment, il y a la photo, le doigt pointé vers l'objectif. On dirait d'ailleurs une parodie
1: Dogma.
0: La parodie du Christ. Il y avait une statue qui était comme ça, qui avait le doigt qui pointait celui qui regardait. C'était bien ce film. Ouais. Film américain. Et c'est exactement ça. Mais je crois qu'ils sont en train de repousser les zones pour assister à la messe. Si je ne dis pas de bêtises, ça devait être les Champs-Élysées. Oui. Maintenant, ils vont jusqu'à l'avenue de la Grande Armée. Alors faites attention si vous prenez vos places, parce que si vous êtes de l'autre côté, pas sur la bonne avenue, dans la descente, vous ne verrez plus rien.
21: Hein. Donc, il y aura des étrangers, j'imagine.
0: Oui, mais à un moment, vaut mieux. Si tu étais vraiment très loin, si tu es à 8 km,
21: regarde chez toi.
0: Vaut mieux regarder la maison.
1: Peut-être, on n'en sait rien, ça se trouve, ils vont installer une tyrolienne qui va comme ça. Ouais, il va être en mode Superman et il va tout traverser.
21: Bondy, c'est le résumé de ce pays en une info. Le pape devait aller à Bondy, il n'y va pas à cause du narcotrafic. Il devait passer par la ville de Bondy et il serait probablement tombé sur un point de deal. Donc, vu qu'on est incapable de faire fermer les points de deal dans ce pays, on a préféré faire dévier la papamobile et le cortège du pape. Alors, le maire de Bondy, il est hors de lui, il dit c'est faux, etc. Il n'empêche que le pape devait aller à Bondy et qu'il n'y va plus. Voilà.
0: Bon, dommage pour les gens de Bondy, les bondieux, c'est peut-être pour ça qu'il voulait y passer. Alors s'il vient, il vient en France, le pape. Je vous le disais avec une ferveur, et notamment chez les plus jeunes, une ferveur de jeunes qui s'engagent de plus en plus. Alors voilà, c'est peut-être peut-être que dans ce monde où on perd un peu tous ses repères, les gens ont décidé de reprendre des valeurs. Voilà, et c'est plutôt une bonne chose. Voilà, vaut mieux aller vers la religion. Vaut mieux aller vers la religion que de faire des conneries dans
1: l'église,
0: la rue. Tu vas couper la parole approximativement combien de fois dans cette émission?
21: Non, mais c'est pour savoir,
0: parce que à chaque fois que je fais une phrase, il fait... Et dès que je lui donne la parole, il a oublié ce que c'est.
22: Mais
0: non.
22: Tu sais très bien qu'il essaye de se classer parce que tu parles beaucoup.
1: Mon
0: petit chat.
1: Je disais, en fait, ça fait partie d'un travail global. Et regarde, aujourd'hui, nous-mêmes, tous les deux, on suit des prêtres DJ qui cartonnent et du coup qui ramènent les jeunes.
0: Padre Guillermo, vous l'avez déjà vu ou pas?
21: Non.
0: C'est un Italien et il fait des grandes. Il n'est pas italien?
21: Non, je crois qu'il est
0: portugais. Il fait des grandes soirées.
22: Vous êtes pas bonne semaine aujourd'hui.
0: Après, je vais les rendre à ses parents et au centre social. Et il va aller faire de la radio locale dans le coup. Non, mais c'est un DJ incroyable. Et il est DJ et il mixe de l'électro. Et en fait, je trouve qu'il y a beaucoup de prêtres maintenant qui parlent sur les réseaux et qui sont, entre guillemets, plus cool pour justement faire venir les plus jeunes. Malgré tout, avec l'Élysée, c'est un peu chaud. L'accueil militaire va être allégé. Le Vatican veut éviter la garde républicaine et les tambours. Bon, le Saint-Siège a refusé la remise de la Grand Croix de la Légion d'honneur. Bim. Et le Saint-Siège a décliné à la demande d'un dîner ou d'un déjeuner. Il était open au niveau de l'agenda Emmanuel Macron. Ils ont dit non à tout, c'est-à-dire même un testi crusti, même une crêpe waouh à 16h, vite fait. Rien.
1: J'ai l'impression qu'il veut rien faire avec le président.
21: Il ne veut pas être récupéré politiquement.
1: C'est ça.
21: Il ne veut pas que Emmanuel Macron se serve de lui pour son image. Il ne veut pas visiblement, parce que c'est évidemment magnifique la garde républicaine, mais visiblement il ne veut pas de côté militariste non plus. Donc il ne veut pas être récupéré, mais. Déjà, il vient en France. Je vous rappelle que le pape François détestait la France. Il n'est pas venu pour Notre-Dame. Quand il est allé à Marseille, il disait « Je suis à Marseille, je ne suis pas en France ». Donc c'est déjà formidable que le pape vienne, qu'il y ait cette messe organisée. Oui. Il ne veut pas être récupéré par Emmanuel Macron d'une façon ou d'une autre.
0: On n'est pas à l'abri qu'il fasse la même chose que Céline Dion et que tous les soirs, vers 2h du matin, ils descendent dire bonjour aux gens.
1: Les fans, chanter avec eux.
0: C'est peut-être une nouvelle tendance. Il a 97 ans.
6: C'est un fameux trois-mâts.
0: 97 ans. J'avais reçu Hugo Frey dans la méthode Coé. Je pense, honnêtement, il avait déjà 88 ans. 85 ans.
21: Incroyable.
0: Je vous assure qu'il s'est levé comme un gaillard. Comme moi, quand je me lève, vous voyez, j'ai 54 ans. Je me lève, je fais des petits bruits. Je me lève comme un mec de 54 ans, je fais un petit... Vous voyez, quand je m'assieds, je fais un petit. Eh ben, j'ai vu un Hugo Frey se lever d'un seul bond du fauteuil et d'aller s'asseoir. Il a une forme olympique. Il vient d'expliquer le secret de sa longévité. C'est l'amour. Une femme 45 ans plus jeune.
22: Oui.
0: Voilà. Un peu de vitamine le matin, du curcuma dans les petits plats. Je vais demander à ma chérie d'en faire un petit
21: avec
0: peu plus.
21: Du poivre.
0: Il a arrêté l'alcool et la cigarette avant ses 50 ans. Voilà. Et c'était. Oh. Alors, pour vous donner une idée, il a arrêté la cigarette quand Raymond Barre était Premier ministre. C'est pour vous replacer sur l'échelle. Parfois, il se prend un petit Côte du Rhône, mais très peu au niveau du vin. Et il a dit de toute sa vie, jamais de drogue.
22: Hygiène de vie.
0: C'est bon, non
22: c'est
1: sauf une fois à 15 ans, vite fait, mais.
21: Il faut respecter toute la liste pour vivre jusqu'à 97 ans. Faut respecter toute la liste pour vivre jusqu'à. Donc il faut une femme qui a 45 ans de moins que soi, c'est ça.
1: Bon, là, pour toi, ça va être compliqué.
0: Je pense que c'est le détail, mais je pense que c'est pas sa première femme. Je pense qu'il a dû en avoir quelques-unes. Oui, mais il a 97 ans.
21: Ah bah oui, j'imagine.
0: Très rapidement, Gauthier, on l'a dit la dernière fois, il n'est pas tatouage, puisque quand on lui a posé la question, s'il devait en faire un sur son corps, ce serait où? Il a dit, est-ce qu'on met un autocollant, une Ferrari? Eh bien,
1: l'humilité,
0: Mélanie,
1: c'est important.
0: Il y a une histoire et on terminera là-dessus. Il y en aura pour tout le monde. Voilà, c'est le petit truc pour vous faire sourire. Mélanie est une Française, elle a 18 ans et elle a découvert qu'il y avait des personnes qu'elle ne connaissait pas qui se faisaient tatouer son visage sur ses avant-bras. Elle a vu ça sur une influenceuse.
22: Ça, c'est fou.
0: Et en fait, elle s'est rendue compte que l'influenceuse sur son bras avait son visage. Et en fait, cette demoiselle s'est rendue compte que des photos avaient été volées sur son Insta. Et qu'en fait, les photos se baladaient dans
22: et
0: le monde entier,
22: reproduites.
0: Dans des salons de tatouage.
1: Elle était genre en modèle de base.
0: Et que les gens disaient, je vais me faire tatouer ce visage qui n'a, je ne connais pas, mais je vais me faire
1: quel
0: tatouer ce visage.
1: Quel est l'intérêt de se faire tatouer un visage que tu connais pas?
0: Je ne sais pas. Je ne sais pas du tout. J'ai deux personnes en ligne. Pourquoi j'ai une jeune femme. Elle s'appelle Kali. Bonjour Kali.
7: Bonjour à tous.
0: Bonjour Kali. Kali, elle est tatoueuse. Kali, elle est tatoueuse de salon de coiffure, de salon de tatouage, pardon.
7: Super.
0: Bon, après, vous pouvez peut-être faire les permanents. Vous pouvez peut-être faire les permanentes et les tatouages. Je ne sais pas si ça existe. Il est où le salon?
7: Il est sur Paris Centre, Châtelet, c'est Kali Art Tattoo.
0: Bon, déjà, je vais vous envoyer Gauthier Lebray pour aller lui trouver un petit endroit pour faire un tatouage. Jamais. Là, il va faire un tatouage, Teddy Riner, je vais te bouffer, il faudra lui faire dans le dos. Parce que bon, il a très envie.
7: Ça, c'est sympa.
0: Est-ce que c'est vrai que des fois, il y a des gens qui rentrent dans les salons, ils se font tatouer un visage? Est-ce que ça vous est déjà arrivé de quelqu'un qu'ils ne connaissent pas, mais ils veulent un visage?
7: Oui, bien sûr. Là, en ce moment, c'est la mode du réalisme. Hein, donc, tout le monde fait des visages... n'importe quel visage, hein, que ce soit star ou mannequin,
0: ah,
7: peu
0: star,
7: importe,
0: oui.
7: Ça préfère visiter. Hein.
1: Star, je peux comprendre, mais c'est quoi l'intérêt de se faire tatouer le visage? Autant prendre le visage de ses enfants, de sa femme, de son mari.
7: Et après, c'est du figuratif. Hein. Dans le figuratif, ça peut être n'importe quel visage. N'importe quel visage.
0: Mais n'importe quel visage.
7: Après, c'est leur choix.
0: Quel est le truc?
7: Exemple, oui.
0: Quel est le truc le plus moche que vous ayez fait ou le plus bizarre que vous ayez fait et où?
7: Oh là là, j'ai le droit de dire des gros mots, des trucs bizarres.
0: Gros mots, non, mais là où vous l'avez,
7: non,
0: oui.
7: Des trucs bizarres, mais vraiment très très bizarres. Mmh. On parle d'anatomie ou...
0: Bah, on parle de tout, du tatouage et
7: on
0: de l'anatomie.
7: Parle de tout. Bon, alors sur un homme, entre l'anus et les trois petits points.
22: Le sif, quoi.
1: Oh, mais quel intérêt. Voilà.
0: Excuse-moi, il y a des gens qui
7: se font mal.
0: Il y a des gens qui se tatouent des choses là. Il vient de rentrer, celui qui l'a fait. Pascal,
8: qu'est-ce que j'ai fait, René? Qu'est-ce que j'ai fait?
1: On
0: parlait du tatouage que tu as, Pascal.
8: Mais j'ai pas de tatouage.
0: On est en ligne avec la tatoueuse, mais il vient d'arriver.
8: C'est pas mon truc, c'est pas ma génération.
0: Non, la dame qui est en ligne avec nous, on parlait de tatouage, je termine là-dessus. Elle nous expliquait que le tatouage le plus bizarre qu'elle avait fait, c'était un tatouage entre
22: les testicules et
0: la nuit du monsieur.
8: Ça m'étonne pas que vous ayez des questions comme ça à poser aux uns aux autres.
0: C'était pas une question, c'est elle qui nous l'a dit. Et c'était quoi le motif? Il n'y avait pas un motif.
7: C'était pas un motif, c'était un lettrage et c'était sa maîtresse Domina qui venait lui faire faire une.
0: C'est trop compliqué, c'est trop compliqué. Oui.
7: Est-ce que je peux dire des choses ou pas?
0: C'était un passionné, on a compris, c'était un passionné.
7: Voilà.
0: Je vous embrasse. Voilà. Faites attention à vous, je vous envoie Gauthier Lebray qui va se faire tatouer une partie du corps.
21: Jamais.
0: Il hésite encore.
7: Non, juste une, ça suffit.
0: Pascal, au revoir. À bientôt, Pascal.
1: Oui.
0: Teddy Riner, on en est où? Parce que moi j'ai misé sur vous.
22: Ah oui.
0: Parce que moi, s'il y a un combat, j'ai misé sur vous.
8: Mais non, mais vous savez, je crois que c'est dans un film d'Audiard. quand les gens de 130 kilos disent certaines choses à des gens de 60 kilos.
21: C'est ce que j'ai dit.
8: Ah bon, voilà. Bon.
21: Mais je suis d'accord.
8: Vous avez raison. Non, mais moi, j'ai rien contre Teddy Riner, comme toujours. D'abord, j'ai rien contre personne. Ce qui me frappe, c'est qu'il n'y a pas le début du commencement d'un argument.
22: C'est ça, c'est ce que j'allais dire. Il n'y a aucun argument
8: c'est
22: à chaque fois.
8: C'est ça. En fait, c'est pas tant lui.
21: Vite, on est en retard.
8: Mais ils sont. Bon, au revoir.
21: C'est pour vous. Hein. Non, mais c'est pour toi.
8: Vous me demandez de partir.
21: Mais oui, David, j'ai pas dit ça, mais
8: vous
21: c'est pour toi.
8: Vous êtes toujours en retard.
21: Mais c'est parce que tu vas être en retard après.
8: On est en retard. Bon, venez dans 5 minutes. Bon,
21: c'est quoi? Pour la peine, je vais donner ton numéro à Teddy Riner.
8: Ça va bien.
21: À tout de suite. Allez, salut Pascal. Rendez-vous demain 15h.
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8: Il est 16h01.
22: Bonjour Pascal.
8: Bonjour, on est en retard.
22: Bonjour à tous.
0: Il menace de bloquer demain les ports de Marseille et de Toulon. Les pêcheurs se mobilisent face à la hausse des prix du carburant. Ils ont bloqué ce matin le port de Nice, le dépôt pétrolier de Frontignan également. Il faut que le gouvernement prenne ses responsabilités. La pêche est une industrie vitale pour notre nation, a déclaré le maire de Nice, Éric Ciotti. Sébastien Lecornu a demandé à ses ministres de prolonger les aides au carburant jusqu'au 31 décembre. 35 centimes d'euros par litre pour les pêcheurs, 20 pour le BTP, 15 pour les agriculteurs. À la pompe, les prix atteignent des niveaux records. 2,16 euros le litre en moyenne pour le sans-plomb 95, 2,37 euros pour le gazole. La présidente de l'Assemblée, Yaël Braun-Pivet, réclame la prolongation de l'aide sur les carburants pour les grands rouleurs, une aide destinée aux travailleurs modestes. 1,5 million de personnes ne l'ont pas encore demandé. 87% des Français sont pour une baisse des taxes sur les carburants, selon un sondage CSA pour Europe 1, CNews et le JDD. Donald Trump menace de rompre les échanges commerciaux avec l'Union européenne. Réaction à l'annonce d'Ursula von der Leyen qui dit vouloir faire du Canada le premier membre associé de l'UE. Le rapprochement avec le Canada n'est dirigé contre personne, a assuré la porte-parole de la Commission européenne en matière de commerce. Ce n'est pas à une puissance étrangère de choisir les orientations politiques de l'Europe, appuie le ministre français délégué à l'Europe. Adapter les services publics, soutenir les familles et repenser la politique migratoire. La France doit anticiper face au choc démographique qui l'attend, prévient le Haut Commissariat au Plan. À l'horizon 2035-2050, il y aura moins d'enfants et plus de personnes âgées, voire très âgées. Les candidats à la présidentielle seront pour la première fois explicitement interdits de faire campagne dans les classes, de la maternelle au lycée. Le ministre de l'Éducation nationale défend le bon sens et le principe de neutralité du service public. Le frère de Diana, Charles Spencer, accuse le roi Charles III d'avoir affirmé peu après sa mort que la princesse de Galles serait vite oubliée. Il l'écrit dans son livre à paraître mardi. Le palais de Buckingham s'est empressé de démentir. Un porte-parole indique que Charles III est conscient que la douleur d'un deuil fraternel peut altérer les souvenirs, même de nombreuses années après une telle perte. La gare de Lyon à Paris a reçu le premier label Gare Remarquable, un prix décerné par la SNCF elle-même. 47 autres gares, déjà reconnues par le ministère de la Culture, devraient également recevoir ce label, notamment celle de Brest, de Bordeaux-Saint-Jean et de Marseille-Saint-Charles. Et puis un mot de foot avec la Ligue Europa. Marseille joue ce soir à 21h contre Beşiktaş, match à suivre sur Canal+.
1: Il est 16h04, merci Mélidez.
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1: C'est votre émission du lundi au vendredi sur Europe 1. Vous êtes au cœur de nos émissions cette année. Vous pouvez nous appeler, j'allais dire, matin, midi et soir. On pourrait mettre en place d'ailleurs un répondeur. Bonjour Géraldine.
3: Bonjour Pascal, bonjour à tous.
1: On a mis en place une page Facebook, mais on l'a mise de côté.
3: Oui.
1: On a mis en place une boucle WhatsApp.
3: Qui fonctionne très bien.
1: Remarquablement, oui. Géraldine. Et puis on a mis en place vous.
3: Oui.
1: Parce que vous n'étiez pas là l'année dernière.
3: Mais vous allez le répéter quand toute la saison. Il y a une raison pour ça.
1: Et je reviens te chercher. Voilà, nous sommes. Moi, j'ai chanté ça tout l'été. Je reviens te chercher. Et vous êtes revenu.
3: Et je suis revenu.
1: Et je vous remercie, Géraldine. Olivier est là, Olivier Guénec, né Boubouk.
4: Bonjour à tous.
1: Comment ça va?
4: Très bien.
1: Bon, Alexandre Omar est là également.
4: Bonjour.
1: Bonjour Alexandre, tout va bien? Et demain, conférence de presse de Zidane, je crois.
4: Oui, pour la liste.
1: Ah, vous avez une information?
5: Ouais, il y aura des surprises parce que se différencier de l'ancien groupe.
1: Voilà, je trouve que c'est on a de la chance parce que c'est une de ses meilleures imitations, je trouve, Zidane. Je trouve que c'est assez juste. Monsieur le sélectionneur, est-ce qu'il faut s'attendre à un retour dans cette sélection?
5: Ça va être le retour de l'esprit 98. Voilà, je sais comment on a gagné. C'est le plus important.
1: Bon, Alexandre Omar qui est avec nous. Laurent Tessier que vous pouvez écouter chaque
6: matin. Bonjour à tous.
1: Merci à Laurent et puis Fabrice Lafitte qui est.
6: On peut écouter le samedi matin et dimanche matin. Voilà, je fais de la pub aussi. Hein.
4: Bonjour Pascal, bonjour à tous.
1: Le senior et le seigneur de notre équipe. Vous pouvez nous envoyer vos messages sur WhatsApp. Nous lirons toutes vos réactions. Merci d'être avec nous. Je sais que vous êtes très nombreux. On bat des records d'appels. N'est-il pas Laurent Tessier?
6: Exactement, mais nous resterons discrets sur nos chiffres car la concurrence nous écoute.
1: Téléphone
3: 01 80 20 39 21, numéro non surtaxé.
1: La France a peur. 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
1: Les angoisses de
8: Teddy, il est l'un des sportifs préférés des Français, l'une des personnalités les plus appréciées chez les enfants. C'est un grand champion. Mais aujourd'hui, le champion olympique de judo fait parler de lui. Hier, dans l'émission Stade 2 sur France Télévisions, il a donné son avis sur la situation politique en France.
7: Moi, ce qui m'angoisse, c'est plus la tournure que prend le pays. Ça m'angoisse, même moi, sportif de niveau.
9: C'est-à-dire ?
7: Ça m'angoisse de voir tout ça, la montée des extrêmes. Ça me fait flipper, ouais.
9: Des extrêmes ?
7: Ouais.
9: Des deux extrêmes ?
7: De l'extrême droite.
9: Ah oui ?
7: Ouais, oui, faut appeler un chat un chat. Mmh. Donc, ouais, c'est plus ça qui m'angoisse que mon épaule. Non, mon épaule, ça va. Et ça va se régler.
8: Faut appeler un chat, dit-il. Donc Teddy Riner se dit angoissé par la montée de l'extrême droite, mais est-il angoissé par la montée des violences dans le pays, l'angoisse de ne pas pouvoir payer son loyer, il donne son avis, c'est sa liberté d'expression. Il disait le 22 septembre 2016, dans une interview au journal Le Monde, il disait le contraire d'ailleurs, mais on a le droit de changer d'avis. Lorsqu'on me demande mon avis en politique, je réponds toujours pareil, quand tu es sur le devant de la scène, tu fermes ta bouche, point. Il faut être conscient que tu peux altérer le jugement des gens qui t'écoutent, je ne dis jamais quoi que ce soit. Bon, il se trouve que ce matin, sur Europe 1, sur CNews, on a beaucoup parlé de cela, et très gentiment, d'ailleurs, Teddy Riner m'a répondu, parce qu'il avait le sentiment que je l'avais mis en cause. C'est pas cela. J'ai regretté qu'il ne donne pas d'arguments, c'est tout. Je trouve qu'il n'y a aucun argument dans ce qu'on a entendu, il n'y a aucun argument. Et moi, je voudrais qu'il me dise en quoi il craint plus ce qu'il appelle l'extrême droite, par exemple, que la France insoumise, et puis qu'il développe sa pensée. C'est ça, je trouve que ce qui est intéressant dans les arguments, bah, c'est de mettre en place effectivement des raisonnements. Alors il a écrit ceci, et c'était à mon attention, être sportif de haut niveau n'empêche pas de garder les pieds sur terre et de porter un regard attentif sur son pays, comme beaucoup de Français, la situation actuelle m'inquiète, la colère qui monte, les fins de mois difficiles, le respect de nos institutions qui s'effritent, les fragilités de notre école et le manque de perspectives pour notre jeunesse. Alors je vais pas tout lire, si je m'exprime, dit-il, ce n'est ni pour donner des leçons ni pour diviser, puis il termine en disant qu'on ne partage pas mon avis, c'est le jeu du débat, mais le droit de s'exprimer appartient à chaque citoyen. Quel que soit son parcours, c'est avec humilité et conviction que j'entends participer au débat d'idées sur l'avenir de cette France que nous aimons toutes et tous. Toutes et tous. Bon, bah, évidemment, je ne lui enlève pas le droit de parler et de s'exprimer. Je dis, je voudrais des arguments. Pourquoi pense-t-il que le Rassemblement National, par exemple, est plus angoissant que la France insoumise? Ça, ça m'intéresse comme question. Et c'est en cela que ce matin, nous avons fait le débat. C'est vrai qu'on a le sentiment, quoi, c'est pas qu'un sentiment d'ailleurs, c'est que les artistes, les comédiens, les écrivains, les intellectuels, lorsqu'ils s'engagent dans le combat politique, c'est le plus souvent, pour ne pas dire toujours, à gauche. Et s'il y a quelque chose sur lequel ils sont tous d'accord, c'est pour cibler le Rassemblement national. Et moins la France insoumise, ou pas la France insoumise d'ailleurs. Or, il me semble que depuis 2 ans à la dissolution, il me semble que ceux qu'on peut attaquer, à juste titre bien souvent, ce sont les députés de la France insoumise, par leur violence, par leur excès de langage, par, pourquoi pas, leur prise de position, après le 7 octobre notamment. Donc, il me semble qu'il y a là matière à débat. Voilà, ni plus, ni moins. Est-ce qu'on essaye de le joindre, Teddy Riner, les amis ?
10: Nous avons tenté. Et nous espérons qu'il nous réponde. Pour le moment, pas de réponse, que ce soit lui concernant ou son entourage.
3: Il a laissé en vue.
8: Que dites-vous, Géraldine ?
3: Il a laissé en vue. Enfin, je pense que Alexandre a envoyé un message et le message a été vu, mais il n'a pas de réponse.
8: Ah oui, parce que c'était pas très compréhensible. Il a laissé en vue. Ça veut dire quoi ? Il a laissé en vue. C'est-à-dire que
3: vous savez pas ce que ça veut dire ? Il a laissé en vue.
10: Si, c'est une expression très répandue.
8: Non, mais je suis d'accord avec vous. Mais en même temps, on est à l'antenne. Vous voyez, donc ceux qui nous entendent, qui nous écoutent, même, vous pensez qu'ils ont tous compris ? Il a laissé en vue.
3: Bon,
8: bah écoutez, il a laissé en vue. Alors tout va bien. On va marquer une pause. Il est 16h10. Est-ce qu'on aura peut-être un témoignage ? Louis Dragnel était hier, je crois, à Céline Dion.
3: Oui, il a beaucoup aimé apparemment.
8: Ben voilà, s'il
3: l'ai
8: pouvait
3: croisé.
8: Passer dans notre studio hier, on a parlé.
10: S'il n'est pas trop fatigué, oui, parce qu'il s'est couché tard.
8: Bon, enfin, il est jeune, Louis Dragnel, il est en pleine forme. Donc s'il peut venir simplement nous dire quelques mots pour savoir comment c'était, ça nous intéresse puisqu'il en a parlé.
11: Les gens appellent sur Teddy Riner, qu'est-ce que je fais alors?
8: Ah ben vous
11: voulez vous parler.
8: On va d'abord.
11: Ah oui,
8: les gens appellent sur Teddy Riner.
11: Oui, tout à fait, oui.
8: Bon, moi en tout cas, je ne veux pas me risquer à un combat avec Teddy Riner. Voilà. Il y a une phrase d'Audiard célèbre, quand les gens de 130 kilos parlent aux gens de 60 kilos, les gens de 60 kilos écoutent. Bon. Bah, je vais écouter. À 16h11, à tout de suite.
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3: Il est 16h14, vous êtes bien sur Europe 1 et vous écoutez Pascal Pro et vous. Nous revenons cet après-midi sur les déclarations de Teddy Riner hier sur France Télévisions. Je cite, ce qui m'angoisse, c'est la montée de l'extrême droite. Qu'en pensez-vous ? L'opinion des sportifs, des artistes ou des acteurs vous intéresse-t-elle ? Répondez-nous, réagissez au 01 80 20 39 21 numéro non surtaxé pour appeler Pascal Pro et pour envoyer aussi vos messages sur WhatsApp 01 80 20 39 21. A tout de suite sur Europe 1.
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0: Il est 16h16 et évidemment nous parlons de Teddy Riner et nous sommes avec Patricia qui habite la Gironde et qui sera notre première auditrice aujourd'hui. Bonjour Patricia.
1: Bonjour Monsieur Pro et bonjour à vous, toute l'équipe. Bonjour.
0: Je vais vous lire une dépêche AFP qui est datée de 12h48. Une autre star française est-il écrit. Le judoka Teddy Riner a lui été pris à partie sur les médias proches de l'extrême droite ou sur les réseaux sociaux pour avoir fait part lors de l'émission Stade 2 de son angoisse de la montée de l'extrême droite qui le fait flipper. C'est assez drôle d'ailleurs cette mise en perspective. Je ne sais pas qui l'AFP vise dans des médias proches de l'extrême droite. Je n'en connais pas, mais peut-être que l'AFP doit nous renseigner. On pourrait appeler l'AFP d'ailleurs. Si on appelait l'AFP, les amis.
4: Ah, on tente un appel.
0: Je voudrais savoir. Appeler l'AFP, on dit c'est Europe 1, j'aimerais savoir.
4: Vous appelez en direct.
0: Oui, bien sûr, on appelle l'AFP. Il y a sûrement un contact à l'AFP.
4: Oui.
0: Mais on va appeler le directeur de l'AFP parce que je voudrais savoir qui. De qui l'AFP parle. Ça m'intéresse vraiment beaucoup. Patricia, allez-y. Patricia.
1: Oui, donc moi, je suis révoltée depuis quelque temps par tous ces acteurs, ces gens qui viennent vous donner des conseils. Il ne faut pas voter pour ci, il faut voter pour ça. Mais attendez, dans quel monde ils vivent, eux ? Ils ne vivent pas avec ma retraite. Ils ne vivent pas avec les contraintes que tous les Français ont à l'heure actuelle. Donc c'est bien beau de donner, de dire « moi je crains l'extrême gauche ou l'extrême droite ». Mais la gauche, ils sont gauchistes. Elle nous a amenés où ? Moi ça me révolte ça. Ils ne sont pas dans le même monde. Ils sont pas. Vous rendez compte, j'ai 77 ans, je continue à travailler parce que je ne peux pas vivre.
0: Qu'est-ce que vous faites à 77 ans ? Vous m'inquiétez
1: J'ai été dans le médical, donc j'ai pris ma retraite à 65 ans. Sauf que beaucoup dans le médical, on a beaucoup de primes. Donc quand vous prenez votre retraite, les primes, vous les avez pas. Je suis veuve depuis l'âge de 46 ans avec une petite retraite de mon époux qui était militaire. Mais ça, vous arrivez pas. Vous arrivez à 1800 euros. Quand vous payez votre loyer, quand vous payez tout là, vous faites quoi ? Moi, j'aimerais bien que M. Teddy Riner me donne un peu, au lieu d'aller critiquer, je suis pas là, qui donne à des gens, qui donne de l'argent. Mais c'est facile de critiquer. C'est épouvantable. Je supporte plus ça. Je le supporte plus.
0: Bah, ils se rendent pas compte.
1: Et puis après de dire qu'ils ont été insultés sur les réseaux, les machins. Bah, attendez, c'est facile de dire. Moi aussi, je vais vous dire, j'ai été insultée sur les réseaux. Mais voilà, j'en ai marre de cette population qui est hors contexte de tout. Ils boycottent tout et il faut pas faire. Mais il faut être comme eux. Ben non, moi je suis désolée, je suis pas comme eux. Et ça c'est pénible, ça devient pénible. Et je vous jure que c'est la France d'en bas, ça commence à chauffer. Vraiment, parce qu'on en a ras-le-bol d'avoir des gens qui vous disent c'est bleu, c'est blanc. Mais attendez, on est en âge de voter, on sait pour qui on vote, on n'est pas des débiles. Et voilà, c'est là ce que je voulais dire parce que là, ça m'a gonflé. Alors, voilà.
0: Je vous comprends et c'est votre témoignage est vraiment formidable pour tout dire parce que ceux qui prennent la parole aujourd'hui pour donner au fond la leçon parce que c'est une manière de donner la leçon de dire il faut voter pour ci ou pas voter pour ça,
1: voilà.
0: Ils ne se rendent pas compte que c'est contre-productif, que ça exaspère les gens parce que leur position fait qu'ils ne vivent pas, ne comprennent pas, ne sont pas comme ceux qui...
1: Ils ne sont pas dans notre monde, Monsieur Pro. Ils ne vivent pas dans notre monde.
0: Et ils n'ont
1: ils
0: pas
1: sont
0: cette...
1: dans leur caste.
0: Oui, oui. Bon,
1: mais et... Attention, moi je ne les jalouse pas. Teddy Riner, il a ce qu'il a par son travail, par ses... Tous ces gens-là, je les jalouse pas, mais qui nous mettent pas plus bas que terre, en nous disant il faut pas voter pour ci, il faut voter pour ça, il faut arrêter. Ils sont pas dans le même monde. Ils vivent en Amérique, ils vivent dans les quartiers huppés, mais ils ont pas la contrainte de mettre de l'essence dans votre voiture. Il faut aller bosser. Moi, j'ai 77 ans. Je regrette pas de travailler parce que ça me tient quand même. Mais qu'on nous donne pas à nous des leçons.
0: Bah, en tout cas, c'est perçu.
1: Ça pour lui, c'est son problème. Mais voilà, on l'étale pas. Après, il se plaint que il est sur les réseaux sociaux, il est attaqué. Bah, il fallait se taire. Ils doivent apprendre à se taire et puis de se mettre au monde, au niveau des gens qui sont en bas, qui eux font fonctionner la France. Parce que sinon, on bosse pas. Il y a rien. C'est pas eux avec leurs achats qui vont faire fonctionner. Ça me révolte, ça.
0: En tout cas, ces prises de parole sont perçues dans la grande majorité, comme vous venez de l'exprimer. Les gens n'ont plus envie d'entendre ce type d'injonction.
1: Absolument.
0: Et ils le vivent mal. Alors, je ne sais pas si M. Riner veut mettre tout cela lorsqu'il prend la parole, mais en tout cas, tout ce que vous ressentez dans ces prises de parole, il devrait en avoir conscience. Ce qui m'ennuie quand même, c'est votre cas quand même personnel, parce que vous avez 77 ans, peut-être que vous êtes plus fatigué, ça serait bien normal que lorsque vous en aviez une quarantaine d'années, mais dans les charges que vous avez, vous, la maison qui est la vôtre, vous louez ou elle est à vous ?
1: Un gros loyer, parce que j'ai eu la chance de tomber sur un propriétaire qui mettait en location, pas pour faire de l'argent, mais pour entretenir. Mmh. Mais c'est toutes les charges à côté. Quand vous voyez le gaz qui augmente, l'électricité, ça, c'est des trucs factuels, on ne peut pas s'en passer. Moi, je ne chauffe plus. Depuis 3 ans, je ne chauffe plus.
0: C'est-à-dire que vous ne chauffez pas l'hiver ? Vous ne chauffez pas l'hiver. Donc l'hiver, il peut y avoir chez vous 12-13 degrés.
1: Absolument. Mais je ne chauffe plus parce que ça m'explose mes factures.
0: Et ça, c'est une réalité que, effectivement, et c'est pour ça que cette émission est intéressante.
1: Et elle est belle, votre émission. Elle est très belle. Gardez-la.
0: Bah, vous êtes gentille. Vous êtes gentille, en tout cas. Mais moi, je suis. Vous savez, quand j'entends ça, je me dis, Patricia, vous pourriez être ma mère. non, mais c'est vrai. Quoi, pas tout à fait, d'ailleurs, parce qu'on a que 15 ans d'écart. Mais j'ai envie de. Qu'est-ce qu'on peut faire pour vous, quoi? Comment on peut vous aider?
1: Vous savez, moi, je demande de rien. Je vis mon petit truc, voyez, là, je vais aller récupérer ma petite fille. Je suis heureuse. Je ne vis pas au-dessus
0: mais
1: des moyens.
0: Mais vos enfants, ils ne peuvent pas vous aider un peu? Vous n'avez pas envie?
1: Non, je n'ai pas envie de demander, parce qu'on est cette génération, on a toujours fait ça tout seul. Mais je m'en sors, mais je suis révoltée.
0: Bah oui, mais s'il y a 13 degrés, pardonnez-moi, si vous ne...
1: Mais j'ai pas froid, vous savez, vous mettez, comme je dis toujours, on met un gros pull, et puis une fois qu'on est dans le lit, on a chaud, je vais vous dire. Puis quand vous bougez la journée, vous n'avez pas froid.
0: Arrivez à être salarié, rémunéré quand même à 77 ans, c'est
1: alors,
0: possible?
1: Alors, je fais beaucoup... Ben oui, parce que je fais parler CESU, je fais... Oui. Et comment vous voulez faire?
0: Mais d'accord, vous êtes parlé CESU, mais qu'est-ce que vous faites, par exemple?
1: Je m'occupe de personnes en CESU, je m'occupe de personnes âgées.
0: Ah oui, d'accord, c'est ça. Ouais, c'est ça. Moi, j'ai vu ça. Bien sûr, je comprends ça. Je comprends. C'est-à-dire que vous accompagnez des gens.
1: Je reste dans mon métier, mais voilà, mais en CESU.
0: Oui, je comprends ça. Alors CESU, c'est pour ceux qui connaissent ce compte-là, qui parfois emploient une personne à domicile, c'est un compte CESU, et effectivement, vous êtes payé chaque fin de mois, bien sûr, et puis la personne qui vous emploie peut déduire une partie,
1: elle peut défiscaliser. Ça risque de devenir compliqué parce que le gouvernement voulait taper là-dessus encore.
0: Ben bien sûr, mais bon.
1: Après, qu'ils ne se plaignent pas que les gens travaillent au noir.
0: Oui, mais vous avez parfaitement raison aussi. Vous avez parfaitement raison aussi. Mais faut pas recommander le travail au noir. Mais quand.
1: Non, absolument pas. Mais là, si maintenant on tape sur tout, les gens qui ont besoin de travailler, parce que si vous saviez le nombre de personnes qui ont mon âge, on les voit. Travaille encore. Vous savez, je me dis qu'on va être comme en Amérique. À 85 ans, vous allez avoir des gens qui vont mettre de l'alimentation dans les rayonnages. On est en train de devenir comme ça. Et ces gens-là qui sont bien nantis, qui vivent, qui n'ont pas de soucis de fin de mois, vous disent « Ah oui, mais moi j'ai peur parce que c'est peut-être l'extrême ou les deux extrêmes qui passent. » Mais attendez, mais qui descendent, qui viennent travailler avec nous, qui viennent voir ce que c'est de bosser.
0: Bah merci beaucoup Patricia, vous étiez la première auditrice à intervenir sur l'antenne d'Europe 1, mais c'est un témoignage très fort, bien sûr, et très symptomatique de la France d'aujourd'hui. À tout de suite.
3: Il est 16h26 sur Europe 1, vous écoutez Pascal Pro et vous réagissez comme Nicolas de Cambrai qui nous dit sur WhatsApp, même Même si M. Riner est un grand champion, son opinion politique ne m'intéresse pas du tout. 01 80 20 39 21 pour envoyer vos réactions sur WhatsApp et au standard d'Europe 1 pour appeler Pascal Praud. Le numéro est non surtaxé. Excellent après-midi sur Europe 1.
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3: Il est 16h30, vous êtes bien sûr Europe 1, la suite de Pascal Praud et vous. C'est juste après toute l'actualité avec vous, Émilie Dez.
41: Le port de Nice a été rouvert en début d'après-midi. Le dépôt pétrolier de Frontignan est débloqué, mais les pêcheurs restent mobilisés face à la hausse du prix des carburants. Ils menacent de bloquer les ports de Marseille et de Sète demain. Sébastien Lecornu a demandé à relever les aides pour les pêcheurs de 25 à 35 centimes par litre. À la pompe, le prix moyen du gazole dépasse les 2,37 € le litre. Le sans-plomb 95 est à 2,16 €. 87% des Français sont pour une baisse des taxes sur les carburants, selon un sondage CSA pour CNews, Europe 1 et le JDD. Emmanuel Macron convoque les chefs des partis représentés à l'Assemblée. Il les recevra demain à l'Élysée pour évoquer la dégradation rapide de la situation internationale et ses conséquences en France sur la sécurité et l'énergie. Les responsables militaires et les services de renseignement seront présents. Ce n'est pas à une puissance étrangère de choisir les orientations politiques de l'Europe, assure Benjamin Haddad, le ministre délégué à l'Europe. Donald Trump menace de rompre les échanges commerciaux avec l'Union européenne au moment où l'Europe dit vouloir faire du Canada son premier membre associé. Le Canada et l'Europe sont plus forts ensemble, explique le premier ministre canadien. Je n'ai organisé aucune fuite dans la presse, se défend Laurent Nunez, le ministre de l'Intérieur, accusé par Rima Hassan d'avoir diffusé une information inexacte sur la drogue retrouvée dans son sac. C'était en avril dernier, lors de la garde à vue de l'eurodéputé. L'Irlande ne participera pas à l'édition 2027 de l'Eurovision. L'an dernier, déjà, le concours avait été boycotté par plusieurs pays qui s'opposaient à la participation d'Israël sur fond de guerre à Gaza. L'édition 2027 de l'Eurovision aura lieu le 15 mai en Bulgarie. Et puis un nouveau cratère a été découvert sur la Lune grâce à une sonde de la NASA.
0: Non.
41: Un événement qui n'arrive qu'une fois par siècle, selon les scientifiques. Oui. Ce cratère de 222 mètres de diamètre aurait été provoqué par l'écrasement au printemps 2024 d'une comète ou d'un astéroïde à la surface lunaire.
0: Vous me faites peur, c'est-à-dire que mais si ça s'était passé sur la Terre, un astéroïde s'est écrasé sur la Lune.
41: Alors, une comète ou un astéroïde.
0: Non mais là, vous me faites peur, parce que la Lune, elle n'est pas très loin quand même de nous. Donc si un astéroïde s'est écrasé sur la Lune...
41: C'est possible sur la Terre.
0: Aurait... Géraldine, c'est inspecteur Colombo.
1: Il y a beaucoup d'astéroïdes qui nous frôlent. Hein, ça.
0: Oui, il y a plein de choses qui nous frôlent. Mais je vous le répète, vous m'étonnez si un astéroïde s'est écrasé sur la Lune...
41: C'est pas moi qui le dis, c'est la NASA.
0: Oui, bah la NASA. Alors, on appelle la NASA. L'AFP,
41: il y a du
0: la NASA
41: aujourd'hui.
0: On appelle la NASA, on appelle Teddy Riner, la NASA et l'AFP. Je me demande lequel des trois est le plus dur à joindre. Il est 16h33.
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0: et vous. Et c'est votre émission du lundi au vendredi sur Europe 1. Vous êtes au cœur de nos émissions. Vous pouvez prendre la parole sur tous les sujets. Il y a des coups de cœur. Il y a plus de coups de cœur ou de coups de gueule, Géraldine?
3: Ah, il y a un peu des deux, je dirais, par exemple, sur WhatsApp. Il y a beaucoup de coups de gueule. Hein, que les sportifs restent à leur place, sinon ils se lancent en politique. Au 01 80 39 21, nous dit-on sur WhatsApp.
0: Il n'y a pas d'atmosphère sur la Lune. Donc, il n'y a pas de protection. C'est pour ça qu'un astéroïde...
3: Donc, sur la Terre,
0: il y a quelqu'un qui nous écoute. En plus, c'est un fidèle tous les jours. Je ne sais pas ce qu'il fait, ce monsieur, mais tous les jours, il nous écoute et il m'envoie des petits textos tous les jours pour préciser des informations. Donc,
3: on l'embrasse.
0: Écoutez, nous l'embrassons. Il est 16h34. On prend qui? On prend Jean-Claude? On prend Marie-Jeanne. Bonjour Marie-Jeanne.
6: Bonjour.
0: Bonjour Marie-Jeanne. Vous nous appelez d'où?
6: De l'Aisne.
0: Et vous nous appelez au sujet de Teddy Riner. Qu'est-ce que vous faites dans la vie, Marie-Jeanne?
6: Alors, je suis enseignante.
0: Ah, vous êtes professeur de quelle matière?
6: Alors, moi, je suis enseignante avec les élèves porteurs de handicap. Donc, voilà.
0: Et handicap mental, handicap physique?
6: Plutôt beaucoup de déficiences, en fait.
0: Et le travail, alors ça, c'est un travail intéressant et il y a quand même possibilité de progresser, de travailler, d'enseigner.
6: Oui, il y a des choses à faire, il y a beaucoup de choses à faire.
0: Bah oui, c'est passionnant, bien sûr. Voilà. Donc, pourquoi vous voulez évoquer Teddy Riner? Et on rappelle pour ceux qui arrivent à 16h35, nous parlons de Teddy Riner parce qu'il a dit « Ce qui m'angoisse, c'est la montée de l'extrême droite » et il n'a pas ciblé l'extrême gauche. C'est-à-dire qu'au départ, il a dit « C'est la montée des deux extrêmes » et puis c'est surtout l'extrême droite qui le chagrine, manifestement. Ce qu'il appelle l'extrême droite, d'ailleurs, qu'il serait intéressant de définir.
6: Moi, je suis un peu d'accord avec lui parce que j'ai le même sentiment, en fait. Alors, qu'il donne son avis ou pas, après, chacun peut dire ce qu'il a à dire, on n'est pas obligé d'écouter, hein. Ça c'est sûr. Chacun a le droit d'avoir son opinion. Par contre, moi, c'est vrai que de mon point de vue de citoyen lambda, je suis un peu d'accord avec lui parce que je vois tous les jours autour de moi les gens qui se. Bah, qui, qui se divisent, qui se regardent avec des yeux là. Celui-là, il est différent, donc ça va pas. Et je suis d'autant plus concernée par le problème que moi, mes élèves, ils sont souvent stigmatisés dans les établissements. Voilà. Donc, voilà, je comprends ce qu'il dit. Je suis tout à fait d'accord avec lui parce que aujourd'hui en France, c'est ah toi t'es noir, toi t'es blanc, toi t'es musulman, toi tu es catholique, tu es juif. C'est pas ça en fait. Nous sommes tous humains. Quand on meurt, on est tous dans une boîte et puis on finit tous pareil, on mène rien avec nous. Et le problème, je pense qu'on a aujourd'hui, c'est le vivre ensemble. Et moi, tout le parti politique qui prône pas un vivre ensemble correct, je suis pas d'accord en fait.
0: Et alors, et qui selon vous ne prône pas le vivre ensemble ?
6: Bah, le Front National déjà. Après le LFI, il y a des choses sur lesquelles je suis pas d'accord avec eux. Je suis d'accord sur certaines choses, pas d'autres. Mais le Front National, moi, enfin, mon sentiment, c'est que le parti dit quelque chose et après, les Français interprètent autrement. Je vous explique. Moi, il m'est arrivé au moment où il y a eu les élections présidentielles la dernière fois. Il y a eu un moment où le Front National avait dit.

0: gens vont s'affronter ou encore les gens, enfin ce qui va se passer, moi je vois dans l'attitude des gens, au fil du temps, on voit bien que les gens ils sont un peu, comment dire, qu'il n'y a plus de filtre. Le racisme qui avant était un peu dessus, maintenant il vaut, c'est direct en fait.
1: Vous trouvez qu'il y a plus de racisme aujourd'hui qu'il y a 20 ans ou 30 ans?
0: Il y a plus, je ne dis pas qu'il y en a plus, je dis que les gens ont moins de filtre.
1: Parce que c'est, moi j'ai le sentiment, vous voyez, c'est drôle la vie, moi j'ai le sentiment exactement contraire, que la société française de 2025, elle est beaucoup moins raciste que la société de 1965 ou de 1970. J'ai le sentiment que avant, dans la France dans laquelle j'ai vécu, le racisme était plus présent, que les gens étaient parfois qui venaient de l'extérieur, qui étaient des immigrés, étaient davantage maltraités par les Français qu'aujourd'hui, que précisément dans la représentation à l'Assemblée nationale, mais aussi dans les médias et au cinéma, dans le monde artistique, qu'aujourd'hui il y a une représentation de toutes les cultures, de toutes les couleurs, et que ce n'était pas forcément le cas il y a 50 ans, qu'il y a une ouverture d'esprit plus grande. Moi j'ai ce sentiment que la France, elle est moins raciste qu'elle pouvait l'être dans les années 70, où il pouvait avoir une sorte de racisme comme ça, systémique, qui pouvait exister. Maintenant, je n'étais pas là non plus tout le temps dans les années 50, 60 ou 70. Mais j'ai l'impression que c'était plus difficile.
0: Vous m'entendez ?
1: Oui.
0: Ah, parce que j'ai l'impression que vous ne m'entendiez pas. Je peux vous dire que dans la vie de tous les jours, quand vous vivez avec les Français lambda...
1: Mais vous êtes française ?
0: Je suis française.
1: Mais quand vous dites je vis avec les Français, mais
0: les personnes blanches, si vous voulez,
1: oui, mais c'est
0: le blanc en fait.
1: Oui, mais alors c'est
0: soit ça lui pose aucun problème que vous soyez noir et puis tout se passe bien, et vous avez les autres qui, parce que vous êtes noir, ne vont pas vous servir comme les autres, ne vont pas vous parler comme les autres. Pourtant, je suis enseignante, hein, donc je peux vous dire que. Je le vois tous les jours, encore aujourd'hui.
1: Et quel âge vous avez, Marie-Jeanne ?
0: 55 ans.
1: Et vous trouvez que quand vous aviez 20 ans, par exemple, c'était différent ?
0: C'était différent parce que les gens prenaient... Enfin, comment dire ? Il y avait des filtres. On sentait parfois que bon, notre faciès passait pas trop, mais les gens faisaient attention à ce qu'ils faisaient.
1: Aujourd'hui, par exemple, vous avez été victime, insulté. Vous avez eu le sentiment d'être victime ces derniers temps, ces derniers mois de racisme.
0: Alors moi, je suis à la campagne, donc ça va un peu mieux. Mais je peux vous dire que j'entends les gens et il y a des personnes que je connais. Devant moi disent mais qu'on les fout dehors.
1: Mais quel rapport avec le Rassemblement national? Mais vous n'êtes pas étranger, pardonnez-moi, vous êtes française. Je ne sais pas d'ailleurs de quelle origine.
0: Attendez, vous croyez que quand la personne, je suis d'origine antillaise, vous croyez que quand la personne me voit arriver, elle sait que je suis française, c'est sur ma dette française. J'ai une couleur, on voit ma couleur d'abord. Et après,
1: mais quel est le rapport avec le Rassemblement national? C'est ça que je saisis mal.
0: Enfin, moi, le sentiment que j'ai, c'est que dans l'inconscient collectif, si le Rassemblement national passe, il n'y aura plus d'étrangers en France. Mais l'étranger, d'accord, l'étranger, c'est peut-être celui qui n'a pas de papier français aujourd'hui, mais une fois que ceux-là seront plus là, celui qui est noir, celui qui est handicapé, mais c'est ça la société. Il faut toujours qu'on trouve un bouc émissaire.
1: Mais j'entends bien, mais personne, si par exemple Marine Le Pen était là, elle vous dirait que rien dans ses propos ne va dans le sens de ce que vous dites. C'est-à-dire que.
0: C'est pas Marine Le Pen qui me fait peur, en fait. C'est l'attitude des Français. C'est ce que je vous explique.
1: Mais des Français.
0: J'assistais à une scène dans le métro. Je ne sais plus à quelle élection Marine Le Pen devait passer au second tour. Je ne sais plus exactement le contexte, mais je sais qu'il y avait un contexte politique qui posait problème avec le Front National. Dans le métro, une dame qui a été prise à partie, d'accord, par quelqu'un, je ne sais plus, c'est un problème de place ou je ne sais plus quoi. Et à ce moment-là, les Blancs se sont mis entre eux et les Noirs entre eux. Il n'y avait pas de question de carte d'identité à ce moment-là. D'accord. Les Blancs étaient pour les Blancs et les Noirs étaient pour les Noirs. Et il s'en est fallu de peu pour que ça se termine par une bagarre. Sauf que je ne suis pas quelqu'un qui a dit, bon, on va peut-être calmer le jeu. Et puis l'Abdal, il est sorti du métro. Ça s'est terminé comme ça. Mais qu'est-ce que vous croyez qui va se passer? Mais des fois, quand j'écoute les gens parler, je me dis, mais ils sont pas sur Terre, ils vivent pas dans la même France que moi, c'est pas possible. Moi, je veux vous dire que...

0: j'ai des collègues qui peuvent pas envoyer j'ai des élèves qui sont en CAP qui doivent faire des stages. Elles peuvent pas envoyer les élèves sur certains lieux de stage parce qu'ils sont noirs. On va
1: écoutez, c'est parfaitement inadmissible si tel est le cas. Mais j'entends ce que vous dites, mais je ne perçois pas toujours le rapport avec le Rassemblement national. Parce que le Rassemblement national.
0: Arrêtez de me dire que vous ne voyez pas le rapport.
1: Bah non, je
0: ne
1: vois pas.
0: Moi, je peux vous dire que moi, tous les gens qui me parlent du Rassemblement national, c'est que le Rassemblement national va faire partir tous les étrangers. Et quand je leur demande c'est qui les étrangers, les Noirs, les Arabes.
1: Mais,
0: moi, je suis Noire.
1: Mais j'entends bien, mais.
0: Je suis Noire. Ils me disent, mais vous êtes. Mais non, c'est pas vous, vous êtes Française. Mais quand je suis dans la rue la nuit, en tant que Black, les gens, ils ne voient pas si je suis Française. C'est pas écrit sur vos fronts.
1: Bon, en tout cas, merci de ce témoignage, Marie-Jeanne, parce que c'est aussi intéressant. On va marquer une pause à 16h43. Marie-Jeanne, qui était enseignante et donc qui nous livre ses angoisses, un peu comme celle de Teddy Riner. Il est 16h43, on marque une pause et vous pouvez nous appeler. Je trouve qu'il y a beaucoup de voix, beaucoup de témoignages qui sont nouveaux. D'ailleurs, Marie-Jeanne, c'est la première fois qu'elle appelle, que je trouve vraiment intéressant.
2: On a énormément d'appels et de nouveaux témoignages.
1: Exactement, parce qu'en fait, nous faisons un travail, entre guillemets, de fond. C'est-à-dire que nous sommes rentrés le 27 août et l'émission, j'espère qu'elle a un bon bouche à oreille. Et les gens se disent, tiens, on peut peut-être appeler pour discuter, pour échanger, etc. Et puis, c'est comme cela que peut-être à la fin de l'année, on aura de plus en plus de témoignages et d'appels, notamment le 24 décembre, puisqu'on a décidé qu'on serait là. 16h44.
3: C'est vous qui l'avez dit.
2: Il nous a verrouillé, là.
3: Et sur WhatsApp, vous êtes nombreux à réagir sur les propos de Teddy Riner, les sportifs au sport et les politiques à la politique. .. Bonjour à tous. Encore un qui est en haut de la tour et qui veut donner des leçons aux gueux. Ou encore, bonjour, j'en peux plus d'entendre ces sportifs ou acteurs, chanteurs nous dire pour qui voter. Faites pareil. WhatsApp 01 80 20 39 21. Vous l'avez compris, vous avez la parole avec Pascal Pro sur Europe 1 et au standard d'Europe 1. 01 80 20 39 21. Le numéro est non surtaxé. Oui.
1: Et je dis au revoir à Marie-Jeanne. Je ne sais pas si je l'ai salué. Oui. Merci Marie-Jeanne, je vous propose que vous nous rappeliez le plus vite possible.
3: Avec plaisir.
1: Merci.
0: Au revoir.
1: Il y a combien de temps là?
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1: 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Zidane qui sera demain peut-être avec nous, notre invité, entre oui. 16h et 18h. Alexandre Omar n'est-il pas ?
3: Non, il est.
1: Non, je crois qu'il
4: n'est pas. Alexandre est à l'extérieur.
1: Ah oui, il n'est pas là ? Ah ben je croyais que c'était.
4: Cherchez notre invité, à venir.
1: Il n'y a pas quelqu'un là qui est là ?
4: C'est Olivier. Olivier qui est avec
1: les cheveux d'Olivier, effectivement, dans la régie. Je croyais que c'était les cheveux d'Alexandre Omar.
3: Non, il a des cheveux maintenant, Olivier. À tout de suite,
1: Bien sûr.
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1: Il est 16h50, alors vous savez que comme vous appelez, vous pouvez forcément réagir à un témoignage. Et c'est vrai que c'était pas prévu qu'on parle du racisme. Mais il se trouve que Marie-Jeanne nous a mis sur les rails du racisme, si j'ose dire. Et qu'Olivier, qui écoutait, a pris son téléphone, il habite la Vendée, Olivier. Il est réunionnais, je crois. Bonjour Olivier.
22: C'est exactement ça, bonjour Pascal, bonjour.
1: Bonjour,
22: tout le monde.
1: Vous habitez où en Vendée ?
22: Aux Herbiers.
1: Aux Herbiers, donc qui est la ville principale, c'est le chef-lieu, je pense.
22: C'est
1: La Roche-sur-Yon, oui, je dis des bêtises, évidemment. Mais c'est une des villes importantes de Vendée. Donc vous écoutiez Marie-Jeanne, qui exactement. Au fond annonçait une bataille entre les Blancs et les Noirs dans notre pays. Et vous avez pris votre téléphone et vous avez appelé, pourquoi ?
22: Bah, parce qu'en fait, je suis pas totalement d'accord avec elle, mais en même temps un tout petit peu. Donc moi, en fait, originaire de la Réunion, on est un petit peu de couleur, en fait. Et depuis ma plus tendre enfance, on m'a toujours fait remarquer que j'étais pas totalement blanc comme un métropolitain, en fait. Donc c'est assez pénible d'évoluer comme ça. Alors aujourd'hui, j'ai des enfants qui sont un peu métis aussi. Et j'ai tendance à leur dire d'être un petit peu vigilant par rapport à l'attitude de certaines personnes qui peuvent être désagréables. Il y a certains signes qui, pour eux, sont complètement innocents, sur lesquels il faut être attentif et faire attention. Et là où je voulais en dire, c'est que peu importe les partis politiques de demain, ce racisme-là existera toujours vis-à-vis des gens de couleur, plus ou moins foncés ou non. On m'a même déjà dit « Oui, mais toi, t'es bronzé, t'es pas noir-noir ». T'es pas comme les autres. Donc c'est déjà une forme de racisme de le dire. Et peu importe la couleur de peau, la couleur des gens, au final, comme disait Laurent Voulzy, le soleil donne la même couleur de peau. Donc c'est le plus
1: c'est
22: important.
1: C'est ce que j'allais vous dire, je pensais à Laurent Voulzy. Alors est-ce que vous pouvez nous raconter votre trajectoire ? Vous êtes né à La Réunion ou vous êtes né en métropole ?
22: Alors non, je suis né à l'île de La Réunion et je l'ai quitté à l'âge de 3 ans, puisque mes parents étaient militaires, ils ont été mutés à Marseille. Et dès ma plus tendre enfance, en fait, moi, mes parents m'ont toujours dit, évidemment, quand vous arrivez en métropole, vous parlez le créole et pas forcément très très bien le français. Dès directement, on m'a dit, on va arrêter de te parler créole parce qu'à l'école, ça va pas le faire. pour que tu puisses te faire comprendre, il faut qu'on te parle en français. Et du coup, à la maison, ça a toujours été en fait un double discours. Mes sœurs, on leur parlait en créole, elles étaient beaucoup plus grandes, et moi, c'était en français pour pas que je parle créole en fait à l'extérieur et pour que je m'intègre finalement. C'était
1: Est-ce que vous pouvez nous dire quelques mots en créole? Ça me fait plaisir d'être sur Europe 1 avec vous et d'échanger en milieu d'après-midi. Est-ce que vous pouvez me dire ça en créole?
22: Ben Pascal, les gaillards, cause écoute la radio comme un, ils écoutent à vous tous les jours, et puis passe sur Europe 1, c'est un grand plaisir, quoi.
1: Bon, c'est vos parents qui sont réunionnais?
22: Exactement, ouais, ouais.
1: Bon. Et vous êtes né à La Réunion? Quoi, vous aussi, oui, vous êtes né à La Réunion d'ailleurs, mais vous êtes la première génération qui vit sa vie professionnelle en dehors de La Réunion?
22: Tout à fait, tout à fait.
1: Donc vos grands-parents, voilà, vos grands-parents sont toujours peut-être à La Réunion, ils sont peut-être vivants encore?
22: Alors non, malheureusement, ils sont plus de ce monde, mais oui, on est la première génération à être arrivé en métropole, et aujourd'hui, la famille s'agrandit, hein, les enfants sont ici, et puis nous aussi, on y retourne de temps en temps. Mmh. Et d'ailleurs, on parlait de racisme tout à l'heure, il y a une espèce de racisme aussi inversé qui est en train d'arriver à La Réunion. C'est assez troublant. Il y a 4 ans, j'y étais avec mon épouse, qui est métropolitaine, une parisienne. Mmh. Et le fait de marcher avec elle, main dans la main, dans les rues, il y avait des regards assez insistants. Je comprenais pas. Je me disais, qu'est-ce qui se passe? Et en posant la question à mes oncles et tantes, on m'explique, oui, t'es avec une blanche. Donc forcément, les gens te regardent bizarrement. Ça veut dire que t'as pas trouvé ce qu'il fallait à La Réunion. T'es allé la chercher très, très loin. Mmh. Donc il y a un petit peu aussi cette façon-là aussi qui est en train d'émerger.
1: Alors, donc vos parents, effectivement, viennent en métropole lorsque vous aviez 3 ans, dites-vous. Vous étiez 5 enfants, si j'ai bien compris. Vos parents sont militaires, vous êtes 5 enfants. Les 5 ont trouvé leur vie professionnelle en métropole. Et oui. Parce qu'effectivement, il y a sans doute plus de travail, et c'est souvent la raison pour laquelle on vient en métropole, hein, pour trouver du travail. Mais vous avez combien d'enfants, Olivier?
22: J'en ai 4.
1: 4. Et quel rapport ont-ils avec La Réunion?
22: J'essaie de faire passer la culture, ce qui est pas toujours évident, parce que moi j'ai toujours refusé de leur parler en créole en fait à mes enfants, parce que justement il y a des termes en fait qui peuvent se mélanger avec le français, et comme je veux qu'ils parlent correctement le français, je leur ai jamais vraiment parlé en créole. En revanche, quand on est en famille avec les oncles, les tantes, les grands-mères, ça parle créole, donc ils comprennent. Par contre, ils s'expriment pas en créole.
1: Et je vous ai pas demandé d'ailleurs ce que vous faisiez dans la vie, Olivier.
22: Dans l'informatique.
1: Bah écoutez, ce témoignage est vraiment intéressant là aussi. Je pense que, et je l'espère, que la majeure partie des gens vivent comme vous pouvez le vivre vous. Alors il y a toujours possibilité, il y a toujours des imbéciles, hein, hélas, et des gens qui, effectivement, dans la France d'hier comme dans celle d'aujourd'hui, peuvent faire des réflexions de type raciste. Mais pour vos enfants, par exemple, je ne sais pas comment ils vivent cette... J'ai vraiment l'impression que... Plus les générations passent et plus c'est tant est que ces problèmes-là existaient, moins ils existent aujourd'hui. Que la jeune génération sur ces sujets-là me paraît différente, par exemple, de celle de nos grands-parents.
22: C'est vrai que la jeune génération est beaucoup plus tolérante, elle accepte beaucoup plus, parce qu'effectivement, aujourd'hui, que ce soit à la télé, dans les magazines...
1: En fait, j'ai l'impression que c'est un non-sujet, pour tout vous dire, que c'est un non-sujet, quand vous dites, c'est même pas accepté, c'est un non-sujet, c'est-à-dire qu'il n'y a même pas, de différence qui existe. Il est 16h56...
3: Il y a beaucoup d'appels sur le sujet. Hein.
1: Voilà, le soleil donne... Moi, j'ai vu, vous le dites cet été, je l'ai vu à la Baule, il avait fait un formidable... un concert très sympa.
0: La même couleur aux gens.
2: Ça date de 1988, et puis il y a du français, de l'anglais, de l'espagnol et du portugais. 4 langues dans cette chanson.
1: Et il avait fait un très joli concert dans un endroit très sympa à La Baule qui s'appelle le Parc des Dryades, en plein air.
3: Des dryades.
2: Il y a plein de barbecues qui sont là-bas.
3: C'est la même chose.
1: Le parc des dryades.
2: Pardon.
1: Un D comme Daniel.
2: Pardon, ça va.
1: Le parc des dryades. Et c'est un endroit vraiment sympa. Et il n'y a rien de mieux que les concerts l'été en plein air.
3: En plein air, oui.
1: C'est vrai que les concerts l'hiver en plein air, c'est plus risqué.
2: C'est des marchés de Noël, quoi.
1: À tout de suite.
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3: 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Pascal Pro et vous, la suite, c'est juste après toute l'actualité. Et c'est avec vous, Émilie Dèze.
4: Bonjour à tous. Les prix à la pompe sont devenus insupportables, écrit Emmanuel Macron sur X. Il réunit demain matin à l'Élysée les chefs de parti pour évoquer les conflits internationaux et leurs conséquences nationales. La guerre en Ukraine et celle au Moyen-Orient ont fait flamber les prix de l'énergie et des carburants. Prendre ses responsabilités pour la stabilité du monde, c'est agir pour protéger les Français, explique Emmanuel Macron. Alors que la colère gronde, une demi-douzaine de bateaux ont bloqué aujourd'hui l'entrée du port de Nice. Les pêcheurs mobilisés aussi à Sète et au Gros-du-Roi face à la hausse des prix du carburant. Ils ont bloqué également pour le deuxième jour consécutif le dépôt pétrolier de Frontières. Perpignan. La présidente de l'Assemblée, Yaël Braun-Pivet, réclame la prolongation de l'aide sur les carburants pour les grands rouleurs. En pleine préparation du budget 2027, Sébastien Lecornu dit proposer un effort d'environ 54 milliards d'euros au lieu des 30 initialement prévus. Ces économies serviront à refroidir considérablement le moteur des dépenses qui augmente inexorablement chaque année, déclare le Premier ministre dans le Figaro. Marine Le Pen s'est rendue au Porge en Gironde auprès des sinistrés qui ont tout perdu cet été dans les incendies. Les flammes ont parcouru 42 000 hectares en Gironde et détruit 250 habitations, plus de 180 rien qu'au Porge. Il faut tirer les leçons, assure la candidate RN à la présidentielle. Elle dénonce des défaillances dans la sécurisation des habitations. L'Europe n'a jamais été aussi attractive qu'aujourd'hui, estime la commissaire à l'élargissement. Ursula von der Leyen a proposé de faire du Canada le premier membre associé de l'Union européenne. Réaction immédiate de Donald Trump, il menace de rompre les échanges commerciaux avec l'UE. Ce n'est pas à une puissance étrangère de choisir les orientations politiques de l'Europe, assure le ministre français délégué à l'Europe. Le Canada et l'Europe sont plus forts ensemble, assure le premier ministre canadien. Rima Hassan l'accuse d'avoir diffusé une information inexacte sur la drogue retrouvée dans son sac à main. Je n'ai organisé aucune fuite, répond Laurent Nunez. Le ministre de l'Intérieur dit avoir été interrogé par des journalistes qui avaient déjà toutes les informations sur la garde à vue en cours de l'eurodéputé. Il ajoute ne pas trouver normal que des journalistes aient ce niveau d'information. Le parent d'un élève du collège d'Aisine près de Bordeaux est jugé cet après-midi en comparution immédiate pour menace de mort. Il a reconnu avoir bousculé un assistant d'éducation avant de proférer des menaces de mort à son encontre. La compagne de cet homme est également jugée à ses côtés. Et puis un mot de foot avec la Ligue Europa. Marseille affronte le Beşiktaş ce soir à 21h. Match à suivre sur Canal+.
0: Merci Émilie Dez, il est 17h04.
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0: Le cardinal François Bustillo est notre invité jusqu'à 18h et vous allez pouvoir l'interroger. Bonjour Éminence.
2: Bonjour.
0: Merci d'être avec nous. Vous publiez Carnet Corse 3 aux éditions Fayard et régulièrement vous avez publié ces carnets dans lesquels vous racontez votre vie, la vie d'un pasteur, la vie d'un cardinal qui est au contact des fidèles en Corse. Mais avant d'évoquer peut-être ces carnets Corse, l'actualité c'est le pape qui arrive dans quelques jours à Paris, qui va rencontrer les fidèles français. C'est toujours un moment particulier parce que l'Église a un lien particulier avec la France.
2: C'est une bonne nouvelle pour la France, c'est une bonne nouvelle pour les catholiques, c'est une bonne nouvelle aussi pour les pas ou peu catholiques. Pourquoi ? Parce que le pape vient de Rome. Quand on voit le panorama, la situation politique, sociale en France, il me semble qu'une parole venant de Rome, une parole libre, une parole éthique et spirituelle, va nous faire du bien. Elle va faire du bien à la société, à nos élus, elle va faire du bien parce que, avec tout ce qu'on entend tous les jours, on pourrait sombrer très facilement dans le fatalisme et la tristesse. Alors, je ne dis pas que tout, on n'est pas encore au paradis, on est bien conscient, on est... Il faut négocier les méandres de la vie tous les jours, mais on a besoin d'une parole d'espérance. On a entendu les nouvelles, le panorama là aussi de la géopolitique internationale n'est pas très brillant. Parfois on est inquiet, et je crois que le pape peut incarner une forme de leadership spirituel et éthique. Et on a besoin de retrouver cette dynamique d'espérance.
0: Je sais que vous allez partir pour Rome ces prochaines heures, et puis vous allez revenir dans votre diocèse d'Ajaccio, et puis vous serez évidemment présent samedi en 8, comme on dit, aux côtés du pape. Est-ce que vous allez pouvoir échanger avec lui ?
2: On aura un peu de temps, mais l'essentiel pour les cardinaux et pour les évêques, c'est de l'accompagner. Il vient dans notre pays, il vient visiter, parler, célébrer avec nous, et nous avons le devoir et nous avons la joie et l'honneur d'être avec lui et de l'accompagner. On a eu la possibilité d'échanger avant son voyage pour préparer, pour donner quelques idées, quelques initiatives, pour lui expliquer un peu comment on voit le pays. Après, c'est à lui d'apporter, avec sa liberté des paroles et avec son autorité, une parole d'espérance pour la France.
0: Alors, notre émission, évidemment, est en direct avec les auditeurs et chaque jour, avec Géraldine, nous invitons les auditeurs
3: à nous appeler
0: et je pense que ça peut être formidable parce que,
3: évidemment,
0: votre personnalité, votre prestige, j'ai envie de dire, éminence, fait que les gens ont peut-être envie de dialoguer directement avec vous, de vous poser des questions et c'est sans doute ce que vous faites lorsque vous sortez de votre voiture, que vous circulez sur ces routes corses qui sont pas toujours faciles d'ailleurs. Et les gens, d'abord, vous avez un accès plutôt facile. Donc,
2: oui,
0: les gens.
2: J'essaye.
0: Voilà, les gens, ils viennent vous interroger. Quelle est la question qu'ils vous posent le plus souvent?
2: Souvent, quand je rencontre les gens, comme vous l'avez dit, il me semble qu'en Corse, mais partout, il est important que le pasteur fasse preuve de proximité. S'il n'y a pas de proximité, il n'y a pas d'autorité. Donc quand on est proche des gens, on va écouter ce qu'ils nous disent. Alors souvent, on me dit leur vie. Il y a des joies, il y a des souffrances. Souvent, on me dit prier pour mon petit-fils qui passe le bac, qui passe un examen, pour une telle personne qui est malade. Et souvent, on me le dit quand je suis en train de partir. Alors, vous imaginez, je prends la voiture, je suis déjà en retard, et quelqu'un vient te dire, quand tu es en train de partir, quelque chose de grave. Tu peux pas lui dire, écoutez, je suis désolé, je dois partir. Tu écoutes. Après, dans la route, tu dis, Seigneur, voilà, soutiens-moi, et que j'arrive à destination. Mais quand il y a des questions délicates, concernant la famille, la santé, là, il vient te le dire avec beaucoup de pudeur, beaucoup de respect, mais un peu à part. Je trouve que c'est très beau, c'est un signe de confiance de la part des gens.
0: Il est 17h08, vous êtes sur l'antenne d'Europe 1, le cardinal François Bustillo est avec nous, carnet Corse, tome 3. L'évêque occupe une place singulière dans la vie d'un diocèse, écrivez-vous, il parcourt les routes, célèbre les sacrements, rencontre les prêtres, les diacres, les religieux, les consacrés, les élus, les responsables associatifs, les jeunes, les familles, les personnes âgées et les malades.
2: Un évêque, souvent, moi je me pose la question, si on pose à nos jeunes, aux nouvelles générations, c'est quoi un évêque? Qu'est-ce qu'ils vont répondre? On va voir le côté peut-être administratif, bureaucratique, ou le côté culturel, il fait des messes. Mais est-ce qu'on voit un homme vivant aussi des rencontres? On les voit moins. C'est pour ça que j'ai écrit les carnets corses, parce que la majorité des évêques, nous vivons des rencontres superbes, extraordinaires, dans l'ordinaire, et il m'a semblé important de le dire. Vous dites, effectivement, on rencontre des personnes qui sont très bien, des jeunes, on rencontre aussi des malades. Et ils viennent te voir, et là encore, la délicatesse de personne, la finesse de personne. Quelqu'un qui vient, il n'y a pas longtemps, l'autre jour, une dame qui vient me dire, est-ce que vous pouvez me bénir? J'avais donné la bénédiction à la messe. Est-ce que vous pouvez me bénir? J'ai un cancer. Donne-moi une bénédiction. Et alors, un peu à part, avec discrétion, avec respect, on demande aussi de bénir, donc d'accompagner cette personne, de lui donner la force. Je trouve qu'il est beau aussi, de la part des Corses, de la part des personnes, qui puissent venir vers nous, les évêques, ou les cardinaux, les pasteurs, pour nous dire en toute confiance ce qu'ils vivent. Ils nous disent des choses qui ne sont pas très agréables, très faciles, mais ils le font dans la confiance. Et moi, je trouve que c'est notre première mission d'être à l'écoute de ce que notre peuple vit.
0: Il est 17h10, on va marquer une première pause. Alors, bien sûr, appelez-nous, le cardinal François Bustillo est avec nous. On peut parler de tout?
2: Oui.
0: On peut parler, évidemment, de spiritualité, peut-être également de politique, parce que aimez-vous les uns les autres, c'est presque une parole politique, et ça nous interroge à notre rapport, notamment à l'étranger, aux migrants. Je disais l'autre jour que peut-être notre fond de culture judéo-chrétienne nous oblige à accueillir, peut-être comme d'autres pays ne le font pas, les migrants. Mais derrière cette position-là, qui est une position charitable, il y a aussi une réalité d'un pays qui doit être vigilant. Forcément, pour préserver d'abord son identité, mais aussi son territoire. On ne peut pas accueillir toute la misère du monde, disait Michel Rocard. Donc ça, c'est des questions que le catholique, j'imagine, se pose toujours et tout le temps. Comment mettre son engagement catholique, comment le mettre en pratique chaque jour? Je pense que tous les catholiques doivent se poser cette question. Eh bien, croyez-moi, c'est pas facile. Et même le journaliste que je suis, souvent, je me dis, mais c'est pas... Là, par exemple, aujourd'hui, on a dit du mal de certaines personnes, éminence. On a parlé de Teddy Riner, c'était pas forcément aimable. On l'a critiqué. On peut se dire, c'est pas très catholique de faire ça.
2: Mais effectivement, nous avons une tendance naturelle à dire du mal, malheureusement.
0: Bah, en tout cas,
2: à critiquer. Dire, voilà, il a dit, il a critiqué, c'est je suis d'accord, critique. Je suis pas d'accord. Voilà. Et moi, je pense que le propre du chrétien, sans être naïf, c'est de bénir les gens. D'avoir un langage de bénédiction, où on dit du bien. C'est prophétique, c'est anticonformiste.
0: Je ne vais pas faire beaucoup de radio.
2: Mais dire du bien. Alors, quand on dit il faut bénir, il faut dire du bien, on peut voir le côté un peu, oui, un peu naïf, vivant sur notre planète. Mais on peut avoir un regard différent sur des personnes et ne pas les critiquer. L'évangile dit, si tu dois critiquer, tu prends la personne en tête à tête et tu lui dis les choses.
4: Directement.
2: Aujourd'hui, on le fait par les réseaux sociaux. Et alors, on sème la confusion et la division. Et comme vous dites, le principe évangélique, aimez-vous les uns des autres. C'est un idéal. Entre l'idéal et la réalité, il y a un écart. Mais c'est à nous de partir de notre réalité, selon nos capacités et notre vie, pour arriver à cet idéal. Et là, c'est un chemin. C'est pas automatique. Et quand on dit, vous avez parlé aussi des migrants, mais effectivement, moi, je suis un étranger. Je suis arrivé ici, j'étais bien accueilli. L'évangile dit, j'étais Matthieu 25, j'étais étranger, vous m'avez accueilli. Alors, c'est là qu'on a besoin aussi de parler avec nos politiques. Nous avons un idéal, il est spirituel, il est humain, mais après, les politiques, ils connaissent eux aussi la réalité telle qu'elle est et les capacités réelles d'un peuple d'accueillir et combien accueillir et comment accueillir. Là, on a besoin de dialogue.
0: Et 17h13, et ben ce dialogue, on vous encourage à nous appeler pour l'avoir.
4: 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Et pour échanger avec lui, vous composez le 01 80 20 39 21, le numéro du standard d'Europe 1 et non surtaxé. 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Excellente fin d'après-midi sur Europe 1.
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3: 17h17, vous êtes bien sur Europe 1 et avec Pascal Praud. Pascal Praud et vous, la suite, c'est dans moins d'une minute avec notre invité, le cardinal François Bustillo. Vous pouvez bien sûr échanger avec lui au 01 80 20 39 21, le numéro du Standard d'Europe 1 pour appeler Pascal Praud et non surtaxé. A tout de suite.
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0: Le cardinal François Bustillo pour son livre Carnet Corse aux éditions Fayard est avec nous. Je vous propose, éminence, que Nicolas qui habite... Bonjour Nicolas.
25: Bonjour Pascal.
0: Vous appelez d'où Nicolas?
25: De Marly-le-Roi.
0: De Marly-le-Roi. Ah ben je vous ai eu cette semaine, c'est vous qui venez avec 73 personnes, place de la Concorde?
25: Tout à fait, Pascal.
0: Je
25: c'est
0: me
25: moi.
0: Souviens, vous nous avez appelé hier ou avant-hier. Ben, je vous laisse peut-être avec le cardinal François Bustillo. Vous avez peut-être une question à lui poser ou à faire part d'une observation?
25: Oui. Bonjour, votre éminence. Mais,
0: bonjour.
25: Oui, j'ai une grande question, Pascal, à évoquer le sujet. D'abord, je vous remercie d'avoir rappelé ce très beau verset de Jean au chapitre 13, je vous laisse un commandement nouveau, aimez-vous les uns les autres. Mais ça, c'est la partie la plus facile de ce commandement, je trouve, puisque la suite du verset, c'est aimez-vous les uns les autres, mais comme je vous ai aimé. Et là, la marche est un petit peu haute. Et comme Pascal a évoqué le sujet tout à l'heure, on a souvent peut-être des contradictions entre notre foi et notre vie de tous les jours. Et c'est un peu ma question, c'est comment est-ce qu'on peut être à peu près raccord entre ce qu'on écoute tous les dimanches dans l'évangile et dans les conseils que nos prêtres et nos curés peuvent nous distiller pendant leurs homélies avec la doctrine sociale de l'Église? Parce que accueillir, oui, mais de temps en temps, on se dit que... Ouais.
0: Bon, question politique. Bonne question.
25: Voilà, exactement.
0: Éminence, question évangélique. Question politique, question évangélique, réponse. Mais pas de langue de bois.
2: Oui, en effet, vous avez raison. Et la difficulté du chrétien, elle est liée toujours à l'incarnation. On connaît tous très bien l'idéal, comme vous dites, aimez-vous les uns les autres. Après, le problème de l'évangile de Jean, c'est comme je vous aimais. C'est-à-dire jusqu'à la croix, jusqu'à tout donner. C'est pas un amour romantique, sentimental, peace and love, non. C'est un amour exigeant qui donne la vie. Et donc là, je pense que tous les chrétiens, nous sommes tous en chemin, et je pense que nous sommes tous conscients de l'idéal, mais après il y a le parcours personnel de chacun. L'idéal évangélique de l'amour n'est pas automatique, n'est pas facile, n'est pas mathématique, mais on a besoin de plonger. À mon avis, je vous le dis clairement, si on n'a pas une spiritualité solide, donc si on ne travaille pas le chantier intérieur, on n'arrive pas à traduire l'idéal de l'amour dans la pratique. Donc, il ne s'agit pas d'être volontariste ou moraliste, il faut que d'abord, il y ait tout un travail sur soi, un travail intérieur pour se dire comment, moi croyant, moi chrétien, moi qui vais à la messe tous les dimanches, comment je peux sortir de la messe aller dans la paix du Christ et vivre ce que j'ai entendu. Notre enjeu, il est là. Parce que souvent, vous savez, comme moi, je l'entends, on me dit, oui, vous êtes catholique, vous allez à la messe, mais les gens qui vont à la messe sont pires que les autres. Certains, peut-être. Mais, en même temps, nous sommes tous en chemin. Nous ne sommes pas un club de parfaits. Nous ne sommes pas des cathares, des purs et des parfaits. Mais nous sommes en chemin. L'important pour nous, en tout cas je pense pour moi, et pour les chrétiens, c'est de ne pas s'installer dans une forme de fatalisme où on dit « on n'arrivera jamais, on ne fait plus rien, on s'assoit, on pleure, on meurt ». Mais se dire « comment je peux réagir, comment je peux tendre, au moins tendre, vers l'idéal ». Et l'idéal de l'amour, il est toujours là. Il ne tombera jamais. Et nous, chrétiens, nous serons appelés tous les jours, chaque jour, quand j'écoute la messe, quand je célèbre la messe. On se donne la paix, c'est pas banal. On dit le Notre Père, pardonne-nous comme nous pardonnons. On reçoit la communion et on part dans la paix du Christ, après la bénédiction. Donc ce sont des termes qui visent tous la communion et pas la division. Et là, il y a des enjeux. Et comme je dis souvent, nous catholiques, nous ne sommes pas des parfaits, mais nous sommes perfectibles grâce à la spiritualité, grâce à la parole de Dieu, grâce au sacrement.
4: Nous vivons volontiers sous le régime de l'immédiateté, écrivez-vous. Nous voulons des résultats rapides, des chiffres éloquents, des réussites visibles. Dieu travaille autrement, il façonne les cœurs avant de transformer les sociétés.
2: Donc le temps est important. Et souvent, nous souhaiterions être convertis de suite et totalement. Et la conversion, elle prend du temps. Voilà, saint Paul, quand il parle aux Corinthiens, il dit « l'amour est patient ». C'est le premier terme qu'il dit. L'amour est patient. Donc, il est lié au temps et au rythme, parce qu'on est tous différents. Mais dans la patience, qui n'est pas la passivité, eh bien, on inclut mon rythme à moi et le rythme de l'autre. Alors, le temps est important pour grandir, pour nous convertir, pour devenir meilleurs.
4: Nicolas, est-ce que vous avez l'impression d'être un bon chrétien ou un bon catholique ?
25: Ça serait très très présomptueux de,
4: non,
25: de,
4: mais pourquoi
25: de le dire, mais en tout cas, comme le dit le cardinal,
4: est-ce que vous êtes en paix ?
25: On est réellement tous en chemin. Voilà, on est tous appelés à la sainteté. Et donc on est sur un chemin. Alors il y en a certains qui y arrivent probablement plus vite que d'autres, mais voilà, on est en chemin. Et voilà, de même que bah, tous les dimanches matins, en tout cas pour moi, bah, voilà, on se met en chemin pour aller rejoindre notre église à côté de la maison, et on en repart avec la paix. Bah, on n'y part pas forcément avec tous les dimanches matins avec le cœur léger, et on part de temps en temps peut-être avec des pieds de plomb, mais on se dit voilà, c'est une partie du chemin. On est en pèlerinage sur la terre, hein, de toute manière.
2: Absolument. L'important, c'est de ne pas s'arrêter et de ne pas démissionner. La vie continue.
4: On va marquer une pause. Certains s'imaginent que les sacrements appartiennent exclusivement à l'enfance ou à l'adolescence et que les occasions manquées ne reviennent jamais. Ils découvrent alors souvent, avec un immense soulagement, que l'Église est une mère avant d'être une institution. Et je vous livre ces quelques lignes. Elles sont extraites du Carnet Corse, des Carnets Corse, tome 3, du cardinal François Bustillo aux éditions Feuillard. Et il est avec nous, vous pouvez l'interroger, à tout de suite.
3: Oui, il y a Françoise qui vous écrit un message, Françoise de Narbonne. Bonjour votre éminence, une grande joie de vous entendre sur les ondes d'Europe 1. Bonne préparation du voyage du pape. Voilà pour le message.
2: Merci,
3: de Françoise de Narbonne. Et comme Françoise, vous pouvez envoyer vos messages au cardinal François Bustillo, 01 80 20 39 21. Et appeler aussi au standard d'Europe 1, 01 80 20 39 21. À tout de suite.
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4: Il est 17h30 et nous sommes avec Émilie Dès pour la dernière fois de la journée.
3: Sébastien Lecornu propose un effort budgétaire d'environ 54 milliards d'euros dans le prochain budget 2027. Il faut freiner les dépenses de fonctionnement des collectivités locales qui affichent une augmentation spontanée de 7 milliards, ajoute le Premier ministre dans le Figaro. Il prévient que sans mesure d'économie, le déficit dépasserait l'an prochain les 6,5% du PIB. Certains ont déjà confirmé leur présence. Emmanuel Macron a convoqué demain à 10h30 les chefs des partis représentés à l'Assemblée. Il veut évoquer la dégradation rapide de la situation internationale et ses conséquences en France sur la sécurité et l'énergie. Durement touchés par la flambée des prix du carburant, les pêcheurs ont bloqué ce matin les ports de Nice et de Sète, le dépôt pétrolier de Frontignan également. Les pêcheurs reçus pendant près de 6 heures aujourd'hui par la ministre de la Mer. Elle annonce que les aides suivront la variation des cours du carburant pour les mois qui viennent. À la pompe, le prix moyen du gazole dépasse les 2,37€ le litre. Le sans-plomb 95 est à 2,16€. 87% des Français sont pour une baisse des taxes sur les carburants, selon un sondage CSA pour Europe 1, CNews et le JDD. Notez que le député Ensemble pour la République, Sylvain Maillard, sera demain matin à 8h10 l'invité de la grande interview Europe 1 CNews.
0: Le Canada et l'Europe sont plus forts ensemble, assure le Premier ministre canadien Mac Carney. Ursula von der Leyen a annoncé hier vouloir faire du Canada le premier membre associé de l'Union européenne. Donald Trump menace de rompre les échanges commerciaux avec l'Europe. Ce n'est pas à une puissance étrangère de choisir les orientations politiques de l'Europe, assure Benjamin Haddad, le ministre délégué à l'Europe. Je n'ai organisé aucune fuite. Dans la presse se défend Laurent Nunez, le ministre de l'Intérieur, accusé par Rima Hassan d'avoir diffusé une information inexacte sur la drogue retrouvée dans son sac. C'était en avril dernier lors de la garde à vue de l'eurodéputée insoumise. Laurent Nunez dit avoir été interrogé par des journalistes qui avaient déjà toutes les informations sur la garde à vue en cours de l'eurodéputée. Et puis la cagnotte lancée par le château de Chambord pour financer la restauration de l'aile François Ier a franchi le cap du million d'euros de dons. L'aile François Ier va donc pouvoir être sauvée, se félicite le domaine national. Aucun visiteur n'a pu y pénétrer depuis 2019.
4: Merci beaucoup Émilie Dez et bonne soirée à vous. Rendez-vous Merci. Demain, il est 17h32.
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4: Et vous êtes sur l'antenne d'Europe 1, nous sommes avec le cardinal François Bustillo, Carnet Corse, tome 3. Vous parlez beaucoup de la civilisation où le contact physique devient rare, les écrans se multiplient, les relations se dématérialisent. Plusieurs fois, vous rapportez qu'on a besoin de la culture de la proximité. Nous vivons parfois une grande contradiction, les moyens de communication n'ont jamais été aussi performants. Et vous dites aussi que les gens ont un déficit d'écoute, ils veulent être... Écoutez, et notre société, est-ce qu'elle est plus rude qu'elle ne pouvait l'être il y a 50 ans ?
2: Elle est rude parce qu'elle fait du surf sur la vie des autres. Il y a des moments où on fait du surf, mais il y a des moments où il faut faire de la plongée dans la vie relationnelle. Et souvent, par rapport aux autres, on ne connaît pas leur vie. On ne connaît pas leur parcours, on ne connaît pas leur peur, on ne connaît pas leur rêve, on ne connaît pas leur vie. Et on se permet... de juger et de condamner les autres, sans avoir ni les éléments, ni les arguments. Et quand je dis, effectivement, qu'il nous faut une culture de la proximité, il faut soigner l'humain, la vie relationnelle. On connaît beaucoup des gens qui ont une intelligence spéculative très développée. Bravo. Il faut rencontrer et favoriser aussi l'intelligence relationnelle, dans laquelle l'autre est vu avec respect par ce qu'il est, par ce qu'il vit. Mais souvent, aujourd'hui, on met des étiquettes, avec beaucoup de facilité, d'un point de vue politique, religieux, moral, que sais-je. Mais on ne connaît pas les personnes. Et c'est dans l'intimité, dans le respect des autres, qu'on va découvrir un monde qui nous échappe. Qui connaît l'univers de l'autre ? On voit une personne, il fait une déclaration, et on va juger tout de suite. Mais qu'est-ce que tu connais de sa vie, de son histoire, de ses peurs, de ses rêves, de sa sensibilité, son caractère, tu connais rien. Et moi, je trouve que quand l'Évangile dit « ne jugez pas, vous ne serez pas jugés », il ne s'agit pas d'être naïf. Mais peut-être qu'il faut être prudent. Et moi, je dis souvent, on s'est transformé plus en procureur de la République, où on juge et on condamne tout le monde, plutôt qu'en philosophe. Et je crois que notre société a besoin de retrouver la place de la culture, la place de la réflexion, la place de la philosophie. Réfléchir un peu plus, philosopher un peu plus, prendre du recul et ne pas être dans une logique immédiate, comme on dit souvent dans le régime des réseaux sociaux, où on nous pousse à nous prononcer tout de suite, tu es pour, tu es contre, tu aimes, tu n'aimes pas.
4: Oui, mais pour philosopher, il faut peut-être aussi travailler. Et est-ce que vous diriez que notre société n'est pas assez exigeante ? Je fais souvent le parallèle avec le sport. Le sport est exigeant et le sport, on ne peut pas tricher. Le sport hiérarchise, le sport accepte l'idée de compétition. Il y a des médailles en chocolat et puis il y a des médaillés de bronze. Pour philosopher, il faut effectivement être exigeant. Peut-être que les jeunes gens qui vont à l'école avoir avec eux un rapport différent que nous avons aujourd'hui. C'est là qu'on arrive à une forme de naïveté qui a peut-être existé d'ailleurs, mais qu'avant de pouvoir philosopher, il faut demander aux jeunes élèves de travailler, d'avoir des résultats, d'être rigoureux, une certaine autorité
2: oui.
4: en clair.
2: Oui, bien sûr. Et on a, en plus de l'autorité, on a besoin de silence et de recul. Et souvent, on n'a pas le silence. On est tout le temps avec... on écoute toujours de la musique ou quelqu'un qui nous parle. On est tout le temps pris pour réfléchir Il nous faut du silence, il nous faut du recul, il nous faut de l'espace et pas de la précipitation. Et ce qui nous manque dans notre société, c'est justement, aujourd'hui, le silence est un privilège. Et moi, je le vois en Corse, pour moi, il est merveilleux de marcher, de me promener. Il est merveilleux aussi d'aller dans un monastère, dans un lieu où on n'est pas persécuté par les informations. Parce qu'on va nous précipiter, tu as un message, tu dois répondre.
4: Vous avez évidemment raison, et ceux qui nous écoutent se disent, bien sûr, ce que dit le cardinal Bustillo est juste, mais dans nos vies, de prendre cet espace de 8 jours ou de 10 jours, par exemple, dans un monastère, c'est forcément un arbitrage à faire dans une année. Donc vous avez la vie professionnelle, et puis vous avez le temps des vacances, et si vous dites à votre épouse, à votre compagnon, que vous allez partir 8 jours dans un monastère, il est possible qu'à ce moment-là, il y ait discussion et que... le faire ensemble, je suis pas sûr qu'on aille ensemble.
2: C'est négocié, ça se parle.
4: Bon, oui, mais c'est vrai qu'on se heurte à la réalité de notre monde, mais je pense qu'on a

0: comprend qu'il y a un souci et elle lance des disques toute seule.
1: De secours.
0: Donc, il faut faire très très attention, c'est pour ça qu'on évite les silences.
2: Donc il faut la discipline, il faut la travailler.
0: Bon, Étienne, bonjour, vous voulez interroger peut-être le cardinal Bustillo?
3: Bonjour, oui, merci, bonjour Monsieur Pro, bonjour Éminence.
0: Bonjour.
3: Pour l'anecdote, nous nous sommes croisés déjà deux fois. Une première fois à Orly, j'ai interrompu votre petit déjeuner au lendemain de la messe des Corses. Et puis nous nous sommes vus à l'inauguration, pardon, à la bénédiction d'une fromagerie et d'une cave. Et
0: vous étiez arrivé par hier. Vous bénissez les fromageries?
2: Je vais partout. Bah, si ça ne va pas contre le beurre, c'est contre la doctrine, j'y vais.
0: Une question.
3: Oui, je dirige une entreprise en Valagne. Vous étiez récemment à notre anniversaire. Et je voudrais savoir comment vous envisagez, qu'est-ce qu'on peut faire pour propager et communiquer l'évangile dans le monde de l'entreprise qui est souvent déchristianisé, y compris en Corse. Quel message vous pouvez porter dans le monde de l'entreprise? Je vous avais invité à l'inauguration de votre entreprise en avril, mais vous étiez pris par la conférence des évêques et vous n'avez pas pu vous y rendre à Calvi.
0: C'est une bonne question. Et elle rejoint un peu ce que nous avons dit tout à l'heure, c'est-à-dire comment mettre en pratique, au fond, dans nos vies quotidiennes, notre engagement catholique.
2: Vous avez raison, le monde de l'entreprise, le monde économique, a besoin aussi d'une âme. Autrement, on rentre dans une logique technique, froide, liée à la production, mais on oublie la fécondité. Et alors l'entreprise peut produire, mais on perd la fécondité de la vie relationnelle. Et je pense qu'effectivement, la question, c'est comme tout à l'heure, comment incarner les valeurs de l'évangile et de l'éthique chrétienne dans l'entreprise, dans ce monde-là. Il y a deux principes basiques dans la vie de l'entreprise et dans la vie économique selon la tradition catholique. Le premier, ne cherche pas d'enrichir. On ne cherche pas la richesse juste pour avoir. Et le deuxième, c'est très simple là aussi, si tu as, partage. Donc on ne cherche pas la richesse juste pour avoir, avoir, avoir et posséder. Et le deuxième, tu as, partage. Donc il y a deux principes qui sont extrêmement simples, en tout cas dans la théorie. Après, comme on a dit tout à l'heure par rapport à l'amour, il faut les incarner.
0: Et ça veut dire quoi partager? Ça veut dire qu'on met tout le monde au même salaire?
2: Non, partager, bah écoutez, il y a des gens qui ont plus de qualités et de compétences que d'autres, et de résistance. Le travail n'est pas évident, on n'est pas des clones, et on est tous différents. Donc il y a une belle diversité dans la vie. Mais quand on a, et quand on partage, quelque part, c'est une manière aussi d'aimer. Si je me limite à avoir pour posséder et pour m'enrichir, je pense au passage très beau de Luc 12, l'homme riche qui est intelligent, honnête, il a réussi dans sa vie, il remplit ses greniers, et une fois qu'il a réussi, Dieu lui pose la question, je ne te demande pas ce que tu as, mais ce que tu es. Et là, il se retrouve avec les greniers pleins et le cœur vide. Et donc finalement, notre vie, même, je pense qu'il faut, il faut être créatif et audacieux dans le monde de l'entreprise, des finances, de l'économie. Audacieux, courageux, honnête, et ne pas oublier cette dimension de partager avec ceux qui ont faim. C'est le bol de la veuve.
0: Eh ben merci Éminence, et c'est toujours passionnant, et je m'aperçois que souvent les questions reviennent, alors je me dis même que pour vous ça doit être peut-être difficile d'entendre les mêmes demandes, les mêmes réflexions, les mêmes interrogations, les mêmes peurs, et que nous sommes tous finalement, en tout cas nous avons tous beaucoup de points communs par rapport à ces questions-là, et que souvent ce sont les mêmes questions qui reviennent, qui sont également des questions vertigineuses, c'est-à-dire qu'y a-t-il après ? Qu'y a-t-il après ? La grande question et le grand mystère. Merci Éminence.
2: Merci à vous.
0: Merci. Vraiment. Je sais que vous allez aller chez Laurence Ferrari, je crois, sur l'antenne de CNews dans quelques instants. Merci, et je rappelle Carnet Corse, tome 3, c'est chez Fayard. A tout de suite.
1: 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Excellente soirée.
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2: 17h46, vous écoutez Europe 1, vous écoutez Pascal Praud et vous. 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
22: Il est 17h48, on n'a pas parlé des carburants, ce sont des choses plus prosaïques, mais nous sommes avec Laurent qui a 58 ans, qui habite le Pas-de-Calais. Bonjour Laurent.
3: Bonjour Pascal.
22: Et merci.
3: Vraiment heureux de pouvoir vous reparler, parce que la dernière fois qu'on s'était parlé, on avait fait des imitations tous les deux sur la Grande Maison Rouge. Oh, ça remonte un peu.
22: Ah oui, parce
3: un vendredi après-midi.
22: Mais c'était un vendredi après-midi, c'était possible parce que ouais. C'était le fameux jour où il y a la Journée mondiale de l'imitation, peut-être.
3: C'était ce jour-là. Oui,
4: vous imitiez quoi, Laurent? Qu'est-ce qu'il imitait?
22: Et vous imitiez quoi, Laurent?
3: Ah, j'ai fait Chirac, j'ai fait Giscard, j'ai fait les anciens à 58 ans, je prends les anciens.
22: Alors,
3: moi,
22: écoutez,
3: Monsieur Omar.
22: Monsieur Omar, il fait Zidane. Alors écoutez, comme il est 17h49, c'est la fin de l'émission et qu'on a envie un peu de sourire, est-ce que vous pouvez nous faire un petit Jacques Chirac?
3: Écoutez, Monsieur Pro, c'est avec plaisir que je discute avec vous, et notamment de l'augmentation du carburant qui, mes chers Français, mes chers compatriotes, je suis de tout cœur avec vous dans ce domaine.
22: Ça me fait rire à chaque fois. Les gens qui imitent, ça me fait rire. Alors ça, c'est Chirac. Et quel autre avez-vous dans votre besace?
3: Oh, on va prendre le centriste, son ami de toujours, monsieur. Bonjour, monsieur Pro. Je suis absolument enchanté de pouvoir vous parler. J'ai un peu de bougie dans la bouche. Excusez-moi.
22: Là, on va avoir les moins de 25 ans avec nous. Bon, vous faites Girard, vous faites Giscard, vous faites qui encore?
3: Et puis, il y avait aussi. Ah, Liliane, monsieur Georges Marchais du Parti communiste français. Hein, j'ai dit bonjour à tous les téléspectateurs et tateuses ici présents, n'est-ce pas? Monsieur El Corbache, un ancien de la Maison Bleue, n'est-ce pas?
22: Bon, c'est un peu daté, vous en avez pas hein, qui est récent, parce que Marchais,
4: oui.
22: Chirac, Giscard, c'est les années 70, donc il n'y en a pas mis dans votre...
4: Il n'y a pas actualisé.
22: Vous ne l'avez pas actualisé? Il n'y a pas quelqu'un?
3: Je vais vous dire un truc, Pascal.
22: Oui.
3: Quand on fait une imitation, il faut aimer la personne que vous imitez.
22: Et là, vous n'aimez plus personne.
3: Ouais. Ou moins, on va dire. Et puis, bon, avec l'âge, ça, c'est des amours de jeunesse. Enfin, des amours de jeunesse, c'était des passions de jeunesse.
22: Mais vous imitiez les profs, par exemple, quand vous étiez en cours?
3: Ah oui, oui, avec les mimiques et tout. Ouais,
22: ouais
3: ah,
22: c'est
3: oui.
22: ça. Donc, l'imitation, c'est un don, et on ne sait pas pourquoi on imite, mais vous imitiez les profs, vous imitiez peut-être des amis, je ne sais
3: la
22: pas.
3: Famille, ouais. Des amis, mes entraîneurs de foot, tout ce qui est arrivé. Ouais.
22: Et à votre avis, pourquoi on imite? Pourquoi, à votre avis? Qu'est-ce que ça dit de la personnalité?
3: C'est une colle, mon cher Pascal, je ne sais pas. Dans mon caractère, j'aime beaucoup faire rire. Surtout dans les repas de famille, etc. Et je sais pas, imiter, ouais, je sais pas. Mais vous avez des talents d'imitateur aussi.
22: Oui, mais je suis comme tout le monde, j'imite l'imitateur. J'imite l'imitateur, c'est souvent ça. Mmh. On imitait le Luron qui imitait Chirac, ou on imitait Laurent Gérard, bien sûr. Qu'est-ce que vous faites dans la vie, Laurent?
3: Alors, moi, je suis conducteur routier depuis. 37 ans, en 37 ans, je vais juste vous donner un ordre d'idée, j'ai parcouru plus de 4 millions de kilomètres au volant d'un semi-remorque sans un accident, je le précise.
22: Ah oui.
3: Je suis pas fier de ça, parce qu'il faut une part de chance. Mais bon, je connais le métier, j'ai parcouru les routes de France, ça m'a valu quelques désagréments, parce que d'un point de vue familial, on divorce, j'ai pas vu mon fils grandir, que je salue d'ailleurs, mais...
22: Une petite question sur les chauffeurs routiers. Est-il exact que tous les chauffeurs routiers regardent la télévision lorsqu'ils conduisent? On me dit ça, que quand on croise un chauffeur routier, ils ont devant eux la télé, puis alors ils la regardent, évidemment, ils regardent aussi la route.
4: Sur l'autoroute.
22: Mais moi j'entends ça, quelqu'un m'a dit ça cet été, c'est vrai ou pas?
3: Alors, je vais peut-être pas me faire des amis. Alors, ça concerne beaucoup de gens qui font des lignes sur autoroute. Alors, ils regardent pas la télé, ils regardent sur ordinateur portable des films.
22: C'est ça.
3: J'en ai doublé plus d'un.
22: Je peux vous rassurer.
3: Oui, mais je peux vous rassurer parce que nous, dans les camions, comme vous doutez, vu qu'on est assis assez haut, on voit aussi tout dans les voitures.
22: Ben voilà.
3: Et dans les voitures, j'ai déjà vu des horreurs. J'ai déjà vu plein de choses.
22: Mais voilà. C'est-à-dire, vous avez vu plein de choses.
3: Oui, non, non.
22: Bon, d'accord, on comprend que c'est des choses un peu légères.
3: Ouais,
22: bon,
3: non, des choses légères. Et puis, pareil, des ordinateurs, hein. Des VRP qui travaillent, qui tapotent sur le siège à côté, etc. J'ai vu des femmes se maquiller en roulant à 130 sur l'autoroute. Ouais, ouais. Puis, on voit plein de choses.
22: Non, mais l'histoire des films, on m'a rapporté ça.
3: Bon,
22: vous payez pas l'essence, de toute façon, par définition. C'est votre patron qui paye l'essence pour vous.
3: Ouais, alors mon patron paye le carburant. Nous c'est simple, avant l'augmentation, je travaille dans une entreprise familiale, on est 18. Le patron c'est quelqu'un que je connais depuis qu'il a 5 ans, donc c'est un ami et on a donc 18 véhicules. Et sur ces 18 véhicules, avant crise, guerre du Golfe, on avait un budget de 115 000 euros mensuel pour le gasoil sur le parc des 18 véhicules. Là, on frôle les 150-160 000.
22: Effectivement, c'est des différences qui sont extrêmement importantes. Bah, merci Laurent, vous étiez le dernier auditeur et plaisir de parler avec vous. D'abord.
3: Monsieur le Pro, tout ça, c'est partagé. Je vous souhaite une belle soirée. J'entends Géraldine qui sourit, je l'adore Géraldine, je vous salue.
2: Merci beaucoup, c'est très gentil.
22: C'est l'âme de cette émission.
3: Et tous vos invités, et Monsieur Bobo, qui est tout le monde.
22: Ouais. Allez, Pierre Devineau dans une seconde sur Europe 1. À demain. Si vous le voulez bien.
2: Merci, c'était Pascal Faure et vous de retour demain de 16h à 18h sur Europe 1.
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13: Bonsoir à tous. La colère gronde. Le peuple n'en peut plus. Le peuple, en fait, tout le monde. La récession n'est pas réservée aux classes populaires. Ce soir, la ministre de la Pêche accorde un prêt à taux zéro aux pêcheurs qui n'ont plus aucune rentabilité, ils l'ont dit toute la journée, tellement le gasoil est cher. La belle affaire. Les pêcheurs s'engagent à débloquer leurs barrages. Les aides suivront la variation des cours du carburant. Ce ne sont pas les pêcheurs qui le disent, ce sont leurs représentants. On va voir ce qu'il en est vraiment dans les ports, notamment en Méditerranée. L'essence à la pompe, elle augmente 3 à 4 centimes de plus dès demain, vendredi. Annonce tout à l'heure, il y a quelques minutes, le représentant des stations essence. L'inflation alimentaire, plus 20% en quelques mois. La colère gronde, vous dis-je. 88% des Français pensent que les gilets jaunes vont revenir. Quelle est donc cette date du 17 octobre? Que va-t-il se passer exactement? Ambiance tendue, bienvenue dans Europe 1 Soir. Deux heures d'infos, de décryptage et de débat. Il est 18h sur Europe 1.
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13: Villeneuve. Au sommaire, Nice, Sète, Frontignan, le Gros du Roi, tous ces ports bloqués vont-ils rouvrir ce soir? La ministre de la Pêche annonce donc un consensus, des aides, notamment ce prêt à taux zéro. Nous faisons le point dans un instant et à 19h15, dans ce studio à Europe 1, le ministre de la Transition écologique, Mathieu Lefèvre. À la pompe, l'essence ne fait que monter. Près de 9 Français sur 10 pensent qu'il faut baisser les taxes sur l'essence. Reportage dans la région lilloise avec des automobilistes totalement désœuvrés. Marine Le Pen au chevet des sinistrés des incendies en Gironde. Et puis 600 000 fidèles inscrits déjà pour la visite du pape. Reportage sur les habits que le Saint-Père revêtira, tous made in France. La météo, la tendance. Bonsoir Marlène Duret.
14: Bonsoir Pierre, un ressenti estival dans le sud-est. Demain, plus variable mais quand même agréable sur le reste du pays.
13: À 18h15, le classement PISA, l'état de l'école. Sophie Auduget, ancienne directrice de SOS Éducation, auteure de l'éducation nationale en perdition, c'est chez Fayard.
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13: Ce soir, la ministre de la Pêche, Catherine Chabot, annonce des prêts à taux zéro pour les pêcheurs. En échange, les représentants de ces professionnels en Méditerranée se sont exprimés et engagés à débloquer les ports. Ce matin encore, Nice, Sète, Frontignan, pour ne citer que tous ces ports de dépôt de carburant bloqués. Stéphane Burgat, vous êtes sur place. Où est-ce qu'on en est ce soir?
15: Eh bien, le blocage du port de Nice, où un navire de croisière a été dérouté dans l'urgence tout à l'heure vers Savone en Italie, ce point est levé pour l'heure par les pêcheurs qui ont reçu la visite du maire de la ville, Éric Ciotti, qui leur a assuré un soutien total.
16: On doit être aux côtés des pêcheurs. Une forme de ras-le-bol par rapport à l'accumulation de ces normes qui s'additionnent sans rationalité et surtout avec l'explosion du prix du carburant. Hein.
15: Point de blocage levé également à Frontignan dans l'Hérault, où les pêcheurs ont préféré à partir épauler leurs collègues sur le blocage du port voisin de Sète. Écoutez.
18: Là, on va renforcer un peu les équipes sur le barrage flottant, ravitailler un peu les troupes qui ont passé la nuit ici, ça fait plus de 12 heures. Il faut ravitailler un peu les équipes, se relayer pour vendre pour la nouvelle Agde, Sète, le Gros du Roi. C'est un barrage méditerranéen et on lâchera rien.
15: Propos recueillis par nos confrères de CNews, des actions, vous l'entendez, dans plusieurs ports en Occitanie, les pêcheurs qui menacent de bloquer demain les activités portuaires de Marseille et de Toulon s'ils n'obtiennent pas satisfaction.
13: Voilà. Et on en verra plus dans quelques heures. Merci beaucoup Stéphane Burgat. Pendant ce temps, on arrive à des prix records sur les carburants. Le gasoil dépasse les 2,37 € le litre. Le sans-plomb est à 2,16 €. On a vu à Paris ce jour un gasoil à 2,90 €. Et le représentant des stations essence Mobilience annonce ce soir 3 à 4 centimes de plus dès demain dans les pompes. Cette hausse des carburants fragilise beaucoup un tiers des Français qui ne peuvent pas moins rouler. Ils habitent à la campagne. Il n'y a pas de transport en commun. Ils ne peuvent pas fassent passer de leur voiture pour aller travailler, faire leurs courses, emmener les enfants aux activités. Par conséquent, une seule solution, renoncer à certaines dépenses. Illustration en région lyonnaise avec notre correspondant Jean-Luc Bougeon.
2: Au volant de sa Golf, Adeline, maman de trois enfants, patiente pour faire le plein. Pas le choix, la voiture est un élément clé pour elle, qui vit à la campagne à une demi-heure de Lyon.
3: Je fais beaucoup d'allers-retours pour emmener ma fille à l'école. La piscine, ma fille fait la natation synchronisée à Mornant, j'ai l'école à Irigny. Là, je vais au médecin à Brignais, donc j'ai pas le choix d'utiliser ma voiture. Je dois bien être à 400 euros, je pense, par mois. C'est un beau budget maintenant.
2: Virginie habite le même secteur et sa voiture lui est tout aussi indispensable pour aller travailler à Lyon.
4: Moi, je suis vendeuse dans une boucherie. Moi, c'est mon outil de travail pour aller bosser tous les jours. Je fais des déplacements. J'ai besoin de mon véhicule tout le temps, je fais pas le choix. Puis j'attaque à 6h le matin, donc les transports en commun, en fait, non. Le budget que ça représente, on est quasiment sur un bon quart du salaire quand même. C'est énorme. J'ai envie de pleurer tous les jours.
2: Même constat pour Célia, mère de trois enfants, qui du coup réfléchit à supprimer leurs activités.
5: Ça fait 7 ans qu'ils font du sport, du judo, de la danse, de la gym. Et du coup, là, je me pose vraiment la question si je peux faire tous ces allers-retours-là. C'est des allers-retours après l'école tous les jours, ça fait vraiment cher.
2: Une situation qui énerve de plus en plus de Français, comme Michel et Adeline.
3: Moi, je manifeste jamais pour les gilets jaunes. Je pense que cette année, je vais vraiment y aller au mois d'octobre. Au bout d'un moment, faire quelque chose.
6: Ah, mais moi, je serais prêt à y aller. Parce qu'avant, je me faisais le plein à 80 balles. Là, je suis à 140 presque. Ça fait mal aux miches, quoi, que les Français fassent quelque chose.
2: Un projet de manifestation le 17 octobre qui commence donc sérieusement à faire son chemin dans l'esprit des Français. Bourle, Jean-Luc Bougeon, Europe 1.
13: Et notez ce sondage, 87% des Français sont pour une baisse des taxes sur les carburants. C'est un sondage CSA pour Europe 1, CNews et le JDD. Emmanuel Macron convoque les chefs des partis représentés à l'Assemblée. Il les recevra demain à l'Élysée pour évoquer la dégradation rapide de la situation internationale et ses conséquences en France sur la sécurité et l'énergie. On vient d'en parler. Les responsables militaires et les services de renseignement seront présents également. Quant à Marine Le Pen, elle était au Porges, en Gironde aujourd'hui, commune dévastée par les incendies cet été. La candidate du RN est venu écouter les sinistrés, saluer la solidarité entre habitants, tenter d'identifier les failles qui ont conduit à la propagation de ces feux de très grande ampleur. Bonsoir Alexandre Chauveau.
8: Bonsoir Pierre, bonsoir à tous.
13: Vous êtes sur place au Porges, vous avez suivi ce déplacement pour Europe 1. Marine Le Pen est venue tirer les leçons politiques des incendies dramatiques survenus cet été.
8: Oui, absolument. Au milieu d'habitants toujours en quête de relogement, de sylviculteurs, d'agriculteurs ou de maires directement touchés par les incendies, Marine Le Pen écoute.
10: Est-ce que vous continuez à vivre dans votre maison ?
11: Ah là non.
10: Elle est complètement brûlée. Et vous avez été relogé ?
11: Non, parce que les assurances, tant qu'ils ne savent pas si c'est reconstructible ou pas, on n'a droit à rien. Il faut attendre. Donc pour l'instant, moi j'ai vécu dans un mobil-home.
8: Une fois la tension médiatique retombée, la candidate du RN à la présidentielle tient à afficher sa solidarité avec les sinistrés et défend sa vision de l'écologie.
19: Il va falloir une refonte de tout. Les pompiers, les forestiers.
10: En même temps, les forestiers ils sont aussi confrontés à toute une série de normes, d'interdictions, de contraintes, qui ça fait aussi. Qu'avant, ils connaissaient leur forêt et ils savaient quoi faire et qu'aujourd'hui, on a des gens dans des bureaux qui viennent leur expliquer que c'est pas comme ça qu'on fait, c'est pas comme ça qu'on doit marcher.
19: Les fameuses lois, Natura 2000, la loi littorale et tout.
8: Marine Le Pen revendique le bon sens sur l'écologie comme sur d'autres sujets. La favorite des sondages en fait même son leitmotiv dans cette campagne. Un moyen aussi d'accentuer le contraste avec ses concurrents du Bloc central, accusés d'avoir favorisé le surplus de normes dans la vie quotidienne des Français.
13: Merci Alexandre Chauveau en direct de Gironde pour Europe 1. Donald Trump menace de rompre les échanges commerciaux avec l'Union européenne au moment où l'Europe dit vouloir faire du Canada son premier membre associé. Ce n'est pas à une puissance étrangère de choisir les orientations politiques de l'Europe. Voilà ce qu'assure ce soir le ministre délégué à l'Europe, Benjamin Haddad. Plus de 600 000 personnes se sont inscrites pour participer à la cérémonie à la Concorde et sur les Champs-Élysées samedi 26 septembre prochain pour la visite du pape. Les autorités ont même dû élargir le périmètre jusqu'à l'avenue de la Grande Armée. Pendant cette messe, Léon XIV portera des habits liturgiques confectionnés par la maison Chéret dans le Maine-et-Loire. L'entreprise familiale gérée par un couple a même réalisé la mitre du souverain pontife, le grand chapeau qui sera posé sur sa tête. Cyril de la Morinerie a pu rencontrer au pont de C et à côté d'Angers. Reportage.
20: Une main sur la machine à coudre, Eliane Chevillard s'active déjà sur une autre pièce de la tenue du pape.
9: ici dans le salon familial transformé en atelier. Tout s'est fait dans le plus grand secret. C'est avec son mari Antoine qu'elle a confectionné la mitre que portera le souverain pontife pendant la messe.
17: Faire ça pour le pape, un lien qui se crée avec lui sans qu'il le sache. Et je prie énormément pour lui pendant que je travaillais sur cette mitre. Je récitais des chapelets pour qu'il soit inspiré.
9: À la demande du Vatican, la mitre mesure 25 cm, un peu plus haute que celle des évêques français. En matière naturelle, laine pour le tissu blanc, soie sauvage pour les éléments décoratifs et ornée d'une croix bleue. Une mitre pensée pour son confort, explique Antoine.
20: Une mitre, c'est un chapeau qui est très technique à réaliser, dont le confort se joue au millimètre. Elle est réalisée avec un cuir d'agneau qui est au contact de la peau, donc ça rend le confort, oui, très agréable.
9: La mitre a déjà été envoyée au Vatican par valise diplomatique pour vérifier sa conformité. Et dans un peu plus d'une semaine, Antoine, Eliane et leurs quatre enfants seront sur les Champs-Élysées pour voir le pape coiffé du chapeau fabriqué dans leur salon. Les Ponts de Cé, Cyril de la Morinerie, Europe 1.
13: Un mot de foot avec la Ligue Europa. Marseille joue ce soir à 21h contre Besiktas. Match à suivre, bien sûr, sur les antennes de Canal+.
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13: Et ça va aussi bien pour le CAC 40 qui termine en hausse de 0,57% à 8186 points. Le rebond est prudent, le recul du pétrole et la détente des taux ont permis aux actions de progresser malgré le nouveau contexte monétaire américain. Le Brent reste toutefois toujours au-dessus de $100 le baril. Parmi les mouvements marquants, Exosens reste très recherché avec une hausse de l'ordre de 10% en séance. Sodexo a également progressé après un relèvement de recommandations par JP Morgan. Je rappelle le CAC 40, plus 0,57% à 8186 points.
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13: La météo, Marlène Duret, un temps calme et généralement agréable demain.
14: Effectivement, les perturbations atlantiques tentent de rentrer dans le pays, mais l'anticyclone des Açores fait office de bouclier et les rejette vers le nord du continent. Côté Méditerranée, les pluies sont aussi déviées vers l'est. Donc, effectivement, un temps calme et sec. Concernant quand même la perturbation d'aujourd'hui, eh bien, elle va s'enfoncer dans le pays demain et finira par se désagréger sur place dans l'après-midi. On la retrouvera encore en matinée de l'Alsace et d'une grosse partie de la Lorraine à la Nouvelle-Aquitaine, en passant par la quasi-totalité de la Bourgogne-Franche-Comté et le nord de l'Auvergne. Dans ces régions, beaucoup de nuages et quelques pluies, en tout cas pas assez pour enrayer la sécheresse. Sur le reste du pays, de belles séquences ensoleillées, en particulier de l'Occitanie aux Alpes et à la Méditerranée. Ça se gâte un peu en Haute-Corse, puisque le temps va tourner à l'averse, voire à l'orage. Et puis pour la moitié nord-ouest, notez qu'au lever du jour, le ciel sera assez hétérogène. On peut se réveiller sous la grisaille ou sous le ciel bleu, pas de demi-mesure. On retrouvera un après-midi donc agréable, variable, peut-être avec un peu plus de nuages entre les Hauts-de-France et la Champagne pouilleuse, aussi connue sous le nom de Champagne crayeuse, une zone qui chevauche, je le rappelle, les Ardennes, la Marne et l'Aube. Les températures maximales seront à peu près équivalentes à celles d'aujourd'hui, avec 19 à 24 degrés en général, 23 pour Paris, et comptez 25 à 29 sur le pourtour méditerranéen.
13: Merci beaucoup Marlène Duret. Je le disais, la colère gronde. Est-ce qu'on va avoir un retour des gilets jaunes? Sondage ce matin dans le Figaro, 88% des Français en sont convaincus. La colère, c'est pas que pour le pouvoir d'achat, beaucoup, mais aussi pour l'école, l'état de l'école. Qu'est devenue l'école aujourd'hui? Je reçois dans un instant Sophie Audugé, ancienne directrice de SOS Éducation, auteure de l'Éducation nationale en perdition. A tout de suite.
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38: À 6h15 sur Europe 1, Sébastien Lecornu propose un effort budgétaire d'environ 54 milliards d'euros dans le prochain budget 2027. Le Premier ministre prévient que sans mesure d'économie, le déficit dépasserait l'an prochain 6,5% du PIB. Emmanuel Macron convoque demain à 10h30 les chefs des partis à l'Assemblée. Il veut évoquer la dégradation rapide de la situation internationale, ses conséquences en France sur la sécurité et sur l'énergie. Durement touché par la flambée des prix du carburant, les pêcheurs ont bloqué ce matin les ports de Nice, de Seine, le dépôt pétrolier de Frontignan également. Les pêcheurs reçus pendant près de 6 heures par la ministre de la Mer et de la Pêche. Elle annonce que les aides suivront la variation des cours du carburant pour les mois qui viennent. Elle annonce également la possibilité d'un prêt à taux zéro. À la pompe, le prix moyen du gasoil dépasse les 2,37€ le litre. Le sans-plomb 95 est à 2,16€. 87% des Français sont pour une baisse des taxes sur les carburants. Sondage CSA, pour CNews, Europe 1 et les JDD. Le député Ensemble pour la République, Sylvain Maillard, sera demain matin à 8h10 l'invité de la grande interview. Le Canada et l'Europe sont plus forts ensemble, assure le Premier ministre canadien Marc Carney. Ursula von der Leyen a annoncé hier vouloir faire du Canada le premier membre associé de l'Union. Donald Trump menace de rompre les échanges commerciaux avec l'Europe. Et puis la suite de l'Europa League en foot. L'OM se déplace sur la pelouse du Beşiktaş. Coup d'envoi à 21h. Et nous, on se retrouve dans un instant avec Sophie Audugé pour son livre « L'éducation nationale en perdition » chez Fayard.
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38: Avec ce soir Eric Tegner. Bonsoir Eric.
3: Bonsoir Pierre de Villeneuve.
38: Patron de Frontières. Bonsoir à Vincent Roy.
5: Bonsoir Pierre.
38: Patron de lui-même. Bonsoir à Sophie Audugé.
6: Bonsoir à tous.
38: Vous venez de publier, Sophie Audugé, L'éducation nationale en perdition chez Fayard. Sébastien Lecornu, je le disais, propose un effort budgétaire d'environ 54 milliards d'euros dans le prochain budget 2027. Est-ce que vous attendez de l'argent et de la volonté politique pour l'école aussi?
6: Je pense que l'école n'a pas besoin d'argent. Elle a besoin d'un changement structurel majeur. Voilà, l'argent, ils n'ont pas arrêté d'en mettre. Ils sont allés chercher les meilleurs de partout tout le temps. Le fait est que
38: peut-être
6: la France...
38: qu'il faut quand même mieux l'aiguiller, l'argent qui est alloué à l'éducation nationale.
6: Oui, mais ce n'est pas plus d'argent. C'est mieux utilisé, sans aucun doute.
38: C'est
6: bien
38: ça.
6: Sûr. Mais il faut peut-être aussi s'interroger sur l'origine du mal, sur les décisions qui nous ont conduits là où nous sommes. Et avoir le courage de casser le système qu'on a mis en place, qui est un système qui est dirigé par les syndicats à l'éducation nationale, dans lequel rien ne se fera, rien ne sera réformé. Et on va avoir, il me semble, deux options. Hein. Soit on va laisser le système continuer à mourir, et on aura une école rabais pour les enfants des milieux défavorisés. Et puis les autres iront vers un système qui va se libéraliser de plus en plus. C'est ce qui a déjà commencé à se faire. Donc si on veut... revenir à une école qui instruit et qui répond aux devoirs de l'État, c'est-à-dire d'instruire les enfants du peuple, on n'a pas le choix que de casser ce système qui a tué l'instruction publique.
38: Mais qui le fera? Qui le fera, Sophie Audugé? Est-ce que dans les candidats à la présidentielle, vous voyez un ou une qui dira « Ok, le système ne marche plus, je reviens au ministère, par exemple, de l'instruction, puisque c'est aussi le fil rouge de votre livre. Le but, quand même, avant tout, avant de faire des tas de cours qui, paraissent quand même assez lunaires pour certains, c'est lire, écrire, compter. Et puis voilà, on commence par là. Vous en voyez un, vous ?
6: Écoutez, monsieur de Villeneuve, oui. Vous les recevez régulièrement oui. en entretien politique.
38: Mais je leur pose la question.
6: Pour préparer les présidentielles. Mmh. Je crois qu'il faudra effectivement que les candidats se prononcent sur ce qu'ils vont faire sur l'école et que les Français l'attendent. Aujourd'hui, vous avez...
38: Mais on promet monts et merveilles sur l'école, Sophie Audugé.
6: Mais justement,
38: mais
6: je pense que...
38: Mais est-ce que ça va être fait ? Vous savez... Vous dites que je les reçois, mais ça fait quelques années que je les reçois. Est-ce que vous savez comment ça marche, les promesses électorales ?
6: Oui, oui, elle n'engage que ceux qui les croient. Mais vous avez raison, mais la solution, si vous voulez, de toute manière, soit ils réforment, soit on va continuer comme c'est le cas actuellement, c'est-à-dire qu'on va avoir un système à deux vitesses. Il ne faut pas oublier une chose, pour que les gens qui nous écoutent comprennent qu'une école qui n'instruit plus, l'instruction amène la connaissance, le manque d'instruction, l'aide d'instruction, l'ignorance, et l'ignorance est suivie par la violence systématiquement. On en a malheureusement...
38: La violence, et puis aussi ça a des conséquences sur la situation économique du pays, puisque si les gens sont moins instruits, forcément ils sont moins compétitifs, etc.
6: Absolument.
38: Et c'est toute une chaîne de valeurs. Vincent Roy.
5: Oui, enfin, de toute façon, le système à deux vitesses, nous l'avons déjà, puisque la plupart des ministres de l'Éducation nationale mettent leurs enfants à l'école alsacienne.
38: L'école alsacienne, pour ceux qui ne connaissent pas, c'est une école dans le 6e arrondissement, qui est une école privée sous contrat, je crois.
8: Où était Gabriel Attal.
5: Et
8: c'est privé.
5: Voilà. Bien
8: c'est
5: entendu,
8: un peu
5: donc
8: une école
5: finalement, au-delà d'une école à deux vitesses, il y a là un entre-soi qui. Donc. Vous me dites, moi je vous écoute, vous me dites qu'il n'y a pas besoin de moyens en plus, il y a besoin d'un véritable tournant structurel.
6: Absolument. Bon,
5: structurel. Alors, ça pourrait commencer par quoi, ce tu de collège unique
6: Non, mais ça pourrait commencer par une première chose, c'est effectivement un président qui casse complètement le système éducation nationale, qui réorganise le ministère avec un ministère de l'instruction qui va maximum jusqu'au lycée.
38: Donc
6: qui...
38: on change le nom du ministère.
6: Bien sûr, je veux dire, l'État a un seul devoir, vis-à-vis des enfants, c'est de les instruire. Et ce devoir d'instruction, aujourd'hui, on ne le remplit plus. Il est absolument anormal que nous n'ayons pas, en 2026, 100% des élèves de France qui quittent le CM2 en sachant parfaitement lire, écrire, compter. Enfin, je ne sais pas si vous mesurez la situation catastrophique, c'est historique en France. Je veux dire, on est un pays civilisé, un pays riche, et aujourd'hui, on a un enfant sur deux qui arrive au collège sans savoir parfaitement lire, écrire et comprendre un texte simple. Comment voulez-vous qu'on relève les défis du monde moderne ? Et face à nous, on a des pays, des continents, qui ont misé sur l'instruction publique et qui, aujourd'hui, sont en train de constituer le monde moderne de demain sans nous. Elle est là, la réalité. Donc, vous n'avez pas le choix.
5: Quels sont les pays européens qui se sont attaqués à cette tâche ?
6: Alors, je vais prendre un exemple qui fait beaucoup parler en ce moment. Vous voyez, par exemple, le Royaume-Uni. Oui. Aujourd'hui, ils ont repris des positions dans PISA qu'ils avaient perdues. Vous avez raison de poser cette question, puisque vous soulignez, vous avez effectivement tout à fait légitimité à le faire, qu'en Occident, d'un point de vue général, il y a une baisse du niveau scolaire depuis quelques années. Mais la France chute beaucoup plus que les autres. Ce qui est sûr, c'est qu'il y a une prise de conscience de tous. Quand vous prenez par exemple la Suède ou la Norvège, des pays qui ont été montrés comme des exemples, où M. Attal est allé se promener pour nous montrer comment fallait faire, eux, ils ont, sur le dernier PISA, un effondrement massif. Ils sont en train de dire, on arrête, on interdit les téléphones portables, on enlève le numérique, on vient en papier crayon. Sauf que la différence entre la Suède, et la France, c'est que quand ils prennent une décision en 2026, elle s'applique en 2027, si vous voulez. Vous n'avez pas les syndicats qui empêchent de prendre les décisions qui s'imposent pour réformer le système.
5: Donc si l'école s'est effondrée, d'une certaine manière, si le système s'est effondré, c'est qu'il y a, à toute force, une idéologie derrière.
6: Une idéologie qui a été portée par ce qu'on a appelé le pédagogisme.
5: J'interroge une spécialiste.
8: Vous avez bien raison.
5: Elle m'enseigne.
8: Vous avez bien raison. Vous avez bien. Éric Tegner.
0: Moi, j'ai une vraie question parce que je n'ai pas la réponse. Si beaucoup de gens mettent leurs enfants finalement dans le privé, c'est que notamment ils ne veulent pas de cette mixité dans le public. Vous vous retrouvez parfois avec des jeunes qui ont 10 ans et qui sont des apprentis racailles. Qui le soir ont des parents qui parfois vont être encore pires et vont les alimenter là-dedans. Et ma question, c'est que souvent on a tendance à dire que l'école doit sauver tout le monde. Est-ce qu'à un moment, il ne faut pas accepter de sacrifier une toute petite partie des élèves pour sauver tous les autres ? Parce que c'est toujours l'élève ou les deux élèves d'une classe qui tirent tout le monde vers le bas. Et quelle est la solution ? Parce que moi, je ne sais pas comment faire.
8: Sophie Audizet, c'est vrai qu'on s'est adapté justement à ces deux élèves pendant des années.
6: Oui, alors ça c'est notamment un des effets du pédagogisme. Quand vous évoquez que les parents vont aujourd'hui dans le privé, et c'est intéressant comme question parce que il y a une quarantaine d'années, vous alliez dans le privé quand justement vos enfants n'arrivaient pas à suivre dans le public, et vous vous disiez je vais les mettre dans le privé parce que comme ça on va un peu les mater et puis ils vont se mettre à travailler. Aujourd'hui c'est exactement l'inverse, c'est-à-dire que vous avez les parents qui ont des enfants qui sont dans le public, qui voyant que le public fait n'importe quoi, décident d'aller les mettre dans le privé, alors qu'ils ne font pas un choix d'autorité quand ils les mettent dans le privé, ils ne font pas un choix non plus religieux. Je rappelle que c'était quand même un peu le but, puisqu'une grosse majorité sont du privé catholique, et quand vous avez notamment une enquête qui a été menée par le CNAL, qui est le Comité National de l'Action Laïque, on peut pas leur reprocher d'orienter des données à leur avantage, évidemment, et qu'ils posent la question de pourquoi les parents vont dans le privé, à plus de 80%, ils y vont pour la qualité de l'instruction. Donc en fait, les parents vont chercher dans le privé aujourd'hui ce qu'ils n'ont plus à l'instruction publique. Alors, vous me posez une question qui serait de savoir, est-ce que les enfants d'une certaine manière moins bien nés, de familles potentiellement dysfonctionnantes ou défaillantes sur l'éducation, est-ce que ces enfants-là sont plus bêtes que les autres? A priori,
8: non. Je ne pense pas que ce soit la question.
6: Moi, c'est ma réponse, en fait. C'est-à-dire qu'un enfant de 3 ans, qui est correctement instruit, dans un système d'instruction publique qui est structuré, où on ne pratique plus le pédagogisme, qui consiste à dire « il n'y a pas de règles ». On n'apprend pas l'étape de multiplication. On utilise une méthode d'apprentissage de la lecture qui n'est pas syllabique, parce que faut aller vers le sens. Oui. Tous ces trucs complètement aberrants qui sont contraires au développement de l'enfant, contraires à ce que la science nous a démontré depuis, c'est-à-dire les travaux des neuroscientifiques. Les neurosciences ont beaucoup appris là-dessus, sur des méthodes précises, rigoureuses d'apprentissage, notamment dans les premiers moments de vie. De 3 ans à 6 ans, c'est par le jeu. De 6 ans à 12 ans, on a une fenêtre de plasticité cérébrale qu'il faut absolument mobiliser. Si vous la mobilisez correctement, il n'y a aucune raison qu'un enfant n'arrive pas à suivre. Après, vous posez une autre question. Est-ce qu'il y a des niveaux de connaissances,
8: des classes de niveau,
6: etc. des enfants? Bien sûr, mais bien sûr. Est-ce qu'il faut réhabiliter les classes de niveau? Évidemment. Je veux dire, la discussion qu'on a eue entre Elisabeth Borne,
8: Gabriel Attal, Pape Gaye,
6: Jean-Michel
8: Blanquer,
6: toutes les autres, mais il y en a eu tellement qu'on est perdu.
8: Il y a eu 186 ministres pour 197 années, je crois.
6: Oui, et puis sur ces 50 dernières années, on en a eu 26, mais c'était plus le jeu qui était assez lunaire. C'est-à-dire, Attal propose le choc des savoirs, il propose de remettre en place les groupes de niveau, et alors là, on a Belloubé, qui arrive, qui dit non, groupe de niveau, ça fait mal aux oreilles, on va appeler ça groupe de besoin, puis après, il y a Jeuneté qui arrive quelques mois et qui dit « Ah non, on ne va pas appeler ça groupe de besoin, on va rappeler ça groupe de niveau. » Puis après, il y a... elle revient, elle dit « Ah non, c'est, franchement, ça fait vraiment mal aux oreilles, il ne faut pas appeler ça groupe de niveau, il faut appeler
8: mais
6: ça groupe de besoin. »
8: C'est pas comme on ne résout pas le problème.
6: Ah ben non, parce que du coup, ils ont enlevé la mesure. Vous voyez. Voilà. Donc, c'est ça la blague quand même. Donc, évidemment que les groupes de niveau sont utiles et ça a même été prouvé. L'OCDE a prouvé.
38: Et comme l'examen pour passer en sixième et tout ça, c'est à lire dans l'Éducation nationale en perdition. Merci beaucoup Sophie Audugé d'avoir été avec nous. 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Restez avec nous dans un instant la suite des débats d'Europe 1 soir.
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5: 18h31, bonsoir Malessani.
6: Bonsoir Pierre, bonsoir à tous. Les pêcheurs se sont engagés à débloquer les barrages sur les ports de la Méditerranée. C'est ce qu'indique ce soir la ministre de la Mer et de la Pêche après une réunion avec les représentants du secteur mobilisés depuis le début de la semaine contre la hausse des prix à la pompe. Catherine Chabot promet d'indexer les aides de l'État sur les cours du carburant. Une crise énergétique en toile de fond des débats budgétaires. Sébastien Lecornu propose ce soir dans les colonnes du Figaro un effort d'environ 54 milliards d'euros dans le cadre du projet de loi de finances 2027. Le Premier ministre dévoile certains arbitrages, gel du point d'indice des fonctionnaires ou encore délai de carence pour certaines allocations aux étrangers. Face à la concurrence de Washington et de Pékin, Gabriel Attal veut préparer les États-Unis d'Europe. Il l'annonce ce soir dans un discours de campagne à Reims. Un rêve atteignable selon le candidat Renaissance à la prochaine présidentielle qui souligne que le modèle actuel à 27 atteint ses limites. Et puis l'Olympique de Marseille entre en lice ce soir en Ligue Europa de football. Premier match sur la pelouse du Beşiktaş à Istanbul, coup d'envoi à 21h. Rencontre à suivre sur les antennes de Canal+.
5: Merci Maëlle Hassani, à tout à l'heure pour le rappel des titres.
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5: Jusqu'à 19h avec Eric Tegner de Frontières, avec Vincent Roy, essayiste, journaliste, on le dit à l'instant, effectivement. Sébastien Lecornu, le Premier ministre, propose un effort budgétaire d'environ 54 milliards d'euros pour le prochain budget, avec des arbitrages, Maëlle l'a très bien dit, et regardez ces arbitrages. L'effort des retraités sera inférieur à 6 milliards d'euros. Alors on ne sait pas si c'est 5 milliards 9 ou plutôt 3 milliards, c'est là où on n'a pas les modalités seront à trancher au Parlement. Il dit autre chose qui est très important, il dit je vais faire passer le budget sans avoir recours ni à l'article 49.3 ni aux ordonnances à condition qu'il n'y ait pas d'obstruction parlementaire de la France insoumise. Bon, ça on peut toujours rêver qu'il n'y ait pas d'obstruction parlementaire de la France insoumise. Et puis comme l'a dit effectivement Maëlle Hassani dans son rappel des titres, il y aura un gel du point d'indice des fonctionnaires. Il veut préserver les bas salaires et puis il cible 5% du PIB pour le déficit et exclut toute austérité. Alors sur le papier comme ça, je ne sais pas si ça va marcher, en fait, Eric Tegner.
7: Il se moque déjà de nous. Il dit, à condition qu'il n'y ait pas d'obstruction, il y aura une obstruction. La France insoumise fait à chaque fois de l'obstruction lors des voix comme ça. Donc,
5: elle est en campagne présidentielle, accessoirement, pour Jean-Luc Mélenchon.
7: Et c'est une évidence, en fait, et ça fait partie de leur ligne. Donc, de toute façon, il a déjà prévu sa porte de sortie. Ensuite, il nous explique, ah, pas d'inquiétude, vous allez être taxé que de 6 milliards. Pardon,
8: les retraités.
7: En fait, les retraités, bien sûr. Ouais. Non, mais il y a tous les autres. Rassurez-vous, Vincent, vous n'êtes pas retraité, mais vous allez également payer.
8: Bien entendu.
7: Mais vous voyez, c'est sidérant. C'est-à-dire que ces gens, quand même, nous expliquent que c'était des libéraux, qu'ils étaient là pour libérer l'économie, etc. Et ils pensent nous rassurer les retraités en disant qu'ils n'iront pas jusqu'à plus de 6 milliards d'euros d'efforts. Mais pardon, les retraités aujourd'hui, ils n'ont pas à payer pour les erreurs et les échecs de ce gouvernement. Nous, ce qu'on aimerait, c'est entendre des promesses sur des réductions de dépenses, sur les agences de l'État, le Haut Commissariat au Plan, sur l'immigration, sur l'aide au développement. Il y a des milliards qui peuvent être récupérés. Ça ne va pas nous sauver dans les médias, bien sûr. Mais ça va éviter toujours de demander aux Français de payer. On est le pays.
5: Ça peut réduire en tout cas la dépense publique, qui est à 2700 milliards. Ouais. Il y a 1000 milliards de dépenses sociales. Ouais. Sur ces 1000 milliards de dépenses sociales, c'est 422 pour les retraites. Et le reste, ce sont toutes les aides. Et vous parlez des agences. Ouais. Mais il y a aussi les aides à l'immigration, les retours, les accueils, les CRA.
7: Pour les Algériens.
5: CRA, c'est 602. C'est Charles, c'est pas moi, c'est Charles Rodouel qui le dit. C'est 602 euros par jour par immigré clandestin.
8: Mais au-delà de ça, non, mais attendez, il y a quand même là-dedans quelque chose qui est absolument terrible. Alors vous allez dire évidemment que je suis un boomer infâme, mais
5: ça vous savez.
8: Vous avez travaillé toute votre vie. Vous avez travaillé toute votre vie. Vous êtes un bon Français. Vous avez cotisé toute votre vie parce que votre retraite, vous l'avez payée. Vous avez cotisé
5: pour la retraite. Oui.
8: Et oui. Et à la fin, on vous dit. Parce que on a mal géré, et on a mal géré depuis 10 ans, 15 ans, 20 ans, 30 ans. On dit maintenant, il faut que vous repayiez. Mais c'est infâme. Alors j'entends, je ne peux plus, le matin, regarder mon téléphone portable et regarder Twitter, des voix s'élèvent de partout en disant qu'on trouve tout à fait normal que les retraités paient. Alors, on ne sait pas quel taux, d'ailleurs, parce qu'il dit moins de 6 milliards. Mmh. Alors, évidemment, si c'est 2 milliards, c'est mieux que 6 milliards. Non, on ne sait pas. Mais il faut que les retraités paient. Dans l'esprit des Français, qu'on va retaxer encore, alors qu'ils ont fini de travailler et qu'ils ont été taxés toute leur vie dès lors qu'ils travaillaient, enfin, je trouve que c'est un système non seulement absurde, mais délétère.
5: Oui, on se retrouve quand même dans une situation où il va y avoir des arbitrages et on a un gouvernement qui poursuit une ligne qui est contraire à toutes les attentes. N'importe quel sondage qu'on fait aujourd'hui, ça n'a rien à voir avec la volonté des Français.
7: De toute façon, les sondages, c'est une catastrophe. Parce que dès que vous avez un sondage qui montre qu'une majorité de Français est pour une mesure, ben, ils font le contraire. C'est toujours comme ça. Mmh. Et moi, je vais vous dire, il y avait une proposition qui commençait à être esquissée, c'était en coulisses par Sébastien Lecornu, sur la question, vous savez, de pouvoir plus facilement transmettre finalement l'argent des grands-parents et des parents à leurs enfants, de créer un moment d'opportunité. C'est ça qu'ils devraient faire. C'est-à-dire qu'en ce moment, en effet, il y a une épargne extrêmement importante, notamment par les retraités. Alors, le gouvernement, les socialistes vont dire « Ah, faut taxer l'épargne ». Ça, c'est une catastrophe. Ça pousse à partir, etc. Et ça ne pousse pas finalement à travailler. En revanche, ce qu'il faut dire, c'est créer une logique d'opportunité. C'est-à-dire, si dans l'année 2027, vous faites un don qui va jusqu'à 200 000 euros à vos enfants, eh bien, vous serez exonérés. Donc, c'est une évidence qu'à ce moment-là, les parents et les grands-parents le feront. Et lorsqu'ils vont donner cet argent aux jeunes de 20, 25, 30 ans, ils vont l'investir, cet argent, dans l'économie, pour la relance de l'immobilier, pour la création d'entreprises. C'est cela qu'il faut. Et en plus, ça serait intelligent parce que les taxes sur les successions, c'est quelque chose qu'ils pourront toucher dans 5, 10 ou 15 ans, si vraiment on a besoin d'argent tout de suite. Ça, c'est une bonne méthode, mais ils sont incapables de penser à cela.
8: Ah non.
7: Parce qu'ils ne comprennent rien à l'économie tant que ça ne se résume pas par le mot « taxe ».
5: Et pendant ce temps, la colère gronde, je le disais dans mon éditorial. Écoutez ce que dit Laure Lavalette ce matin sur l'antenne d'Europe 1 et de CNews à propos de cette cocotte minute qui est là, bien devant nous.
1: Je pense que les choses ne se repassent jamais de la même façon, donc je ne suis pas sûre qu'on arrive à la même mobilisation, même si encore une fois, je comprends, c'est catharsis même, cathartique

0: Bah oui, mais enfin, écoutez, quel espoir pour demain ? On est en train de vous expliquer que non seulement on va taxer vos retraites, mais qu'en plus vous n'allez plus pouvoir vous déplacer parce que, évidemment, on ne veut pas enlever de taxes sur l'essence, et donc ça vous coûte de plus en plus cher, et donc vous devez choisir entre le fait de faire telle ou telle activité ou telle autre, puisque le prix de l'essence vous étrangle. Et on vous dit en plus, dans un avenir proche, on va taxer vos retraites. Comment voulez-vous, vous pensez qu'il y a un espoir possible ? Enfin, attendez, ces politiques deviennent totalement... Alors, vraiment, avant, on savait qu'ils n'étaient pas bons, on savait même qu'ils étaient mauvais. Là, aujourd'hui, ils sont totalement à côté de la plaque. C'est-à-dire qu'on n'écoute pas la souffrance des gens, on n'écoute pas ce que veut le peuple, on n'écoute rien. Donc, ils sont pas dignes d'être au poste qu'ils occupent. C'est pas possible.
1: Marine Le Pen, invitée hier à la télévision, s'est exprimée sur les taxes sur les carburants.
2: Il faut baisser la TVA. L'énergie est un bien de première nécessité. Les Français le crient depuis des mois. Ils ont besoin de leur voiture, notamment dans la ruralité. Ils en ont besoin pour aller au travail, ils en ont besoin pour aller à l'école, ils en ont besoin pour aller voir leurs parents âgés.
3: Est-ce que vous avez
2: ils en ont besoin pour faire des courses.
3: De combien
2: ils en ont
3: ça besoin ferait baisser le prix à la pompe si on faisait ça, là maintenant, parce que c'est l'urgence de maintenant.
2: Entre 14 et 18 euros le plein.
1: Voilà. Et ne serait-ce qu'avec les certificats d'énergie, hein. 18 euros avec les taxes. Vous avez vu, 18 centimes, pardon.
4: L'Union européenne, ils viennent de voter un règlement qui fait que d'ici un an, on va avoir une augmentation de 15 centimes à nouveau. Vous allez en Belgique à côté, vous avez le litre à 1,80 €. Évidemment, c'est les Belges. On se moque à chaque fois de la Belgique, des Belges, etc.
1: Moi,
4: ils sont capables.
1: Pas vous moquez,
4: sûr,
1: mais je dis de façon générale.
4: Non, moi, je suis taquin. mais ce qu'il y a, c'est que ça n'est pas normal. C'est-à-dire que là, il y a certains endroits, nous, avec 100% frontières, on était cet après-midi rue de Courvel dans le 17e arrondissement, 3 euros le litre.
1: Vous avez trouvé un 3 euros ?
4: 3 euros le litre. Ouais. Ah ben, quand on nous l'a dit, on y allait tout de suite. Hein, parce que c'est totalement sidérant. Et il y a un effet cliqué, évidemment, qui va se produire. Donc, ils sont en train de dire que Marine Le Pen est une démagogue de vouloir la baisse des taxes, mais pardon, ce sont des voleurs. Et en plus, il y a un effet d'aubaine qui fait que, ben on le voit, les stations d'essence qui sont en bordure, finalement, qui sont frontalières des pays comme l'Espagne, comme la Belgique, etc., ben elles sont vides. C'est-à-dire qu'à un moment, c'est la courbe de l'affaire.
1: Et il y a un paradoxe, c'est que du coup, les automobilistes français qui vont se servir en Belgique, ben ils sont subventionnés par l'État belge. Ou en tout cas, ils ont les conséquences des efforts faits par l'État belge.
4: Si on avait su.
1: Si on avait su. Vous parlez de conquête de territoire. On va passer marquer une pause, si vous le voulez bien. Elliot Deval, d'ailleurs, je vous le signale, vous donne rendez-vous du vendredi au dimanche, c'est à partir de demain. 11h-13h, pour vous donner la parole, 01 80 20 39 21. Elliot Deval et vous, donc je dis... lentement, pour qu'on puisse prendre un papier et un crayon, c'est comme le loto, on ne sait jamais. Elliot Deval et vous, 11h-13h, du vendredi au dimanche, c'est sur Europe 1, la radio libre, et nous, on se retrouve dans un instant.
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5: 7h moins le quart, Maëlle Essénie.
6: 54 milliards d'euros d'économies dans la stabilité fiscale, c'est l'objectif du Premier ministre en vue du budget 2027. Sébastien Lecornu dévoile ses arbitrages ce soir dans les colonnes du Figaro. Gel du point d'indice des fonctionnaires, un effort de moins de 6 milliards d'euros demandé aux retraités. Mise en place d'un délai de carence pour certaines allocations aux étrangers. Et une volonté affichée, faire adopter le projet de loi de finances 149.3, ni recours aux ordonnances, à condition qu'il n'y ait pas d'obstruction parlementaire. La colère sociale monte face à la hausse des prix à la pompe. Les pêcheurs, en tête de cette mobilisation, s'engagent ce soir à lever les blocages mis en place depuis le début de la semaine en Méditerranée. Une décision prise à la suite d'une réunion au ministère de la Pêche et de la Mer aujourd'hui. La ministre promet d'indexer les aides pour le secteur sur les cours du carburant. Personne ne dictera au Canada avec qui il peut signer des accords. Déclaration du Premier ministre canadien devant le Parlement européen aujourd'hui. Mark Carney répond à Donald Trump qui menaçait la nuit dernière d'interrompre les échanges commerciaux entre les États-Unis et l'Europe si Ottawa acceptait le statut de membre associé de l'UE. Et puis pour la deuxième année consécutive, l'Irlande décide de boycotter l'Eurovision en raison de la présence d'Israël dans le concours de chant sur fond de guerre à Gaza. Une décision similaire avait été annoncée le mois dernier par les Pays-Bas.
5: Merci Maëlle, à tout à l'heure, 19h.
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5: Toujours avec Eric Tegner et Vincent Roy pour évoquer l'actualité et notamment puisqu'il était l'invité de nos confrères d'LCI hier, Marine Le Pen, candidate à la présidentielle pour le RN, a détaillé sa volonté de mettre en place ce fameux référendum sur la lutte contre l'islamisme. Explication, on écoute.
15: Je vais proposer aux Français un référendum dont l'objectif est de lutter contre les idéologies islamistes qui se sont insérées dans l'ensemble des secteurs de notre société. Je vais dire aux Français, est-ce que vous me donnez mandat de lutter contre les idéologies islamistes? Dans ce texte, il y aura tous les moyens de lutter. Lutter contre les financements, lutter contre les mosquées radicales, lutter contre les imams qui tiennent sur notre territoire des propos qui sont inadmissibles. Interdire les frères musulmans, notamment. Et il y aura évidemment la question du voile.
5: Éric Tegner, est-ce que c'est réalisable? Je pose la question à froid quand Marine Le Pen propose ceci alors qu'on a vu encore récemment des influenceuses dire « oubliez Maupassant, ne lisez pas Boule de Suif, lisez plutôt une littérature qui est validée entre guillemets par des imams ». Lorsque Marion Maréchal au Parlement européen tente de faire adopter un amendement pour lutter contre le frérisme et là, d'un coup d'un seul, il y a 40 députés européens de gauche qui se lèvent. Est-ce que ces situations aujourd'hui font que, et on parle aussi de, en cas de victoire du RN appel à l'insurrection de LFI, combien de semaines d'émeutes y aura-t-il? Est-ce qu'aujourd'hui, c'est réalisable de proposer un truc comme ça?
10: Déjà, tous vos exemples montrent que c'est nécessaire. S'il n'y avait pas de revendication de la part d'influenceurs, s'il n'y avait pas un projet politique de la gauche qui soit communautariste, dans ce cas-là, cette mesure de Marine Le Pen, finalement, ça ne serait que de la démagogie. Ensuite, est-ce que c'est réalisable? Pardon, on est quand même dans un pays, la Ve République, qui donne beaucoup de pouvoir au président. Donc, c'est possible. Et grâce au référendum, effectivement, c'est quelque chose de possible. Et enfin, je pense une chose. Je pense qu'une grande partie de la communauté musulmane en France pourrait tout à fait comprendre si on lui explique les raisons. C'est-à-dire que, vous savez, parfois on va dire...
5: Ils se sont rarement, j'allais dire, levés les musulmans modérés de France face aux islamismes. Que ce soit sur les manifestations, que ce soit quand il y a eu des débordements, que ce soit quand il y a eu des imams salafistes avec des prêches et on a dû effectivement les expulser du territoire français. On ne les a pas entendus.
10: C'est vrai qu'on les entend très peu. Mais je vais vous dire, il y aura deux possibilités. Soit on verra que la majorité de la communauté musulmane, finalement, est scandalisée par le vote d'un référendum qui interdit le port du voile et dans ce cas-là, choisira de continuer à porter le voile et donc d'être contre la République. Dans ce cas-là, ça tranchera ce sujet. Est-ce que aujourd'hui l'islam a sa place en France? Soit, deuxième option, une majorité de la communauté musulmane l'acceptera. Et dans ce cas-là, ça résoudra également le problème. Oui, c'est compatible avec la France, mais ça le sera autour de cette question-là. Parce qu'il n'y a pas de meilleur moyen pour la communauté musulmane de clarifier que d'accepter cette mesure. Et à partir de ce moment-là, tout ce qu'on parle, stigmatisation, etc., ça sera terminé. Donc en fait, même la gauche devrait soutenir cette proposition.
16: Éric pointe quelque chose de très important, mais moi je suis plus, alors que d'habitude j'ai le désespoir joyeux, là j'ai le désespoir tout court, parce que en réalité on nous explique que le fragment, la part islamiste de gens qui sont islamistes dans notre pays est une part marginale. Et qu'est-ce que l'islamisme? C'est un islam qui débonde, c'est un islam qui devient délinquant. Il existe dans notre pays, comme le dit très justement Marine Le Pen, mais je n'ai jamais vu, jusqu'à plus ample informé, je n'ai jamais vu les musulmans de France se mobiliser contre cet islamisme, sauf à parler d'imam Chalgoumi, mais c'est vraiment un cas à part. Je n'ai jamais vu une grande manifestation des musulmans de France, c'est-à-dire des Français musulmans tout court et absolument pas islamistes, se mobiliser contre cette lèpre qu'est l'islamisme. Parce que finalement, le moyen d'y mettre fin, c'est que les musulmans de France se mobilisent contre ces... Or, comme je ne l'ai jamais vu jusqu'à présent, et c'est pourquoi je disais j'ai le désespoir joyeux, maintenant j'ai le désespoir tout court, il y a peu de chances que je le vois demain. C'est ce que je pense.
10: Il y aura une clarification. Et je vais même vous dire, moi je vais aller plus loin.
16: Mais vous avez raison. C'est-à-dire
10: Si à un moment, il y a certains musulmans islamistes qui trouvent cette loi scandaleuse quand elle passera, mais s'ils veulent partir... Qu'ils partent.
16: Ah bah oui, mais enfin,
10: c'est aussi simple que cela, en fait.
16: En attendant,
5: vous avez, et ça marque les esprits, ça marque l'esprit des jeunes qui admirent les athlètes, les sportifs. Regardez ce qui s'est passé avec Kylian Mbappé à propos de Ceuta, le t-shirt. Écoutez plutôt ce que dit Teddy Riner, encore très récemment, sur l'extrême droite.
17: Non, ce qui m'angoisse, c'est plus la tournure que prend le pays. Ça m'angoisse, même moi, sportif de niveau.
18: C'est-à-dire ?
17: Ça m'angoisse de voir tout ça, la montée des extrêmes. Ça me fait flipper, ouais.
18: Des deux extrêmes ?
17: De l'extrême droite. Faut appeler un chat un chat. Donc ouais, c'est plus ça qui m'angoisse.
5: Alors, appelons un chat un chat pour M. Riner. Donc du coup, l'LFI, c'est pas de l'extrême gauche.
10: Mais vous savez, là, il n'est pas tombé dans le piège. C'est-à-dire que le journaliste de France Télévisions, vous avez vu, il lui dit « Attention, hein, quand même, hein, vous n'allez pas mettre LFI dans le même sac que le RN. » Et là, Teddy Riner, il comprend qu'il allait faire une bourde. Et il sourit, ils sont dans une sorte de connivence ensemble, cet entre-soi subventionné par les impôts, qui dit « Ah bien sûr, c'est le Rassemblement National et c'est l'extrême droite. » Donc non seulement c'est un immense poncif et que c'est absolument ridicule et c'est une sorte de vide de la pensée, mais en plus, en effet, ça montre que, d'une certaine façon, ils sont en train de nous parler d'extrême droite, mais c'est quoi l'extrême droite?
16: Oui, alors voilà.
10: C'est quoi, en fait?
16: Intellectuellement, c'est ça le problème.
5: C'est devenu incompréhensible.
16: C'est-à-dire que si, dès lors que Teddy Riner se pique de nous donner ses sentiments politiques, ce dont au demeurant, on n'a pas grand-chose à faire, peu importe, au moins qu'il argumente. Alors, effectivement, qu'il définisse ce qu'est l'extrême droite. Est-ce que Marine Le Pen est d'extrême droite? Qu'est-ce que l'extrême droite? Parce que moi, dans ma tête, par exemple, l'extrême droite n'est pas démocrate, elle n'est pas républicaine, c'est ça l'extrême droite.
5: Mais du coup,
16: c'est
5: vous parlez de Jean-Luc Mélenchon, là.
16: J'en sais rien, mais enfin, en tous les cas, l'extrême droite, elle n'est ni démocrate, ni républicaine. Donc de quoi parle-t-on ? Alors, si l'on veut amalgamer Marine Le Pen en disant qu'elle est d'extrême droite, très bien, mais qu'on argumente, parce que là, je n'ai pas entendu d'argument.
10: Et franchement...
16: Ensuite le poids de, honnêtement, le poids de Teddy Riner, franchement, je ne sais pas si...
5: Vous voulez dire au sens figuré ?
16: Oui, évidemment.
10: Oui, mais ça compte au fur et à mesure, ça compte notamment pour les jeunes générations.
16: Oui, Mbappé, la même semaine, il y a une convergence.
10: M'inquiète. Et à la fin, ça va se jouer à très peu. Ensuite, vraiment... On ne dit pas aux gens qui doivent dire que Marine Le Pen ou la droite, c'est génial. Simplement, il y a des argumentaires qui peuvent dire que Marine Le Pen, ça peut être un danger, les gens peuvent être angoissés, etc. Mais qu'ils donnent des vrais exemples. Mmh. L'économie, peut-être qu'on peut avoir des versions différentes sur l'écologie, etc. Mais toujours être dans le poncif de la nazification. Mmh. En plus, c'est ça qui est dangereux. Mmh. Parce que c'est bien ça qui va donner du carburant à LFI pour se dire on est les nouveaux Jean Moulin, en face c'est les nazis avec les chars allemands, et donc on va passer dans la violence.
5: On n'en est qu'au début de la campagne présidentielle, les amis, ça on verra pas. Les arguments qui vont arriver d'ici quelques mois. On n'est qu'à 6 mois de la présidentielle.
16: Oui, c'est vrai qu'on peut, on peut encore vraiment tomber plus bas. On est arrivé quand même à un certain niveau, c'est vrai que vous avez raison.
5: Il va tout déformaliser. 18h55.
16: On va, à mon avis, tomber plus bas, oui.
5: Merci Vincent Roy, merci Eric Tegner. Dans quelques instants, le journal de Maëlle Hassani, et juste après, Mathieu Lefèvre, ministre délégué à la transition écologique. Il s'est passé beaucoup de choses aujourd'hui dans ce ministère, puisque notamment Madame Chabot, la ministre de la Mer et de la Pêche, a reçu les pêcheurs. On en parle avec lui tout autant que des annonces de Monsieur Lecornu. À tout de suite.
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5: Dans quelques instants, le ministre de la Transition écologique, Mathieu Lefèvre, ça sera juste après votre journal. Bonsoir, Maël.
11: Bonsoir, Pierre. Bonsoir à tous.
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5: 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Au sommaire, Sébastien Lecornu dévoile ses premiers arbitrages en vue du budget.
11: Dans les colonnes du Figaro, le Premier ministre affiche un objectif, 54 milliards d'euros d'économies l'année prochaine sans augmenter les impôts. Des efforts demandés aux fonctionnaires, aux retraités et même à certains étrangers. Les détails dès le début de ce journal. Le gouvernement face à une crise sociale qui prend de l'ampleur. Les pêcheurs mobilisés depuis le début de la semaine contre la hausse des prix des carburants. Des représentants du secteur reçus aujourd'hui au ministère de la Mer. Les premières réactions après cette rencontre dans quelques instants. Dans ce journal également, un parent d'élève relaxé par le tribunal après avoir menacé de faire, je cite, une Samuel Paty à un professeur de sport.
5: La tendance météo, Marlène Duret.
12: Bien ensoleillé dans le sud-est demain et un ciel partagé entre nuages et éclaircies sur le reste du pays.
5: A tout à l'heure pour la météo complète.
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5: À l'issue d'un séminaire gouvernemental, aujourd'hui le Premier ministre dévoile donc ses arbitrages en vue du budget.
11: Dans les colonnes du Figaro, Sébastien Lecornu affiche son ambition, 54 milliards d'euros d'économies. Bonsoir Jacques Serret.
5: Bonsoir Maël, bonsoir à tous.
11: Quelles sont les mesures privilégiées pour y parvenir?
5: Eh bien Sébastien Lecornu annonce d'abord un gel des dépenses de l'État, hors hausse de la charge de la dette et du budget des armées. Le point d'indice des fonctionnaires sera gelé, 2 milliards d'euros d'économies attendues, des discussions doivent être ouvertes pour éviter que les fonctionnaires les moins payés soient exposés à l'inflation. Le ministère du Travail devra trouver 2,5 milliards, notamment sur certains dispositifs hérités du Covid et le compte personnel de formation. Autre cible, les arrêts maladie avec environ 2 milliards d'euros d'efforts. Les retraités seront également mis à contribution, mais pour moins de 6 milliards d'euros, précise Sébastien Lecornu. Gel partiel des pensions ou réduction de l'abattement fiscal de 10%, les modalités seront tranchées au Parlement et les petites retraites protégées. Le Premier ministre propose aussi un délai de carence pour certaines allocations sociales non contributives versées aux étrangers arrivant légalement en France. Côté entreprise, la surtaxe sur les grands groupes sera maintenue, mais allégé. Sébastien Lecornu veut la ramener à 5 milliards d'euros en 2027 contre 7 milliards et demi selon son chiffrage pour cette année. Au total, le Premier ministre promet 54 milliards d'euros d'efforts et assure que son budget est, je cite, très loin de l'austérité. Son objectif, contenir le déficit à 5% du PIB en 2027, nouvel effort militaire compris. Enfin, il promet ni 49.3, ni ordonnance, mais à une condition, dit-il, qu'il n'y ait pas d'obstruction parlementaire de la part de la France insoumise.
11: Et Jacques serait du service politique d'Europe 1.
5: En toile de fond de ces débats budgétaires, la flambée des prix des carburants.
11: Oui, le litre de gazole coûte en moyenne 2,38€ aujourd'hui. Le record historique du mois d'avril 2026 est égalé. Et la grogne sociale monte. Les pêcheurs mènent la fronde depuis le début de la semaine. Les blocages organisés sur les ports de la Méditerranée sont levés ce soir. Et pour cause, les représentants du secteur, reçus longuement par la ministre de la Pêche et de la Mer, semblent satisfaits des réponses obtenues aujourd'hui, Marius Druard.
13: Oui, deux mesures phares. D'abord, les aides suivront la variation des cours du carburant. Elles seront calculées en fonction des prix du gasoil mois par mois, et ce jusqu'à la fin de l'année, et pourraient permettre aux pêcheurs de bénéficier d'aides supérieures aux 35 centimes par litre annoncées hier par Sébastien Lecornu. La ministre Catherine Chabot a aussi évoqué la possibilité pour les pêcheurs d'obtenir un prêt à taux zéro pour résoudre leurs problèmes de trésorerie. Les pêcheurs méditerranéens attendent désormais les prochains jours. Des négociations sont toujours en cours. Vincent Scotto, pêcheur à 7.
14: On ne peut pas dire que nous avons tout eu. Il y a des négociations qui sont encore en cours sur plusieurs points. La monnaie d'échange, c'est on lève le barrage, on laisse passer les ferries dès maintenant et on finalise lundi. Par contre, attention, si lundi nous n'avons pas de réponse à nos questions, le mouvement reprendra.
13: Les pêcheurs réclament des mesures pour améliorer leur rémunération. D'après ce que disaient leurs représentants à la sortie de la réunion, certains d'entre eux gagnent moins que le RSA. La ministre de la Mer et de la Pêche, Catherine Chabot, prévoit de rendre visite à des pêcheurs méditerranéens la semaine prochaine.
11: Marius Druard et les pêcheurs ne sont bien sûr pas les seuls à subir de plein fouet la hausse des prix des carburants. Emmanuel Macron le reconnaît ce soir sur X. Les prix des carburants sont devenus insupportables. Le président de la République invite tous les chefs de parti demain à l'Élysée pour évoquer la situation internationale dégradée et ses nombreuses conséquences en France, dont la crise énergétique.
5: Et pour certains, la voiture n'est surtout pas un confort, c'est un outil de travail.
11: Oui, c'est le cas des artisans obligés de courir tout au long de la journée entre leurs différents chantiers et autres fournisseurs, des dizaines, des centaines de kilomètres au quotidien. Et quand le litre de carburant coûte plus de 2 euros, c'est l'ensemble de l'activité qu'il faut adapter. Le reportage du correspondant d'Europe 1 à Marseille, Stéphane Burgat.
15: Une trésorerie et des marges qui fondent comme neige au soleil. Philippe Nimby, maître artisan menuiserie et aluminium près de Martigues, doit s'adapter.
16: J'évite de trop rouler. Ça m'arrive des fois d'aller un peu loin vers Nice ou quoi, mais en général, j'essaie de rester dans le coin. Ben, avant, j'y allais plus facilement, mais maintenant, c'est sûr que ça a doublé pratiquement. Et déjà que c'était un budget assez important quand même. Et les marges baissent, donc on roule moins. Ben, on souffre. Nos fournisseurs, ils font de moins en moins confiance. Il faut souvent payer à l'avance. On essaie de se débrouiller. Il faut jongler avec la trésorerie sur tous les postes.
15: Et la double peine pour le secteur de l'isolation et de la rénovation énergétique puisque le pétrole entre dans la composition de certains matériaux. Franck Fourniquet, patron de l'entreprise Ecotésis à Gemenos, en fait les frais.
17: Tout ce qui est isolant, plastique, ça a pris entre 20 à 30%. Donc là, ça commence à être des montants qui sont pas admissibles. Quand on a des devis qui ont été engagés auprès de clients, ils comprennent pas bien qu'on ne puisse plus honorer les tarifs qu'on leur avait annoncés. Alors on ne répercute pas la totalité, mais on est obligé d'augmenter quand même une partie.
15: Résultat, le téléphone sonne moins ces derniers temps et ces artisans le constatent au quotidien, leurs clients revoient leur chantier à la baisse. Marseille, Stéphane Burgat, Europe.
11: La campagne présidentielle est bel et bien lancée, mais elle n'aura pas lieu dans les salles de cours. Les visites de candidats dans les classes de maternelle jusqu'au lycée sont officiellement interdites par une circulaire diffusée aujourd'hui par le ministre de l'Éducation nationale. Édouard Geoffrey invoque le principe de neutralité du service public pour justifier cette décision inédite.
5: Le ministre qui promettait en début de semaine de ne laisser seul aucun personnel de l'éducation face aux menaces de parents d'élèves.
11: Mais cette promesse est-elle seulement tenable quand certaines décisions de justice indiquent le contraire. Il y a quelques mois, le père d'un collégien menaçait de faire, je cite, une Samuel Paty à un professeur de sport à Fézin dans le Rhône. Jean-Luc Bougeon, vous êtes le correspondant d'Europe 1 à Lyon. Ce parent d'élève vient d'être relaxé par le tribunal.
18: Oui, la décision est tombée avant-hier après un procès qui avait eu lieu en juin dernier. Les faits, eux, remontent au mois de mars. Le père de famille sollicite un rendez-vous avec un professeur de sport et le principal du collège. Après une punition reçue par son fils en cours de gym, le père très insistant veut des explications, mais l'entretien dégénère. Et le père finit par dire « c'est comme cela qu'on fait une Samuel Paty ». Stupeur des membres de l'éducation nationale qui portent plainte. Le père de famille est donc poursuivi pour menace de mort et apologie du terrorisme. Mais ce mardi, le tribunal correctionnel de Lyon, s'il a admis que les propos étaient inadmissibles, a considéré que le caractère public de cette menace n'était pas établi puisque proféré dans un bureau fermé et non devant tout le monde. Et donc, il n'y avait pas d'apologie publique du terrorisme. Le tribunal qui a également tenu compte de l'attitude de cet homme qui, à la barre, a fait profil bas, qui est également apparu comme très peu religieux, sachant à peine qui était Samuel Paty. Apprenant la nouvelle ce soir, un professeur de ce collège de Fézin a préféré ne pas réagir publiquement pour ne pas rallumer le feu, le collégien ayant adopté depuis la rentrée un bon comportement. Un professeur qui a toutefois déploré que les enseignants ne soient pas davantage soutenus par la justice dans ce type d'affaires.
11: Jean-Luc Bougeon, correspondant d'Europe 1 à Lyon. Et dans une autre affaire, le parent d'élève interpellé lundi après avoir proféré des menaces de mort à l'encontre d'un surveillant et de la principale d'un collège à Eysines près de Bordeaux est jugé aujourd'hui en comparution immédiate. L'Europe et le Canada sont plus forts ensemble. Déclaration du Premier ministre canadien tout à l'heure devant le Parlement européen où il était l'invité d'honneur d'Ursula von der Leyen. La patronne de la Commission de Bruxelles avait annoncé hier la création d'un statut de membre associé de l'UE pour Ottawa. Un projet qui fait bondir Donald Trump. Le président américain menace de rompre les échanges commerciaux avec les 27. En Suède, c'est finalement le bloc de gauche qui remporte les élections législatives de dimanche dernier. Les résultats sont tellement serrés qu'il a fallu 4 jours pour les proclamer officiellement. 50 000 voix seulement séparent les vainqueurs de l'alliance de droite, emmenée par le Premier ministre sortant Ulf Kristersson, qui présente sa démission. Et puis pour la deuxième année consécutive, l'Irlande décide de boycotter l'Eurovision. Le pays, fervent défenseur de la cause palestinienne, refuse de participer au concours de chant aux côtés d'Israël en raison de la situation à Gaza. Le mois dernier, les Pays-Bas avaient pris une décision similaire. Au total, 5 pays étaient absents lors de l'édition 2026.
5: Merci Maël Hassani. Marlène, le soleil domine, les températures restent stables.
12: Effectivement, les températures maximales demain seront à peu près équivalentes à celles d'aujourd'hui. 19 à 24 en général, 25 à 29 près de la Grande Bleue. Alors, par exemple, 21 à Quimper, Rouen et Nancy. Il fera 23 à Paris, 24 à Moulins et à Lyon, 26 à Toulouse et donc 27 à 29 le long des rivages méditerranéens. Et à partir de ce week-end, elles vont repartir à la hausse hein, entre dimanche et jeudi prochain au moins. Météo France annonce 24 à 26 pour la moitié nord et autour de 28 à 30 degrés sur la moitié sud. On a cet anticyclone là qui va regonfler, l'anticyclone des Açores. Il va se renforcer, va s'installer sur le pays, plutôt sur sa partie nord, ce qui augure des journées sèches et ensoleillées pour la semaine prochaine. Les perturbations tentent effectivement de rentrer en vain. Celle d'aujourd'hui va bien finir par rentrer, mais elle va se désagréger demain en journée. On en retrouvera juste une trace bien nuageuse le matin entre l'Alsace, la Lorraine et en direction de la Nouvelle-Aquitaine en passant par la Bourgogne-Franche-Comté et le nord de l'Auvergne. Dans ces régions, très peu de pluie, elles seront assez faibles et éparses. Et puis pour le reste du pays, une alternance de nuages et d'éclaircies avec un soleil particulièrement généreux en allant de l'Occitanie vers les Alpes et la Méditerranée. Un petit risque d'averse quand même pour la Haute-Corse. Et puis sur le reste du territoire, je le disais, une alternance de nuages et d'éclaircies, mais des nuages qui s'annoncent quand même un peu plus nombreux des Hauts-de-France à la Champagne-Ardenne.
5: Merci. Et merci Marlène Duret. Dans un instant, le ministre délégué à la transition écologique, Mathieu Lefèvre, est l'invité d'Europe 1 Soir.
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5: 19h13, Maëlle Asseni.
11: 54 milliards d'euros d'économies dans la stabilité fiscale, c'est l'objectif du Premier ministre en vue du budget 2027. Sébastien Lecornu dévoile ses arbitrages ce soir dans les colonnes du Figaro. Gel du point d'indice des fonctionnaires, un effort de moins de 6 milliards d'euros demandé aux retraités. Ou encore la mise en place d'un délai de carence pour certaines allocations aux étrangers. Les pêcheurs se sont engagés à débloquer les barrages sur les ports de la Méditerranée. C'est ce qu'indique ce soir la ministre de la Mer et de la Pêche. Après une réunion avec les représentants du secteur mobilisés depuis le début de la semaine contre la hausse des prix à la pompe. Catherine Chabot promet d'indexer les aides de l'État sur les cours du carburant. Face à la concurrence de Washington et de Pékin, Gabriel Attal veut préparer les États-Unis d'Europe. Il l'annonce ce soir dans un discours de campagne à Reims. Un rêve atteignable selon le candidat Renaissance à la prochaine présidentielle qui souligne que le modèle actuel à 27 atteint ses limites. Et puis l'Olympique de Marseille entre en lice ce soir en Ligue Europa de football. Premier match sur la pelouse du Beşiktaş à Istanbul. Coup d'envoi à 21h. Rencontre à suivre sur les antennes de Canal+.
5: Restez avec nous dans un instant, Mathieu Lefèvre, ministre délégué à la transition écologique.
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5: 19h15, vous êtes bien sur Europe 1. Merci de nous suivre dans Europe 1 Soir. Et pour m'accompagner jusqu'à 20h, Catherine Ney. Bonsoir, Catherine.
9: Bonsoir.
5: Bonsoir, Antonin André.
10: Bonsoir, Pierre. Bonsoir à tous.
5: Et bonsoir, monsieur le ministre. Mathieu Lefèvre.
28: Bonsoir.
5: Ministre délégué chargé de la transition écologique. Il y avait du monde chez vous. Quand je dis chez vous, c'est dans la cour du ministère que vous. La cour est séparée en plusieurs ministères. Et il y a effectivement le ministère de la pêche et de la mer qui est conduit par Madame Chabot, qui a reçu les pêcheurs aujourd'hui, qui semble-t-il leur a donné des gages, avec notamment ce prêt à taux zéro pour ceux qui ont des problèmes de trésorerie. Est-ce que, même si les représentants des pêcheurs se sont engagés à lever les barrages, est-ce que ces barrages seront, à votre avis, levés ?
28: Écoutez, je le souhaite en tout cas. Ce que je tiens à dire d'abord, c'est que les pêcheurs font face à des difficultés qui sont des difficultés exceptionnel et donc il est bien légitime, bien logique que le gouvernement puisse les aider pour faire face à celle-ci. Et la ministre Catherine Chabot a proposé à la fois des mesures de court terme, la reconduction du maintien sur de l'aide sur le carburant, mais aussi des mesures de moyen terme avec notamment un plan de sortie de flotte dans la droite ligne de ce que prévoit le Premier ministre, c'est-à-dire un soutien ciblé massif pour les Français qui travaillent. Et j'espère évidemment que ces mesures vont contribuer à apaiser la situation.
5: Est-ce que alors, le président de la République, qui jusqu'à présent était muet ou en tout cas silencieux sur le sujet, est sorti du bois hier en disant qu'il faut mobiliser tout le gouvernement sur des aides pour les carburants. Une grande partie de l'opposition aujourd'hui, des candidats à la présidentielle, disent qu'il faut baisser les taxes. Pourquoi est-ce qu'on ne baisse pas les taxes comme l'ont fait certains pays européens ?
28: Entre 2021 et 2023, on a pris ce type de mesures avec des mesures généralisées qui ont coûté de l'ordre de 70 milliards d'euros aux contribuables français. Le refaire aujourd'hui aux conditions auxquelles nous empruntons, c'est-à-dire à plus de 4,5% à 10 ans, ce serait l'assurance d'avoir demain des impôts et des taxes.
5: C'est parce que l'argent coûtait peu cher et qu'aujourd'hui on emprunte à plus de 4,5% maintenant.
28: Je dis simplement que la dépense transversale, indiscriminée aujourd'hui en dizaines de milliards d'euros, se paierait demain par des taxes supplémentaires qui viendraient grever le pouvoir d'achat des Français. C'est la raison pour laquelle le Premier ministre a fait le choix d'aides ciblées pour les Français qui travaillent et pour débloquer des situations qui sont en effet des situations difficilement
5: tenues. Mais en même temps, vous me parlez de recettes et moi j'aimerais vous entendre parler de dépenses. Pourquoi est-ce qu'on arrive toujours à aller chercher dans la poche des Français? Vous me dites que ça aurait créé des impôts supplémentaires alors qu'en fait la dépense publique est tellement grande qu'on pourrait quand même peut-être l'alléger malgré cet effort de 54 milliards d'euros dans le prochain budget que je note, Sébastien Lecornu en a fait part tout à l'heure.
28: Et de ce point de vue, le prochain budget prévoit aucune hausse de fiscalité et se concentre exclusivement sur la baisse de la dépense publique.
5: Sauf avec, sur les retraités.
28: Avec, pour s'agissant de la dépense publique, l'effort le plus important qui est proposé par un gouvernement à la veille d'une élection présidentielle. C'est donc une copie extrêmement courageuse que présente le Premier ministre. Dans cette copie courageuse, je note que l'État va montrer l'exemple avec une stabilité en valeur des dépenses de l'État, à l'exception évidemment de la charge d'intérêt de la dette et des dépenses de défense. Un effort qui est partagé entre l'ensemble des administrations, les administrations de sécurité sociale et des collectivités territoriales, et un effort au sein duquel il y a des choix qui sont faits. Ça n'est pas un budget de coupe aveugle. C'est un budget qui préserve les dépenses d'investissement. On a parlé des dépenses militaires, qui préserve les dépenses de transition écologique.
5: Mais à chaque fois, on fait peur aux Français en disant si on baisse les dépenses, ça ira sur le régalien, les militaires, les policiers, la santé, etc. Il y a bien d'autres dépenses dans lesquelles on peut couper.
28: C'est précisément ce que propose ce budget, puisqu'il sanctuarise les dépenses régaliennes, il sanctuarise les dépenses d'avenir. J'ai parlé de la transition écologique avec le fonds vert qui aide les collectivités à faire face au dérèglement climatique, qui est porté à 1 milliard d'euros. Et évidemment, l'ensemble des ministères sont appelés à contribution pour que, pour la première fois depuis un certain nombre d'années, les dépenses de l'État soient stabilisées en valeur, ce qui est un effort extrêmement important.
5: Antonin André.
2: Dans quelle mesure est-ce que vous, j'imagine que vous en parlez en Conseil des ministres, et vous évaluez le climat social en ce moment avec cette hausse du prix des carburants, dont certains aujourd'hui disent bientôt ce sera 3 euros le litre de gasoil, et on sent bien que ça touche une France un peu celle des gilets jaunes, qui a besoin de sa voiture pour se déplacer. Il y a les pêcheurs, il y a le mouvement du 17 octobre, les policiers qu'on a vus aussi dans la rue, ce qui est toujours une image qui est un peu choquante pour les Français. Comment vous évaluez le climat social et l'éruptibilité, j'allais dire, de l'opinion publique ?
28: D'abord, je pense qu'il ne faut pas négliger la difficulté auquel nombre de nos concitoyens font face dans leur quotidien. Mais il faut d'abord rappeler que cette crise est une crise importée. Tout cela ne vient pas de nulle part. C'est la fermeture du détroit d'Ormuz, c'est évidemment les épisodes caniculaires de cet été, et ça n'est pas un débat franco-français.
2: Ce que vous voulez dire, c'est qu'à l'inverse des gilets jaunes, où c'était une taxe qui avait été décidée par le gouvernement, là, le gouvernement subit, comme les Français, des causes exogènes.
28: Je dis que nous ne sommes pas les seuls à connaître ces difficultés, que nous y répondons avec, je crois, le plus de responsabilité possible et le plus d'humilité possible compte tenu des moyens qui sont les nôtres. Et je dis également que aider, avoir des aides ciblées pour les Français qui travaillent, c'est, me semble-t-il, de bonne politique. Mais enfin, ne nous voilons pas la face, nous n'avons pas de majorité au Parlement, les finances de l'État sont ce qu'elles sont, mais je crois aussi qu'il est très important...
5: Qui, il y a eu une dissolution en 2024, monsieur Lefebvre.
28: Vous savez,
5: on peut toujours revenir à ça.
28: Oui, enfin, c'est pas la dissolution qui a creusé la dette et le déficit
5: public. Non, mais
28: c'est
5: qui a provoqué une tripartition de l'Assemblée nationale.
28: Oui, mais c'est le choix souverain des Français et il
5: provoqué
28: nous appartient
5: par une
28: de...
5: dissolution.
28: Mais c'est le choix souverain des Français et il nous appartient
5: provoqué
28: de...
5: Par une dissolution. On peut continuer ça très très longtemps.
28: Non, mais ce que je veux dire, c'est que l'Assemblée est pleinement légitime et il faut bâtir des compromis avec ce Parlement-là. Et d'ailleurs, peut-être que le prochain ou la prochaine présidente de la République n'aura pas non plus de majorité. Donc il faut apprendre à travailler.
5: Je croyais que vous allez me dire, et peut-être qu'on aura une autre dissolution juste avant la présidentielle.
3: Oui, mais est-ce que, justement, puisque aujourd'hui, la France et beaucoup de pays sont victimes des guerres et tout ce qui se passe en ce moment au Moyen-Orient et partout, et est-ce qu'il ne manque pas de la pédagogie du président de la République de parler de la situation et d'expliquer aux Français les raisons pour lesquelles on est en difficulté et qu'on ne peut pas... Est-ce qu'on peut dire aux gens qu'il faut être raisonnable et en tous les cas proposer des pistes comment on se sort de cette crise, mais qui n'est pas uniquement à notre mauvaise gestion, quoi.
28: C'est la raison pour laquelle le président de la République va réunir demain l'ensemble des forces politiques représentées au Parlement. pas tant pour faire de la pédagogie, mais que pour partager en effet ce contexte international qui se dégrade rapidement et qui a des conséquences immédiates sur le pouvoir d'achat des Français. Ce qui me permet de dire qu'il y a à la fois les réponses d'urgence sur la crise des carburants, mais aussi les réponses de moyen terme. Et ces réponses-là sont des réponses de transition écologique. C'est tout le sens notamment du plan d'électrification des usages qui est mené par le Premier ministre et de tout le travail que nous menons sur l'électrification au sens large.
5: Donc, il y a... Même si l'électricité augmente aussi.
28: Oui, mais malgré tout, au mois d'août, 38% des ventes de véhicules étaient des ventes de véhicules
5: électriques. Oui, bah on regardera en décembre, si vous le voulez bien, parce avec les baisses, les hausses de l'électricité qui commencent à devenir maintenant tout le temps, du coup, les Français vont peut-être avoir d'autres usages. Antonin André.
2: Ce qui est compliqué, monsieur le ministre, et j'entends votre discours, et notamment sur les finances exsangues, c'est que les Français voient bien autour d'eux, en Espagne, certains vont faire le plan en Belgique, d'autres en Allemagne, mesurent que cette crise dont vous dites qu'elle impacte tous les pays européens, elle impacte moins les ouvriers espagnols, les classes moyennes allemandes, les classes moyennes belges, qui, elles, bénéficient d'un certain nombre de taxes qui ont été dévaluées. Et les écarts de prix à la pompe sont vraiment très éloquents. C'est 80 centimes parfois entre d'un côté de la frontière espagnole et de l'autre. Et donc, votre discours, je l'entends, mais comprenez qu'il soit assez inaudible pour les Français qui ont le sentiment qu'ils sont le pays le plus fiscalisé du monde et que quand ailleurs on arrive à baisser les taxes alors qu'ils sont moins fiscalisés, en France on ne peut pas le faire. C'est là où il y a quand même un carburant, j'allais dire, pour la colère qui est quand même assez inflammable.
28: Mais face à ce type de crise, il faut précisément être en capacité de retrouver des marges de manœuvre pour faire face aux nombreuses crises qui ne manqueront pas d'advenir dans le pays. C'est la raison pour laquelle le Premier ministre fait cet effort massif en dépenses dans le prochain budget. Mais je mentirais à vos auditeurs si je vous disais que nous avons les moyens de réitérer ce que nous avons fait en sortie de crise Covid. Parce que, encore une fois, les dépenses indifférenciées qui ne traiteraient pas les Français, quel que soit d'ailleurs leur niveau de revenu ou quelle que soit leur activité, seraient des dépenses qui se paieraient par des impôts de demain ou en tout cas par, là pour le coup, par une véritable austérité plusieurs années plus tard. Donc l'épreuve de responsabilité...
5: Vous voulez dire qu'on ne trouvera pas des économies à faire dans la dépense publique, d'autres dépenses, d'autres économies?
28: Si, bien sûr. Encore une fois, faisons déjà celles que propose le Premier ministre.
5: Certains disent, regardez, l'immigration ça coûte 40 milliards par an, pourquoi est-ce qu'on ne va pas là-dedans?
2: Il y a aussi le succès des candidats libéraux à la présidentielle. Il se trouve que nous, cet été, on a fait l'interview de David Lisnard. Le JDD, ça a été une des plus grosses ventes de l'été. Il y a un effet de curiosité et d'appétence pour ces discours-là, qui consiste à dire, c'est vrai, on a 45 ministères en France, pourquoi est-ce qu'on n'en aurait pas 15 qui couvriraient tout? Pourquoi est-ce qu'on ne taillerait pas? C'est quand même un mal bien français de ne pas être capable de tailler dans l'administration. Emmanuel Macron s'était fait lire en disant, je vais supprimer 150 000 postes de fonctionnaires, on se retrouve avec 250 000 postes supplémentaires, un empilement de strates de collectivités territoriales. C'est devenu ingérable. Je ne comprends pas comment est-ce que vous, qui appartenez à cette majorité macronienne, qui voulez le spoil système à la française, qui voulez de l'efficacité dans l'État, on arrive avec ce résultat-là. C'est désespérant.
5: Réponse de Mathieu Lefebvre dans quelques instants, 19h26. Restez avec nous pour la réponse. À tout de suite sur Europe 1.
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10: Dirigeants de PME, de start-up ou d'associations, ils s'appuient sur leur commissaire aux comptes pour sécuriser leur activité. Dans un instant, je reçois Julie, dirigeante d'une start-up.
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5: 19h30, Maëlle Asseline.
11: Les arbitrages du Premier ministre en vue du prochain budget dévoilé ce soir dans les colonnes du Figaro. Sébastien Lecornu vise 54 milliards d'euros d'économies en 2027 sans augmenter les impôts. L'effort demandé aux retraités ne dépassera pas les 6 milliards et ses modalités seront tranchées par le Parlement. Le Premier ministre envisage également de mettre en place un délai de carence pour certaines allocations aux étrangers ou encore de geler le point d'indice des fonctionnaires. Les pêcheurs relâchent la pression dans leur mobilisation contre la hausse des prix à la pompe. Les barrages mis en place depuis le début de la semaine dans plusieurs ports et dépôts pétroliers du sud de la France sont levés. Décision prise à l'issue d'une réunion au ministère de la Mer et de la Pêche. La ministre Catherine Chabot s'est engagée à indexer les aides de l'État sur les cours du carburant. C'est un record, 30 tonnes de protoxyde d'azote saisies dans le sud-ouest du pays. Cette cargaison de gaz hilarant, très dangereux pour la santé et à l'origine de nombreux drames de la route, a été retrouvée lors d'un contrôle routier à Montauban à l'intérieur d'un camion. L'audition du chauffeur a ensuite aiguillé les enquêteurs vers un local situé dans le Gers. Et puis préparer les États-Unis d'Europe, c'est le projet lancé aujourd'hui par Gabriel Attal lors d'un discours de campagne à Reims. Un rêve atteignable selon le candidat Renaissance à la prochaine présidentielle qui juge que le modèle actuel d'une Union européenne à 27 atteint ses limites.
5: Merci Maëlle, à tout à l'heure pour le rappel de l'actualité.
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5: Toujours avec le ministre délégué à la transition écologique, avec Catherine Ney et Antonin André qui va vous reformuler peut-être en plus court la question qu'il posait juste avant.
2: Oui, on ne comprend pas comment est-ce qu'un gouvernement Macron, qui était le président de l'efficacité de la coupe dans les effectifs de la fonction publique, n'a pas réussi à réformer cet État qui aujourd'hui est monstrueux et qui coûte des milliards d'euros que les Français payent avec leurs impôts. Ça, c'est quand même un échec de ce double quinquennat Macron auquel vous avez contribué.
5: Mathieu Lefebvre.
28: D'abord, entre 2017 et 2020, le président de la République et le Premier ministre sont parvenus à baisser à la fois les déficits, la dette et les impôts. vous a pas échappé qu'après, on a vécu un certain nombre de crises qui ont été des crises systémiques auxquelles nos voisins ont été confrontés. Vous évoquez la dépense de l'État. Le sujet, c'est pas tant l'augmentation de la dépense de l'État que l'augmentation tendancielle.
2: Plus de 200 000 postes de fonctionnaires créés en 10 ans.
28: Oui, mais alors, sur la dépense de l'État, à ce moment-là, moi, je veux bien, mais on a aussi fait créer des outils dont on nous reproche aujourd'hui d'en avoir baissé les crédits. Je pense notamment au fonds vert pour rénover les écoles. Et de ce point de vue, il me paraît tout à fait légitime qu'on ait pu créer ces outils qui sont aujourd'hui indispensables pour nous adapter au dérèglement climatique. Mais l'essentiel de l'augmentation de la dépense ces 50 dernières années, c'est lié à la dépense sociale. Ça n'est pas lié à la dépense de l'État. Et encore une fois, dans le projet de budget qui sera présenté au Parlement le 1er octobre prochain, il y a un effort qui est absolument inédit, dont l'État prend toute sa part.
0: Sébastien Lecornu, pardon. Vous-même, comme ministre, dans votre département, vous avez proposé des coupes des dépenses, enfin, dans les dépenses.
28: Oui, bien sûr.
0: C'est quoi, par exemple ?
28: Le budget de l'écologie, c'est un budget de choix, avec à la fois une sanctuarisation des mesures d'adaptation au dérèglement climatique, j'en ai parlé, des réductions d'effectifs, notamment parmi nos opérateurs, une révision stratégique des missions du ministère qui va nous permettre de gagner en efficacité. Mais malgré tout...
5: Combien vous gagnez ?
28: Et malgré tout,
5: parce que non, M. Farandou, par exemple, il a un budget de 40 milliards et il gagne 2 milliards. Vous, c'est combien et c'est combien ?
28: 1 milliard 100 de plus d'euros sur le budget de l'écologie, qui est un budget qui a doublé entre 2016 et aujourd'hui. C'est la preuve qu'on peut à la fois réduire les dépenses publiques les moins efficientes et préserver certains secteurs qui sont indispensables.
5: Et comment on fait pour faire des économies dans un ministère ? Je poursuis la question de Catherine et également le raisonnement d'Antonin. Est-ce que, par exemple... on ne renouvelle pas, par exemple, des fonctionnaires qui partiraient à la retraite. Est-ce que on se dit qu'il y a certaines mesures qu'on voudrait faire, ben on peut plus les faire. Comment est-ce que ça fonctionne ?
28: Alors, il y a à la fois des mesures de régulation budgétaire qui ont été prises cette année, notamment pour financer le plan d'urgence agricole, qui conduit à retarder, à décaler un certain nombre d'investissements, notamment d'investissements immobiliers. Et puis, en effet, il y a des mesures plus structurelles de réduction des effectifs, aussi bien en centrale que dans les services déconcentrés ou chez nos opérateurs.
5: Alors, ôtez-moi d'un doute, parce que tout à l'heure, effectivement, la dépêche de l'AFP, après cet entretien de Sébastien Lecornu au Figaro, a fait c'est pas un raccourci, mais en tout cas, c'est une formulation qui prête, en tout cas, à commentaire. Sébastien Lecornu a proposé jeudi de faire passer le budget sans avoir recours à l'article 49.3, sans avoir recours aux ordonnances, à condition qu'il n'y ait pas d'obstruction parlementaire de la France insoumise. Bah voyons, bien sûr qu'il y en aura une.
28: La question des outils constitutionnels, à mon avis, doit être, pour le moment, laissée de côté au bénéfice du débat de fond. Ce qui est important, c'est qu'on puisse... Non, du débat de fond, j'y insiste. On entend beaucoup partis politiques, à commencer par la France Insoumise, qui veut censurer un budget dont elle n'a pas lu la première ligne.
5: Par principe.
28: Le débat démocratique, c'est être capable d'échanger des arguments sur la base d'une copie qui sera finalisée le 1er octobre. Mais évidemment que l'essence même du Parlement, c'est de débattre et de voter de la loi de finances. C'est sa condition même d'existence. Donc il faut que ce débat puisse avoir lieu, que chacune et chacun puisse formuler ses propositions, ses amendements, que les contre-budgets des uns et des autres puissent trouver à s'exprimer. Le gouvernement y répondra. Et la copie qui est présentée par le gouvernement, c'est un point de départ. Ça n'est pas un point d'arrivée. Et nous, on souhaite parvenir, avec les forces politiques républicaines, à trouver des compromis.
0: Et est-ce que vous croyez que la personnalité du Premier ministre est particulièrement adaptée aujourd'hui à trouver les compromis, à avancer sans trop reculer ?
28: D'abord, le Premier ministre l'a déjà montré, parce qu'il est parvenu à trouver un compromis l'an passé, au bénéfice de la stabilité politique et financière du pays. Ensuite, je pense que l'ensemble des forces politiques le voient bien. C'est un homme de dialogue, c'est un homme qui est ouvert, il n'est pas borné, buté sur certains arbitrages, il est susceptible de les faire évoluer. Donc oui, je pense que sa personnalité contribue à la stabilité politique et financière du pays. Et puis, il y a chez Sébastien Lecornu une humilité. Il le dit, il reconnaît que ses marges de manœuvre sont faibles, que celles de son gouvernement sont faibles. Ça, je crois que ça a beaucoup de valeur chez nos compatriotes, mais aussi dans le maelstrom parlementaire, où parfois on parle un petit peu en l'air, on se dit pourquoi il n'y a pas de grande réforme, pourquoi il n'y a pas ci, il n'y a pas ça. Le Premier ministre rappelle les contraintes. Simplement, ce qu'il souhaite, c'est que chacun puisse se confronter au réel. Voilà, c'est la seule chose qu'on demande dans ce débat, c'est que chacun puisse être adossé au mur du réel.
0: Il a dit qu'il n'était pas candidat, c'est... c'est un gage aussi de sincérité et de... Ben oui, pour les...
5: Mathieu Lefèvre sourit pour les auditeurs qui ne le voient pas en image.
28: Ce qui est certain, c'est que le fait que le gouvernement soit totalement déconnecté de l'élection présidentielle est, à mon avis, un gage démocratique essentiel pour les débats qui s'ouvrent. Sinon, nous serions accusés d'être partie prenante. Et dans le fond, la mission qui est la nôtre, c'est de faire atterrir ce budget et de préparer dans les meilleures conditions possibles le débat démocratique que nous aurons l'an prochain. Parce que moi, je sais que si nous n'avons pas de budget en fin d'année, alors à ce moment-là, le choix du prochain président de la République sera un choix tronqué.
5: Antonin.
2: On voit que dans les annonces de Sébastien Lecornu, il y a un petit pas quand même fait en direction du Rassemblement National avec le délai de carence sur les prestations sociales pour les étrangers, par exemple. Sachant que renier sur les retraités, ça va faire évidemment hurler tous ceux qui sont candidats à la présidentielle parce que les retraités, ils votent et ils votent beaucoup. Est-ce que vous pensez que d'autres gestes sont discutables? Par exemple, une révision de l'AME ou par exemple le montant qui est alloué, la contribution de la France à l'Union européenne. J'ai vu que Bruno Le Maire, qui est l'ancien ministre de l'économie et donc de vos collègues, a proposé lui-même qu'on réduise cette participation au budget de l'Union européenne. Est-ce qu'il y a là des grains à moudre, j'allais dire, pour essayer d'avoir la mansuétude d'une partie de l'hémicycle?
28: Je vous réponds très clairement, nous ne négocions pas avec le Rassemblement national. Simplement, quand un parti politique a une idée que nous avons pu avoir précédemment, on ne va pas la disqualifier parce que ce parti politique a la même idée que nous. Au cas d'espèce, la mesure sur les prestations auxquelles vous faites référence a déjà été présentée en 2023, sauf erreur, dans la loi immigration. Donc il y a évidemment pas de négociation et le débat parlementaire permettra, avec l'ensemble des forces politiques républicaines, d'enrichir cette copie.

0: Évidemment, bien sûr.
1: Évidemment, c'est
0: non, mais en
1: c'est
0: tout cas, votre, vous avez raison. Vous avez raison. C'est un choix de politique internationale.
1: Une déclaration de Édouard Philippe, qui est donc candidat à l'élection présidentielle, concernant justement le dérèglement climatique. Il dit ceci: on ne réussira pas l'adaptation climatique sans l'économie de marché. Il a parlé dans le Maine-et-Loire et il s'adresse notamment à la gauche radicale, expliquer qu'au fond l'origine humaine du changement climatique, son accélération, serait le pur produit du capitalisme. Il dit: on ne réussira pas l'adaptation climatique sans l'économie de marché, se priver de la puissance de l'économie de marché pour adapter le pays, c'est se condamner à la décroissance continue, triste et désespérante. D'accord avec lui ?
0: Bien sûr, il a raison. En matière d'écologie, je pense qu'il y a deux écueils. Vous avez les gens qui dénient le dérèglement climatique, et puis vous en avez tous ceux qui en font une lutte violente et politique, et qui pensent que tout ça se résout par de la taxe et de la réglementation. Entre les deux, il y a quelque chose qui s'appelle l'écologie productive, qui a été menée par Emmanuel Macron depuis 2017, et qui propose de poursuivre la réindustrialisation du pays avec des industries vertes qui créent beaucoup d'emplois, avec la décarbonation, la réimportation de chaînes de valeur sur le territoire national, et qui assume de dire que l'écologie n'est pas l'ennemi de l'économie. L'écologie, la transition écologique, c'est un formidable levier de compétitivité pour le pays. De nombreux pays s'en sont déjà emparés. Il faut que nous puissions prendre toute notre part de ce chemin.
1: On va encore pouvoir faire des réformes, notamment en matière d'écologie, où les caisses sont tellement vides que pour l'instant, on fait le strict minimum.
0: En matière d'écologie, il y a évidemment les crédits budgétaires de l'État, mais pas que. L'écologie, c'est l'affaire de tous. C'est aussi l'affaire des entreprises qui n'attendent pas l'État pour investir dans leur plan d'adaptation. C'est aussi les collectivités locales. Et puis, tout n'est pas budgétaire. En matière d'écologie, il y a énormément de marge de manœuvre. Par exemple, on l'a bien vu cet été sur la question des horaires à l'école, sur la question des horaires des chantiers. Il y a des chantiers qui ne sont pas budgétaires, comme celui de la réutilisation des eaux usées, celui du stockage de l'eau, des normes de la construction. Donc, évidemment, il faut pouvoir continuer à investir. Mais un, l'État ne le fera pas tout seul. Et deuxièmement, il y a évidemment des chantiers qui sont extra-budgétaires.
1: Merci beaucoup, Mathieu Lefrère, d'avoir été l'invité d'Europe 1 Soir. Une pause, le rappel des titres, et on se retrouve dans un instant sur Europe 1.
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1: 19h45, mai la semaine.
20: 54 milliards d'euros.

0: économies dans le prochain budget de l'État sans augmenter les impôts. C'est l'ambition affichée ce soir par Sébastien Lecornu dans les colonnes du Figaro. Le Premier ministre dévoile ses arbitrages, délai de carence pour certaines allocations aux étrangers, un effort de moins de 6 milliards d'euros demandé aux retraités, une surtaxe sur les grandes entreprises limitée à 5 milliards ou encore un gel du point d'indice des fonctionnaires. Et c'est justement ce gel du point d'indice qui suscite les réactions les plus vives. Un scandale pour la patronne de la CGT qui promet une journée noire dans la fonction publique le 29 septembre. Il avait menacé de mort un surveillant et la principale d'un collège à Eysines, près de Bordeaux, en début de semaine. Un parent d'élève condamné ce soir en comparution immédiate à 12 mois de prison, dont 6 mois ferme. Cet homme d'une trentaine d'années, déjà connu de la justice pour des affaires de violence, est incarcéré dans la foulée de l'audience. Et puis 30 tonnes de protoxyde d'azote saisies par les forces de l'ordre dans le sud-ouest de la France. C'est un record pour ce gaz hilarant à l'origine de nombreux drames de la route. Une partie de la cargaison retrouvée dans un camion à Montauban, une autre dans un local situé dans le Gers.
1: A tout à l'heure pour le journal de 20h, cher Malassani.
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1: Toujours avec Catherine Ney et Antonin André pour parler de la politique notamment et de cette éviction express de Philippe Brun. Il était candidat à la primaire socialiste dans l'espoir peut-être de devenir président de la République un jour. En tout cas, il était déjà candidat à la primaire. Qu'est-ce qui s'est passé? Il a été écarté de cette primaire. On l'informe qu'une militante, ancienne collaboratrice, l'accuse de violence sur elle. Il n'y a aucun dossier nulle part, ni en justice, ni de plainte, mais en tout cas, il y a ces dires de cette femme. Et écoutez ce qu'en dit Olivier Faure, c'était ce matin.
4: Il n'y a aucune volonté de ma part, en tout cas, d'éliminer Philippe Brun. Aucun intérêt politique. Philippe Brun, j'ai travaillé avec lui pendant des années. J'ai de l'estime pour ce qu'il a apporté au Parti Socialiste. Je trouvais que c'était intéressant de l'avoir dans la primaire. Maintenant, je n'y suis pour rien et j'espère que la justice agira promptement et que...
5: Et que s'il est blanchi, il pourra réintégrer la primaire.
4: Bien sûr, malheureusement, on connaît aussi le temps judiciaire. Et c'est vrai que c'est une décision difficile, mais vous comprendrez aussi que il n'est pas imaginable non plus de laisser penser qu'au Parti Socialiste, on pourrait accepter que l'un de ceux qui pourrait emporter cette primaire soit soupçonné d'être un homme violent avec une femme.
1: Catherine Ney.
6: Mais écoutez, je crois que la Commission nationale des conflits s'est réunie et je crois que M. Brun s'est expliqué, qu'il a eu un conflit avec une dame, mais il n'y a pas de violence sexuelle, il n'y a pas de... Pour l'instant, on comprend pas très bien. Je crois qu'il y a un différent sur la façon de travailler. Enfin, je ne sais pas. Bon, et elle a aussi saisi la haute autorité contre les harcèlements, les violences faites aux femmes, qui est une nouvelle, enfin qui est une instance qui est composée que de femmes et où elle a porté plainte. Personne ne sait ce qui s'est dit dans ces instances, mais cette seule plainte justifie en fait que M. Brun soit écarté. Ce n'est pas du tout la justice.
7: Ah ben non.
6: C'est de, voilà.
7: Il n'y a aucune plainte qui a été déposée en justice.
6: Et donc moi, je trouve que Monsieur Faure parle de décision judiciaire, mais puisqu'il n'y a pas de plainte, moi, je pense que ça a tout du procès de Moscou. Parce qu'il pouvait lui prendre des voix. Il n'avait aucune chance d'être Monsieur Brun, qui est un jeune homme que l'on voit de plus en plus, qui est un proche de François Hollande, qui commence à exister, d'avoir un nom, se faire un nom. Moi, je pense qu'il gênait Olivier Faure.
7: Oui, c'est une tartufferie de plus de Olivier Faure, qui, avec des petites magouilles, parce que tout ça s'est fait à 10 minutes, si vous voulez, du fait qu'on entérine les candidats à la présidence, in extremis comme ça, tout d'un coup, il a sorti du chapeau cette histoire. Moi, j'ai souvenir, je peux vous dire, de colère et de cris dans les couloirs de Solferino au PS du temps de Martine Aubry, qui n'était pas réputée pour être une manageuse facile, avec autour d'elle des poètes tels François Lamy, Jean-Christophe Cambadélis et Claude Bartolone. Je peux vous dire que là, il y avait matière à se plaindre du management plus que délicat de la première secrétaire. Donc évidemment, tout ça est une tartufferie, évidemment la ficelle est très grosse. Évidemment, Olivier Faure n'a aucune chance de gagner cette primaire, mais simplement, il veut essayer de s'emménager, donc il écarte Philippe Brun, qui, aujourd'hui, a une petite aura, quand même, au sein du PS. Ouais. C'est lui qui négociait les histoires de budget aussi avec les différents premiers ministres, avec les ministres de l'économie. Il est très respecté au Parti Socialiste. Et on sent
6: mais
7: bien.
6: Mais c'était un peu une étoile montante.
7: Oui, c'est l'étoile montante. Donc c'est une
1: mais c'est pas fini.
7: Une énième tartufferie d'Olivier Faure qui, malgré tout, continue de noircir son bilan avec conscience et application.
6: Parce que ça, c'est une primaire à gauche, mais qui se fait en circuit fermé. Donc au pire, il y aura les 20 000 militants socialistes qui sont encartés, il y a les 10 000 du parti de Glucksmann, d'autres qui viendront et qui paieront 15 euros. C'est un tout petit, petit.
7: Ah, c'est un tout petit corps électoral.
6: C'est un petit corps électoral, alors que François Hollande, dans la primaire, il y avait 3 millions d'électeurs d'une primaire ouverte. Tandis que là, et donc, c'est un petit bol où il y a des grenouilles ou des crocodiles qui se battent entre eux, des petits crocodiles. Et là, Brun pouvait enlever des voix à Olivier Faure. Et Olivier Faure, voilà, il veut arriver le premier. Voilà,
1: il veut arriver le premier. Et en attendant, il y a peut-être un acte 2 de Philippe Brun. Vous disiez que c'est un proche de François Hollande. On attendrait, si on attend peut-être quelques mois, on aura peut-être une candidature de François Hollande, et dans ce cas-là, peut-être qu'il y aurait un tandem avec Philippe Brun.
7: C'est quand même fort peu probable. C'est vrai que François Hollande, il n'a pas la réponse du peuple français, parce qu'il ne s'est pas représenté. Donc il a cette espèce de regret qui le tenaille comme ça.
6: Oui.
7: Il doit en rêver la nuit.
1: Oui.
7: Et donc il veut à nouveau se confronter aux Français. Il parie sur le fait que cette primaire soit une primaire de déconstruction plutôt qu'une primaire de consécration, et que le gagnant soit mal élu, et que tout ça n'emporte pas de dynamique, et que le moment venu, on fera appel au recours François Hollande. J'y crois assez peu, et c'est vrai que c'est assez désespérant de voir que, en gros, vous avez deux figures dans cette course entre Ségolène Royal et François Hollande, qui, j'allais dire, ne sont pas exactement l'avenir de la gauche, quoi, sans leur porter au vent.
1: Il y a une petite musique en ce moment dans certains milieux, et d'ailleurs, notamment aussi dans le milieu de la finance, et il y a des personnes qui disent, et pourquoi pas François Hollande ? En fait, le portrait est assez vite fait. On vous explique que c'est un homme d'État qui connaît les sujets, qui a une crise financière qui se profile, qui est une crise grave. Et c'est le cas, parce que tout à l'heure, on n'en a pas discuté avec Mathieu Lefebvre, mais en réalité, ce qui se profile entre où il n'y a aucune fin de guerre entre la Russie et l'Ukraine qui est prévisible pour l'instant, et le conflit au Moyen-Orient s'enlise, donc ça veut dire que sur toutes les hydrocarbures, on est quand même dans une situation très compliquée. Il y a une crise évidemment qui financière qui s'envole avec les taux d'intérêt. Bon, bah, il y a des gens que moi j'ai rencontrés qui me disent « Bon, bah, pourquoi pas François Hollande ?» Et ce sont historiquement des électeurs de droite.
6: Oui, mais parce que d'abord les Français sont un peuple sans mémoire et ils ont oublié ce qu'a été le quinquennat de François Hollande. Bon, qui quand même a été élu, d'ailleurs, par une primaire, ce qui l'a beaucoup handicapé, parce qu'il devait tenir compte de ceux qui lui avaient permis de gagner, les Montebourg et autres, qui ont fait que, il n'a pas débuté en faisant une politique de l'offre du social-démocrate qu'il était. Il y a réussi au bout de deux ans et demi. D'ailleurs, qui l'y a poussé et qui est intervenu, c'était le secrétaire général adjoint de l'Élysée, qui était Emmanuel Macron. Mais après, on ne peut pas dire que c'est quelqu'un qui prenait la parole souvent, imprimait sa marque et a montré une faiblesse dans l'autorité. Moi, je pense d'ailleurs que c'est sa faiblesse qui a fait Macron. Donc ça, on l'a oublié. Et quand même, les Français qui disent qu'il pourrait être le sauveur, mais à la fin de son quinquennat, il ne s'est pas représenté parce que 82% des Français ne voulaient pas qu'il se représente.
7: Il est vrai que là où Pierre a touché un point sensible, c'est que l'expérience qu'il a de l'appareil d'État, le fait qu'il a quand même négocié avec Merkel, notamment pour les Grecs, enfin qu'il a...
6: Mais même avec Poutine, ça c'est vrai.
7: Dans le climat actuel, vous avez raison Pierre, je pense que... Si on a un président de gauche, il vaut mieux que ce soit peut-être Hollande que Glucksmann, qui nous fait un peu peur quand il est fébrile sur ses estrades et qui veut son cap clair, un Olivier Faure ou un Philippe Brun ou un Mélenchon qui fait peur à tout le monde. Donc, dans ce contexte-là, c'est sûr que les milieux d'affaires seraient plus rassurés d'avoir un François Hollande qu'un Olivier Faure.
6: Et dans les milieux d'affaires qui ont essayé une fois un jeune homme, ils ont plutôt envie de quelqu'un de plus mûr.
1: Et dans les milieux d'affaires, on parle d'un autre nom, c'est de Sarah Knafo. Et d'ailleurs, il y a un démarrage record pour le Casse du siècle, qui est son dernier livre. Elle fait d'ailleurs la une du JD News ce matin. Beaucoup de gens également parlent de Sarah Knafo.
6: Oui, ben oui.
1: En Antonin André.
7: Sarah Knafou, elle colle à l'époque. C'est une femme qui est dynamique, qui est très agréable d'abord, et c'est quand même pas négligeable, parce que les politiques qui vous engueulent, c'est quand même un peu pénible. Elle est beaucoup dans la discussion, dans le dialogue. Elle a une pensée économique libérale. Elle travaille. Elle a notamment pondu des rapports au Parlement européen, ce qui n'était pas exactement dans la tradition de son courant politique. Et donc, elle produit des idées. Et de ce point de vue-là, le renouvellement, le côté, j'allais dire, un peu positif et enthousiasmant de sa candidature et son corpus idéologique, elle a fait l'ENA. C'est quand même une femme qui est très structurée. Oui, elle répond aussi à une demande et une attente qui peut trouver sa place. Sauf à ce que Éric Zemmour, évidemment.
6: Cela ne nous regarde pas.
1: Bon, non. En tout cas, c'est ce qui se profile. Je vous propose d'écouter Jules Torres qui parlait justement de cette une du JD News à propos de Sarah Knafou. C'était sur notre antenne.
8: Il faut mesurer ce chiffre, 120 000 exemplaires en seulement 15 jours, pour un essai économique qui plus est écrit par un responsable politique, c'est exceptionnel. Chez Fayard, on a même osé ressortir les rotatives, elles sont reparties. Un libraire nous raconte aussi quelque chose d'assez révélateur. Au début, les clients demandaient le livre de Sarah Knafou, maintenant, ils demandent, je cite, le livre sur les impôts. Parce que Sarah Knafou, eh bien, elle a transformé un sujet aride en véritable enquête policière. Le livre rencontre surtout un sentiment très installé dans le pays, qui figure eh bien, parmi ce mouvement des Nicolas, celui de payer toujours plus pour recevoir toujours moins.
1: Voilà, et là, elle touche évidemment chaque Français.
6: Alors que François Hollande a vendu 1500 exemplaires.
1: Exactement pareil. Bon, merci beaucoup Catherine Ney, merci à vous Antonin André. Europe 1 Soir s'achève, mais demain, vous avez rendez-vous avec Europe 1 Soir, bien sûr, dès 18h avec Hélène Rouet. Notez bien également le nouvel horaire de votre émission Le Studio des Légendes, désormais 20h30, 21h30 tous les vendredis. Et le service des sports de la rédaction d'Europe 1. Le Sud des Légendes, ça sera donc tous les vendredis de 20h30 à 21h30. Et demain, exceptionnellement, ça sera Rudy Saada qui sera aux commandes de Europe 1 Soir. Moi, je vous retrouve à 10h sur Europe 1, dimanche, pour le grand rendez-vous Europe 1 CNews Les Échos. Mon invité, Gilles Kepel, pour son dernier livre. À tout de suite.
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1: Avec vous, Maëlle Hassani, bonsoir.
0: Bonsoir à tous, ravi de vous retrouver ce jeudi soir sur Europe 1 pour votre journal de 20h, une demi-heure d'information et vos rendez-vous quotidiens avec les signatures Europe 1, celles qui vous réveillent tous les jours entre 7h et 9h autour de Dimitri Pavlenko. Alexis Brézet, directeur de rédaction du Figaro, nous parle aujourd'hui de la colère sociale qui monte, alimentée par un phénomène bien plus profond que la crise énergétique, le sentiment de déclassement. Retour dans l'édito de Laurent Tessier sur la prise de parole très convenue du judoka Teddy Riner contre l'extrême droite. Et puis l'édito international de Vincent Hervouette. Vincent qui revient sur la condamnation à 25 ans de prison de l'ancien leader du Kosovo, Hashim Thaçi. Tout d'abord, c'est votre journal. Et à la une, Sébastien Lecornu qui dévoile ses premiers arbitrages en vue du budget. Dans les colonnes du Figaro, le Premier ministre affiche un objectif, 54 milliards d'euros d'économies l'année prochaine sans augmenter les impôts. Des efforts demandés aux fonctionnaires, aux retraités et même à certains étrangers. Donald Trump vend debout contre le statut de membre associé proposé au Canada par l'Union européenne. Le président américain menace de couper les échanges commerciaux entre les États-Unis et le vieux continent, mais Ottawa ne cède pas, vous l'entendrez. Dans ce journal également, immersion dans l'atelier des concepteurs de la mitre du pape à 10 jours de la messe géante sur la place de la Concorde.
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0: 54 milliards d'euros d'économies sans augmenter les impôts, c'est l'ambition affichée ce soir par Sébastien Lecornu dans le cadre du budget 2027. Plusieurs arbitrages dévoilés dans les colonnes du Figaro, mise en place d'un délai de carence pour certaines allocations aux étrangers, effort limité à 6 milliards d'euros pour les retraités ou encore un gel du point d'indice des fonctionnaires. Un scandale pour la patronne de la CGT qui promet d'ores et déjà une journée de mobilisation dans la fonction publique le 29 septembre. Ces débats budgétaires vont s'ouvrir avec une crise énergétique mondiale en toile de fond. Et la colère sociale monte face à la hausse des prix à la pompe. Les pêcheurs mènent la fronde en enchaînant les blocages dans le sud de la France depuis lundi. Blocage désormais levé à l'issue d'une réunion au ministère de la Pêche et de la Mer. C'est en tout cas ce qu'indique le gouvernement. Qu'en est-il sur le terrain, Stéphane Burgat?
19: Eh bien, le blocage du port de Nice, où un navire de croisière a été dérouté dans l'urgence tout à l'heure vers Savone en Italie, ce point est levé pour l'heure par les pêcheurs qui ont reçu la visite du maire de la ville, Éric Ciotti, qui leur a assuré un soutien total.
20: On doit être aux côtés des pêcheurs. Une forme de ras-le-bol par rapport à l'accumulation de ces normes qui s'additionnent sans rationalité et surtout avec l'explosion du prix du carburant. Hein.
19: Point de blocage levé également à Frontignan dans l'Hérault, où les pêcheurs ont préféré à partir épauler leurs collègues sur le blocage du port voisin de Sète. Écoutez.
21: Là, on va renforcer un peu les équipes sur le barrage flottant, ravitailler un peu les troupes qui ont passé la nuit ici, ça fait plus de 12 heures. Il faut ravitailler un peu les équipes, se relayer pour vendre pour la nouvelle Agde, Sète, le gros du roi, c'est un barrage méditerranéen et on lâchera rien.
19: Propos recueillis par nos confrères de CNews, des actions, vous l'entendez dans plusieurs ports en Occitanie, les pêcheurs qui menacent de bloquer demain les activités portuaires de Marseille et de Toulon s'ils n'obtiennent pas satisfaction.
0: Stéphane Burgat, la crise énergétique abordée également par Marine Le Pen tout à l'heure lors d'un déplacement au Porge, la commune de Gironde la plus touchée par les incendies de l'été. La candidate RN défend une nouvelle fois l'idée d'une baisse de la TVA sur les carburants, piste écartée par le gouvernement, mais c'est une mauvaise stratégie selon elle.
22: Le problème, c'est que en laissant le prix s'envoler, la conséquence directe, c'est la baisse massive de la consommation du carburant. Les gens ne peuvent plus payer. Donc, ils ne se servent plus de leur voiture, ils ne remplissent plus leur cuve de fioul. Et du coup, le gouvernement se retrouve confronté à une perte en réalité de recettes. Donc, c'est un mauvais calcul qu'il fait en ne voulant pas baisser les taxes.
0: Marine Le Pen lors d'un déplacement au Porges en Gironde tout à l'heure. Il avait menacé de mort un surveillant et la principale d'un collège à Eysines près de Bordeaux en début de semaine. Un parent d'élève condamné ce soir en comparution immédiate à 12 mois de prison dont 6 mois ferme. Cet homme d'une trentaine d'années, déjà connu de la justice pour des affaires de violence, est incarcéré dans la foulée de l'audience. C'est un record, 30 tonnes de protoxyde d'azote saisies dans le sud-ouest du pays. Cette cargaison de gaz hilarant, très dangereux pour la santé, à l'origine de nombreux drames de la route, a été retrouvée lors d'un contrôle à Montauban à l'intérieur d'un camion. L'audition du chauffeur a ensuite aiguillé les enquêteurs vers un local situé dans le Gers. Les pêcheurs très remontés également contre les normes imposées par l'Union européenne. Et pourtant, un candidat à la prochaine présidentielle veut encore plus d'Europe. Et Gabriel Attal annonce aujourd'hui sa volonté de préparer, je cite, les États-Unis d'Europe, un rêve atteignable selon lui. Pour le candidat Renaissance, le système actuel des 27 atteint ses limites. Un fédéralisme exacerbé, c'est aussi l'idéal d'Ursula von der Leyen. La présidente de la Commission européenne veut étendre l'influence des 27 jusqu'en Amérique du Nord avec un projet de statut de membre associé créé sur mesure pour le Canada. Donald Trump, qui voulait faire de son voisin le 51e État américain, n'apprécie guère Alexis de la Fontaine.
4: Oui, la réaction de Donald Trump avait été cash. Je trouve ça ridicule. Avant une riposte sévère, je peux imposer des droits de douane et même cesser tout commerce avec l'Europe. Face à cette menace, Bruxelles avait tenté de désamorcer la crise. La proposition de partenariat avec le Canada n'est dirigée contre personne, avait assuré la Commission. Mais c'est surtout la réponse de Marc Carney qui marque cette séquence. Devant le Parlement européen à Strasbourg, le Premier ministre canadien montre les muscles. Personne ne dictera au Canada avec qui il peut signer des accords ou non, et ajoute « Nous ne sommes pas des alliés de circonstance ». Une fin de non-recevoir adressée directement à Donald Trump au moment où il multiplie les mesures de rétorsion contre Ottawa. Un nouveau droit de douane de 50%, exclusion de produits canadiens des marchés publics américains. Une surenchère qui intervient dans un moment délicat pour Donald Trump. À 40 jours des élections de mi-mandat, le prix des carburants explose, l'inflation s'installe et la guerre en Iran s'enlise.
0: Alexis de la Fontaine. En Suède, le Premier ministre conservateur Ulf Kristersson présente sa démission aujourd'hui. L'Alliance des droites, dont il est la tête d'affiche, vient de perdre les élections législatives face au bloc de gauche à 50 000 voix près. Les résultats étaient si serrés qu'il a fallu 4 jours pour les officialiser. La social-démocrate Magdalena Andersson va maintenant tenter de former un gouvernement. Vous écoutez Europe 1, il est 20h07, J-8 avant l'arrivée du pape en France. Des centaines de milliers de fidèles s'apprêtent à prendre part à cet événement unique. Le point d'orgue de cette visite sera la messe géante organisée sur la place de la Concorde au cœur de Paris. Et pour l'occasion, Léon XIV portera une mitre confectionnée par la maison Chéret dans le Maine-et-Loire. Cyril de la Morinerie s'est rendu dans les ateliers pour Europe 1.
5: Avec sa machine à coudre, Eliane Chevillard a travaillé tout l'été dans le plus grand secret. Dans le salon familial transformé en atelier, elle a confectionné avec son mari Antoine la mitre que portera le souverain pontife pendant la messe. Une mission hors du commun, vécue avec émotion.
7: Faire ça pour le pape, un lien qui se crée avec lui sans qu'il le sache. Et je prie énormément pour lui pendant que je travaillais sur cette mitre. Je récitais des chapelets pour qu'il soit inspiré.
5: À la demande du Vatican, la mitre mesure 25 cm, un peu plus haute que celle des évêques français, en matière naturelle et ornée d'une croix bleue. Une mitre pensée pour son confort, explique Antoine.
23: Une mitre, c'est un chapeau qui est très technique à réaliser, dont le confort se joue au millimètre. Elle est réalisée avec un cuir d'agneau qui est au contact de la peau, donc ça rend le confort, oui, très agréable.
5: La mitre a déjà été envoyée au Vatican par valise diplomatique pour vérifier sa conformité. Et dans un peu plus d'une semaine, Antoine, Eliane et leurs 4 enfants seront sur les Champs-Élysées pour voir le pape coiffé du chapeau fabriqué dans leur salon. Les Ponts de Cé, Cyril de la Morinerie, Europe 1.
0: Et puis après la victoire de l'Olympique Lyonnais et le match nul du Stade Rennais hier soir, le 3e club français qualifié pour la Ligue Europa de football entre en lice tout à l'heure. L'Olympique de Marseille se déplace sur la pelouse du Beşiktaş à Istanbul à 21h. Match à suivre sur les antennes de Canal+. 20h08 sur Europe 1, place à la météo.

Allez, de bonne humeur ce matin, on vous souhaite la bienvenue, bien le bonjour, en espérant que vous allez bien pour ce vendredi, le Youpi vendredi 18 septembre, un excellent début de journée à mon réveil bien sûr. Bon appétit si c'est le cas, bon courage pour ceux qui sont déjà au boulot et bon retour pour ceux qui rentrent. Voilà, en tout cas, soyez les bienvenus sur Radio Rythme Bleu, c'est le 261e jour de l'année aujourd'hui. Et nous célébrons les Nadèges, c'est le prénom à l'honneur. Nadège était la fille de Sainte Sophie et qui a été martyrisée au IIe siècle à Rome sous le règne d'Adrien. Celles qui portent ce prénom ont beaucoup de force, de caractère. C'est en général ce qui les fait aimer et respecter par leur entourage. Nadège est d'origine slave, il veut dire espérance. Son chiffre le 9, sa couleur le rouge. Les Nadèges, bonne fête et bienvenue sur Radio Rythme Bleu à tous. On attaque ce matin avec les Imagination, Music and Light. Pendant que le soleil se lève. Bon début de journée à suivre dans un instant, ce sera bien sûr la page pratique des aviés communiqués de ce 18 septembre en compagnie de Génie.

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1: Bonjour Thierry et bonjour à toutes et à tous. À l'occasion d'une journée portes ouvertes organisée par la brigade de gendarmerie maritime de Nouméa ce vendredi 18 septembre et samedi 19 septembre à la base navale de Nouméa. Le stationnement et la circulation sont réglementés comme suit. Le stationnement et la circulation sont interdits de 7h30 à 17h ce vendredi 18 septembre et samedi 19 septembre. Rue du Capitaine Desmier, portion comprise entre le giratoire du CNC et la base navale sauf riverain. Le retour à la normale se fera sans préavis dès la fin de la manifestation.
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1: À l'occasion d'un trail au centre culturel Chibaou, organisé par la direction de la vie citoyenne, éducative et sportive, l'espace vert du terrain municipal 6 section aérodrome et l'accotement situé le long de la rue des Accords de Matignon est mis à disposition à titre gratuit ce samedi 19 septembre de 7h à 15h. La circulation est réglementée comme suit. La circulation sera interrompue à partir de 9h30 rue des Accords de Matignon, portion comprise entre l'entrée du centre culturel de Chibaou et la route du golfe de Tina. Les automobilistes devront faire preuve de la plus grande prudence et de se conformer aux injonctions de l'organisation qui assureront la sécurité. Le retour à la normale se fera sans préavis. Arrivée de l'Ordre de Malte, la province Nord accueille du 31 août au 25 septembre une équipe médicale de l'Ordre de Malte France dans le cadre d'une mission de renforcement de l'accès aux soins. Composée d'un dentiste et de deux infirmières, cette équipe interviendra principalement dans les communes de Poum et de Wegua. Le dentiste et une infirmière seront affectés au CMS de Poum et l'autre infirmière au CMS de Wegua. Pour toute information concernant le planning de consultation du dentiste au CMS de Poum, la population pourra directement le consulter au CMS ou en contactant le CMS au 47 74 70. Planning dentiste du 2 septembre au 25 septembre, 12h. Matin de 7h30 à 12h, du lundi au vendredi, consultation dentaire sur rendez-vous, 4 places plus urgence. L'après-midi de 13h30 à 16h, du lundi au vendredi, consultation dentaire sur rendez-vous, 3 places.
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1: La direction de l'enseignement, de la formation, de l'insertion et de la jeunesse informe les parents d'élèves des écoles publiques, primaires et maternelles de la province Nord que la campagne officielle d'inscription en école primaire publique 2027 s'étendra du 6 août au 25 septembre. Le directeur de l'enseignement insiste sur l'importance de respecter ce délai afin de préparer au mieux la rentrée. Les demandes d'inscription se feront dans les écoles auprès des directeurs. Les heures d'accueil pour les inscriptions seront communiquées aux parents par les directeurs d'école par voie d'affichage et ou via les cahiers de liaison. Pour les nouvelles inscriptions, il est demandé aux parents de fournir un certificat médical de première admission scolaire, une attestation de résidence de l'enfant, une fiche d'état civil ou copie du livret de famille, une copie des couvertures sociales à jour, le livret scolaire de l'élève, un certificat de radiation. Au-delà du 25 septembre 2026, les directeurs d'école ne prendront plus d'inscription. Concernant la commune de Koné, les inscriptions scolaires se feront à la mairie au service enseignement. La DEFIJ informe les parents que les secteurs de scolarisation communaux doivent être impérativement respectés.
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Pascal Obispo, vous souhaite un bon début de journée. On vous rappelle les anniversaires. Hein, c'est au 25 46 46 ou au 31 46 par SMS. Dans un instant, les croix de Davous avant les avis de décès. Et c'est un petit quart d'heure maintenant. Ce sera le début du 6-8 pour la petite dernière de la semaine. Youpi, vendredi 18 septembre. Bon courage.

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1: Les avis qui vont suivre concernent les décès pour Monsieur Verdeghem Christian, Monsieur Louis André Poignewa, Monsieur Tanchan Marco, pour Monsieur Siro Rudy Nathan Kadji Richard, Madame Todi Chromo Yatinin et Kidjo, pour Madame Femme Veuve Vuti Ngaba Kung, pour Monsieur Vai Siwa Pierre Chanel, Monsieur Paraoui Jules Vell, pour Monsieur Néran Jean-Paul, Monsieur Boko Kalep, pour Madame Combo Nekamoji Angel Edith Sekoda, pour Madame Réveillant Célina Dioga Nepoameno, pour Monsieur Sumin Jean-Jacques, Monsieur Watron Oka Giorgio, pour Monsieur Boulet Vincent Chibaou, Madame Roger Marie Bénédicte, pour Monsieur Sercom Mathieu, pour Madame Ghislaine Gigi Lapoussinière, pour Madame Normand Belinda et Madame Aoutaoufao Malia dit Lucia. On nous prie d'annoncer le décès de M. Christian Verdeghem, survenu le 5 août à Sydney dans sa 72e année. La veillée aura lieu au grand salon funéraire à l'ancien crématorium. Ce sera aujourd'hui vendredi à partir de 8h. Une bénédiction sera célébrée dans le grand salon à partir de 13h15, suivie de l'inhumation au cimetière du 5e kilomètre. On nous prie d'annoncer le décès de Papy Louis André Poignewa, survenu le 14 septembre au Medipol. L'enterrement aura lieu aujourd'hui, vendredi, à partir de 8h30. On nous prie d'annoncer le décès de Monsieur Tanchan Marco, survenu dans sa 52e année à son domicile à la tribu de Mia Kanala. La date et l'heure des obsèques seront communiquées ultérieurement. On nous prie d'annoncer le décès de Monsieur Siro Rudy Nathan Kadji Richard, survenu le 13 septembre dans sa 25e année. La veillée aura lieu à son domicile aujourd'hui vendredi à partir de 17h jusqu'à la levée du corps demain samedi 19 septembre, suivi de l'inhumation à 9h. Ce sera à son domicile. On nous prie d'annoncer le décès de Madame Todi Chromo Yatini Negidjo, survenu le 13 septembre au Medipol dans sa 86e année. La veillée aura lieu aujourd'hui au centre funéraire de Païta. Ce sera à partir de 8h. La cérémonie religieuse sera célébrée en la chapelle du centre funéraire de Païta à 10h15, suivie de l'inhumation au cimetière de Païta. On nous prie d'annoncer le décès de Madame Femme Veuve Ti Nga Bakung, survenue le 14 septembre dans sa 97e année. La veillée aura lieu au centre funéraire de Nouméa. Ce sera aujourd'hui vendredi à partir de 9h. Une cérémonie se déroulera en salle de veille également aujourd'hui à 13h, suivie de la crémation à 15h. Dans le respect de ses volontés, ni fleurs, ni couronnes, ni offrandes. On nous prie d'annoncer le décès de Monsieur Pierre Chanel Vaïsioua, survenu le 12 septembre. La cérémonie religieuse sera célébrée en la chapelle du centre. Ce sera aujourd'hui vendredi à partir de 7h15, suivi de l'inhumation en terre. On nous prie d'annoncer le décès de Monsieur Paraoui Jules Vell, survenu le 13 septembre dans sa 25e année. La veillée se déroule à son domicile jusqu'à la levée du corps, aujourd'hui vendredi, et l'inhumation est prévue à partir de 9h au cimetière de Donéva. On nous prie d'annoncer le décès de Monsieur Jean-Paul Néran. La veillée aura lieu demain samedi au soir à son domicile à la tribu de Nediwen au district de Ouaraï. Ce sera demain samedi donc et l'inhumation se fera au cimetière de la tribu le dimanche 20 septembre à partir de 9h. On nous prie d'annoncer le décès de Monsieur Boko Kalep, survenu dans sa 55e année. La veillée reprendra aujourd'hui à partir de 7h et jusqu'à la levée du corps. La cérémonie religieuse sera célébrée à la chapelle du Front à 12h15, suivie de l'inhumation au cimetière du 5e kilomètre. Ce sera à partir de 13h. On nous prie d'annoncer le décès de Madame Kambo Nekamoji Angel dit Sekoda, survenue le 15 septembre au Mont d'Or dans sa 86e année. La veillée a lieu au centre funéraire de Nouméa aujourd'hui à partir de 7h, suivie du transfert à 9h pour Lilouin. La veillée se poursuivra à son domicile à la tribu de Ouara. Demain samedi 19 septembre, la cérémonie sera célébrée à son domicile à partir de 9h, suivie de l'inhumation à 10h au cimetière de la tribu de Ouara à Lilouin. On nous prie d'annoncer le décès de Madame Réveillant Célina Dioga, née Poameno, survenue le 15 septembre dans sa 79e année. La veillée a lieu à son domicile à Népouy. L'inhumation se déroulera au cimetière de la tribu de Bako aujourd'hui à partir de 8h30. On nous prie d'annoncer le décès de monsieur Jean-Jacques Soumine, survenu le 15 septembre dans sa 61e année. La veillée aura lieu au centre funéraire de Nouméa aujourd'hui vendredi de 14h à 20h et demain samedi de 7h jusqu'à la levée du corps. Un office religieux sera célébré en la chapelle du centre à partir de 9h15, suivi de l'inhumation au cimetière du 5e kilomètre. Ni fleurs, ni couronne, mais une corbeille à dents sera présente en salle de veille. On nous prie d'annoncer le décès de monsieur Watron Uka Giorgio, survenu le 12 septembre dans sa 48e année. La veillée aura lieu au centre funéraire de Nouméa, aujourd'hui vendredi de 12h à 20h et demain samedi à partir de 7h. Un office religieux sera célébré en la chapelle du centre funéraire à partir de 8h, suivi de l'inhumation au cimetière du 5e kilomètre. On nous prie d'annoncer le décès de monsieur Boulet Vincent. La veillée se déroule au domicile. L'enterrement se fera au domicile aujourd'hui vendredi à partir de 8h30. On a la tristesse de vous annoncer le décès de madame Marie-Bénédicte Roger. La veillée aura lieu au centre funéraire du Pont des Français. Ce sera demain samedi à partir de 8h30. Elle sera suivie d'un hommage en son honneur, puis de la crémation à 11h. Dans le respect de ses volontés, ni fleurs ni couronnes, des vêtements clairs seront à privilégier. Une urne à dents sera mise à disposition, puis de la recherche contre le cancer du sein de l'Institut Curie. On nous prie d'annoncer le décès de monsieur Mathieu Sercombe, survenu le 6 septembre dans sa 25e année. À l'occasion des obsèques, ses parents aimeraient que chacun puisse, suivant son souhait et ses possibilités, apporter une fleur blanche et porter une tenue colorée à son image. Ces petites attentions entièrement libres seraient pour eux une belle manière de rendre un dernier hommage à leur enfant. Merci à chacun pour sa présence, son soutien et ses pensées en ce moment si douloureux. La veillée aura lieu ce dimanche 20 septembre au salon funéraire de 15h30 à 20h. Elle reprendra lundi à partir de 8h et jusqu'à la levée du corps. La cérémonie religieuse sera célébrée au salon funéraire le lundi 21 septembre à 11h15, suivie de la crémation au crématorium de Nouméa. Ce sera à partir de 12h. C'est avec beaucoup de douleur et une immense tristesse que Stéphane Vauquelin, son fils Colette Lapoussinière, sa sœur et ses filles Patou et Vanessa, Franck Lapoussinière, son frère, Damien Pamar, sa belle-mère, Louane Gina Duong, sa cousine et la famille Lapoussinière vous annoncent le décès de Gigi Ghislaine Lapoussinière, survenue le 15 septembre dans sa 71e année. La veillée se tiendra aujourd'hui vendredi de 12h à 20h dans le salon du centre funéraire de Nouméa. La cérémonie religieuse sera célébrée demain samedi à partir de 8h15 dans la chapelle du centre. Elle sera suivie à 9h de la crémation au centre funéraire de Nouméa. Une urne à dents sera à disposition au salon funéraire. On nous prie d'annoncer le décès de madame Belinda Normand, survenue le 13 septembre dans sa 68e année. La veillée aura lieu au centre funéraire de Nouméa, c'est aujourd'hui. À partir de 9h et jusqu'à 11h, un office religieux sera célébré en la chapelle du centre à 11h15, suivi de la crémation à 12h, selon la volonté de la défunte. Ni fleurs ni couronne, une urne à dents sera à disposition en salle de veille. Et on nous prie d'annoncer le décès de madame Aouta Oufao Malia, dite Lucia, survenue le 16 septembre dans sa 68e année. La veillée aura lieu à la morgue de Nouméa. C'est aujourd'hui vendredi de 12h à 20h et demain samedi de 7h jusqu'à la levée du corps. La cérémonie religieuse se déroulera en la chapelle du centre à partir de 11h15, suivie de la crémation. Elle restera jamais dans nos cœurs et dans nos souvenirs. C'était nos avis de décès.
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1: Bonjour à tous, très bon réveil, c'est le 6h-8h de Radio Rythme Bleu et nous sommes le
2: Youpi.
1: Vendredi 18 septembre. Soyez les bienvenus dans cette matinale. Bonjour Thierry.
2: Bonjour Nicolas.
1: Comment allez-vous?
2: Ça va bien pour ce vendredi matin.
1: Exactement.
2: Content de vous retrouver, 6h-8h, soyez les bienvenus d'information des rubriques et bien sûr de la bonne musique.
1: Et ça a l'air pas mal le ciel, vous allez nous dire tout ça tout à l'heure dans la météo, mais je regarde par la fenêtre, moi ça me plaît pour l'instant. On va parler information aussi avec votre grand journal à 6h30, le mini-journal à 7h30 et le flash de 8h qui seront présentés ce matin par Léana Colombo. L'information, c'est aussi une interview. Rendez-vous à 7h30 avec le nouveau président de l'OSEF, Livaï Roy. Il sera notre invité du matin pour revenir eh bien, sur cette nouvelle mission. Vos rendez-vous avec l'actualité nationale à 6h20, l'édito politique d'Alexis Brézet. Retour des gilets jaunes entre risques et stratégie politique. Et puis le regard international de Vincent Avouette d'Europe 1. On va repartir dans ces cas-là eh bien, en Europe. On en parlera dans un instant.
2: L'info autrement, ce sera bien sûr bonjour la Calouine. Kélida nous emmène du côté du Mont d'Or ce matin. L'éphéméride avec Marion, on retrouvera Lana pour l'horoscope, bien sûr, les éphémérides. Et puis les mots drôles et méchants avec Elisabeth Noir, juste avant, 6h30.
1: Et puis vous prendrez la parole aussi dans ce 6-8, entre 7h05 et 7h20 et entre 7h45 et 8h. Vous avez un avis, c'est donc votre émission qui débute à ce moment-là au 25 46 46 pour exprimer vos avis sur l'actualité ou sur les sujets du quotidien. Vous connaissez tout du programme, RRB Matin, nous sommes le vendredi 18 septembre. Je vous ai coupé la parole. On la refait? Vous voulez qu'on la refasse?
2: Non,
1: vous, je pense que vous irez mieux si on la refait. RRB Matin, nous sommes le...
2: Youpi.
1: Vendredi 18 septembre. Très bon réveil.
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2: Il est 6h. Voici à présent votre premier rendez-vous avec la rédaction. On retrouve bien sûr Nicolas Legrand.
1: Et à la une, les arbitrages budgétaires, 54 milliards d'euros d'économies dans la stabilité fiscale. C'est l'objectif du Premier ministre en vue du budget 2027. Sébastien Lecornu dévoile ses arbitrages dans les colonnes du Figaro. Gel du point d'indice des fonctionnaires, un effort de 6 milliards d'euros demandé aux retraités ou encore la mise en place d'un délai de carence pour certaines allocations aux étrangers. Les pêcheurs, eux, se sont engagés à débloquer les barrages sur les ports de la Méditerranée. C'est ce qu'indique la ministre de la Mer et de la Pêche après une réunion avec les représentants du secteur mobilisés depuis le début de la semaine contre la hausse des prix des carburants. Catherine Chabot promet d'indexer les aides de l'État sur les cours de carburant. Écoutez Vincent, il est pêcheur à 7.
3: On ne peut pas dire que nous avons tout eu. Il y a des négociations qui sont encore en cours sur plusieurs points. La monnaie d'échange, c'est on lève le barrage, on laisse passer les ferries dès maintenant et on finalise lundi. Par contre, attention, si lundi nous n'avons pas de réponse à nos questions, le mouvement reprendra.
1: Les pêcheurs qui ont multiplié les actions ces derniers jours. Le tribunal correctionnel de Lyon a relaxé le père d'un collégien dans le Rhône. Il avait menacé un professeur de sport pour avoir mis une heure de colle à son fils de faire une Samuel Paty. L'élève avait reçu une heure de colle après avoir rigolé de l'une de ses camarades. Sur le territoire, la vente d'alcool est interdite sur l'ensemble de la Nouvelle-Calédonie jusqu'au 24 septembre inclus. Plusieurs raisons justifient cet arrêté du Haut-Commissariat. Les derniers accidents mortels de la circulation, les cérémonies et commémorations d'anniversaire pour les deuils à Saint-Louis le 19 septembre, le carnaval organisé au Mont-d'Or ce week-end, mais aussi l'organisation de la journée de la citoyenneté le 24 septembre prochain. Actualité institutionnelle, le compte administratif 2025 va enfin être examiné par les élus du Congrès qui sont convoqués ce matin en séance publique, en session extraordinaire. On se souvient que l'examen du compte administratif avait dû être reporté fin juillet en raison d'un problème d'écriture comptable qui a depuis été réglé par l'État. Des chips de pommes de terre fabriquées en Nouvelle-Calédonie, bientôt dans les rayons des supermarchés. La société Terra Caledonia a présenté hier sa marque de chips, Olé Chips. Les pommes de terre sont cultivées à Bourail, le sel vient de Poum, et le tout est cuisiné et empaqueté à Dimbéa. Elles seront donc commercialisées dans les semaines à venir. Un peu de sport, du football et la suite de la première journée de la Ligue Europa. Marseille qui se déplace sur la pelouse du Beşiktaş. Le coup d'envoi vient tout juste d'être donné. Et puis en cyclisme, la suite du 30e tour Tahiti Nuit, 6e étape en cours. Une compétition dominée par les Calédoniens puisque Ryan Lachny et Sandra Guéral sont en jaune.
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1: Et la météo, c'est avec vous Thierry.
2: Oui Nicolas, ce matin, les éclaircies sont de retour, mais elles alterneront avec des passages nuageux qui apporteront quelques averses sur le sud-ouest et l'extrême sud principalement. Au Loyauté, le ciel sera encore nuageux sur Marais et Lifou. Ça se dégagera rapidement ensuite. Alors le vent pour ce matin, ça sera des rafales jusqu'à 30 nœuds sur la pointe nord et Belleb. Cet après-midi, le ciel sera peu à passage légèrement nuageux avec le nord-est qui se dégage davantage. Les nuages s'accumuleront surtout sur le relief sud avec de rares ondées qui pourront toucher également l'île des Pins. Le vent toujours soutenu jusqu'à 35 nœuds cette fois pour cet après-midi. Les températures 21 à 25 degrés en général pour ce vendredi après-midi.
1: Merci beaucoup Thierry pour ce point complet sur la météo. La suite, on aura les anniversaires.
2: Au 25-46-46, on vous souhaite la bienvenue au standard. Géine, elle va noter votre message ou par SMS, vous tapez votre texto, vous l'envoyez au 31-46 pour les natifs de ce 18 septembre.
1: Merci beaucoup et on accueille Kélinda Boiscou pour Bonjour la Calédonie.
5: Bonjour la Calédonie, bonjour le Mont-d'Or. La Ville du Mont-d'Or organise demain la première édition du carnaval. Le parcours du défilé empruntera l'avenue des 2B à partir de 18h. Les carnavaliers sont nombreux à se préparer depuis quelques mois, notamment leurs costumes et leurs chars. Ils seront plus d'une vingtaine de troupes au départ de ce carnaval. Le cortège s'élancera à hauteur du commerce à Yenne pour rejoindre le centre culturel du Mont-d'Or sur un parcours d'environ 1,5 km. Parmi les troupes présentes, le groupe d'amis Les Loufoques du Mont-d'Or. Pour nous en dire plus, Alain Courgeot, à l'initiative de la création de cette troupe composée de 25 carnavaliers.
6: La participation, elle est venue de simplement un jour on regarde Facebook et puis on dit tiens, il se passe quelque chose sur la commune du Mont-d'Or et hop, et si on en faisait partie. Voilà, on est toujours partant pour faire un peu des trucs qui sortent de l'ordinaire. C'était le premier carnaval sur la commune du Mont-d'Or. On travaille sur le Mont-d'Or. Je dis tiens, pourquoi pas participer. Donc, ayant vu les choses sur Facebook, je me suis dit je vais passer une petite annonce sur Facebook. Est-ce qu'il y a des gens suffisamment fous pour se mettre avec moi pour créer une petite équipe de gens qui ont simplement envie de s'amuser, voilà, de vivre un petit moment qui sort de l'ordinaire. C'est parti de là. Et puis il y a un petit groupe de 25 personne qui s'est formé, quelques-uns se connaissaient, d'autres se connaissaient pas, c'est devenu une grande famille depuis le temps, puisqu'on a pendant 2 mois répété tous les samedis après-midi quelques chorégraphies, et c'est une bande de fous qui commence à l'âge de 5 ans et qui finit à l'âge de 83 ans. Donc on a un panel de générations assez large, voilà. Ils sont tous de la commune du Mont-d'Or.
5: Ça veut dire que au niveau des styles, des costumes, c'est... Vous avez mis un thème, vous êtes mis un thème ou chacun
6: alors, en fonction de son imagination. On a surtout mis le thème de surtout ne rien faire de normal en fait. Voilà, il fallait que ce soit extravagant, que ce soit coloré, surtout voilà que on voulait participer, mais on voulait pas non plus. On n'a pas de budget, donc on s'est dit bon voilà, on va faire un peu. Est-ce qu'on a au fond des placards? On a fait une petite caisse commune aussi. Chaque participant a donné un petit peu d'argent pour pouvoir acheter des petites choses en plus pour améliorer les costumes, améliorer les décorations et tout ça. Et puis après, c'est beaucoup de briques et de brocs. Voilà, on a transformé, modifié. Il faut venir voir parce que on est un peu parti dans tous les sens, j'avoue. Mais c'est pour ça qu'on est les loufoques en même temps. Comme c'est notre première participation, on ne se sentait pas de partir sur quelque chose de très très grand comme un char. On a une voiture qui fait l'ouverture qui va être décorée et puis on a un petit chariot, mais je veux pas trop en parler parce que ça serait découvrir un peu les choses. On va dire qu'on va réserver quelques surprises aux gens sur le long du parcours. Voilà, il va y avoir quelques petites surprises. Et je peux pas trop en dire parce que sinon l'effet de surprise va être supprimé. Bon, on va dire qu'il y a une voiture ouvreuse et puis il y a un petit plus derrière. Voilà.
5: Et vos styles musicaux?
6: Alors, on est parti sur un peu tous les styles aussi, parce que je peux vous dire que ça bouge. Voilà, ça bouge beaucoup. Après, ça va d'un morceau, 2 ou 3 morceaux qui sont plutôt de maintenant, on va dire. Voilà, on va dire les années 2000. Et puis, on a sorti quelques morceaux, les oubliettes aussi, voilà, dans le rythme. Voilà, le but du jeu, c'était de rester dans le thème carnaval, quand même, rester dans le thème festif. Donc, on est quand même resté sur des musiques très, très dansantes. Voilà. Les 1,5 km de parcours vont nous paraître peut-être très, très longs. On est passé par des périodes difficiles et là, on est dans une période festive. On est en plus à quelques mois de Noël. Il faut venir, déjà pour nous encourager, parce qu'il faut beaucoup de courage quand même pour participer à un événement comme ça. Voilà. C'est pas facile pour tout le monde, mais bon, voilà. Et puis, on a besoin de partager, on a besoin de se rassembler. Même s'il fera nuit lorsqu'on défilera, on amènera énormément de soleil, énormément de bonheur. il faut bien partager ce bonheur avec nous.
5: C'était Alain Courgeot à l'initiative de la création de cette troupe de 25 carnavaliers qu'il a surnommé le groupe d'amis Les Loufoques du Mont d'Or, qui vous attendra à partir de 18h demain à hauteur du commerce Ayenne au Mont d'Or. Bonne journée sur Radio Rythme Bleu.
7: 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Ravi de vous accompagner en ce vendredi 18 septembre pour ouvrir notre page d'Histoire du jour. Nous célébrons la Saint-Nadège, ainsi que les Ariane et les Nadine. C'est l'anniversaire de l'animateur Camille Combal qui fête ses 45 ans. Il est né le jour précis où l'Assemblée nationale votait l'abolition de la peine de mort en France, le 18 septembre 1981. Côté aviation et transport en Nouvelle-Calédonie, replongeons dans nos archives un 18 septembre. En 1960, les conversations franco-australiennes ayant abouti à une conclusion favorable, c'est l'ouverture de la ligne entre Sydney et Nouméa en DC-8 de la compagnie TAI. Bref, l'ouverture de ce qui deviendra la liaison aérienne la plus populaire du Caillou. 1975, événement attendu par les uns, scandale décrié par les autres. Le film légendaire Emmanuel arrive au cinéma, présenté avec le film Les Valseuses en seconde partie, le tout interdit aux moins de 18 ans. Deux ans plus tard, sans transition, 1977 donc, stupeur après la découverte de deux squelettes d'enfants au phare Amédée. Les ossements ont été trouvés par le gardien suite à deux jours de fortes intempéries. En fait, après quelques analyses, on finira par conclure qu'il s'agit de sépultures datant d'entre le 14e et le 17e siècle. En 1989, l'association Fortune de Mer retrouve l'épave de l'Ambrois, qui avait sombré en 1888 dans le canal Woodin. Et enfin, en 2022, il y a 4 ans, Miss Calédonie 2022 se nomme Océane Le Goff. Elle succède à Émilie Chenin. C'est ainsi que se termine notre rendez-vous historique du jour. D'avance, un très bon week-end avec RRB.
2: Merci Marion, un bon week-end. On le retrouve bien sûr samedi et dimanche pour le 8 international et le 8 pacifique. 6h11, c'est le moment de l'horoscope. On accueille Lana.
8: Hello tout le monde, on commence avec les béliers. Vous pourriez ressentir le besoin de faire un peu de tri dans vos priorités. Certaines habitudes ne correspondent plus vraiment à la personne que vous devenez. Taureau, restez raisonnable dans vos dépenses. Profiter de votre amélioration ne signifie pas forcément tout dépenser immédiatement. Gémeaux, vous pourriez constater qu'une personne vous soutient davantage que vous ne le pensiez. Cancer, organisez vos priorités et évitez de vous disperser dans des tâches secondaires. Lion, votre charme sera particulièrement remarqué. En couple, une attention inattendue peut raviver la complicité. Vierge, vous saurez probablement trouver les mots justes, à condition de ne pas chercher à tout résoudre immédiatement. Balance, votre capacité à comprendre rapidement pourrait vous aider dans une situation qui semblait compliquée. Scorpion, il est parfois important d'accepter les regards positifs que les autres portent sur vous. Sagittaire, la journée favorise les changements de décor. Une sortie improvisée ou une activité inhabituelle pourrait vous faire beaucoup de bien. Capricorne, une personne pourrait vous confier une responsabilité supplémentaire parce qu'elle vous fait confiance. Prenez cela comme une reconnaissance. Verseau, éloignez-vous un moment des sollicitations constantes et accordez-vous une activité qui vous apaise réellement. Et enfin, les poissons, aujourd'hui, commencez avec ce que vous avez et améliorez ensuite.
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2: Merci Lana. L'horoscope dans un instant, les anniversaires 25, 46, 46 ou au 31, 46. Il vous reste quelques minutes. Emma Peters, juste avant.
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pour toute la famille de la rue Bora Bora souhaite un bon anniversaire et une excellente journée à William. William, bel anniversaire, une très belle journée. Bonjour à Du Rythme Bleu, on souhaite un très bel anniversaire à notre fils Charlie pour ses 18 ans. Happy birthday mon fils, on te souhaite beaucoup de bonheur et de belles aventures dans ta nouvelle vie en tant qu'adulte. Bise de ta maman qui t'aime très fort. Merci madame, Charlie, 18 ans, la majorité, on lui souhaite un bel anniversaire, bien sûr, une belle journée et un bon week-end. Happy birthday à tous les natifs de ce jour, bien sûr. Très belle journée, dans un instant, le retour de l'actu nationale, ce sera l'édito politique après les Big Mountains. Et la reprise de Baby

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2: L'édito politique sur Europe 1 avec Le Figaro. Bonjour Alexis Brézère.
3: Bonjour Dimitri, bonjour à tous.
2: Alexis, les pêcheurs, les policiers, les électriciens, les gaziers, bientôt les fonctionnaires et les pompiers, est-ce que vous pensez que ces colères qui s'expriment sur fond de crise des carburants peuvent déboucher sur une explosion sociale?
3: Pardonnez-moi Dimitri, mais il me semble que la crise que nous traversons est bien davantage qu'une crise des carburants. Elle est profonde, globale, multiforme. Dans le remarquable article qu'il publiait lundi dans le Figaro, l'essayiste Nicolas Bavrez en dressait un diagnostic accablant, mais malheureusement incontestable. Je cite « Faillite démographique, faillite économique, faillite sociale, faillite financière, faillite sécuritaire, faillite éducative, faillite diplomatique, faillite politique ». Étonnez-vous après cela que les Français soient en colère. Vers où qu'ils tournent leur regard, c'est un désastre. Ce qu'ils subissent, ce n'est pas seulement la crise des carburants, c'est, après 10 ans de macronisme, l'évidence du grand déclassement français. Bon, cela étant dit, votre question est parfaitement légitime. L'augmentation du prix des carburants, parce qu'elle touche de plein fouet les plus modestes dans le peu qu'il leur reste, la liberté d'aller et venir, eh bien c'est souvent l'étincelle qui met le feu à la plaine.
2: Vous pensez donc que nous pourrions assister au retour des gilets jaunes?
3: Alors, les Français, eux, le pensent. Dans le sondage Odoxa Backbone que le Figaro publie ce matin, 88% des sondés font ce pronostic. Et vous savez que du pronostic au souhait, il n'y a pas loin. Bon, alors quant à moi, je vais prendre un risque, je ne crois pas trop à Gilets jaunes saison 2. D'abord parce qu'il me semble que l'histoire ne se répète jamais à l'identique, et aussi parce qu'il y a dans les situations actuelles de grandes différences avec celles d'il y a 8 ans. D'abord, il ne faut pas oublier qu'à l'origine de l'explosion du mouvement des Gilets jaunes, il y a deux décisions politiques d'Édouard Philippe. Les 80 km/h et la mise en œuvre de la taxe carbone, ressentie l'une et l'autre comme des punitions infligées par Paris. Aujourd'hui, c'est le détroit d'Ormuz, l'Iran, la Russie, tout ça c'est loin. Et personne ne pense que c'est la faute de Sébastien Lecornu. Surtout, nous ne sommes plus au début du premier quinquennat d'Emmanuel Macron, nous sommes à la toute fin du second. Et dans 6 mois, il y a un rendez-vous qui s'appelle l'élection présidentielle. Et il est là, dans les urnes, le débouché naturel de la colère des Français. Pour dire son mécontentement, c'est plus efficace et plus simple de choisir un bulletin que d'occuper un rond-point. C'est d'ailleurs au passage tout le problème électoral des candidats du Bloc central, qui, même s'ils se donnent beaucoup de mal pour le faire oublier, sont comptables aux yeux de l'opinion du bilan désastreux d'Emmanuel Macron.
2: Alors à l'inverse, ça semble pain béni pour Jean-Luc Mélenchon et Marine Le Pen. À 6 mois de l'élection, vous pensez qu'ils ont intérêt, l'un et l'autre, à souffler sur les braises?
3: Alors pour Jean-Luc Mélenchon, la question se pose pas. De toute façon, la stratégie du chaos, chez lui, c'est une passion, une seconde nature. Alors, ce qui est plus nouveau, c'est qu'il est rejoint sur cette ligne quasi insurrectionnelle par Fabien Roussel, qui appelle tranquillement les Français à envahir les ronds-points, et même par Olivier Faure, qui se dit prêt à accompagner, je cite, un soulèvement. Rien que ça, à gauche, la radicalité est en marche. Pour Marine Le Pen, c'est très différent. Elle est bien placée pour profiter de la colère, mais elle ne veut surtout pas donner le sentiment d'alimenter l'incendie. Pas question de redonner corps au parti de l'ordre qui, après la crise des Gilets jaunes, s'était mobilisé contre elle aux Européennes de 2019. Surtout pas de vagues. Parce qu'il sent le pouvoir à portée de main, le parti du chamboule-tou découvre les vertus de la stabilité. C'est une chance pour Sébastien Lecornu qui peut ainsi espérer échapper à la censure. Pour les adversaires présidentiels de Marine Le Pen, c'est une difficulté de plus.
2: L'édito politique sur Europe 1, merci à vous Alexis Brézère.
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0: Encouragement début de journée, 6h28, on retrouve Elisabeth Noir, voici les mots drôles et méchants.
1: Même Simone Veil, qui a été panthéonisée, se laissait parfois aller à l'humour, avec ce commentaire qui peut rester d'actualité. Il n'y a rien de plus ennuyeux qu'une réunion électorale. Un jour, je me suis endormi pendant mon propre discours.
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4: Les sorties de la semaine. Si tu penses bien de Géraldine Nakache avec Maria Schocchi, Neil Snyder et Clémentine Célarier. Festival du film francophone d'Angoulême 2026, Festival de Cannes 2026. Lorsque l'amour se transforme peu à peu en emprise, Gilles réalise qu'elle a perdu le contrôle de sa propre vie. Un drame puissant sur la manipulation, l'emprise et la reconquête de soi. Et Resident Evil, interdit au moins de 12 ans. Brian, coursier médical, s'engage dans une course effrénée pour survivre, alors qu'autour de lui, le monde s'enfonce dans un chaos total. Toujours à l'affiche pour les plus de 6 ans, Tal l'explorateur et la lampe magique, La Patte Patrouille, le film Mission Dino, Diana la légende du bout du monde. On continue avec Les Ensorceleuses 2, Tombée du ciel, Les héros du Louvre, Spider-Man Brand New Day, The Dog Stars, La vie d'une femme, Pressure, La bataille de Gaulle, L'âge de fer, La bataille de Gaulle, J'écris ton nom, et 3 films interdits aux moins de 12 ans, Insidious, Mutiny et L'Odyssée. Cinéma d'ici et d'ailleurs, Father, drame slovaque, tchèque, polonais, prix 109 Reims Polar 2026. Après un drame qui bouleverse leur famille, Michel et Zuzka tentent de survivre au poids de la culpabilité et du regard des autres. Un récit bouleversant sur l'amour, le deuil et la résilience. Attention, dernière séance pour Une affaire turque.
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9: À 54 milliards d'euros d'économies, Sébastien Lecornu a dévoilé ses arbitrages dans les colonnes du Figaro en vue du budget 2027. Gel du point d'indice des fonctionnaires ou encore un effort de 6 milliards d'euros demandé aux retraités. Les pêcheurs se sont engagés à débloquer les barrages sur les ports de la Méditerranée. Ils ont été reçus la nuit dernière par le gouvernement. La ministre de la Mer et de la Pêche promet d'indexer les aides de l'État sur les cours du carburant. La vente d'alcool interdite dans les commerces durant une semaine. Nouvelle mesure de police administrative prise par le haut-commissaire à l'approche du 24 septembre. Des pommes de terre de Bouraille, du sel de Poum. La marque Olé Chips fabrique désormais des chips sur le territoire. Le sport du football et la suite de la première journée de Ligue Europa. Marseille se déplace sur la pelouse du Beşiktaş. Le coup d'envoi a été donné il y a 30 minutes. La météo sur le territoire, le ciel est peu à passagèrement nuageux avec le nord-est qui se dégage davantage. Les nuages s'accumulent notamment sur le sud et l'île des Pins. Le vent de secteur sud reste fort. En cours de journée, le mercure atteint 21 à 25 degrés.
0: Bienvenue dans l'Info Matin pour tout savoir de l'actualité en Calédonie, en métropole et dans le monde. Bonjour Nicolas.
9: Bonjour Thierry, bonjour à tous.
0: Et à la une, l'actualité nationale.
9: Oui, le Premier ministre a donc dévoilé ses arbitrages en vue du budget 2027 de l'État. À l'issue d'un séminaire gouvernemental, Sébastien Lecornu affiche son ambition dans les colonnes du Figaro. 54 milliards d'euros d'économies. Jacques Serret détaille les mesures privilégiées pour y parvenir pour Europe.
10: Eh bien, Sébastien Lecornu annonce d'abord un gel des dépenses de l'État, hors hausse de la charge de la dette et du budget des armées. Le point d'indice des fonctionnaires sera gelé, 2 milliards d'euros d'économies attendues. Des discussions doivent être ouvertes pour éviter que les fonctionnaires les moins payés soient exposés à l'inflation. Le ministère du Travail devra trouver 2,5 milliards, notamment sur certains dispositifs hérités du Covid et le compte personnel de formation. Autre cible, les arrêts maladie, avec environ 2 milliards d'euros d'efforts. Les retraités seront également mis à contribution, mais pour moins de 6 milliards d'euros, précise Sébastien Lecornu. Gel partiel des pensions ou réduction de l'abattement fiscal de 10%, les modalités seront tranchées au Parlement et les petites retraites protégées. Le Premier ministre propose aussi un délai de carence pour certaines allocations sociales non contributives versées aux étrangers arrivant légalement en France. Côté entreprise, la surtaxe sur les grands groupes sera maintenue, mais allégée. Sébastien Lecornu veut la ramener à 5 milliards d'euros en 2027 contre 7 milliards et demi selon son chiffrage pour cette année. Au total, le Premier ministre promet 54 milliards d'euros d'efforts et assure que son budget est, je cite, « très loin de l'austérité ». Son objectif, contenir le déficit à 5% du PIB en 2027, nouvel effort militaire compris. Enfin, il promet ni 49-3, ni ordonnance, mais à une condition, dit-il, qu'il n'y ait pas d'obstruction parlementaire de la part de la France insoumise.
11: Jacques Serret du service politique d'Europe 1 et en toile de fond de ces débats budgétaires, la flambée des prix des carburants. En métropole, le litre de gasoil coûte en moyenne 2,38 euros, soit 283 francs. Le record historique du mois d'avril 2026 est égalé et la grogne sociale monte. Les pêcheurs mènent la fronde depuis le début de la semaine. Les blocages organisés sur les ports de la Méditerranée ont été levés la nuit dernière et pour cause, les représentants du secteur ont été reçus longuement par la ministre de la Pêche et de la Mer. Semble satisfait des réponses obtenues. Marius Druard pour Europe 1.
12: Oui, deux mesures phares. D'abord, les aides suivront la variation des cours du carburant. Elles seront calculées en fonction des prix du gasoil mois par mois, et ce jusqu'à la fin de l'année, et pourraient permettre aux pêcheurs de bénéficier d'aides supérieures aux 35 centimes par litre annoncées hier par Sébastien Lecornu. La ministre Catherine Chabot a aussi évoqué la possibilité pour les pêcheurs d'obtenir un prêt à taux zéro pour résoudre leurs problèmes de trésorerie. Les pêcheurs méditerranéens attendent désormais les prochains jours. Des négociations sont toujours en cours. Vincent Scotto, pêcheur à 7.
13: On ne peut pas dire que nous avons tout eu. Il y a des négociations qui sont encore en cours sur plusieurs points. La monnaie d'échange, c'est on lève le barrage, on laisse passer les ferries dès maintenant et on finalise lundi. Par contre, attention, si lundi nous n'avons pas de réponse à nos questions, le mouvement reprendra.
12: Les pêcheurs réclament des mesures pour améliorer leur rémunération. D'après ce que disaient leurs représentants à la sortie de la réunion, certains d'entre eux gagnent moins que le RSA. La ministre de la Mer et de la Pêche, Catherine Chabot, prévoit de rendre visite à des pêcheurs méditerranéens la semaine prochaine.
11: Marius Druard pour Europe 1 et les pêcheurs ne sont bien sûr pas les seuls à subir de plein fouet la hausse des prix des carburants. Emmanuel Macron le reconnaît sur X. Les prix des carburants sont devenus insupportables. Le président de la République qui invite tous les chefs de parti demain à l'Élysée pour évoquer la situation internationale dégradée et ses nombreuses conséquences en France, dont la crise énergétique. La campagne présidentielle est bel et bien lancée, mais elle n'aura pas lieu dans les salles de cours. Les visites de candidats dans les classes de maternelle jusqu'au lycée sont officiellement interdites par une circulaire diffusée par le ministre de l'Éducation nationale, Édouard Geffray, qui invoque le principe de neutralité du service public pour justifier cette décision inédite. Le ministre qui promettait en début de semaine de ne laisser seul aucun personnel de l'éducation face aux menaces de parents d'élèves, mais cette promesse est-elle seulement tenable quand certaines décisions de justice indiquent le contraire ? Il y a quelques mois, le père d'un collégien menaçait de faire, je cite, « une Samuel Paty à un professeur de sport dans le Rhône ». Eh bien, ce parent d'élève vient d'être relaxé par le tribunal. Jean-Luc Boujon pour Europe 1.
14: Oui, la décision est tombée avant-hier après un procès qui avait eu lieu en juin dernier. Les faits, eux, remontent au mois de mars. Le père de famille sollicite un rendez-vous avec un professeur de sport et le principal du collège. Après une punition reçue par son fils en cours de gym, le père très insistant veut des explications, mais l'entretien dégénère. Et le père finit par dire « c'est comme cela qu'on fait une Samuel Paty ». Stupeur des membres de l'éducation nationale qui portent plainte. Le père de famille est donc poursuivi pour menace de mort et apologie du terrorisme. Mais ce mardi, le tribunal correctionnel de Lyon, s'il a admis que les propos étaient inadmissibles, a considéré que le caractère public de cette menace n'était pas établi puisque proféré dans un bureau fermé et non devant tout le monde. Et donc, il n'y avait pas d'apologie publique du terrorisme. Le tribunal qui a également tenu compte de l'attitude de cet homme qui, à la barre, a fait profil bas, qui est également apparu comme très peu religieux, sachant à peine qui était Samuel Paty. Apprenant la nouvelle ce soir, un professeur de ce collège de Fézin a préféré ne pas réagir publiquement pour ne pas rallumer le feu, le collégien ayant adopté depuis la rentrer un bon comportement. Un professeur qui a toutefois déploré que les enseignants ne soient pas davantage soutenus par la justice dans ce type d'affaires.
11: Et dans une autre affaire, le parent d'élève interpellé lundi après avoir proféré des menaces de mort à l'encontre d'un surveillant et de la principale d'un collège près de Bordeaux sera jugé en comparution immédiate. En bref, l'Europe et le Canada sont plus forts ensemble. Déclaration du Premier ministre canadien devant le Parlement européen où il était l'invité d'honneur d'Ursula von der Leyen. La présidente de la Commission à Bruxelles avait annoncé la création d'un statut de membre associé de l'UE pour Ottawa. Un projet qui fait bondir Donald Trump. Le président américain menace de rompre les échanges commerciaux avec les 27. Toujours en bref, pour la deuxième année consécutive, l'Irlande décide de boycotter l'Eurovision. Le pays, fervent défenseur de la cause palestinienne, refuse de participer au concours de chant aux côtés d'Israël en raison de la situation à Gaza. Le mois dernier, les Pays-Bas avaient pris une décision similaire. Au total, 5 pays étaient absents lors de l'édition 2026. En Suède, c'est finalement le bloc de gauche qui remporte les élections législatives de dimanche dernier. Les résultats sont tellement serrés qu'il a fallu 4 jours pour les proclamer officiellement. 50 000 voix seulement séparent les vainqueurs de l'alliance de droite emmenée par le Premier ministre sortant qui présente sa démission. 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On va marquer une première pause publicitaire dans ce journal avant de voir l'essentiel de l'actualité sur le territoire.
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11: En bref, une réunion pour trouver une solution au blocage des aérodromes à Air Calédonie. Les collectifs coutumiers des îles Loyauté contre le déménagement d'Aircal de Magenta vers la Tontouta rencontraient hier à Nouméa le président du gouvernement, Milakulo Tukumuli. Je rappelle que les vols d'Air Calédonie vers Lifou ont pu reprendre le 3 juin dernier.

0: de la Nouvelle-Calédonie qui porte les participations financières des deux compagnies. Elle détermine la stratégie aérienne du territoire. C'est le président du gouvernement, Milakulo Tukumuli, en charge du secteur des transports qui gérera le dossier Aircal. Le nouveau président de la DANC se consacrera, lui, au dossier d'Air Calédonie International. Brieuc-Frogier insiste sur le rôle vital que joue cette compagnie pour la Nouvelle-Calédonie. Un rôle qu'elle a tenu, notamment pendant le Covid et lors des émeutes insurrectionnelles de 2024. Il annonce cependant qu'il fera des tarifs d'Air Calin l'un de ses chevaux de bataille. Brieuc-Frogier pense que l'arrivée en fin d'année d'un nouvel A350 permettra de mettre un terme aux aléas techniques que connaît la compagnie et que cela fiabilisera durablement la desserte de Paris. Une desserte pour laquelle il tient à rétablir les choses. Contrairement à ce que prétendent certains, il n'est pas opposé à la desserte directe de la métropole.
1: On en a fait une affirmation du fait que je suis contre la liaison jusqu'à Paris, ce qui est totalement faux. Je ne sais pas s'il faut desservir Paris ou non, parce que je ne suis pas un expert du secteur. Je considère qu'il y a eu des décisions politiques qui ont été prises et qui mettent aujourd'hui la société en difficulté vis-à-vis des Calédoniens. Mais il semblerait que l'ouverture de la ligne sur Paris soit bénéfique d'un point de vue financier. Et de toute façon, aujourd'hui, les choses sont tellement engagées que je soutiendrai la poursuite de cette ligne avec la livraison de la 350 qui, je ne doute pas, rendra les choses plus faciles et pour la compagnie et pour les Calédoniens.
0: Brieuc-Frogier qui souligne qu'à la présidence de la DANC, son objectif pour la desserte internationale est d'accompagner la mise en œuvre des décisions stratégiques qui ont été prises récemment et de renouer ensuite avec une ambition de désenclavement de la Nouvelle-Calédonie. 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
2: Toujours dans l'actualité économique, l'information est rendu public hier. L'État octroie un nouveau prêt à Prony Ressources, notamment pour lui permettre d'assurer son approvisionnement en soufre. Et il affirme être pleinement mobilisé dans le dossier PRN Céléana.
0: Cette décision intervient quelques jours après l'annonce d'un possible retrait de NBM, l'unique candidat à la reprise de l'usine du Sud, qui a identifié deux obstacles à la poursuite de son engagement. Le premier, c'est l'augmentation du prix du soufre, lié aux tensions dans le détroit d'Ormuz. Et le second, c'est le refus de l'État de la participation de techniciens chinois dans le projet. L'État a donc répondu au premier point en annonçant l'octroi à PRNC d'un prêt dont on ne connaît ni le montant ni les modalités, mais qui doit lui permettre d'assurer son approvisionnement en soufre. Le deuxième vice-président de la province sud, Brieuc-Frogier, qui suit de près ce dossier, espère que cette aide financière va permettre de débloquer la situation.
1: Je l'espère. Ça fait à peu près 2 ans qu'on travaille sur le sujet de la reprise avec MBM, avec la présidente de la province sud. On a besoin de cette reprise. On a besoin de professionnels. NBM avait posé 2 conditions dans ses échanges avec l'État. La première, la prise en charge du soufre, c'est fait. La deuxième, c'est pouvoir faire venir des sous-traitants de nationalité chinoise en Nouvelle-Calédonie pour quelques mois pour qu'ils puissent justement transférer leurs compétences à des Calédoniens dans le cadre d'un vrai projet industriel de reprise. Maintenant, le sujet est entre les mains du président de la République. J'espère vraiment que cette reprise pourra se faire.
0: J'ajoute que dans le communiqué publié hier, l'État écrit qu'il considère que la société Prony Ressources est structurante pour le territoire, son économie et son tissu industriel et de sous-traitance. Il ajoute que, fidèle à ses engagements constants pour le secteur du nickel en Nouvelle-Calédonie, l'État reste pleinement mobilisé pour accompagner la reprise de PRNC et une solution pérenne et crédible pour le site, ses salariés et son environnement.
2: J'ajoute que dans un communiqué, la fédération USTKE Mines, Carrières et Métallurgie évoque les situation de KNS et de PRNC pour affirmer que l'avenir de milliers de familles ne peut être sacrifié à des considérations géopolitiques. Une aventure industrielle à présent est la Calédonie qui est désormais capable de fabriquer ses propres chips. Une entreprise, Terra Calédonia, a ouvert hier les portes de son usine située à la Zakpanda de Dimbéa. Elle y fabrique des chips faites à partir de pommes de terre locales, Léana.
0: Olé Chips, c'est le nom que vous trouverez bientôt sur les paquets de chips dans les supermarchés. Mathieu Daimi, gérant de la société Terra Calédonia en 2023, se lance dans le projet de création de chips locales. Stoppé à cause des émeutes en 2024, il n'en démord pas, car pour lui, la société calédonienne a besoin d'entrepreneurs motivés. Avec un projet à près de 350 millions de francs, l'entreprise permet aujourd'hui de dynamiser l'emploi local, selon Mathieu Daimi.
3: Donc nous avons démarré avec 8 emplois directs autour d'un service comptabilité qui est sur notre société. Nous avons 2 sociétés de merchandising pour faire la distribution de paquets de chips.

0: Puis il y a 7 producteurs de pommes de terre donc, qui travaillent, qui ont planté nos champs à nous. Hein. Il y a toute la partie maintenance, entretien, tout confondu. On est sur une trentaine d'emplois directs et indirects. Bah, il faut pousser la logique jusqu'au bout. Aujourd'hui, on souffre de manque d'emplois, on souffre de déséquilibre commercial, on a du mal à atteindre l'autonomie alimentaire. C'est autant de choses qu'il faut aujourd'hui appréhender dans leur globalité. Et au-delà de ça, il y a l'enjeu écologique. On n'en parle pas beaucoup, mais quand on importe des chips, on déplace des conteneurs, c'est plein d'air en fait, c'est pas grand chose. Donc le coût écologique de ces chips, il est nulle part, personne ne le paye, sauf qu'on le paye tous à un moment donné avec des règlements, avec de la pollution ou avec des cyclones.
1: Hier, l'usine a donc ouvert ses portes au public. Ils ont découvert un bâtiment de 1000 mètres carrés qui abrite toutes sortes de machines. Elles épluchent les pommes de terre qui viennent de Bouraille et de la Foix. Elles aromatisent au poulet, au vinaigre ou encore au sel de co qui est produit à Poumes. Selon Liva Hiroy, le président de l'OSEF, c'est une bouffée d'air pour les agriculteurs.
2: Surtout qu'on avait perdu une part de marché, notamment sur la consommation de pommes de terre. On avait perdu près de 400 tonnes. Aujourd'hui, on a ce courage, parce qu'il faut appeler ça comme ça, quelqu'un qui investit, d'après ce qu'on a subi en Calédonie. Et derrière ça, ça nous apporte 240 tonnes de production, notamment de la production locale, du savoir-faire calédonien qui sera dans ces paquets de chips et avec des variétés qu'on connaît depuis très longtemps, notamment la grillade. Donc oui, c'est vraiment, on a besoin et aujourd'hui, il faut continuer en tout cas à les accompagner parce que c'est une entreprise calédonienne qui nous met en valeur et notamment cette production qui est 100% locale.
1: L'usine de production de chips est implantée à la ZAC Panda de Dumbéa et c'est tout naturellement que la maire de la commune, Cynthia Jean, a salué ce projet qui redynamise la zone.
3: C'est une zone dynamique qui est en train de reprendre vie. C'est une zone qui a résisté pendant les émeutes, qui n'a pas été endommagée. Et on voit aujourd'hui ce dynamisme reprendre, des entreprises venir s'installer. Grâce justement aux entreprises de la zone qui se sont constituées en association, c'est plus simple pour nous. Nous avons des rendez-vous très réguliers avec eux et ils peuvent nous faire part de leurs projets. Le grand enjeu pour nous, c'est de bien identifier le nom des rues, les directions à prendre pour rejoindre telle ou telle entreprise, voilà, ça manque de signalétique et on veut éviter un petit peu le chaos qu'on peut ressentir par exemple en allant à Ducos avec un peu d'anarchie dans les indications des lieux des entreprises.
1: Les paquets Olay Chips devraient apparaître dans les rayons des supermarchés d'ici quelques semaines, que ce soit à Nouméa, à Koné ou même sur les îles Loyauté.
4: En bref, la vente d'alcool est interdite sur l'ensemble de la Nouvelle-Calédonie jusqu'au 24 septembre inclus. Plusieurs raisons justifient cet arrêté du Haut-Commissariat. Les derniers accidents mortels sur les routes calédoniennes, les cérémonies d'anniversaire de commémoration de deuil prévues le 19 septembre à Saint-Louis, le carnaval organisé au Mont d'Or ce week-end, mais aussi l'organisation de la journée de la citoyenneté le 24 septembre prochain.
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4: Et c'est l'heure d'opinion, votre rendez-vous SMS sur Radio Rythme Bleu. Voici notre question du jour. Approuvez-vous la décision du haut-commissaire d'interdire la vente d'alcool à emporter jusqu'au 24 septembre? Si vous l'approuvez, vous tapez 1, sinon vous tapez 2 et vous envoyez votre réponse par SMS au 3146. La réponse à notre question d'hier, à l'unanimité, les auditeurs de Radio Rythme Bleu qui se sont exprimés par SMS pensent que le RSMA répond bien aux besoins de formation de la jeunesse calédonienne, alors qu'une quatrième compagnie du régiment du service militaire adapté va être créé en Nouvelle-Calédonie. Merci pour votre participation et rendez-vous demain pour la réponse à notre question du jour. Vos rendez-vous sur notre antenne, l'OSEF a un nouveau président. Il s'agit de Léva Hiroy, une nomination qui intervient quelques semaines seulement après sa dernière foire de Bouraille en tant que président du comité d'organisation. L'agriculteur, également élu loyaliste à la province sud et au congrès, succède à Lionel Brinon. Nous reviendrons sur sa nomination avec lui ce matin puisqu'il sera en effet notre invité à 7h30. Et puis c'est le commandant de la gendarmerie en Nouvelle-Calédonie, le général Aouchin, qui sera ce midi l'invité d'Elisabeth Noir dans le magazine Transparence. Il sera interrogé sur la réorganisation du fonctionnement de la gendarmerie, sur la situation de la délinquance, mais aussi sur les priorités qu'il fixe aujourd'hui à la gendarmerie avec notamment une nécessité de reprise de contact. Le général Aouchin, invité de Transparence, est à suivre à partir de midi, juste après notre édition de la mi-journée. 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Merci d'être avec nous, on marque une nouvelle pause publicitaire et on se retrouve juste après avec la suite de l'actualité sur le territoire et notamment le conseil municipal du Mont d'Or qui était réuni hier soir.
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13: Info matin, la suite de l'actualité en Nouvelle-Calédonie, on retrouve Nicolas Legrand.
4: Actualité institutionnelle et le compte administratif 2025 qui va enfin être examiné par les élus du Congrès qui sont convoqués ce matin en séance publique, en session extraordinaire. On se souvient que l'examen du compte administratif avait dû être reporté fin juillet en raison d'un problème d'écriture comptable qui a depuis été réglé avec l'État. Outre l'approbation des comptes de gestion et des comptes administratifs, les élus doivent notamment approuver une décision modificative du budget propre de la Nouvelle-Calédonie. Et auparavant, dès 8h, le Congrès se réunira en commission plénière à huis clos pour assister à la présentation par le gouvernement des principaux éléments et enseignements issus de la mission transpartisane. Dans l'actualité de ce vendredi matin également, la réunion hier soir à Boulary du Conseil municipal du Mont d'Or. 15 délibérations, pour la plupart très techniques, étaient à l'ordre du jour. Et parmi ces délibérations, celles permettant la création d'un dispositif communal de propreté urbaine. Écoutez Nina Julier, le maire du Mont d'Or.
14: C'est un dispositif qui s'appelle Allo Propreté Mont d'Or et qui va permettre aux administrés d'appeler au 43 46 46. Attention, c'est pas le numéro d'RRB, hein. C'est 43 46 46 ou alors utiliser le mail allomairiepropreté@ville-mondor.nc dès qu'ils auront remarqué des dépôts d'ordures sauvages ou des tags sur les établissements publics et nous viendrons avec les services intervenir dans les 48 heures. Donc c'est un dispositif réactif qui va, je l'espère, rendre notre ville plus propre. Nos agents font déjà ce travail, mais les circuits de transmission d'informations sont très longs. Entre le moment où les administrés font la demande, le moment où on la reçoit, on la traite, on la valide, on la renvoie au service, il peut s'écouler plusieurs jours, voire plusieurs semaines. Donc là, c'est un dispositif beaucoup plus court. En 48 heures, on intervient.
4: Et j'ajoute que toutes les délibérations ont été adoptées à l'unanimité des élus présents hier en fin d'après-midi à l'hôtel de ville de Boulary. Le prochain conseil municipal de la commune se tiendra le 15 octobre. En bref, le conflit se poursuit entre la Ligue des droits de l'homme nationale et la Ligue des droits de l'homme de Nouvelle-Calédonie. Les deux associations juridiquement distinctes affichent depuis plusieurs mois maintenant des désaccords de plus en plus marqués, notamment sur l'analyse des émeutes de mai 2024. La LDH nationale demande à l'association calédonienne de ne plus utiliser le nom Ligue des droits de l'homme et son sigle. Elle lui laisse un mois pour changer de dénomination. La LDH de Nouvelle-Calédonie utilise pourtant cette appellation depuis sa création en 1999 et elle conteste la demande de la LDH France. Des démarches administratives et juridiques sont d'ailleurs en cours. Le gouvernement de la Nouvelle-Calédonie alerte sur une reprise de la circulation de la grippe sur le territoire. Les autorités sanitaires rappellent l'importance de la vaccination ainsi que des gestes réflexes pour protéger les personnes les plus fragiles et limiter la transmission. Pour rappel, la grippe peut entraîner des complications graves chez les personnes de 65 ans et plus, les personnes atteintes de maladies chroniques ou immunodéprimées, les femmes enceintes, les jeunes enfants, particulièrement ceux de moins de 2 ans. Les signes les plus fréquents sont de la fièvre, une fatigue intense, des courbatures, des maux de tête et de la toux. En cas de problème de santé, consultez en priorité votre médecin traitant ou demandez conseil à votre pharmacien. Septembre rouge, c'est le mois de sensibilisation au cancer du sang. Le CHT organisait une journée de prévention hier. Professionnels, patients étaient réunis dans le hall du Medipôle pour parler de ces maladies relativement rares et donc méconnues. Contrairement à ce qu'on pense, il n'existe pas un cancer du sang, mais des cancers. Et environ 120 nouveaux cas sont déclarés chaque année sur le territoire. Un jour, Marilyn a fait partie de ces nouveaux cas et hier, elle a pu partager son témoignage avec le public.
15: C'est dur d'apprendre quand on a un cancer. Premier cancer, le myélome, c'est vrai que ça a été foudroyant, on va dire, parce qu'on ne s'imagine pas que ça peut nous arriver. Et toutes les étapes à franchir, que ce soit la chimiothérapie, radiothérapie, et tous les traitements qui suivent avec les effets secondaires qu'on peut avoir, c'est très, très difficile en fait. soit on se bat, soit on se laisse aller. Moi, je me suis battue jusqu'à présent, je suis là encore. Je dis toujours que quand on a un petit problème, quel que soit le problème, il faut consulter. Je sollicite vraiment toutes les personnes à faire un bilan déjà pour savoir leur état de santé, parce que c'est très important. Moi, je suis là aujourd'hui, c'est pour pouvoir aider si je peux, avec les moyens que je peux. Et puis, bon, chaque personne a son tempérament, mais voilà.
4: Et le CHT organisera également du 28 septembre au 2 octobre une mission consacrée aux soins hautement spécialisés sur le territoire. Il est 6h57. 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Il est 6h58, vous écoutez RRB, on marque une dernière pause publicitaire dans ce journal avant de voir toute l'actualité sportive.
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13: Et au cœur de l'actualité sportive, on retrouve Nicolas Legrand.
4: Et du football tout d'abord avec la suite de la première journée de la Ligue Europa, puisqu'un club français est sur les pelouses européennes ce matin. Marseille se déplace au Beşiktaş. Le coup d'envoi a été donné à 6h, c'est donc la mi-temps. C'est le Beşiktaş qui a ouvert le score dès la 16e minute de jeu avant une égalisation marseillaise à la 30e. Il y a un partout à la reprise. En cyclisme, la suite du 30e tour Tahiti Nuit. 6e étape en course ce matin avec un temps relativement mitigé. C'est même une petite pluie polynésienne par endroit. Compétition dominée, je le rappelle, par les Calédoniens. Sandra Guéral chez les dames et Ryan Lachny chez les hommes sont en jaune. L'étape est en cours.
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4: Et la météo, c'est avec vous Thierry.
13: Oui Nicolas, ce matin les éclaircies sont de retour mais alterneront avec des passages nuageux qui apporteront quelques averses. Ça sera sur le sud-ouest et l'extrême sud, principalement au Lorito. Le ciel sera encore nuageux à l'aube et marée. Sur Marais et Lifou, il se dégagera rapidement. Le vent pour ce matin autour des 20 nœuds, localement des rafales jusqu'à 30 nœuds, voire 20 à 25 nœuds. Sur la pointe nord et Belep, il sera moins fort sur la côte est, entre 10 et 15 nœuds. Cet après-midi, le ciel sera peu à passagement nuageux avec sur le nord-est qui se dégagera davantage. Les nuages s'accumuleront surtout sur le relief sud avec de rares ondées qui pourront toucher également l'île des Pins. Le vent orienté sud, il sera autour des 20 nœuds, parfois jusqu'à 30 nœuds, localement sur l'extrême nord, 20 à 25 nœuds, des rafales prévues jusqu'à 35 nœuds, 15 à 20 nœuds ailleurs. Les températures en général, 21 à 25 degrés.
4: Merci beaucoup Thierry, merci à tous d'avoir écouté ce journal. Il sera disponible d'ici quelques instants sur notre site internet le www.rrb.nc. Dans un instant, le rappel des titres de l'actualité, le billet d'humeur de la rédaction sera signé Elisabeth Noir. Et vous avez un avis, vous nous appellerez au 25 46 46. A tout de suite.
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23: Radio Rythme Bleu, 7h01.
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28: Et voici à présent le rappel des titres. On retrouve Nicolas Legrand.
4: Bonjour à tous. À la une, l'actualité nationale, 54 milliards d'euros d'économies dans la stabilité fiscale. C'est l'objectif du Premier ministre en vue du budget 2027. Sébastien Lecornu qui a dévoilé ses arbitrages dans les colonnes du Figaro. Gel du point d'indice des fonctionnaires, un effort de 6 milliards d'euros demandé aux retraités ou encore la mise en place d'un délai de carence pour certaines allocations aux étrangers. Les pêcheurs se sont engagés à débloquer les barrages sur les ports de la Méditerranée, c'est ce qu'indique la ministre de la Mer et de la Pêche. Après une réunion avec les représentants du secteur mobilisés depuis le début de la semaine contre la hausse des prix à la pompe, Catherine Chabot promet d'indexer les aides de l'État sur les cours du carburant. En Nouvelle-Calédonie, la vente d'alcool est désormais interdite sur l'ensemble du territoire, jusqu'au 24 septembre inclus. Plusieurs raisons justifient cet arrêté du haut-commissaire, les derniers accidents mortels de la route, mais aussi le carnaval organisé au Mont-d'Or ce week-end ou encore l'organisation de la fête de la citoyenneté le 24 septembre prochain. Le compte administratif 2025 va être examiné par les élus du Congrès qui sont convoqués ce matin en séance publique, en session extraordinaire. On se souvient que son examen avait dû être reporté fin juillet en raison d'un problème d'écriture comptable qui a depuis été réglé avec l'État. Le sport du football est la suite de la première journée de la Ligue Europa. Marseille se déplace sur la pelouse du Beşiktaş. Le coup d'envoi a été donné à 6h. Il y a un but partout à la reprise. Et puis en cyclisme dans la région, la suite du 30e tour Tahiti Nuit. La 6e étape se court en ce moment. Je rappelle que deux Calédoniens sont aux commandes en jaune, Sandra Guéral et Ryan Lachny.
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4: Le billet du jour est signé Elisabeth Noir.
29: On parle tous les jours de l'augmentation des prix du pétrole, voire du gaz. Mais il y a quelque chose qu'on n'avait pas vu venir, c'est la hausse historique du prix du soufre. Il faut dire que le soufre, on n'en consomme pas tous les jours. Mais l'usine du Sud, elle, en consomme des tonnes parce que le soufre sert à fabriquer l'acide sulfurique, un composant indispensable à la lixiviation du nickel. Et pas de chance, voilà que le prix du soufre flambe lui aussi. Une hausse de l'ordre de 190% à près de 300% sur un an. On en connaît les raisons, c'est à cause de la crise au Moyen-Orient, parce que près de la moitié du soufre transite par le détroit d'Ormuz. À cause aussi d'une explosion de la demande pour les besoins de la transition énergétique et des batteries de véhicules électriques. Tout se tient et en bout de chaîne, PRNC ne peut plus assumer sa facture de soufre sans un coup de pouce de l'État. Et quand je vous aurais dit que la Chine est le premier producteur mondial de soufre, vous comprendrez que décidément, la reprise de PRNC est vraiment un dossier sulfureux.
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4: Allez, vous écoutez Radio Rythme Bleu, merci d'être avec nous, c'est à vous de jouer. Vous nous appelez au 25 46 46 puisque vous avez la parole jusqu'à 7h20, que ce soit pour commenter l'actualité du jour ou nous faire part d'un sujet du quotidien. Vous êtes les bienvenus sur l'antenne de Radio Rythme Bleu en direct, deuxième partie également tout à l'heure, entre 7h45 et 8h. Pour commencer cette émission, un droit de réponse de la Chambre de Métiers et de l'Artisanat après les propos d'un auditeur, Stéphane, hier en seconde partie de cette émission, après l'intervention de la présidente de la CMA, Elisabeth Rivière, qui était notre invitée du matin. La Chambre souhaite apporter des éléments sur son rôle auprès des professionnels de l'artisanat, notamment dans le cadre des manifestations organisées sur le territoire. La CMA accompagne, représente et défend les intérêts des artisans et des entreprises artisanales sur toute la Nouvelle-Calédonie. C'est ce qu'écrit la Chambre dans ce droit de réponse. Cette mission est assurée au plus près grâce à ses trois antennes installées à Conné, Poindimier, Coumac. Par ailleurs, les artisans du Nord sont présents au sein de la Chambre à travers quatre élus, deux sur Poindimier, un sur Coumac et un sur Conné. Dans le cadre des foires, marchés et autres manifestations, la CMANC a décidé d'accompagner les artisans qui y participent dans le cadre du dispositif de fonds d'appui à la promotion artisanale. Si la CMA est partenaire de ces manifestations, la CMANC, qui n'a en revanche pas vocation à accompagner les organisateurs dans l'organisation de leurs événements. Voilà donc pour ce droit de réponse de la Chambre des métiers de l'artisanat après l'appel de Stéphane qui reprochait à la Chambre de ne pas être présente sur les événements du Nord. Le 25 46 46, Mickaël est avec nous. Bonjour Mickaël.
1: Bonjour Hervé. Je voulais juste faire une salutation à votre chaîne parce que ça me rappelle les souvenirs de l'arrivée de Hervé dans les Andes de la Nouvelle-Calédonie. C'était pendant les événements du 1984-88. Et j'ai une anecdote qui est liée à ça. Moi, j'aimais bien la musique, voilà. Et mon patron, qui était le restaurant Les Hélices, qui était à Magenta, lui, il mettait uniquement cette radio. Et moi, quand j'arrive, je mettais mes cassettes et tout ça. Et puis, il était dans une fureur. Ou alors je change les radios et tout ça. Et il a dit, la radio, c'est pas à toi de poser, c'est au récent. Alors j'ai dit, tu ne mets pas ce que tu veux. Et en fait, c'est ça que je fais un clin d'œil à mes patrons, c'est les Miretti. Le patron, il est parti, bien sûr, il est parti de ce monde. Et j'ai juste salué, pourquoi? Parce que ma vie, j'ai vécu que de la pêche depuis les années 2000 jusqu'à 2023. Et j'ai écouté uniquement cette radio. Et j'aime bien parce que c'est la culture et votre partenariat avec Europe 1, c'est encore plus. Et c'est pour ça que je disais presque, je dis, mais RRB, c'était mon ami dans les mondes, dans ces moments de solitude en mer et tout ça. Alors je vous dis bon courage à Ravi, j'aime bien parce que le vocabulaire que vous exprimez, c'est bien, ça nous garde dans la culture et tout, contrairement aux autres et tout ça. Alors, longue vie à RRB, bon courage.
4: Eh bien, merci beaucoup Mickaël. Merci pour ce message très touchant, on vous souhaite une bonne journée. Merci pour ces souvenirs aussi au 25 46 46. Le standard est toujours ouvert, hein. Vous pouvez nous appeler si vous aussi vous souhaitez participer à l'émission. Ça peut être un coup de cœur, ça peut être un coup de gueule, ça peut être une analyse sur l'actualité. N'hésitez pas également à venir témoigner d'une situation. Vous êtes les bienvenus dans cette émission qui est la vôtre jusqu'à 7h20. Qui est avec nous en ligne ce matin? Eh bien c'est Patrick. Bonjour Patrick.
2: Oui, je voudrais réagir par rapport, bonjour, j'espère que tout va bien, par rapport à l'annonce là de cette formidable usine de transformation de pommes de terre, etc. Mais c'est un scandale. On marche sur la tête. On est en train de, on a utilisé des fonds publics, c'est-à-dire avec la défiscalisation à outrance, pour favoriser une industrie qui va elle-même favoriser l'obésité sur le territoire, le diabète et tout ce qui va avec, mais on marche sur la tête. Comment on peut être fier de vanter un tel type d'industrie agroalimentaire quand on sait l'importance et les dégâts de ces deux fléaux que sont l'obésité et le diabète sur le territoire? Moi, les bras m'en tombent. Hein. Par contre, c'est sûr que ça fera de très très gros bénéfices, puisqu'il va y avoir des protections de marché, etc. Ben, c'est un scandale, voilà. Hein? Je pense que quand même, quand on présente un tel événement, il faudrait avoir un contrepoint faisant appel à l'esprit critique un peu, hein? Parce que ça va pas sinon, ça va pas. Pour moi, c'est pas une grande nouvelle. Hein? Bon, merci beaucoup.
4: Merci Patrick, merci d'avoir été
2: merci
4: avec nous.
2: Revoir.
4: On permettra donc à la société Terra Caledonia qui commercialise et qui va commercialiser les chips haut les chips de répondre. Bonjour Philippe.
3: Oui, bonjour à tous. Bonjour Nicolas, bonjour Thierry. Bien moi j'ai une petite question là. Actuellement il y a des travaux qui sont engagés depuis un moment déjà sur l'axe l'ancienne VDE qui vient du Mont d'Or. Notamment, les travaux sont arrivés au niveau de l'ancienne station de Cheltina. Donc, ils sont en train de faire, d'un côté, la piste cyclable, ils sont en train de refaire l'enrobé, et ils mettent un petit muret tout le long pour séparer la piste cyclable de la voie express. Normalement, c'est un chantier qui est interdit au public. Et ben, depuis qu'ils ont commencé à faire l'enrobé de la piste cyclable et tout, il y a des gens le week-end, même la journée, le matin quand je passe pour partir au travail, je vois des gens qui marchent ou qui viennent en vélo à l'endroit où il y a des bandes de chantier. Alors est-ce que s'il y a un accident, qui est responsable? C'est ça qu'il faudrait voir. Est-ce que les gens sont autorisés à rouler ou à marcher ou à rouler en vélo sur cette portion-là? Sachant qu'il y a encore des plots de chantier. Quoi.
4: Merci Philippe pour votre réflexion.
3: Voilà. Ouais. Ça m'a interpellé, ça m'a paru un peu bizarre. Quoi. Les gens n'attendent même pas que ce soit fini et puis ouais, ils empruntent cette portion-là. Et puis le jour où il y aura un accident, ils vont porter plainte contre soit la société qui fait les travaux, soit la province sud ou un truc comme ça. Il y a des habitués ici. Hein. Mais bon. C'est un autre débat.
4: Merci
3: bonne
4: Philippe.
3: Journée à tous et bon week-end.
4: Merci, merci. Et puis si un auditeur a précisément la réponse, peut-être quelqu'un du métier, et qu'il n'hésite pas à nous appeler. Bonjour Irène.
6: Bonjour. Moi, je ne sais pas si c'est un coup de gueule. J'ai un coup de gueule et un coup de cœur. Le coup de gueule, c'est plutôt je constate à mon échelle, je vais revenir parce que hier, je n'ai pas pu vous avoir, sur le RUAM. Je ne sais pas pourquoi on fait... Plusieurs sociétés comme ça, RUAM, CAFAT, patenté. Pourquoi on ne met pas tout ça dans le même panier? Donc ça veut dire si on met tout ça dans le même panier, par exemple à la CAFAT, c'est du personnel qui va être utilisé à bon escient. Là, le RUAM, c'est du personnel, c'est des bureaux, c'est l'électricité, c'est la prim, c'est le téléphone. Il faut commencer par essayer de réduire un peu leurs frais et puis voyez... 50%, là, j'écoutais les patentés, je comprends que les gens travaillent au noir et puis qu'ils prennent des assurances à côté parce que ça coûte cher. Parce que nous, quand on est malade, les retraités, même si on a un jour de carence sur nos salaires et tout ça, ils doivent avoir la même chose. Et le gars qui est toujours malade, on le fait contrôler, il y a la médecine du travail, on le fait contrôler, on lui met une amende s'il a triché, et puis voilà, le tour est joué. Je vois pas pourquoi qu'on complique, parce qu'à l'époque, on était tous à la CAFAT. Je comprends pas pourquoi ils ont sorti encore ça. Et le gars qui, par exemple, le patenté qui va être à la CAFAT, il peut se prendre une mutuelle qui va payer 8 ou 9 000 francs par mois, et puis le tour est joué, au moins il aura sa maladie, il aura sa retraite, et puis il sera assuré à 100% ou à 90%, peu importe. Je dis ça en gros, hein, Nicolas, pour que les gens comprennent. Faut arrêter d'ouvrir ceci, de faire cela. Faites déjà marcher ce qu'il y a à marcher. Les pommes de terre, tout à l'heure, ça je veux bien. Mais quand il y a à importer les chips, les pommes de terre, il y en a, elles sont bonnes, il y en a, elles sont pas bonnes. Ça va être encore un coup. Non, mettez cet argent où il faut et quand on en a besoin. Voilà, ça c'était un coup de gueule, j'ai constaté. Voilà. Et mon coup de cœur, ça revient pour RRB et je rejoins ce monsieur-là que je connais, ce pêcheur, et je suis tout à fait d'accord avec lui qu'heureusement que de temps en temps, dans les moments de solitude, par exemple, plus à la pêche, les travailleurs de nuit, on vient de perdre un parent et tout ça, on est triste, on met RRB et puis voilà. Il y a de la musique, vous parlez du monde, vous parlez de la Nouvelle-Calédonie. Ben nous, ça, quand on est retraité, ben on aime bien parce que on est un petit peu au courant de tout pour regarder. Voilà, c'était tout.
4: Eh ben merci beaucoup, Irène. Merci.
6: Voilà. Allez, bon courage à tout le monde pour le travail. Le soleil se lève.
4: Bonne journée. À très bientôt. Merci d'avoir été avec nous.
6: Voilà. Au revoir.
4: Bonne journée. Merci de nous avoir appelé au 25 46 46. Il est 7h17. On marque une courte pause publicitaire.
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4: Et la parole est à Sylvain. Bonjour Sylvain.
11: Oui, bonjour Nicolas. C'était pour vous raconter un petit peu une mésaventure qui s'est passée hier soir. Je rentrais de Coutio et je suis passé par le pont des Érudits. Et sur le côté, comme c'est pas éclairé, là, vous voyez, où il y a l'espèce de rond-point, là. Mmh. Et il y avait deux jeunes petites mélas, donc il y en avait une qui était côté route et qui tenait une autre côté parapet, mais quasiment dans le vide, quoi. Et du coup, on a été plusieurs voitures, on a fait le tour du rond-point, on a fait phare, on a klaxonné. Et il y a l'autre qui était par-dessus le parapet qui hurlait, je vais me suicider, je vais me suicider. Et puis, bah, du coup, on s'est arrêté sur le côté, on a appelé la police, qui nous dit, oui, je les vois sur les caméras. Depuis un petit moment, et entre temps, du temps qu'on se gare et tout, elle s'était sauvée en fait. Et il nous disait que c'était un nouveau jeu qu'elle faisait en ce moment sur le pont des Érudits, là où il y a eu plusieurs suicides déjà. Donc beaucoup d'angoisse pour les automobilistes parce que du coup, en pleine panique. Et apparemment, c'est un nouveau jeu, donc je vois pas trop ce que c'est comme débilité parce que l'oreille glissée serait tombée sur les voitures du bas, quoi. Et le problème, c'est que quand ça y en a une qui le fera vraiment, on s'arrêtera pas et puis ça va arriver. Donc je pense qu'apparemment, il y a eu plusieurs d'autres personnes qui ont insisté à ça depuis une semaine apparemment. Donc voilà le nouveau jeu en cours en ce moment sur Coutio.
4: Merci Sylvain pour ce témoignage.
11: Eh bien de rien.
4: Merci d'avoir
11: donc,
4: été
11: donc attention aux automobilistes de faire attention. Et puis bon, le jour où il y en a un qui s'arrêtera pas et que ça sera pour de vrai, ce sera dommage pour la personne, quoi. Voilà, je vous souhaite une bonne journée et puis un bon week-end à venir.
4: Bonne journée, bon week-end. Merci d'avoir été avec nous sur l'antenne de Radio Rythme Bleu. La parole est désormais à Jean-Paul. Bonjour Jean-Paul.
12: Oui, bonjour Nicolas. Moi, je voulais réagir sur la fermeture d'alcool. Donc, je trouve la mesure, une semaine avant le 24, là, ridicule, quoi. Je veux dire, on pénalise toute une population pour quelques centaines de personnes qui savent pas boire, qui sont ivres et qui vont se tuer sur les routes, quoi. Donc et ça sert absolument à rien parce que hier dans les, je sais pas si vous avez vu, mais à la sortie des supermarchés et puis tous les caddies étaient pleins, quoi, hein, parce que ça fait boule de neige quand les gens ont appris ça, et les caddies étaient pleins d'alcool. Donc les gens font encore plus de réserves pour avoir peur d'en manquer et donc voilà, quoi. Je trouve ça ridicule, j'ai pas la solution, hein. La solution, je sais pas ce qu'il faut faire, mais pénaliser toute une population, le gars qui veut boire sa petite bière le soir ou sa bouteille de vin le week-end, il pourra pas, quoi. S'il a pas été prévenu, il pourra pas le faire, quoi. Le Auxerre, il s'en fout, il a une cave là-bas, il doit avoir une cave avec tout ce qu'il faut dedans, hein, pour boire son petit vin le week-end et puis aller sur l'îlot là-bas, hein. Donc c'est bon. Arrêtez de prendre des mesures comme ça ridicules, faites de la répression, supprimez les voitures pour ceux qui sont pris en avec un alcotest positif, et puis ça va calmer un petit peu à force, quoi, ça va calmer, je pense, je sais pas. Mais arrêtez de supprimer comme ça, là, une semaine. Après, ça va être quoi? Ça va être un mois à l'avance parce qu'il y aura Noël, il y aura tout ça. Non, faut arrêter là, on n'est pas des sauvages, faut pas prendre tous les Calédoniens pour des sauvages, quoi.
11: Voilà.
4: Merci Jean-Paul. Gueule, quoi. Sur les dates, le Haut Commissariat justifie dans l'arrêté en disant qu'il y a eu plusieurs accidents mortels et malheureusement les chiffres de la mortalité routière ont bondi ces dernières semaines. Qu'il y a aussi des commémorations à hauteur de Saint-Louis prévues le 19 et puis le carnaval également au Mont-d'Or et ensuite effectivement la fête de la citoyenneté. Mais voilà, on en a parlé dans le journal. Merci pour votre avis, Jean-Paul.
11: Je sais bien, mais je veux dire, pourquoi pénaliser tout ça? Faites qu'ils fassent autre chose, de la répression. Je sais pas, moi, il y a l'armée, enfin, il y a la police, il y a l'armée, il y a tout ça, quoi. Enfin, je sais pas. Là, t'es pris en otage, quoi, voilà. Bonne journée à tous les Calédoniens et les Calédoniennes.
4: Merci d'avoir
11: J'espère
4: été.
11: Vous avez fait vos provisions. Bye bye.
4: Merci d'avoir été avec nous sur l'antenne de Radio Rythme Bleu et c'est justement la question qu'on vous pose aujourd'hui dans le rendez-vous opinion. Approuvez-vous la décision du haut-commissaire d'interdire la vente d'alcool à emporter jusqu'au 24 septembre? Si vous l'approuvez, vous tapez 1. Sinon, comme Jean-Paul, vous tapez 2 et vous envoyez votre réponse par SMS au 3146. Merci pour votre participation et rendez-vous demain pour la réponse à notre question du jour. Il est 7h passé de 22 minutes, c'est donc la fin de la première partie de Vous avez un avis. On se donne rendez-vous tout à l'heure entre 7h45 et 8h pour la deuxième partie. La suite sur Radio Rythme Bleu, le regard international de Vincent Hervouette d'Europe 1, le mini-journal présenté par Léana Colombo à 7h30 et ensuite on va parler agriculture puisqu'on va recevoir le nouveau président de l'OSEF, Lévaille Roy. Il sera notre invité ce matin.
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13: Bonjour Vincent Hervouette.
14: Mais bonjour Dimitri, bonjour à tous.
13: Vincent, 25 ans de prison hier pour Hashim Thaçi, l'ancien chef de la guérilla du Kosovo, devenu Premier ministre, puis président du pays. Il a été condamné à La Haye hier par un tribunal spécial pour crimes de guerre, arrestations illégales, tortures, meurtres, traitements cruels, à l'époque où il dirigeait la guérilla.
14: Eh oui, il va falloir rectifier les livres d'histoire. Le héros national était un voyou. Il vaut mieux oublier les journaux parisiens qui dépeignaient le chef de l'Oucheka en résistant, l'incarnation virile du camp du bien aux prises avec l'armée de Milosevic. Le Jean Moulin des Balkans a été condamné hier pour le meurtre de 96 opposants politiques, des Serbes, des Roms et des Kosovars, des rivaux ou des pacifistes traités comme des traîtres, coupable aussi de l'enlèvement de 385 civils, dont les trois quarts ont été sauvagement torturés, et 25 ans de prison, ce n'est pas cher payé, surtout si on regarde les annexes. On y trouve les noms de 500 disparus. La preuve que du fond de sa cellule, Hashim Thaçi a cherché à faire taire les témoins, sans oublier tout ce que les enquêtes précédentes avaient révélé.
13: Alors là, vous voulez parler du trafic d'organes, Vincent, hein ?
14: Oui, c'est le rapport au Conseil de l'Europe de Dick Marty, un conseiller d'État suisse. En 2010, il mettait directement en cause Hashim Thaçi, qui était le chef d'un groupe de l'Oucheka, celui de la Drenica, auteur de ce crime épouvantable. Plusieurs centaines de prisonniers emmenés en Albanie et dépecés pour être vendus en pièces détachées. La cornée, le cœur, les poumons, les reins, on peine à y croire, mais il y a eu un procès à Pristina et des lampistes ont été condamnés. Les juges au Kosovo n'avaient pas osé remonter jusqu'au chef de l'État. Pas de preuves non plus pour les armes vendues en Europe, le trafic d'héroïne, pour la liquidation des rivaux et pour la corruption.
13: À la Haye, Hashim Thaçi était jugé avec ses principaux lieutenants, Vincent, pour les seuls crimes commis en 98-99 dans l'immédiate après-guerre.
14: Oui, il aura donc fallu presque 30 ans pour que la réalité apparaisse en pleine lumière. Et on peut trouver que c'est bien long. Surtout qu'il a fallu supporter pendant toutes ces années les dénégations indignées des bien-pensants. On n'aura pas la cruauté de rappeler ici la dévotion que Bernard Kouchner, haut représentant de l'ONU au Kosovo, portait à Hashim Thaçi. On a juste honte quand on se souvient que Thaçi était au premier rang en 2018, place de l'Étoile, pour célébrer le centenaire du 11 novembre. pile sur les photos entre Emmanuel Macron et Angela Merkel, alors que le président de la Serbie, notre meilleur allié en 14-18, était relégué dans une tribune secondaire.
13: Mais les seuls témoins de la défense à La Haye étaient des officiels américains et britanniques, Vincent. Hein.
14: Mais ils soutiennent l'homme qu'ils ont mis au pouvoir. Plusieurs d'entre eux mériteraient d'être dans le box, car le plus grand crime de la guerre au Kosovo, c'est l'OTAN qui l'a commis. D'abord, en attaquant la Serbie qui ne l'agressait pas, au mépris de sa charte et sans mandat de l'ONU. 78 jours de bombardement pour appuyer les hommes d'Hashim Tachi, pour ensuite retailler la Yougoslavie en créant un mini-État, un protectorat américain. C'est la première fois qu'on rectifiait les frontières en Europe depuis la guerre mondiale. Cela a donné aux Russes un alibi pour faire la même chose en s'attaquant hier à la Géorgie et aujourd'hui à l'Ukraine.
13: Signature Europe 1, ainsi va le monde, Vincent Hervouet. Merci Vincent.

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3: Radio Rythme Bleu, 7h30.
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3: Et voici à présent le mini-journal. On retrouve Léana Colombo et Nicolas Legrand.
7: Bonjour à tous, c'est à la une de l'actualité ce matin les arbitrages du Premier ministre en vue du prochain budget dévoilé. Sébastien Lecornu vise 54 milliards d'euros d'économies en 2027.
8: Un plan prévu sans augmenter les impôts. L'effort demandé aux retraités ne dépassera pas les 6 milliards d'euros et ses modalités seront tranchées par le Parlement. Le Premier ministre envisage également de mettre en place un délai de carence pour certaines allocations aux étrangers ou encore de geler le point d'indice des fonctionnaires.
7: Les pêcheurs relâchent la pression dans leur mobilisation contre la hausse des prix à la pompe.
8: Les barrages mis en place depuis le début de la semaine dans plusieurs ports et dépôts pétroliers du sud de la France sont levés. Décision prise à l'issue d'une réunion au ministère de la Mer et de la Pêche. Vincent est pêcheur à 7.
9: On ne peut pas dire que nous avons tout eu. Il y a des négociations qui sont encore en cours sur plusieurs points. La monnaie d'échange, c'est on lève le barrage, on laisse passer les ferries dès maintenant et on finalise lundi. Par contre, attention, si lundi nous n'avons pas de réponse à nos questions, le mouvement reprendra.
8: La ministre Catherine Chabot s'est engagée à indexer les aides de l'État sur les cours du carburant.
7: Un parent d'élève relaxé après avoir menacé d'égorger un professeur près de Lyon.
8: C'est comme ça qu'on a des Samuel Paty, avait-il déclaré devant un professeur en mars dernier. Le professeur de sport avait mis une heure de colle au fils du mis en cause, lui reprochant d'avoir rigolé de l'une de ses camarades. Le parent d'élève avait alors réclamé un rendez-vous avec le fonctionnaire avant que le ton monte.
7: Sur le territoire, la vente d'alcool interdite sur l'ensemble de la Nouvelle-Calédonie et ce jusqu'au 24 septembre inclus.
8: Une décision prise par le Haut-Commissariat pour plusieurs raisons. Les récents accidents mortels sur les routes calédoniennes, mais aussi les différentes manifestations prévues ces prochains jours. Parmi elles, les cérémonies de commémoration et de deuil prévues demain, samedi 19 septembre à Saint-Louis, le carnaval organisé ce week-end au Mont d'Or, ainsi que la journée de la citoyenneté le 24 septembre.
7: L'actualité institutionnelle et les élus du Congrès réunis ce matin en séance publique pour une session extraordinaire, à l'ordre du jour notamment l'examen du compte administratif 2025.
8: L'examen du compte administratif avait dû être reporté fin juillet en raison d'un problème d'écriture comptable qui a depuis été réglé avec l'État. Outre l'approbation des comptes de gestion et des comptes administratifs, les élus doivent notamment approuver une décision modificative du budget propre de la Nouvelle-Calédonie.
7: Des chips de pommes de terre 100% calédoniennes, c'est l'ambition de la société Terra Calédonia qui a créé la marque Olé Chips.
8: Les pommes de terre sont cultivées à Bouraille, le sel vient de Poum et le tout est cuisiné puis empaqueté à la Zac Panda d'Umbéa. Un projet à près de 350 millions de francs qui permet aujourd'hui de dynamiser l'emploi local. Mathieu Daimi, le gérant de la société Terra Calédonia.
10: On est sur une trentaine d'emplois directs et indirects. Il faut pousser la logique jusqu'au bout. Aujourd'hui, on souffre de manque d'emplois, on souffre de déséquilibre commercial, on a du mal à atteindre l'autonomie alimentaire. C'est autant de choses qu'il faut aujourd'hui appréhender dans leur globalité.
8: Les chips qui seront commercialisés dans les semaines à venir.
7: Le sport, et on suit la première journée de la Ligue Europa. La suite d'ailleurs, Marseille entame sa campagne européenne et se déplace sur la pelouse du Beşiktaş.
8: Au terme d'un premier acte animé, l'OM a rapidement craqué et a concédé un premier but à la 16e minute avant de monter en puissance et d'inscrire à son tour un but, signé Kélian Abdallah 10 minutes plus tard. Et les Phocéens qui sont actuellement menés 3-1 alors que leurs adversaires ont inscrit très rapidement deux buts dès la sortie des vestiaires en seconde période.
7: Du cyclisme dans la région et la suite du 30e Tour Tahiti Nuit avec la 6e étape en ce moment.
8: L'étape est encore en cours. Chez les dames, ça se joue au coude à coude entre la Polynésienne Adélaïde Tréjou et la Calédonienne Patricia Temereo. Je rappelle qu'hier, Sandra Guéral était première au général et chez les hommes, c'était le Calédonien Ryan Lachny.
7: Merci beaucoup Léana Colombo pour ce point complet sur l'actualité du jour. On vous retrouve tout à l'heure à 8h pour le Flash.
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7: Et on parle agriculture. Ce matin, nous recevons le nouveau président de l'OSEF. Bonjour, Livaï Roy.
0: Bonjour.
7: Vous avez été élu président de l'OSEF cette semaine, mais aussi président de l'Agence rurale depuis hier. Vous êtes président des commissions agriculture du Congrès et de la province sud. J'ai envie de dire que sur cette mandature, vous êtes monsieur agriculture.
0: Bon, je n'ai pas cette prétention-là, mais oui, bien sûr. Enfin, aujourd'hui, c'est la suite de l'histoire. Hein. Vous savez que je viens de ce monde-là. Et aujourd'hui, ben, cet alignement, elle a pu se faire. Et il y a un certain cumul. Mais bon, on n'est pas plus payé, ça, je veux le dire. C'est une responsabilité. Et c'est pour ça que je m'engage. Et parce que j'ai envie de le faire. Parce que c'est notre production agricole a besoin quand même qu'on arrive à aligner les choses.
7: Oui, justement, ça permet une continuité dans l'action.
0: Oui, c'est tout à fait ça, c'est la suite de l'histoire, comme je le disais. Hein. Enfin, j'ai commencé, vous savez, dans la foire de Bourras, j'ai été président de la FNSEA, la Fédération des syndicats des exploitations agricoles de Nouvelle-Calédonie. J'ai fait du concret, hein. J'ai mis le mazout détaxé avec mon équipe disponible auprès des agriculteurs, pour tous les agriculteurs. On a fait la promotion de cette foire, le produit terroir qu'on a mis en valeur. Et aujourd'hui, c'était la suite parce qu'il faut aligner. On voit le besoin, notamment du monde de brousse. C'est un tel qui est quelqu'un de brousse qui a mis les mains dans la terre pour essayer de faire avancer les choses.
7: Quelqu'un qui a mis les mains dans la terre, justement, l'OSEF, c'est un établissement public que vous connaissez bien. Vous avez débuté votre carrière à l'OSEF?
0: Oui, j'ai commencé à l'OSEF, bon, pas dans les bureaux. Hein. J'ai commencé notamment sur la chaîne de l'aide d'abattage avec, notamment, il y avait la campagne sécheresse où on abat énormément de bêtes pour répondre à la demande des éleveurs. Et j'ai fait tous les postes jusqu'à remplacer le chef de carissage pendant son absence.
7: Donc aujourd'hui, vous revenez à la présidence, c'est tout un symbole.
0: Oui, comme quoi la vie nous réserve plein de belles surprises. Et aujourd'hui, d'y être, vous savez, à Bourail, on n'a pas de mine, et être dans cette entreprise qui porte et qui nourrit beaucoup de Nouvelle-Calédonie, de Calédoniens, notamment de Bouraillais qui y travaillent, c'est important.
7: Votre objectif, c'est de moderniser cet outil, c'est de changer un petit peu son fonctionnement, de le réformer?
0: Vous savez, l'OSEF, ça a été créé en 1963, c'est une vieille machine, on lui a donné comme mission de réguler le marché, notamment de la viande et de la filière pomme de terre, qui est aujourd'hui des filières qui sont indispensables pour la Nouvelle-Calédonie, mais aujourd'hui, on doit s'adapter au contexte. C'est à partir du besoin, qu'est-ce que le consommateur veut, qu'est-ce que le producteur veut, et quels sont les débouchés aussi derrière tout ça. On a aussi quelque chose, c'est la transformation, on entend partout. Je salue notamment le courage de Terra Caledonia qui ont pu investir et y croire aujourd'hui. Et je pense que c'est dessus où il faut y aller pour les accompagner, parce que la Nouvelle-Calédonie a besoin de porter le savoir-faire calédonien.
7: Ce savoir-faire calédonien, tout le monde le dit, par exemple la viande calédonienne, tout le monde sait qu'elle a des atouts, ce qui veut dire que l'exportation, c'est peut-être un marché aussi pour demain, avec la baisse du nombre de consommateurs sur le territoire. Il y a eu des exportations vers la Polynésie française en version test, entre guillemets, c'est amené à se développer?
0: Oui, il faut. Enfin, avant, on exportait de la viande de cerf en Europe. Il faut continuer. Aujourd'hui, on sait très bien qu'on a la viande bovine et ovine la moins chère du monde, presque. On est compétitif aujourd'hui. On n'a pas de problème sanitaire dans nos bêtes, la vache folle et tout ça. On n'a rien, on a aucune maladie ici. Donc il faut aujourd'hui propulser cela. Bien sûr qu'il faut d'abord nourrir nos consommateurs. Qu'est-ce qu'ils veulent nos consommateurs? Habituer les palais à pas que des entrecôtes, autre chose aussi, partir sur la transformation, notamment aussi dans la restauration collective, et aussi vers les professionnels. Donc je pense qu'on a ce panel-là local, mais il faut regarder derrière la barrière de récif. Il faut aller plus loin parce que notre viande, on le voit très bien au salon de Paris. Aujourd'hui, on a des éleveurs qui font du wagyu. On a des énormément, enfin, notamment là, 70% de la production locale, elle est extra, elle est classée en extra. L'amélioration génétique, les producteurs, les éleveurs l'ont fait. Ils ont réussi ce pari. Donc aujourd'hui, il faut y aller, il faut enlever les barrières. Et avec Christopher Gisès, le membre en charge de la souveraineté alimentaire, on est dans cet alignement-là parce qu'il faut faire de l'attractivité dans la Nouvelle-Calédonie sur son savoir-faire, sur sa viande. On produit depuis énormément de temps, que ce soit du bovin ou de la pomme de terre.
7: Voir au-delà du récif, c'est quoi le marché naturel pour la viande calédonienne à l'extérieur du lagon? C'est la région ou c'est la métropole?
0: Moi, je n'ai pas envie d'arrêter dans le Pacifique. Hein. Il faut aller plus loin, bien sûr, propulser notamment sur l'excellence, mais notamment on est à Tahiti, on l'a réussi, on a envoyé quelque part deux conteneurs là-bas. Il faut continuer à travailler avec nos voisins parce que j'entends que le Vanuatu fait venir du porc qui n'est pas en très bonne qualité. Nous, on est capable de produire ici, donc donnons les moyens, notamment à nos éleveurs, pour qu'ils puissent demain répondre à la demande calédonienne, mais aussi avoir plus loin, quoi.
7: On sait que ce sont des marchés réglementés liés à la demande. Ça veut dire qu'il va falloir augmenter les capacités de production sur le territoire, ou on a les capacités aussi d'exporter et de nourrir les Calédoniens?
0: Mais oui, mais on voit très bien. Enfin, regardez, on a eu les émeutes, il y a eu une chute de la consommation calédonienne. Notamment dans la pomme de terre, on a perdu près de 400 tonnes. Aujourd'hui, avec de la transformation, un début hein, notamment, on réussit à avoir 200 tonnes de plus qui sont plantées sur Bouraille et Lafroy. C'est pareil sur la viande, il y a une chute de marché, un manque de consommation aussi. Donc, je pense qu'il faut arrêter de se définir des quotas. Il faut produire et l'excédent, on exporte. Mais par contre, avant, il y a nous, avec ces outils-là, et notamment le gouvernement, et les provinces, à trouver le débouché nécessaire pour rendre rentable ces exploitations et notamment de l'économie pour la Nouvelle-Calédonie.
7: Vous évoquiez la question de la génétique aussi. Il y a potentiellement des échanges, notamment avec la métropole, qui est intéressée par la génétique ici en Calédonie.
0: Oui, on a réussi à faire une amélioration du troupeau limousin et tout ça, de tropicaliser un petit peu ces races françaises. D'ailleurs, ça, aujourd'hui, on a un export qui a été fait de paillettes équines pour le Vanuatu. Donc, déjà, il y a quelque chose. Il y a une volonté de prendre cette génétique et de la diffuser. Donc, il ne faut pas se mettre des barrières. Les ceintures bretelles, il faut arrêter. Il faut ouvrir et y aller parce qu'on est capable de produire. Nos gens, ils veulent.

0: consomment plus demain, et notamment aussi les écouter. On sait très bien que dans la collectivité, dans les restaurations collectives, c'est compliqué, la nourriture, produire local et nourrir localement, c'est plus cher. À nous de donner les moyens, dans les frais fixes, à faire baisser chez les agriculteurs. Mais ça, on doit être tous cohérents. Chacun ne doit pas faire dans son coin. On doit tous s'aligner et être transparents. Et aujourd'hui, on commence notamment à se mettre tous autour d'une table avec des gens qui sont mandatés et qui n'ont pas double discours.
1: Alors, une question peut-être plus conjoncturelle. On sait qu'El Niño va s'installer sur le territoire pour la saison chaude. C'est souvent une inquiétude pour le monde rural. Est-ce que vous vous y préparez ?
0: Oui, on est dans les starting blocks depuis un petit moment. Vous savez, le plan El Niño a commencé tardivement à cause des élections. Il y a eu les élections entre-temps. On a démarré ça. Les services avaient déjà commencé à proposer des choses. On a créé une commission sécheresse avec plusieurs acteurs à l'intérieur, notamment des professionnels, des gens qui font du forage, et notamment la météo aussi qui est autour de la table, pour qu'on puisse définir le plan d'action pour demain. Donc hier, on a voté ce plan sécheresse qui est beaucoup plus large qu'avant. Aujourd'hui, on a fait un lien entre les deux productions, c'est-à-dire le forage, enfin le bovin et le végétal, c'est-à-dire que dans les filières encadrées, le squash et la pomme de terre, les gens vont planter directement de l'herbe, du sorgho, pour répondre au point sécheresse qu'on aura, à forte sécheresse qu'on aura en mois d'octobre, novembre. Quoi.
1: C'est important de le préparer en amont pour ne pas se retrouver ensuite bloqué, comme on a pu le connaître il y a quelques années, avec des difficultés pour les éleveurs, notamment pour pouvoir faire prendre leurs bêtes par l'OSEF.
0: Oui, c'est l'idée, en tout cas. Enfin, c'est le projet, c'est la volonté de cette commission. Aujourd'hui, elle est faite, elle a été constituée pour plusieurs années, pour que dans l'année prochaine, déjà, dès le mois de mars, on travaille sur les événements climatiques, sur la fin d'année, notamment la sécheresse. Mais derrière, je veux aussi envoyer un message, c'est que cette commission-là, elle va récompenser aussi les personnes qui ont prévu. Il faut envoyer le bon message aussi pour que tout le monde prévoie notamment le fourrage, la nourriture pour son élevage, et bien sûr accompagner ceux qui n'ont pas pu, parce qu'aujourd'hui on sait très bien que les parcelles sont de plus en plus diminuent de plus en plus, les trésoreries aussi. Donc on accompagne dessus, mais en tout cas cette commission elle est là aussi pour cadrer, faire la pédagogie qu'il faut pour accompagner les éleveurs dans les années prochaines sur El Niño aussi. Quoi.
1: On a parlé viande, on a parlé pommes de terre rapidement avec Olé Chips, en tout cas cette société Terra Caledonia qui vient de voir le jour. Il y a aussi la question de l'oignon qui revient régulièrement en Nouvelle-Calédonie. C'est amené à changer aussi la structuration de la filière ?
0: C'est répondre, vous savez, l'OCF, elle régule la viande et la pomme de terre, mais aussi elle a de la chance d'avoir ses stocks, et en énormément de stocks, plus de 800 tonnes de stocks en chambre froide, de possibilités de stockage. Je pense qu'on l'a vu pendant le Covid, cette crise sanitaire, qu'on avait besoin de stocks de stocks de sécurité. Et ça, c'est le rôle de l'OSEF. Et je remercie mon prédécesseur Lionel Brinon, qui avait commencé et qui avait mis ça en place, notamment sur l'oignon et d'autres cultures, sur le stockage. Je pense qu'il faut élargir un petit peu. On a des pics de production, notamment le chou, la carotte, et ils sont trop hauts, ils sont achetés à des prix bas et beaucoup sont jetés. Je pense que derrière, il faut nous les stocker et étaler la consommation. Sur toute l'année de la production locale.
1: On sait qu'il y a des projets d'usines de transformation agroalimentaire, on l'a vu à Dimbéa, mais il y en a aussi un autre sur la foie. C'est des choses qu'il faut développer, selon vous, au maximum, justement, pour répondre à ces pics de surproduction ?
0: C'est l'avenir aussi. C'est l'avenir parce que, clairement, grâce à eux, on voit très bien, les gens n'ont plus le temps, bossent tout le temps. Ils veulent arriver chez eux, ouvrir une poche et vider des haricots dans une poêle. C'est ça qu'ils veulent, mais ils veulent du produit aussi local, donc à un prix correct. Et oui, l'OSEF s'engage aussi à les accompagner aussi, à suivre, parce que c'est aussi l'avenir. Et ça, c'est combiné avec la production directe du légume frais, quoi.
1: Donc les institutions, l'OSEF en particulier, va accompagner les agriculteurs dans ces projets. C'est une certitude, même si on connaît les difficultés budgétaires.
0: C'est la volonté, en tout cas, de les accompagner. Et ça, oui, on va les accompagner parce qu'on en a besoin encore.
1: Merci beaucoup, les Mailleroy, d'avoir été avec nous ce
0: Merci
1: matin.
0: Merci à vous.
1: Une interview que vous pourrez retrouver donc en podcast audio et vidéo sur notre site internet, le www.rrb.nc, le nouveau président de l'OSEF, qui était donc en direct dans nos studios. Dans un instant, juste après la publicité, on va se retrouver au 25-46-46 pour la deuxième et dernière partie de Vous avez un avis.
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0: Vous avez un avis?
1: Bonjour.
2: Je suis d'accord.
3: Vous écoutez Radio Rythme Bleu, 7h49. Merci d'être avec nous. On est ensemble jusqu'à 8h avec vos appels en direct. N'hésitez pas à réagir à l'actualité ou à nous faire part d'un sujet du quotidien. Et le premier auditeur à prendre la parole dans cette deuxième partie, c'est Jacques. Bonjour Jacques.
4: Oui, bonjour. Ben voilà, moi déjà, je voudrais féliciter Livaï Roy pour sa nomination à l'OCES. C'est un jeune broussard courageux, dynamique. Il l'a prouvé à la foire de Bourg et tout. Je le félicite. Seulement, j'aimerais bien qu'il fasse attention pour les prix. Il a parlé de l'oignon et de la carotte, justement. Alors, quand on fait venir des oignons ou des carottes d'Australie, on les trouve dans les supermarchés à moins de 100 francs le kilo. Et dès que ça passe en production locale, c'est 350, 400 francs le kilo. Donc là, il faudrait chercher l'erreur. Voilà, j'espère que ce jeune broussard dynamique va pouvoir remédier à ça. Au revoir.
3: Merci Jacques, on vous souhaite une bonne journée. Merci d'avoir été avec nous et d'avoir donc réagi à notre invité du matin. Bonjour Raphaël.
5: Bonjour Nicolas, dans la veine de ce qui vient d'être dit par l'auditeur précédent, moi je voudrais saluer l'engagement et le volontarisme de Livaï Roy et le soutenir dans sa démarche. Donc il a commencé par dire qu'il a plusieurs casquettes, mais effectivement c'est peut-être plus facile pour réformer une filière d'avoir toutes les manettes et d'avoir un alignement qui permet d'intervenir partout. Et c'est pas lui qui va tout faire, il va déléguer, mais par contre la politique qu'il va mettre en œuvre, ça va être celle qui va être déterminante pour l'agriculture. Donc moi je voudrais saluer son engagement, saluer les propos qu'il a tenus, parce qu'il y a quand même une forme de parler vrai, il n'y a pas d'ambiguïté, il veut faire rayonner la Nouvelle-Calédonie, et ce que je retiendrai du message, c'est qu'il veut des prix attractifs pour les Calédoniens, et bien évidemment d'abord, avant d'exporter, de fournir ce qu'il faut aux Calédoniens, et ensuite de faire rayonner la Calédonie. Je pense que c'est un discours qui fait plaisir, et rayonner, faire rayonner la Nouvelle-Calédonie, je pense que ça a beaucoup de sens et ça donne beaucoup d'espoir. Donc beaucoup de courage à lui, et on sait qu'il va travailler, parce que pour ceux qui le connaissent, c'est un petit mec de brousse qui travaille beaucoup.
3: Merci Raphaël. Merci d'avoir été avec nous ce matin,
5: Nicolas,
3: sur l'antenne de Radio Rythme Bleu. On vous souhaite une bonne journée. Il est 7h passé de 51 minutes. Vous continuez à nous appeler si vous souhaitez vous aussi réagir, pourquoi pas, à notre invité du matin ou alors à l'actualité ou un sujet du quotidien. Vous êtes les bienvenus jusqu'à 8h. On a donc encore 9 minutes à peu près à passer ensemble au 25 46 46. Je rappelle aussi que vous pouvez vous exprimer par SMS. Chaque jour, nous vous posons une question en lien avec l'actualité. Aujourd'hui, elle est la suivante. Approuvez-vous la décision du haut-commissaire d'interdire la vente d'alcool à emporter jusqu'au 24 septembre. Si vous l'approuvez, vous tapez 1, sinon vous tapez 2 et vous envoyez votre réponse par SMS au 3146. Merci pour votre participation et rendez-vous demain pour la réponse à notre question du jour. La parole est à Jacques. Bonjour Jacques.
4: Oui, bonjour. C'est pour revenir sur la viande et le prix de la viande. C'est bien de produire local, mais tout pays qui exporte ses produits, vend ses produits chez lui trois fois plus cher pour faire des offres à ceux qui sont à l'étranger. On envoie de la bonne viande soi-disant calédonienne à Tahiti et les Calédoniens, tellement la vie est chère et que la barquette de déchets de viande est à 1000 francs alors qu'avant c'était 300 francs pour faire un ragoût, eh ben ils mangent de la viande congelée. Voilà. Ils bouffent du steak congelé d'Australie parce qu'il n'a pas les moyens de se payer de la viande de milliardaire. Voilà. Et par contre, on fait des prix. Chaque fois qu'un pays, la métropole, c'est pareil, quand on exporte un produit à l'étranger, on fait des prix cassés à l'étranger pour faire de la pub, et c'est le local qui paye la différence. La viande de cerf, on n'a jamais pu s'en payer parce que ça coûte une fortune, à moins de braconner. Et c'est la même chose. Tout ce qui est production locale, ça coûte une fortune. Et on achète de la viande congelée et on donne de la bonne viande aux étrangers. Voilà.
3: Merci Jacques, on vous souhaite une bonne journée. Merci d'avoir été avec nous ce matin sur l'antenne de Radio Rythme Bleu, décidément ce sujet donc qui vous fait réagir dans cette deuxième partie de l'émission. Bonjour Yvonne.
6: Bonjour Nicolas, bonjour comment ça y est, j'ai oublié
3: Thierry.
6: Oui, Thierry. Bonjour tout le monde. Ben moi c'est un petit truc comme ça que en passant quoi. Mm-hmm. J'ai une idée moi. Vous savez que sur le territoire ça manque beaucoup la pintade. Alors, je voudrais dire aux îles, à la Grande Terre, tout le monde, un élevage de pintades, ce serait bien. Qu'est-ce que c'est bon, ça, la pintade? Eh bien, faites rôtir tout ça pour Noël, même les jours, tous les jours, quoi. Mais c'est une petite idée, comme ça, en passant, vous voyez?
3: Eh bien, merci.
6: Un élevage de pintades.
3: Merci de l'avoir partagé avec nous.
6: Voilà, c'est en passant. Allez,
3: à bientôt.
6: Merci beaucoup.
3: Merci. Allez, Merci de nous avoir appelé au 25 46 46 Yvonne. On vous souhaite une bonne journée et par avance un bon week-end. 7h54, le standard de Radio Rythme Bleu est toujours ouvert. Vous êtes les bienvenus pour réagir à cette émission. Tout à l'heure, je vous ai donné la question du jour. Je ne vous ai pas donné la réponse à la question d'hier. J'en profite pour le faire maintenant. Et à l'unanimité, les auditeurs de Radio Rythme Bleu qui se sont exprimés par SMS pensent que le RSMA répond bien aux besoins de formation de la jeunesse calédonienne, alors qu'une quatrième compagnie du régiment du service militaire adapté va être créée sur le territoire. 7h54, on va prendre un nouvel appel au standard d'RRB en direct. Qui est avec nous? Eh bien, on va le savoir tout de suite. C'est Lélie. Bonjour Lélie.
0: Oui, bonjour. Excusez-moi de vous déranger.
3: Vous
0: bonjour
3: me dérangez
0: à tout
3: pas.
0: Le monde. Bonne pluie à tout le monde. Je vais changer de sujet. Je suis mélanésienne, alors on va dire kanak aussi. C'est un mot que je n'aime pas trop employer. Et je voudrais revenir sur l'intelligence artificielle. Revenir aussi sur une émission qui a été diffusée sur RFO la première il y a quelques jours, sur une personne qui a utilisé l'intelligence artificielle, l'IA, dans nos us et coutumes, nous les Sanaf. Alors c'est pour dire, c'est mon point de vue, ces personnes-là qui utilisent l'Internet, les médias, etc., etc., il ne faut pas toucher, il ne faut pas utiliser l'intelligence artificielle dans nos us et coutumes. Il faut laisser nos façons de vivre, parce que les coutumes qu'on a, ce sont nos ancêtres qui nous l'ont donné. Donc c'est devenu de père en fils, de grand-père en grand-père, etc., etc. Donc il ne faut pas que l'IA démontre toute cette éducation que nous avons eue avec nos ancêtres. Il faut laisser tel que c'est. Si c'est pour leur faire de l'argent, si ça paye, si c'est rentable pour eux, c'est eux qui se débrouillent avec un autre sujet. Mais ne pas utiliser l'intelligence artificielle pour démonter, pour faire d'autres images sur nos us et coutumes en tant que Mélanésiens et Kanaks. Merci.
3: Merci Lélie, merci pour votre avis.
0: Merci.
3: Un
0: merci,
3: sujet qui fera aussi peut-être débat autour de l'intelligence artificielle. D'ailleurs, on en parlera très prochainement, l'intelligence artificielle, notamment dans nos émissions sur Radio Rythme Bleu, puisque ça se prépare. Vous écoutez RRB, on est en direct. Il reste 4 minutes à passer ensemble avant qu'il ne soit 8h. À 8h, ce sera la fin de cette émission. Pas tout à fait, puisqu'on fera un dernier point sur l'actualité avec Léana Colombo, ce sera le flash. Et ensuite, Mouna vous accompagnera jusqu'à 11h. Vous êtes les bienvenus donc au standard de Radio Rythme Bleu. Je voulais en profiter, mon cher Thierry, pour vous poser une question. Et une seule.
1: Oui, Nicolas.
3: Êtes-vous prêt?
1: Je suis prêt.
3: Bon, c'est pas le big quiz, hein. C'est juste pour savoir, il n'y a pas un jeu chance qui se termine aujourd'hui?
1: Ah ben, normalement, la date, l'heure limite, c'est 14h.
3: Ah,
1: voilà.
3: Bah faut se dépêcher alors.
1: Alors, la question est posée, c'est un séjour des paysans au Malabo Beach. Il va falloir aller dans le nord de la Calédonie. Vous allez loger 5 nuits en bungalow jardin avec vue mer, petit déjeuner et dîner pour deux personnes. 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
3: Chance au 40-20 jusqu'à 14h pour participer à ce tirage au sort et tenter de remporter ce superbe séjour. Ça donne envie en tout cas. Bonjour Bruno.
7: Oui, bonjour RRB, bonjour la Calédonie. Je voudrais parler de l'alcool là, et de la question du jour. En fait, je pense pas que le OCR, quand il prend son arrêté de fermer l'alcool un week-end, trois jours, une semaine, je pense pas que ça lui importe peu, en fait, l'avis de la population. À vous poser la question, est-ce qu'on approuve, est-ce qu'on n'approuve pas? Ouf, mais ça n'a pas vraiment d'intérêt. En fait, la question qu'il faut se poser, c'est le fait de fermer l'alcool trois jours ou une semaine, est-ce que ça a son effet escompté? Parce que là, apparemment, ils ferment l'alcool parce qu'il y a trop d'accidents le week-end, tout ça. Si ça n'a pas d'effet, ça ne sert à rien de fermer l'alcool. Maintenant, si ça a un effet à ce compte-là, c'est tous les week-ends qu'il faut fermer. Parce que tous les week-ends, il y a des accidents de la route à cause de l'alcool. Mais... c'est ça la question qu'il faut se poser.
3: Merci est-ce pour votre avis, mais elle était un petit peu implicite quand même. Quand on demande à quelqu'un s'il approuve une décision, c'est est-ce qu'il pense que c'était judicieux de la prendre et qu'elle est efficace?
7: Oui, mais moi, j'aimerais poser la question au CERF, plutôt, donnez-nous des chiffres qui prouvent que ça a vraiment de l'effet.
3: Merci, Bruno.
7: Merci,
3: merci
7: bonne journée.
3: Merci de votre réaction, merci d'avoir été avec nous et d'avoir donné votre avis en direct. Avis également sur la question opinion que je vous rappelle, j'en profite. Approuvez-vous la décision du haut-commissaire d'interdire la vente d'alcool à emporter jusqu'au 24 septembre? Si vous l'approuvez, vous tapez 1, sinon vous tapez 2 et vous envoyez votre réponse donc au 3146 tout au long de la journée et on vous donnera la réponse demain sur l'antenne de Radio Rythme Bleu. C'est la fin de cette émission. Merci à tous d'avoir été avec nous, merci de l'avoir suivi. Le prochain rendez-vous dans Vous avez un avis, ce sera lundi évidemment et ce sera une semaine un petit peu particulière puisqu'il y aura le 24 septembre jour férié la semaine prochaine, donc il y aura seulement 4 émissions de Vous avez un avis. Vous pourrez déjà préparer vos petites cartouches pendant le week-end. Dans un instant après la publicité, on retrouve Léana Colombo pour un point sur l'actualité et ensuite on va retrouver Mouna jusqu'à 11h.
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1: La dernière partie de votre matinale avec le rappel des titres, on retrouve Léana Colombo et Nicolas Legrand.
3: Et à la une ce matin, les arbitrages du Premier ministre en vue du prochain budget dévoilé, puisque Sébastien Lecornu vise 54 milliards d'euros d'économies en 2027.
12: Un plan prévu sans augmenter les impôts. L'effort demandé aux retraités ne dépassera pas les 6 milliards d'euros et ses modalités seront tranchées par le Parlement. Le Premier ministre envisage également de mettre en place un délai de carence pour certaines allocations aux étrangers ou encore de geler le point d'indice des fonctionnaires.
3: Dans le reste de l'actualité, les pêcheurs relâchent la pression dans leur mobilisation contre la hausse des prix à la pompe.
12: Les barrages mis en place depuis le début de la semaine dans plusieurs ports et dépôts pétroliers du sud de la France sont levés. Décision prise à l'issue d'une réunion au ministère de la Mer et de la Pêche. La ministre Catherine Chabot s'est engagée à indexer les aides de l'État sur les cours du carburant.
3: Dans l'actualité en métropole, un parent d'élève relaxé après avoir menacé d'égorger un professeur près de Lyon.
12: C'est comme ça qu'on a des Samuel Paty, avait-il déclaré devant un professeur en mars dernier. Le professeur de sport avait mis une heure de colle au fils du mis en cause, lui reprochant d'avoir rigolé de l'une de ses camarades. Le parent d'élève avait alors réclamé un rendez-vous avec le fonctionnaire avant que le ton monte.
3: C'est un sujet qui vous fait vivement réagir depuis ce matin. La vente d'alcool est interdite sur l'ensemble de la Nouvelle-Calédonie et ce jusqu'au 24 septembre inclus.
12: Une décision prise par le Haut Commissariat pour plusieurs raisons. Les récents accidents mortels sur les routes calédoniennes mais aussi sur les différentes manifestations prévues ces prochains jours. Parmi elles, les cérémonies de commémoration et de deuil prévues demain à Saint-Louis, le carnaval organisé ce week-end au Mont d'Or, ainsi que la journée de la citoyenneté le 24 septembre.
3: Les élus du Congrès seront réunis ce matin en séance publique pour une session extraordinaire. À l'ordre du jour, notamment l'examen du compte administratif 2025.
12: Il avait dû être reporté fin juillet en raison d'un problème d'écriture comptable qui a depuis été réglé avec l'État. Outre l'approbation des comptes de gestion et des comptes administratifs, les élus doivent notamment approuver une décision modificative du budget propre de la Nouvelle-Calédonie.
3: Des chips de pommes de terre 100% calédonienne, c'est l'ambition de la société Terra Caledonia qui a créé la marque Olé Chips.
12: Les pommes de terre sont cultivées à Bouraille, le sel vient de Poume et le tout est cuisiné puis empaqueté à l'Azac Panda à Dumbéa. Les chips seront commercialisés dans les semaines à venir. Un projet à près de 350 millions de francs qui permet aujourd'hui de dynamiser l'emploi local.
3: L'actualité est sportive, on suit la première journée de Ligue Europa et Marseille qui entame très mal sa campagne européenne contre le Beşiktaş.
12: Un match cauchemar pour l'Olympique de Marseille alors que nous en étions à un but partout. Tout à la mi-temps, les Marseillais ont complètement craqué en seconde période. Les Turcs ont inscrit 3 buts en moins de 30 minutes de jeu. Nous en sommes au temps additionnel sur le score de 4 buts à 1.
3: Et évidemment, on suit également le 30e tour Tahiti Nui avec la 6e étape en ce moment, l'antépénultième. On parle cyclisme évidemment. Et donc ça court en ce moment du côté de la Polynésie française. Je rappelle que deux Calédoniens sont en jaune, Sandra Guéral qui était première au général et puis chez les hommes, c'était le Calédonien Ryan Lachny. Merci beaucoup Léana Colombo.
12: Merci à vous Nicolas Legrand.
3: Pour ce point complet sur l'actualité de ce vendredi matin.
12: Et nous sommes en compagnie de Mouna.
3: Bonjour Mouna.
13: Bonjour, c'est hilarant. Bonjour Léana.
3: Je ne vois pas ce qui est drôle.
13: Nicolas. Je vais descendre maintenant parce que
3: Comment allez-vous?
14: Comment allez-vous? Vous deux,
3: ça va super bien.
14: Vous êtes en forme, Slance?
3: Toujours.
14: C'est quoi? C'est l'effet vendredi, l'effet week-end?
3: L'effet youpi vendredi. Les... Et surtout, surtout.
14: Ah, je vais en avoir un petit peu, on va m'arroser.
3: Non,
14: ah, mince.
3: On a connaissance de votre programmation musicale pour la suite.
14: Ah.
3: Et ça nous met en joie.
14: Ah, bah écoutez, je suis ravie que vous soyez en joie. J'espère qu'en tout cas, le premier titre va tenir ses promesses. Je pense qu'il va le faire, c'est Donna Summer avec Bad Girls. Voilà, parce que vendredi, ça se prépare. C'est les amis.
3: Joli.
14: Je me suis laissé un petit peu emporter.
3: Non, continuez.
14: Bonne journée.
3: Bonne journée.
14: À l'écoute d'RRB.
3: Il va tomber ce totem ou pas?
14: C'est plus la peine de zapper qui vient de commencer. Et je sais pas s'il va tomber. On n'a pas l'air sorti de l'auberge quand même.
3: Eh non, je crois qu'il y a un petit détail qui manque.
14: Oui, et un bon détail. Voilà. Rendez-vous à 10h30.
3: Avis aux enquêteurs.
14: Tite, tite. À tout à l'heure. Allez, je vais m'arrêter là parce que vous savez après. Tite, tite. Oui. Bon, ah. Allez, voilà. Au revoir, bonne journée. On coupe les micros. Au revoir, Nicolas. Au revoir, Léana.
3: Au revoir.

0: Vendredi, enfin, et ça, rien que pour ça, la matinée commence plutôt bien, n'est-ce pas? Bonjour à toutes et à tous, bienvenue sur Radio Rythme Bleu, c'est Mouna avec vous jusqu'à 11h et ce matin encore, c'est plus la peine de zapper. On termine la semaine ensemble dans la bonne humeur avec, vous le savez, nos rendez-vous habituels, les anniversaires dans quelques instants. On aura également le point météo sur les coups de 8h30, vos petites annonces, ça ne change pas, à 8h45. 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Gardez bien une oreille sur RRB. Votre vendredi pourrait prendre un joli pli. Voilà, on ouvre cette matinée comme il se doit, du rythme du sourire. 3 heures ensemble sur Radio Rythme Bleu. Et bien sûr, une bonne nouvelle à annoncer, comme tous les matins. Allô, bonjour Léonard.
1: Oui.
0: Allô.
1: Oui.
0: Bonjour, c'est Mouna, on est sur Radio Rythme Bleu. Comment allez-vous Léonard?
1: T'entends très bien.
0: Ah, bah nous aussi, on est ravis de vous entendre. Léonard, vous êtes client, je suppose, comme tout le monde, des stations Shell et Pacifique.
1: Oui.
0: Notamment la station Shell Tomo.
1: Ah, ouais, je prends toujours là-bas.
0: Ah, bah écoutez, ça a dû vous porter chance, Léonard, puisque vous êtes l'heureux gagnant d'un bon carburant de 15 000 francs. Félicitations, Léonard.
1: Ah, mais merci beaucoup, ce sera une bonne journée aujourd'hui.
0: N'est-ce pas? Juste avant le week-end en plus.
1: Voilà.
0: Est-ce que vous pourriez, donc, vous me dites que c'est la station à laquelle vous allez tout le temps, je suppose que vous habitez pas loin ou que vous êtes pas très loin.
1: Je suis ici à la Wangui.
0: Ah, bah écoutez, parfait. Léonard, le temps qu'on puisse vous mettre à disposition votre bon carburant, est-ce que vous pourriez retourner à cette même station Shell à partir de lundi avec la pièce d'identité, s'il vous plaît?
1: D'accord, il n'y a pas de problème.
0: Ah bah écoutez, superbe. Comme ça, vous récupérez votre cadeau. Et Léonard, bon, on sait tous qu'il y a 4 Toyota Hilux à gagner tous les ans avec les stations Shell et Pacifique. Mais vous, la chance que vous avez, c'est que le bulletin gagnant qui a été tiré au sort, il est retourné dans l'urne. Je croise vraiment les doigts en disant ça, Léonard. On peut espérer que vous soyez chanceux fois 2 et que vous ayez le pick-up la prochaine fois.
1: Ah mais merci beaucoup.
0: Avec plaisir. Et on vous souhaite un excellent week-end en tout cas.
1: Moi non plus, moi aussi. Merci.
0: Bah, au revoir Léonard, bonne journée.
1: Au revoir, bonne journée.
0: Merci beaucoup. Et voilà, c'est notre gagnant du jour, Léonard. Merci à tous, à toutes et à tous d'ailleurs, de participer avec les stations Shell et Pacifique. Un grand merci à nos partenaires grâce à qui on peut annoncer une bonne nouvelle tous les matins sur Radio Rythme Bleu. Et nous, on continue en musique. Katseye, Gabriela, il est 8h10. Ne bougez pas.

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4: Ravi de vous accompagner en ce vendredi 18 septembre pour ouvrir notre page d'Histoire du jour. Nous célébrons la Saint-Nadège, ainsi que les Ariane et les Nadine. C'est l'anniversaire de l'animateur Camille Combal qui fête ses 45 ans. Il est né le jour précis où l'Assemblée nationale votait l'abolition de la peine de mort en France, le 18 septembre 1981. Côté aviation et transport en Nouvelle-Calédonie, replongeons dans nos archives un 18 septembre. En 1960, les conversations franco-australiennes ayant abouti à une conclusion favorable, c'est l'ouverture de la ligne entre Sydney et Nouméa en DC-8 de la compagnie TAI. Bref, l'ouverture de ce qui deviendra la liaison aérienne la plus populaire du Caillou. 1975, événement attendu par les uns, scandale décrié par les autres. Le film légendaire Emmanuel arrive au cinéma, présenté avec le film Les Valseuses en seconde partie, le tout interdit aux moins de 18 ans. Deux ans plus tard, sans transition, 1977 donc, stupeur après la découverte de deux squelettes d'enfants au phare Amédée. Les ossements ont été trouvés par le gardien suite à deux jours de fortes intempéries. En fait, après quelques analyses, on finira par conclure qu'il s'agit de sépultures datant d'entre le 14e et le 17e siècle. En 1989, l'association Fortune de Mer retrouve l'épave de l'Ambrois, qui avait sombré en 1888 dans le canal Woodin. Et enfin, en 2022, il y a 4 ans, Miss Calédonie 2022 se nomme Océane Le Goff. Elle succède à Émilie Chenin. C'est ainsi que se termine notre rendez-vous historique du jour. D'avance, un très bon week-end avec RRB.
5: Hello tout le monde, on commence avec les béliers. Vous pourriez ressentir le besoin de faire un peu de tri dans vos priorités. Certaines habitudes ne correspondent plus vraiment à la personne que vous devenez.
6: Taureau, restez raisonnable dans vos dépenses. Profiter de votre amélioration ne signifie pas forcément tout dépenser immédiatement.
7: Gémeaux, vous pourriez constater qu'une personne vous soutient davantage que vous ne le pensiez.
8: Cancer, organisez vos priorités et évitez de vous disperser dans des tâches secondaires.
9: Lion, votre charme sera particulièrement remarqué. En couple, une attention inattendue peut raviver la complicité.
10: Vierge, vous saurez probablement trouver les mots justes, à condition de ne pas chercher à tout résoudre immédiatement.
11: Balance, votre capacité à comprendre rapidement pourrait vous aider dans une situation qui semblait compliquée.
12: Scorpion, il est parfois important d'accepter les regards positifs que les autres portent sur vous.
13: Sagittaire, la journée favorise les changements de décor. Une sortie improvisée ou une activité inhabituelle pourrait vous faire beaucoup de bien.
14: Capricorne, une personne pourrait vous confier une responsabilité supplémentaire parce qu'elle vous fait confiance. Prenez cela comme une reconnaissance.
15: Verseau, éloignez-vous un moment des sollicitations constantes et accordez-vous une activité qui vous apaise réellement.
16: Et enfin, les poissons, aujourd'hui, commencez avec ce que vous avez et améliorez ensuite.
17: Merci beaucoup Lana pour l'horoscope du jour. Merci également à Marion pour l'éphéméride juste avant. On laisse passer Renan Luce avec la lettre et juste après on se retrouve pour les anniversaires sur Radio Rythme.

On prend maintenant quelques secondes, quelques minutes pour celles et ceux qui ont une excellente raison de sourire un peu plus fort ce matin. Vous entendez la musique, c'est les anniversaires sur Radio Rythme Bleu. Forcément, on ne les laisse pas passer discrètement, on découvre tout de suite vos dédicaces. Toute la famille de la rue Bora Bora souhaite un joyeux anniversaire et une excellente journée à William. On souhaite un très bon anniversaire à notre fils Charlie pour ses 18 ans. Happy birthday mon fils, on te souhaite beaucoup de bonheur et de belles aventures dans ta nouvelle vie en tant qu'adulte. Bis de ta maman qui t'aime fort. Et oui, joyeux anniversaire à tous, hein. Joyeux anniversaire Charlie, 18 ans, ça se fête prudemment, mais ça se fête franchement. On continue avec un très joyeux anniversaire pour Sophie du côté de Dumbéa. C'est un message de la part de toute sa famille qui lui souhaite une journée aussi douce que festive. En plus, c'est vendredi, alors autant faire d'une pierre deux coups. On pense à Mathieu qui fête ses 38 ans aujourd'hui. Une grosse bise de tous ses collègues qui visiblement n'avaient aucune intention de laisser passer la date. Et pour finir, un très joyeux anniversaire à Léna qui fête ses 24 ans ce vendredi. Une pensée toute particulière de la part de sa maman, de son frère et de toute la bande qui lui prépare, paraît-il, hein, quelques petites surprises. Voilà, je dis ça, je dis rien, je veux pas spoiler personne. Très joyeux anniversaire à vous, les natifs de ce 18 septembre. Profitez-en bien, vous le savez. Faites-vous gâter sans aucune culpabilité, évidemment. Et passez un superbe week-end parce que c'est celui de votre anniversaire. Et nous, on poursuit ce vendredi ensemble sur Radio Rythme Bleu. Notre petit cadeau, c'est celui-ci.

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5: Ce matin, les éclaircies sont de retour, mais alternent avec des passages nuageux qui apportent quelques averses sur le sud-ouest et l'extrême sud principalement. Au Loyauté, le ciel encore nuageux à l'aube sur Marais et Lifou se dégage rapidement. Le vent de sud à sud-sud-ouest souffle autour de 20 nœuds avec localement des rafales à 30 nœuds, voire 20 à 25 nœuds, rafales 30 nœuds sur la pointe nord et Bélep. Il est moins fort sur la côte est avec 10 à 15 nœuds, mais des accélérations sont possibles en sortie de vallée. Cet après-midi, le ciel sera peu à passagèrement nuageux avec le nord-est qui se dégagera davantage. Hein. Les nuages s'accumuleront surtout sur le relief sud avec de rares ondées qui pourront toucher également l'île des Pins d'ailleurs. Le vent de secteur sud restera assez fort. Il soufflera autour de 20 nœuds avec parfois des rafales à 30 nœuds. Localement sur l'extrême nord, entre 20 et 25 nœuds. Rafales 30 à 35 nœuds. Sur la côte est, le vent sera un petit peu plus faible, entre 15 et 20 nœuds. En journée, le mercure atteindra 21 à 25 degrés. Donc, si on remet tout ça en version vendredi matin, une journée plutôt agréable dans l'ensemble, quelques nuages et 2-3 averses qui peuvent encore traîner dans le sud, mais surtout du vent qui, lui, ne prendra clairement pas son jour de repos aujourd'hui. Côté température, vous l'avez entendu, on reste plutôt bien, entre 21 et 25 degrés. Voilà pour le ciel. À 8h45, nous, on se retrouve pour vos petites annonces. Et maintenant, on va mettre un petit peu d'allure à ce vendredi matin, parce qu'on a encore toute une journée devant nous et certainement pas l'intention de la commencer au ralenti. Attention! Michael Jackson, This Is It, c'est pour vous et c'est sur Radio Rythme Bleu. Ça fait du bien, n'est-ce pas? On se donne rendez-vous à 8h45 pour vos petites annonces.

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1: Bienvenue dans vos petites annonces sur Radio Rythme Bleu. Il est 8h45, c'est notre rendez-vous quotidien du lundi au vendredi, oui, pour faire parler les particuliers entre eux. Vos annonces sont les bienvenues, elles sont attendues au 25 46 46 si vous souhaitez passer en direct à l'antenne de Radio Rythme Bleu. Pour les plus discrets d'entre vous, vous le savez, on a une solution pour vous également, un SMS au 31 46 et on se charge de tout pour vous. Elle est pas belle la vie? Petit rappel des règles au passage pour que tout se passe au mieux. Ici on ne diffuse pas d'annonces concernant les armes, les bijoux ou encore la nourriture et cette rubrique est 100% dédiée aux particuliers. Ceci étant dit, nous pouvons commencer, on attend vos appels sur Radio Rythme Bleu. Il est à vendre un Toyota Hilux Revo 2 litres 8. Il est de couleur blanche, boîte automatique, double cabine, 108 000 km non évolutifs, 4 pneus, série 414 000, très bon état. Contrôle technique effectué et il est OK. 3 500 000 au 87 56 92 ou au 81 38 62. Je répète les numéros, le 87 56 92 ou le 81 38 62. On continue avec la vente d'un vélo pour enfants, pour un enfant entre 5 et 6 ans, de marque Cobra, donc le vélo. Le vélo est de couleur rose, en très bon état. Il est proposé au prix de 6 000 francs, au 86 86 55, le 86 86 55. Il est à vendre une tondeuse autoportée, un moteur de 2 cylindres, 22 chevaux. Elle a une capacité de coupe de 102 cm. Elle est équipée d'un panier quasiment... virgule, quasiment neuve. Et puisqu'elle a 30 heures de marche, elle a été acheté à 500 000 francs et proposé au prix de 330 000 francs à débattre. Le numéro pour plus de renseignements, c'est le 79 41 74. Le 79.

0: 41 74. Il est à vendre une Peugeot 2008, 120 000 km extérieur et intérieur nickel. 780 000 francs au 84 83 99. Le 84 83 99. À ce même numéro, on propose également une Citroën C1 essence au prix. Elle a 250 000 km au compteur, état impeccable, 350 000 francs à débattre. Je répète, le numéro c'est le 84 83 99. Et toujours à ce numéro, on vend également une Hyundai i10 200. Non, je vous dis des bêtises, pardon, de mémoire, je vais rayer l'annonce. Ce véhicule avait été vendu, voilà. Donc je le raye et oublié ce que je viens de dire. On poursuit avec l'annonce suivante. Il est à vendre une table à dessin. 1,50 m par 1 m, 20 000 francs au 87, 99, 97. Au 87, 99, 97. Il est à vendre un scooter Delim H2 S2, 36 000 km, toute vidange effectuée. Il est en état impeccable, au proposé à 160 000 francs au 84 83 99. Le 84 83 99. Une personne recherche un emploi de chauffeur-livreur. Son numéro, c'est le 78 11 19. Le 78 11 19. À vendre une Hyundai Santa Fe boîte automatique, 187 000 km. Le turbo est à changer, mais un turbo est donné avec. La voiture est à vendre pour cause départ. Le prix de vente est fixé à 280 000 francs. Et le numéro pour plus de renseignements, c'est le 81 83 74. Le 81 83 74. Bonjour à vous et bienvenue sur Radio Rythme Bleu.
1: Bonjour Mouna.
0: Bonjour Philippe, comment allez-vous?
1: Un petit peu comme d'hab, la gorge un peu en ce moment prise, là, c'est
0: cassé. Ah oui, malheureusement, vous n'échappez pas à la petite maladie, mais vous avez quand même appelé RRB, ça c'est une bonne nouvelle, Philippe.
1: Ah, c'est une bonne nouvelle. Bonjour à tous les auditeurs. Aujourd'hui, j'ai à proposer plusieurs caméras. Alors, pour pas prendre l'antenne longtemps, je vais pas expliquer ce qu'elles sont, parce que sinon, les informations techniques, ça demande trop de temps.
0: Oui, bon, après, si vous voilà, sans rentrer dans le technique trop compliqué, mais vous avez voilà. Un peu le temps, on n'a pas d'appel derrière. Donc vous pouvez...
1: Ok, alors, mais je vais faire vite quand même. Donc, j'ai plusieurs caméras de surveillance.
0: Oui.
1: Elles sont neuves, dans les emballages. Elles sont exactement les mêmes qui sont vendues chez les commerçants de la place.
0: Oui.
1: Mais je les vends deux fois moins cher. Voilà.
0: Très bien. Comme assez voilà. Souvent.
1: Comme assez souvent. Et comment dirais-je, il y en a même qui sont solaires. Donc il y a un petit panneau solaire qui permet de les alimenter sans être en kikini avec les câbles électriques et compagnie. Elles sont Wi-Fi. Elles sont aussi avec des... On peut les mettre en 4G.
0: J'imagine qu'on peut avoir l'image sur le téléphone.
1: Voilà, exactement, bien sûr. On peut les piloter par téléphone et puis suivre ce qui se passe. Il y a une carte SD qu'on peut mettre à l'intérieur, je crois, jusqu'à 128 gigas. Donc,
0: oui, il y a de la marge.
1: Des mois d'enregistrement, voilà. iCloud, évidemment, si on veut passer par ce biais. Enfin, voilà. Il y a plein d'informations techniques que je ne peux pas donc...
0: Pardon Philippe, excusez-moi de vous avoir coupé. Non, c'est moi. Vous les vendez en lot, je suppose. Enfin, c'est un ensemble de caméras qui se vendent
1: Non, je peux les vendre à l'unité en fonction des besoins de chacun.
0: Très bien.
1: Voilà, parfait. Bon, j'en ai pas 50. Hein. Je crois que j'en ai une, deux, trois. Je crois que j'en ai trois et trois modèles différents que j'avais achetés pour mes installations.
0: Très bien.
1: Et que finalement, j'ai trouvé avec un partenaire de la place. Un autre système de surveillance qui fait que toutes mes petites caméras individuelles que j'avais achetées pour mettre aux quatre coins, je les ai sur les bras.
0: Bon, bah écoutez, ça fera un heureux qui pourrait vous contacter à quel numéro, Philippe?
1: 79 49 42.
0: 79 49 42. Mais merci beaucoup, Philippe, pour votre appel aujourd'hui.
1: Merci Mouna, belle journée à tout le monde et passez un bon week-end en espérant qu'il arrête un peu de pleuvoir au moins pour le week-end.
0: Oui, écoutez, là il y a du soleil, alors on va croiser les doigts.
1: Moi je suis sous la flotte là encore, mais c'est pas grave, ça va passer.
0: Bon, on vous laisse faire au revoir Philippe.
1: Merci.
0: Bonne journée.
1: À bientôt.
0: Alors j'ai dit on vous l'espère, je crois que c'est pas très français, on l'espère pour vous plutôt, pardon Philippe, en plus on a été coupé. Bonjour à vous, bienvenue sur RRB.
2: Allô.
0: Bonjour monsieur, bienvenue, vous êtes à l'antenne.
2: Oui, bonjour. Ce serait pour vendre une mini-pelle.
0: Oui, bonjour. Rappelez-moi votre prénom, pardon.
2: C'est Ludovic, pardon.
0: Ludovic, excusez-moi, c'est moi, je ne vous ai pas reconnu. Comment allez-vous ce vendredi?
2: Oui, ça va, merci.
0: Bon, on vous écoute, Ludovic, pour vos mini-pelles.
2: Je vends une pelle de marque Rocomat, une 2 tonnes 8, elle a 855 heures.
0: Oui.
2: Et j'en veux 2 400 000 francs.
0: Très bien.
2: Voilà, elle est toujours à l'abri.
0: Ah oui, c'était ça. Vous, oui, elle est parquée, je ne sais pas si ça se dit comme ça.
2: Voilà, voilà.
0: Parquée à l'abri. Et elle était visible sur le Mont Nord.
2: Voilà, c'est ça.
0: Parfait, Ludovic. À quel numéro on peut vous appeler?
2: 783-626.
0: 783-626.
2: Voilà, merci beaucoup. Bonne journée, bon week-end.
0: Merci à vous, Ludovic. Bon week-end.
2: Allez, au revoir, merci.
0: Tata, au revoir. Bonjour à vous, bienvenue sur Radio Rythme Bleu.
3: Bonjour madame.
0: Bonjour madame, quel est votre prénom s'il vous plaît?
3: Mado.
0: Mado, comment allez-vous Mado?
3: Eh bien, je vous ai fait déjà l'annonce, mais je veux la repasser si ça ne vous gêne pas.
0: Au contraire Mado, on est
3: ravis.
0: Alors
3: c'est un Dodge Ram 1500.
0: Oui.
3: Modèle sport en parfait état. Immatriculé 410-650-NC. Année 2018, gris métallisé, 150 556 km, équipé de 4 amortisseurs Bilstein, 4 pneus neufs et d'une barre à LED pour 2 900 000. Un véhicule visible sur la foire au téléphone 687 77 79 39. Voilà, je vous ai tout dit.
0: 77 79 39. Merci voilà. Beaucoup, Mado, pour votre appel.
3: Merci beaucoup. Je vous remercie infiniment. Au revoir.
0: Oh, c'est nous. Bonne journée.
3: Bonne journée.
0: Vous. Et voilà, oui, Mado sur la foi. Alors, nous, on a l'image de ce beau Dodge qui est, voilà, qui est très beau, très bon état. Voilà, je vous le dis comme ça, ça vous tease peut-être un petit peu l'info et puis ça vous donne peut-être envie d'appeler Mado pour avoir plus de renseignements. En tout cas, nous, on continue. Il est 9h passé de 54 minutes sur Radio Rythme Bleu. On a encore le temps de recevoir vos appels et vos SMS pour les petites annonces qui sont les dernières de cette semaine. Et oui, ça passe vite déjà. En tout cas, il est à vendre un pick-up Mazda double cabine. Il a 227 000 km au compteur. Le contrôle technique est vierge. Passage des mines OK jusqu'en avril 31. Il roule tous les jours et il est en bon état. Il est proposé au prix de 850 000 francs à débattre. Le numéro pour plus de renseignements, c'est le 86 96 58, le 86 96 58. Bonjour et bienvenue sur Radio Rythme Bleu. Pourriez-vous couper le... Bonjour monsieur, pouvez-vous couper la radio? Parfait, comment vous appelez-vous? Ah, toujours, je connais cette voix. Ah là là.
4: Oui, c'est Robert.
0: Robert, mais c'est pas possible, vous nous boudiez, ça faisait longtemps qu'on vous avait pas entendu.
4: Oh non, j'ai des problèmes de santé, c'est pas trop grave, je sais pas.
0: Bon, ça va mieux, Robert.
4: Oui, ça va. Oh, les jours, c'est comme le temps. Quand il fait beau, c'est bon. Quand il fait mauvais, ben,
0: c'est moins bon. Bon, au moins, on a la chance de vous entendre, Robert. Ça fait plaisir. Vous nous avez manqué et on est ravis de vous entendre pour vos annonces.
4: Je l'écoute tous les jours. Et puis, genre, c'est pour mon terrain sur Corino.
0: C'est parti, on vous écoute.
4: Lieutenant.
0: Oui.
4: Pas loin de 2 hectares, terrain vierge, il faut nettoyer, hein, c'est pas un lotissement, il faut prendre la débroussailleuse, la scie à chaîne ou n'importe. Mais de toute façon, il y a un petit coin, c'est assez propre avec la débroussailleuse, ça va. Et puis bon, il y a des gens là-haut, ils ont des engins, des gyros. Et d'ici, vous allez à Moindou, Tablugno,
0: la rivière de
4: du Cagou. Oui, la rivière de Focolat. Il est randonné jusqu'à moins 12, tout ça, parce qu'ils veulent marcher, faire du VTT ou trucs comme ça.
0: Parfait.
4: Vous faire un genre de gîte pour accueillir les gens qui veulent faire des randonnées, voilà.
0: À quel...
4: Tout ça, au 90-49-16.
0: 80...
4: Vas-y.
0: Pardon Robert, 90-49-16. Je vous ai coupé.
4: Ok, et c'est 12 millions le terrain.
0: Parfait. Et il y avait combien d'hectares, rappelez-moi?
4: Pas loin de d'hectares.
0: Parfait. Merci Robert pour votre appel du jour.
4: Ben voilà, ben bonne journée, bon week-end à tout le monde et puis au plaisir de vous entendre toujours.
0: Oh, avec plaisir et puis bon, prenez soin de vous. Puis quand vous passez à Nouméa, vous venez nous faire un petit coucou Robert.
4: Oui, je vais passer pour récupérer quelque chose.
0: Ah bah ben avec plaisir. Tata, bon week-end
4: allez,
0: à vous.
4: Bon week-end, merci. Au allez, au revoir.
0: Je me disais bien que je connaissais cette voix. Bonjour et bienvenue sur Radio Rythme Bleu.
5: Allô, bonjour.
0: Bonjour, monsieur. Quel est votre prénom? Voilà,
5: Christian de Boulou Paris.
0: Christian, bonjour. On vous écoute.
5: Donc, j'ai à vendre du grillage qui était vendu à la coopérative agricole en rouleau de 25 mètres. Et je le vends au quart du prix. C'est du grillage d'occasion,
0: oui,
5: qui est très rigide. Donc, on peut faire des cages avec et ça marche impeccablement bien.
0: Parfait.
5: Voilà, j'ai aussi des cages pour les oiseaux. Fait avec ce même grillage d'élevage. Voilà, j'en ai quelques-unes. Et c'est vendu au prix du matériau. Voilà.
0: Parfait.
5: Et le grillage, lui, que j'ai récupéré, est vendu au quart du prix initial.
0: À quel numéro on peut vous joindre, Christian?
5: Alors, le 75-71-08.
0: Le 75-71-08. Merci beaucoup, Christian, pour votre appel.
5: Merci, Mouna, et merci. Et bonjour à la Calédonie.
0: Avec
5: à bientôt.
0: Avec plaisir, au revoir, à bientôt. Bonjour à vous, bienvenue sur Radio Rythme Bleu. On a deux derniers appels.
6: Bonjour, Mouna.
0: Bonjour. Comment allez-vous?
6: Très bien.
0: Très bien, c'est Françoise.
6: Même pas.
0: Ah.
6: Tu reconnais plus ma voix?
0: J'ai
6: Christine.
0: Christine, je m'en veux. Excusez-moi, Christine. Comment allez-vous? Pas...
6: Ça va un peu mieux.
0: Bon.
6: Je remets ma petite annonce. Oui. Je vais voir un meuble tech en bois.
0: Oui, Christine.
6: Un meuble en bois.
0: Oui.
6: Mais c'est en tech.
0: Oui, vous le vendez à... Excusez-moi, Christine, on va devoir malheureusement faire vite. Dans moins d'une minute, on a rendez-vous avec l'information. Vous le vendez à combien, le meuble en tech, Christine?
6: 30 000 francs, parce que c'est le bas.
0: Oui.
6: Puis une bibliothèque, vous pouvez mettre les livres ou des vaisselles à 15 000 francs. Plus une table...
0: rectangulaire.
6: Comment?
0: Oui, pardon Christine. Plus une table de salon avec sa vitre à 5000 francs, c'était ça?
6: Oui, voilà.
0: À quel numéro est-ce qu'on peut vous joindre, s'il vous plaît, Christine? 74-79-74. Pardon Christine, je vais devoir vous laisser. On a un autre appel et on a l'information juste après.
6: Oui.
0: On vous embrasse.
6: Bon week-end et bon courage à toi. Merci
0: à
6: beaucoup.
0: À vous aussi, Tata Christine.
6: Merci, au revoir.
0: Merci beaucoup. On essaye d'avoir le dernier appel avant de raccrocher. Bonjour à vous, bienvenue sur Radio Rythme Bleu. C'est à
7: Allô?
0: Vous. Oui, bonjour monsieur, vous êtes à l'antenne, on a quelques secondes.
7: Bonjour, c'est Philippe à Païta.
0: Bonjour Philippe de Païta, on vous écoute.
7: Voilà, j'ai une clé à choc sur batterie à 15 000 francs.
0: Oui.
7: J'ai un jeu de câble de démarrage à 4 000 francs.
0: Oui.
7: Et j'ai deux pneus 185-14 de la marque Hong Kong, ils sont tout neufs, à 17 000 francs.
0: Très bien. Oui. Tout ça, c'est à quel numéro?
7: 77. 56, 68, c'est négociable.
0: 77, 56, 58. Merci beaucoup. On doit vous laisser. On part pour l'information direction Paris. Bonne journée à vous.
7: Merci à vous.
0: Au revoir. Merci beaucoup. Allez, hop, on prend la direction de Paris. Désolé, j'ai dû abréger. Parce que l'information n'attend pas.
8: Projet de loi de finances 2027. Plusieurs pistes avancées comme un gel du point d'indice des fonctionnaires, des pensions de retraite les plus élevées ou encore des APL. Un gain de 2 milliards d'euros espéré sur les arrêts maladie et un délai de carence pour le versement de certaines allocations aux étrangers envisagés. Première réaction hostile à gauche après les annonces de Sébastien Lecornu. La chef des députés LFI Mathilde Panot promet de censurer ce qu'elle décrit comme un budget de coupe budgétaire. L'élu PS Arthur Delaporte dénonce une potion d'austérité. Le patron du PCF, Fabien Roussel, redoute une casse sociale. Quand la patronne de la CGT, Sophie Binet, scandalisée par le gel du point d'indice des fonctionnaires, promet une journée noire de la fonction publique le 29 septembre. Les chefs de parti conviés ce vendredi à l'Élysée. Une réunion voulue par Emmanuel Macron pour évoquer la dégradation rapide de la situation internationale et ses conséquences en France sur la sécurité et l'énergie. De nombreux candidats à la prochaine présidentielle seront présents. C'est le cas d'Édouard Philippe, de Gabriel Attal, de Bruno Retailleau ou encore de Raphaël Glucksmann. Marine Le Pen sera représentée par le président du RN Jordan Bardella et Jean-Luc Mélenchon par son bras droit Manuel Bompard. Éric Zemmour officialise sa candidature à la prochaine élection présidentielle. Le patron de Reconquête l'a confirmé ce jeudi soir à la télévision, dévoilant dans le même temps quelques éléments programmatiques. Le quatrième homme du scrutin de 2022 défend le concept de remigration en proposant d'expulser tous les chômeurs étrangers de longue durée, et cela même s'ils sont en situation régulière sur le sol français. Un policiers interpellés et placés en détention provisoire à la fin du mois d'août, soupçonnés d'avoir préparé un acte de terrorisme et d'avoir fabriqué des armes. Ce fonctionnaire de 35 ans adhère à une idéologie d'ultra-droite radicale violente. Il était affecté jusque-là au centre d'information et de commandement de la police nationale dans les Yvelines. Une fusillade à la sortie d'une école à Montataire dans l'Oise. Les coups de feu tirés à la sortie des classes ce jeudi en fin d'après-midi. Les enfants n'étaient pas visés, deux adultes blessés. Il s'agirait d'un règlement de compte selon le maire de la commune. Une enquête est ouverte pour tentative d'assassinat. Le parent d'élève jugé ce jeudi en comparution immédiate pour avoir menacé de mort un surveillant et la principale d'un collège d'Esine près de Bordeaux en début de semaine. Écope de 12 mois de prison dont 6 avec sursis. Cet homme de 37 ans déjà condamné à 21 reprises par le passé pour divers délits retourne immédiatement en détention. Sa compagne reconnue coupable d'outrage est condamnée à 6 mois avec sursis. Et puis une entrée en lice bien difficile pour l'Olympique de Marseille. Les Phocéens sèchement battus sur la pelouse de Beşiktaş à Istanbul ce jeudi soir lors de la première journée de Ligue Europa de football. Score final 4-1 pour le club turc. 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
0: Et voilà pour le Flash Info d'Europe 1.
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0: C'est l'heure d'opinion, votre rendez-vous SMS sur Radio Rythme Bleu. La réponse à la question d'hier, à l'unanimité, les auditeurs d'RRB qui se sont exprimés par SMS pensent que le RSMA répond bien aux besoins de formation de la jeunesse calédonienne, alors qu'une quatrième compagnie du régiment du service militaire adapté va être créée en Nouvelle-Calédonie. Notre question du jour, approuvez-vous la décision du haut-commissaire d'interdire la vente d'alcool à emporter jusqu'au 24 septembre? Si vous l'approuvez, vous tapez 1, sinon vous tapez 2 et vous envoyez votre réponse au 3146. Merci de votre participation et rendez-vous demain pour la réponse à notre question du jour. Il est 9h passé de 4 minutes. Vous êtes bien à l'écoute de Radio Rythme Bleu. On continue en musique. Le prochain rendez-vous, ce sera votre Big Quiz à 9h30. On vous fera gagner, vous l'avez peut-être entendu ou peut-être pas. Mais en tout cas, l'enjeu, ce sera une place pour le spectacle Origami d'Ahmed Silla. Restez à l'écoute d'RRB. On vous en dit plus dans quelques minutes. Mais d'abord, place à la musique avec Jennifer Lopez. Love Don't Cost a Thing. Bonne matinée à toutes et à tous.

0: de s'arrêter.
1: Et voilà, c'était Gaëtan Roussel à l'instant avec Help Myself. Il est 9h passé de 14 minutes. Vous êtes à l'écoute de Radio Rythme Bleu. Et attention, à 9h30, on fera travailler vos méninges et surtout votre mémoire politique dans le Big Quiz. Aujourd'hui, cap sur les grandes figures de la vie politique française. Président, ministre, député, des femmes et des hommes en tout cas qui ont marqué les différentes périodes de l'histoire en France. Comme toujours, 4 propositions, 5 secondes pour trancher et surtout une belle récompense au bout puisqu'on vous fait gagner votre place pour aller voir Ahmed Silla en spectacle. 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
3: Bienvenue dans votre Big Quiz, il est 9h30 sur Radio Rythme Bleu. Aujourd'hui, on ouvre les portes de la vie politique française. Président, ministre, député, grande figure, grand moment peut-être. En bref, quelques noms qu'on connaît tous ou qu'on croit connaître. La règle, elle, ne bouge pas. 4 propositions à chaque question, 5 secondes pour y répondre et pas une de plus. Aucune possibilité donc de demander, de demander la réponse à un proche, à un ami, à un joker ou à Internet. Qui sait, ce matin en tout cas, ça vaut vraiment le coup de jouer puisqu'une place est à gagner pour aller voir Ahmed Silla en spectacle où ce sera, je vais y arriver, ce sera le 3 octobre, je vais pas vous dire de bêtises, le 3 octobre, oui, à 20h, ce sera un samedi, enfin bref, c'est le moment de jouer, on va découvrir tout de suite nos deux participants, normalement ils sont deux, mais on en a déjà un qui est là, et non, les deux sont là, bonjour à vous.
4: Bonjour. Allô.
3: Bonjour.
4: Oui, bonjour.
3: Bonjour, on a deux dames au téléphone.
4: Oui.
3: Quels sont vos prénoms, s'il vous plaît?
4: Oui.
3: Alors, pardon, mais mesdames, est-ce que vous m'entendez bien? Parce que j'ai l'impression que la réception ne passe pas très très bien.
4: Oui, je ne sais pas, il y a peut-être un petit quelque chose.
3: Ah oui, bon alors, j'ai l'impression qu'entre nous, ça passe. Moi, je vous entends bien, vous m'entendez bien?
4: Oui, je vous entends.
3: Bon, comment vous appelez-vous, s'il vous plaît?
4: Moi, c'est Myriam.
3: Myriam,
4: moi,
3: d'accord.
4: C'est Sarah.
3: Myriam et Sarah, enchantée mesdames, moi c'est Mouna, je suis ravie que vous ayez appelé. Est-ce que vous avez entendu le thème du Big Quiz aujourd'hui?
4: Non, pas du tout.
3: Bon, le thème du Big Quiz du jour, ce sera la vie politique française. Donc on va parler président, ministre, député peut-être.
4: Oh là là.
3: Rassurez-vous, ça reste général. Dans
4: oh, là
3: le...
4: là.
3: Oh là là, je sens que ça... Rassurez-vous, mesdames, vous allez avoir 4 propositions par question. Il y a forcément des noms qui vont vous sembler familiers. Voilà. Mmh. Et puis, 5 secondes pour répondre. Une fois que j'aurai énoncé la 4e proposition à l'issue de chaque question, je vais lancer un petit chrono qui s'entendra. Vous aurez 5 secondes pour y répondre. Tout ce qui sera donné à l'intérieur de ces 5 secondes sera pris en compte et tout ce qui sera donné après le temps réglementé ne sera pas intégré, enfin ne sera pas compté. Est-ce que c'est bon pour vous, mesdames?
4: Oui.
3: Laquelle de vous deux se songe? Je vous sens mitigée, mais vous allez voir. Peu importe le thème, en général, on s'amuse plutôt bien. Je voudrais okay. pas, je voudrais pas nous porter malheur en disant ça. Laquelle de vous deux, mesdames, a envie de commencer avec la première question? De toute façon, il va bien falloir qu'on se lance.
4: Ouais, oui, allez.
3: C'est qui?
4: Myriam.
3: Ah, c'est Myriam. C'est bon, je crois que j'ai vos voix. Donc, et puis surtout, Myriam, vous êtes à droite sur ma console. Sarah à gauche, ça devrait bien se passer. Myriam, c'est à nous pour la première question.
4: Okay. Et bonjour Sarah, je voulais dire. Bonjour Myriam. Et bonne chance. Merci. Oh là là, ok.
3: Mesdames, c'est parti, que le combat commence. Myriam,
4: oui.
3: Qui a été la première femme première ministre française? 4 propositions, rassurez-vous. Elisabeth Borne, Edith Cresson, Simone Veil ou Michèle Alliot-Marie? 5 secondes.
4: Je vais dire la troisième. Hasard.
3: Simone Veil?
4: Oui.
3: C'était Edith Cresson. Ce n'est que la première question, Myriam. Il fallait bien se jeter à l'eau. Oui, et elle fut nommée par François Mitterrand en 1991. C'était donc la première femme première ministre française.
4: Ah, okay.
3: Ce n'est que la première jours, question. Hein. Ne vous rassurez-vous, Myriam, rien n'est joué. Sarah, c'est à nous deux. Non, j'arrête parce que j'en fais des tonnes. Je prends ma voix de sadique et tout va bien se passer, vous le savez. Attention, deuxième question. On est en 1981. Quel homme politique a fait abolir la peine de mort en France, donc en 1981, en tant que garde des Sceaux? 4 propositions, attention. Michel Rocard, Roland Dumas, Robert Robert Badinter, ça commence. Ou Jacques Delors?
4: Je crois que c'est Rocard.
3: Rocard?
4: Oui.
3: Vous êtes à égalité, c'était Robert, celui sur lequel j'ai buté. Robert Badinter, la France abolit la peine de mort le 9 octobre 81, grâce à ce monsieur qui était alors ministre de la Justice. Mesdames, tout va bien?
0: Oui, mais on ne rien.
3: Ce n'est en général, quand ça commence comme ça, ça finit bien. Je ne sais pas pourquoi je dis ça, mais il faut bien que je donne un petit peu de courage. On continue, Myriam. C'est à nous, on en est à la troisième question. Pour l'instant, je suis... Attention ! Quel homme politique français était surnommé le Tigre ? Charles de Gaulle, Jean Jaurès, Georges Clemenceau ou Raymond Poincaré ? Attention !
4: C'est le premier.
3: Bon, on est en dehors du temps, mais c'était une mauvaise réponse. C'était Georges Clemenceau. Pardon, ça fait ça. Je suis navrée, mesdames. C'était Georges Clemenceau.
4: Je ne l'avais pas non plus.
3: Ah. Bon, là, c'est Myriam. Mais écoutez.
0: Pas des questions en Calédonie.
3: Ah non, pardon. Myriam, vous inquiétez pas, Sarah. Il y a bien un moment où il y en a une qui va marquer un point. Ce point-là sera décisif. Un ou plusieurs points parce que les autres questions arrivent. Georges Clemenceau a gagné ce surnom, le Tigre, en raison de sa ténacité, de son mordant et de sa férocité dans ses combats parlementaires sous la Troisième République. Tienne, Tigre. Pardon, on passe à la prochaine question. Quatrième pour vous, Sarah.
4: Oui.
3: Rassurez-vous, ça va bien se passer. Attention, celle-ci peut-être qu'elle va vous parler. Quel premier ministre le président François Mitterrand nomme-t-il en mars 1986, entraînant la première cohabitation française? Édouard Balladur, Jacques Chirac, Valéry Giscard d'Estaing ou Raymond Barre?
4: Chirac.
3: C'est sur la sonnerie, je la prends. Sarah, bravo. Oui, en mars 1986, le président François Mitterrand nomme Jacques Chirac, car la droite vient de remporter élections législatives. Bravo, Myriam. Attendez, c'est pas fini pour nous. On a encore une question chacune. Mais oui, vous voyez, après, il y a des noms. C'est vrai que les deux premières questions, il fallait aller chercher loin dans les souvenirs.
4: Ah oui, très très loin. Hein.
3: Oui, les souvenirs politiques en plus, alors il fallait les avoir. Mais vous savez, je peux fanfaronner, hein. Moi j'ai les réponses sous les yeux, alors c'est facile.
4: Bah oui, c'est facile.
3: Qui a parlé, Myriam? Myriam, oui. C'est à vous. Je rigole. Non, je rigole pas, c'est vraiment à vous. Êtes-vous prête, Myriam?
0: Oui, toujours.
3: Toujours. Attention, là, on reste en politique, mais voilà, on ouvre un petit peu les guillemets. Quelle personnalité politique française a fait la couverture de la revue Playboy en avril 2023? Pourquoi je crie? Quatre propositions. Nadine Morano, Olivia Grégoire, Marlène Schiappa ou Anne Hidalgo?
4: Ouh, allez, troisième, d'accord.
3: Et ben voilà, Myriam! Bravo!
4: J'ai marqué un point!
3: Ben oui!
4: C'est juste!
3: Et c'était totalement juste! Ça, Marlène Schiappa, ça avait fait polémique, hein. D'ailleurs, Marlène Schiappa, alors secrétaire d'État chargée de l'économie sociale et solidaire et de la vie associative, avait fait la une du magazine Playboy. Voilà. À noter qu'elle ne pose pas nue sur ce magazine, tout de même. Vous voyez, il y a des choses sympas aussi dans la vie politique. Ouais, ça bouge un petit peu. Attention, on va rester, donc on ouvre un petit peu. Enfin, voilà. Sarah, on en est à la dernière question qui peut être décisive puisque pour l'instant, vous êtes à égalité. Si vous gagnez le point, vous avez l'avantage et vous remportez le Big Quiz. C'est parti. Quelle personnalité politique française a été au centre d'une controverse en 2010 en raison de la vaccination ratée contre la grippe H1N1? Quatre propositions. Philippe Douste-Blazy, Bernard Kouchner, Agnès Buzyn ou Roselyne Bachelot?
4: Bachelot.
3: Vous l'aviez.
4: Ah oui.
3: Bravo, bonne réponse Sarah. C'est grâce à Roselyne Bachelot. Que vous gagnez le Big Quiz du jour qui n'était pas simple, je vous l'accorde mesdames. Bravo à toutes les deux.
4: Là ouais, non, il était corsé.
3: Oui, il était corsé. En plus, j'ai l'impression que bah, vous êtes fait avoir. C'était pas le but. Attention, on donne le thème, mais c'est vrai qu'il faut l'entendre. Et voilà.
4: J'ai entendu au dernier moment. Franchement, sinon je serais partie.
3: Voilà. Sarah, bah, bravo. Bah, vous avez bien fait de rester. Myriam, vous avez bien fait de rester. Oui, ici, on a un petit peu rigolé quand même.
4: Bah, oui.
3: Ben voilà. Et pour, pardon, parce que j'ai donné la, enfin, vous avez donné la bonne réponse, Sarah, pour Roselyne Bachelot. Peut-être que certains auditeurs qui suivent les questions du Big Quiz seraient aussi curieux d'avoir l'explication. Donc, je vais finir comme ça, on va pouvoir clôturer vraiment, enfin, clore ce Big Quiz. Pour se prémunir contre la grippe H1N1, la ministre de la Santé, Roselyne Bachelot, a pensé bien faire en commandant 95 millions de doses de vaccins pour 1,5 milliard d'euros. Malheureusement, presque personne ne se vaccine et les vaccins sont perdus. La situation inverse se produira durant la Covid, avec pour le coup peu de vaccins, mais une majorité de personnes qui souhaitent se faire vacciner. Voilà pour la petite explication. Mesdames, un grand bravo. Sarah, venez nous voir au studio RRB pour récupérer votre place pour aller voir Ahmed Silla.
4: Purée, bravo.
3: Bravo.
4: Alors
3: Myriam, oui. Vous ne perdez rien non plus pour attendre, parce que quand on joue avec RRB, on ne perd absolument jamais. Sarah, vous avez gagné votre place aujourd'hui, félicitations. Vous avez un petit délai de 3 semaines, histoire de ne pas avoir toutes les prochaines victoires. Et vous Myriam, ça c'est l'avantage, c'est que contrairement à Sarah, vous pouvez nous rappeler dès la semaine prochaine, enfin dans une semaine pile poil. Il y aura d'autres lots à gagner, d'autres thèmes aussi, ce ne sera pas forcément de la politique, enfin il y a un petit peu de tout. Donc voilà, n'hésitez pas à nous rappeler pour jouer, surtout toutes les deux.
4: Je voulais cette place.
3: Non. Avec plaisir. Et Myriam, si vous voulez, bon, il y a les places d'Ahmed Silla, vous les retrouvez quand même sur ticket-pacifique.nc ou dans vos magasins Auchan Kéferi, Auchan Auteuil et Auchan Conné. Et je tiens à le dire, vous pouvez aussi nous envoyer un SMS à invite-invit parce qu'il y a une place pour aller voir le maître mondial de l'hypnose, Mesmer. Voilà, j'arrête, je donne beaucoup d'infos.
4: Oui, c'est ça. Mesdames, merci beaucoup pour les infos.
3: Merci à vous. Merci pour votre bonne
4: bravo
3: humeur.
4: Bravo à Soraya et Soraya.
3: Sarah,
4: bravo Sarah.
5: Merci. Et merci à toi d'avoir joué aussi. Et bravo, parce que non, franchement, j'aurais pas pu répondre à tes questions.
3: Ben moi aussi. On vous embrasse des studios d'RRB, mesdames.
5: Allez, bon, une très belle journée tout le monde. Ok, bonne journée,
3: à
5: bon week-end.
3: Aussi, tata.
5: Bon week-end, tata. Tata.
3: Et voilà pour le Big Quiz, on referme les portes du jeu aujourd'hui. Merci à toutes celles et ceux qui ont joué avec nous ce matin. Et oui, entre les souvenirs très nets, les réponses au talent et les petits coups de bluff parfaitement assumés, il y a dû peut-être avoir quelques ratés ou pas. En tout cas, un grand bravo à notre gagnante Sarah qui repart avec sa place pour aller voir Ahmed Silla dans son spectacle Origami. Félicitations et le Big Quiz revient très vite sur Radio Rythme Bleu d'ici lundi. Et oui, avec un nouveau thème, de nouvelles questions et peut-être un nouveau cadeau. Enfin ça, on verra ça plus tard. Il est 9h passé de 42 minutes sur Radio Rythme Bleu. Ne bougez pas, on continue en musique. Daniel Lanois, Jolie Louise, c'est tout de suite.

Matt Bianco à l'instant, il est 9h passé de 55 minutes, vous êtes bien à l'écoute de Radio Rythme Bleu, c'était Get Out Your Lazy Bed, voilà, ça veut dire lève-toi de ton lit paresseux, nous on est déjà plus au lit depuis un moment, vous êtes sur Radio Rythme Bleu, on vous accompagne depuis ce matin et on va continuer de vous accompagner, c'est tout au long de la journée, en tout cas il est bientôt 10h et à 10h, qu'est-ce qui se passe sur RRB le vendredi, il y a le Zapping Radio, à 10h20 il y a Paris, il est sorti avec Elinda Boaco, à 10h30, votre totem, ça, je sais que vous serez au rendez-vous. Et on terminera gentiment sur les coups de 10h50 avec Allons Enfants, pardon. Enfin, quand je dis on terminera, je ne parle que de moi, puisque pour vous, la journée continue en beauté tout au long de la journée. Ce n'est pas très français, mais vous m'avez compris. En tout cas, nous, on continue sur une belle lancée. DJ Snake, Bipolar Sunshine avec Paradise. Belle matinée à toutes et à tous à l'écoute de votre radio préférée.

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0: elle est là. Elle est en pleine forme, elle est même terrible. C'est Mouna. Bonjour Mouna.
1: Bonjour Nicolas, terrible.
0: Ah oui, vous êtes terrible, qu'est-ce que vous voulez que je vous dise moi?
1: Ah bah écoutez, terriblement en forme mais ce
0: oui,
1: matin.
0: Mais c'est pour ça qu'on vous écoute.
1: Ah bah c'est gentil, vous n'avez pas trop le choix. Mais
0: vous écoutez?
1: Je fais bah oui.
0: Vous savez quoi?
1: Quoi?
0: Si j'avais le choix, je vous écouterais quand même.
1: Eh ben ça fait plaisir, c'est une très bonne journée qui commence Nicolas.
2: Une infirmière passionnée de lecture qui ne pouvait accepter de voir des milliers de livres jetés à la poubelle. Elle récolte, elle trie les livres qu'elle reçoit et puis les redistribue minutieusement.
3: Alors, si je débarque avec beaucoup de volonté, mais de pied gauche, vous faites quoi de moi?
4: Eh bien, on vous accueille. C'est l'esprit de l'abandon Momo depuis le départ. Jean-Maurice était éducateur spécialisé pour les handicapés. Et depuis le départ, on donne la place à ce qui est notamment donc, les petits de la CH et les petits de la PEI qui viennent et qui sont les bienvenus chez nous.
5: On se retrouve à 17h45. C'est ça.
6: Le rendez-vous est pris.
5: Je ne sais pas pourquoi j'ai toujours une hésitation avec 17h45.
6: Eh ben, je ne saurais peut-être pas vous aider.
5: Il va falloir que je consulte parce qu'il y a un truc.
6: Dès que vous aurez l'ordonnance ou les résultats de la consultation.
5: Ça va être ça. Bon, je vais aller prendre mes petites pilules. Peut-être que ça ira mieux. Puis je vous donne rendez-vous à 17h45 pour
6: Merci
5: le journal.
6: Merci beaucoup. Lionel Sabois, tout à l'heure.
5: À tout à l'heure, Ismaël.
7: Quand j'y repense, en fait, je me retrouve à Bogen. C'était chez mes grands-parents. Donc, on montait avec nos cousins, nos cousines à Bogen. Mm-hmm. Et on passait nos vacances là-bas dans les caféries, le parc à cochons. On avait Sicile, Métayer, Javanais qui étaient présents. Les bains le soir dans la baille, la grosse baille avec les cousins, les cousines. Voilà, les soirées avec les grands-parents. À l'époque, il n'y avait pas la télé. Donc, c'était la radio. C'était Noël aux 80. Voilà, il y a peut-être des auditeurs qui s'en rappellent de cette période-là.
8: Tout ce que je reçois, je le quantifie, donc j'ai un système de classement. Lorsque c'est un sujet en particulier, je vais différencier le stockage. Je vais me renseigner auprès des associations et des bouquinistes à savoir ce qu'ils recherchent eux. Donc je vais essayer de voir avec eux. Et le but, c'est de mettre à jour la quantité de livres que j'ai pour la mettre en ligne.
0: Vous savez, quand ça va pas fort, que vous allez au travail, vous n'êtes pas réveillé, tout ça, il y a Mouna dans la radio.
1: Bravo. N'en faites pas trop, on va douter de vos propos après. Mais c'est gentil, je salue l'effort donné ce matin. Merci beaucoup. En tout cas, pour fêter cette journée qui commence un petit peu en fanfare,
0: on peut se dire ça comme ça.
1: Vous l'avez mal pris.
0: Ouais.
1: Ça me touche tellement, Nicolas. Allez, écoutez
0: Allez-y,
1: mon petit cadeau pour vous.

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2: Et voilà, merci beaucoup pour ce Zapping Radio. Il est 10h04 sur Radio Rythme Bleu. En tout cas, le tour d'horizon est bouclé pour ce matin. Maintenant, on change complètement d'ambiance. On monte un petit peu le volume. Enfin, c'est ce que je vous recommande puisque on va se donner des airs de star international pendant 3 minutes. Attention, prenez la pause. Nickelback débarque avec Rockstar sur Radio Rythme Bleu.

0: 6h passées de 15 minutes, vous êtes bien à l'écoute de Radio Rythme Bleu. À l'instant, c'était Mylène Farmer, appelle mon numéro. 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

0: Et oui, Don't Cry, on ne cryera pas. Vous êtes sur Radio Rythme Bleu, il est 10h20, c'est l'heure de retrouver Par ici les sorties avec Kélinda Bouakou, et ça, c'est une excellente raison de sourire.
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2: Bonjour, aujourd'hui dans ce Par ici les sorties, on va commencer avec l'exposition Graveur sur Nacre, présentée par la vie de Nouméa à la maison Higginson. Et si les coquillages racontaient une histoire, les visiteurs découvriront plus de 300 coquillages gravés qui dévoilent un pan méconnu de l'histoire de la Nouvelle-Calédonie, celui de l'art des forçats du bagne calédonien. Pintadine, Turbo, Nautil ou encore Troca, ces œuvres réalisées à la fin du 19e et au début du 20e siècle témoignent du savoir-faire de graveurs longtemps méprisés ou oubliés. Des visites libres sont proposées du mercredi au vendredi de midi à 17h et le samedi de 10h à 17h à la maison Higginson. Des visites coup d'œil sont organisées les premiers jeudis du mois de 16h15 à 17h, puis des visites guidées thématiques sont présentées les derniers samedis du mois de 10h à 11h30, toujours à la maison Higginson. Des visites proposées sur inscription à l'accueil de la France Australe située au 11 rue de la Somme ou par téléphone au 24 49 29, le 24 49 29. Dans le cadre de l'animation Dembé Acte 2, la ville de Dembéa présente le spectacle Souriez, tout est sous contrôle de la Fox Assort Compagnie Théâtre qui vous embarquera à 19h ce soir dans une compagnie aussi drôle que surprenante. Imaginez le monde en 2040, deux personnages reviennent avec humour sur les grandes évolutions de notre société entre situations absurdes, réflexions décalées et éclats de rire. Cette comédie futuriste pose un regard malicieux sur notre avenir. Un spectacle intelligent, drôle et accessible à tous à découvrir en famille ou entre amis. Rendez-vous donc à 19h ce soir dans les jardins de la médiathèque municipale de Dembéa. L'entrée sera libre et gratuite. La maison Célière sera exceptionnellement fermée demain au public. Elle rouvrira ses portes le mercredi 23 septembre à partir de 9h aux horaires habituels. On poursuit ce Par ici les sorties avec la Vue du Mont d'Or qui organise demain la première édition du carnaval. Le parcours du défilé empruntera l'avenue des 2B à partir de 18h. Les carnavaliers sont nombreux à se préparer depuis quelques mois, notamment leurs costumes et leurs chars. Ils seront plus d'une vingtaine de troupes au départ de ce carnaval. Le cortège s'élancera à hauteur du commerce à Yenne pour rejoindre le centre culturel du Mont d'Or sur un parcours d'environ 1,5 km. Le rendez-vous, c'est donc à partir de 18h demain à hauteur du commerce à Yenne au Mont d'Or. La 32e édition du mois du patrimoine de la province sud se poursuit avec l'association La Cathédrale Notre Patrimoine qui proposera pour demain des visites guidées à partir de 9h de la cathédrale Saint-Joseph de Nouméa avec à 10h un concert d'une vingtaine de minutes à des élèves du conservatoire de musique sur l'orgue Cavalécole. Les précisions de Fabrice Castaldo, secrétaire de l'association La Cathédrale Notre Patrimoine.
3: On voudra sans doute plusieurs temps forts, la découverte donc de la cathédrale, histoire, de son architecture, des éléments qui témoignent un peu de son importance dans le patrimoine calédonien. Et un moment musical autour du grand orgue, parce que normalement il doit y avoir des élèves du conservatoire encadrés par Marilène Despilliers, qui est une pianiste du conservatoire, qui vont jouer. Donc ils vont faire entendre cet instrument remarquable. C'est un cavalier-école. Et il vient d'être tout à fait rénové. Deux facteurs d'orgue d'Australie qui sont venus il n'y a pas très très longtemps pour justement rénover cet orgue, le réviser. Et puis une visite du clocher, justement, si cet escalier est terminé, qui nous permettra de voir les cloches qui résonnent en fait dans ce magnifique clocher. Chez droit. Et bien sûr, alors c'est une découverte bien sûr architecturale, historique, voilà, mais c'est aussi en fait quand même une église, une cathédrale, donc il y a quand même aussi une fonction liturgique qui est importante autant que patrimoniale.
2: Les bénévoles de l'association La Cathédrale Notre Patrimoine vous attendront demain à partir de 9h à la cathédrale Saint-Joseph de Nouméa. On termine ce Par ici sorties, toujours avec le mois du patrimoine de la province sud. notamment avec la Chambre territoriale des Cantes, qui ouvrira ses portes demain de 8h à 16h, l'occasion pour vous de découvrir ou de redécouvrir les coulisses. Une occasion unique de pousser les portes d'un bâtiment historique et de comprendre le rôle essentiel de cette institution au cœur de la démocratie calédonienne. Quelles sont les missions de la Chambre territoriale des Cantes? Comment ça sort-elle du bon usage de l'argent public? Qui sont les femmes et les hommes qui y travaillent? Pour répondre à ces questions, la Chambre territoriale des Cantes de Nouvelle-Calédonie vous donne rendez-vous demain et dimanche pour des journées d'immersion, d'échange et de découverte. Rendez-vous donc à partir de 8h demain à la Chambre territoriale des Cantes de Nouvelle-Calédonie. C'est terminé pour ce Paris C'est sorti. Le prochain rendez-vous, c'est à 15h30.
0: Merci beaucoup, Kélinda Boicou. Et tout de suite, un petit peu de douceur avant de retrouver votre totem. C'est les Nègres Barons.

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7: Bonjour à toutes et à tous, bienvenue dans votre vendredi, bienvenue dans votre jeu. Mais ne serait-ce pas la dernière session de la semaine, très chère Mouna?
5: Eh bien, j'ai bien l'impression que oui.
7: Avec une cagnotte qui explose à 20 000 francs aujourd'hui avec Bureau Vallée. Une seule chance aujourd'hui pour nous appeler au 25 46 46. Et on compte sur vous pour démasquer ce totem qui commence à être un petit peu dur. Hein. Il nous manque un mot, en vérité.
5: Allez,
7: il nous manque un mot.
5: Larguez-nous.
7: Est-ce qu'on a déjà des petits appels?
5: Oui, mais est-ce que vous pensez qu'il serait possible de rappeler brièvement les indices, peut-être pour éviter les redondances pendant les appels ou les...
7: Enfin, oui,
5: je dis
7: sûr.
5: Ça, mais si vous voulez, on les prend tout de suite, c'est vous qui voyez.
7: Il y a un mot qui fait 4 lettres dans ce totem. Il y a un voilier à 3 mâts sur ce totem.
5: Un voilier à 3 mâts?
7: Oui.
5: Ah, vous en avez eu des nouveaux indices, dis donc.
7: On avait déjà eu le voilier à voile blanche, voilà. En tout cas, il y a un bateau. Pas le mot jumelage dans l'intitulé. Il n'y a pas le mot historique non plus. Il y a un mot de 6 lettres également. Il y a le terme blason dans l'intitulé. 2 hippocampes également sur notre totem. Pas le mot village dans l'intitulé. Voilà, c'est un peu les derniers indices qu'on a eus. Il y a un soleil également. Il est toujours en plastique. Il est masculin. Il fait partie de l'histoire de la Calédonie, bien sûr. Il est sur les murs du musée de la ville. Ça, c'est très important de le dire.
5: On ne sait toujours pas si c'est dedans ou dehors.
7: Si, on a dit hier. On a dit sur le mur d'entrée.
5: Très bien.
7: Voilà. Bon. Donc, hier, on était à un mot près. Hein,
5: alors après-midi. Écoutez, je vais lâcher. Voilà, je vais vous laisser maintenant. Merci beaucoup d'avoir accepté de nous remettre dans le bain. Et il y a déjà des appels, vous l'avez deviné.
7: Bonjour, bienvenue sur RRB.
8: Bonjour, c'est Cindy, c'est mon troisième jour, alors j'espère qu'aujourd'hui ça sera peut-être le bonjour.
7: Bonjour Sylvie.
5: La troisième fois sera la bonne, on vous écoute Cindy.
8: J'espère de tout mon cœur. En tout cas, vous allez voir, ma phrase est longue. Hein. Alors, je vous propose aujourd'hui...
5: Il faut la question.
7: Il faut la question d'abord. Hein,
8: ah oui, déjà, effectivement, est-ce que c'est sur le mur du musée de la ville de Nouméa?
7: Bon, c'est dit autrement. Je vais vous l'accorder parce que je suis trop mignonne le vendredi.
5: Parce que je suis trop mignonne le vendredi.
8: Merci.
7: Parce que vendredi, c'est youpi, Sylvie, vous voyez?
8: C'est youpi. Ah, ok. Bon, c'est très bien. Moi, ça me va aussi. C'est toujours youpi le vendredi.
7: Je vous écoute pour votre proposition.
8: Alors, ma proposition est la suivante. Donc c'est le blason bleu sur fond blanc de la ville de Nouméa, apposé sur un support en plastique blanc, attaché sur la grille droite de l'entrée du musée de la ville, anciennement mairie de Nouméa. Le blason a été créé en 1976, puis modifié en 82 et 92. Il a été créé dans sa première version en 1976, puis modifié en 82 et en 92. Il est composé du cagoufou comme emblème de la Nouvelle-Calédonie, d'une caravelle, la Constantine, qui symbolise les débuts historiques de la ville et sa fonction portuaire, de 2 hippocampes qui rappellent que Nouméa est une presqu'île entourée par la mer et abritant un écosystème fragile.
5: Waouh!
8: Voilà.
7: Merci Sylvie.
5: Je suis tellement navrée, Cindy, mais tellement navrée de...
7: Alors, tout ça est très, très vrai, hein? Sylvie.
8: Oui.
7: Mais ce n'est pas le mot que je recherche. En fait, j'avais juste demandé un mot et j'ai eu une thèse. Mais par contre...
8: C'était une thèse.
7: C'était magnifique.
5: Ah, vous avez bossé, Cindy. Oh mon Dieu.
8: J'ai bossé pour essayer de vraiment trouver ce qui manquait.
7: Oui. Du coup, j'ai pas entendu le mot que j'avais je recherchais.
8: Le mot fatidique.
5: Ah là là, ah non, je suis mal, Cindy, je suis mal parce qu'on sent que vous avez charbonné là, ça
7: tout
5: sent,
7: le week-end, hein. Oh et puis c'était pas qu'un.
8: J'ai essayé de travailler pour pouvoir réussir à trouver ce fameux totem qui pose bien des questions.
7: En vrai, tous nos auditeurs ont très bien travaillé et savent ce qu'est le totem. Le problème, c'est qu'il me faut ce mot pour valider l'intitulé.
5: Elle vous en a donné 50 des mots là, Cindy. Vous ne pouvez pas essayer.
7: Et j'ai écouté attentivement. Ce mot n'y était pas.
5: Merci, Cindy.
7: Elle l'a remplacé. Et si ça peut aider pour la suite, elle a remplacé ce mot par un autre qui n'était pas le bon.
8: Ah, voilà. D'accord.
5: Alors voilà, Cindy, vous allez rester avec ça tout le week-end. C'est génial.
8: Exactement. Et lundi, je rappellerai s'il n'a pas été trouvé depuis.
5: Avec plaisir,
7: merci,
5: Cindy.
7: Merci, Sylvie.
5: Cindy.
8: En tout cas, je vous souhaite une très belle journée à toutes les deux.
5: Au revoir.
0: Au revoir, bonne journée.
8: Bon week-end.
7: Bon week-end.
8: Au revoir.
7: 10h36, on continue.
5: J'ai mal.
7: On continue cette enquête ensemble sur Radio Rythme Bleu. Bonjour.
9: Bonjour les filles.
7: Bonjour.
9: C'est Anna.
7: Bonjour Anna.
5: Anna, welcome.
9: Oui, oui, ça va bien. Et vous, ça va?
5: À ravir, Anna, c'est vendredi, tous les indicateurs sont ouverts.
9: Oui, ben j'espère. Vous savez, ces derniers temps, je ne prenais pas assez de recul et je partais un peu en live quand je faisais mes propositions et mes questions. Mais suite aux énoncés, parce que je me vois un peu comme une écolière ou une étudiante derrière le pupitre à creuser mes ménages.
7: Excellent.
9: Et j'essaye de bien structurer cette fois-ci. Mais je sais bien que peut-être je suis à côté de la plaque.
7: Mais non,
9: voilà.
7: Anna,
9: je voulais vous poser la question. Sur la question que je dois poser, est-ce que je peux donner, par exemple, comment vous dites bien que c'est sur l'extérieur de la... Comment?
7: Oui.
9: Je peux proposer, par exemple, si je pose ma question, je peux poser la question sur le mot qui est sur le comment de la plaque qui est sur le comment sur le musée ou bien le lieu de où se trouve le blason. Est-ce que je peux poser la question sur ces deux?
7: Vous posez la question que vous voulez et je verrai en fonction.
9: Voilà. Est-ce que le totem, est-ce que le blason se trouve se trouve à l'étage.
7: Je vous dis non.
9: C'est-à-dire au balcon.
7: Non, je vous dis non, il n'est pas au balcon.
9: Ah, d'accord. Mm-hmm. Le blason ne se trouve pas au balcon. D'accord, j'avais tout faux, je ne peux pas proposer.
5: Oh, c'est pas grave, Anna. Vous savez,
9: parce que j'avais le mot façade extérieure de la ville du musée de la ville de Nouméa.
7: Quand vous dites façade, ça regroupe tout l'ensemble du devant, hein, on est d'accord.
9: Oui, c'est-à-dire voilà. Que la plaque était le truc, c'est-à-dire la plaque est sur devant la façade, sur la façade extérieure du musée de la ville de Nouméa, le blason. Se trouve le blason bleu des armoiries de la ville de Nouméa, se trouve au centre de la balustrade du balcon premier étage. C'était ça ma proposition, mais
7: voilà.
9: C'est pas ça.
7: Et moi j'ai dit non parce que ce n'est pas celui-ci.
9: Voilà, wow. Je me suis trompée. Mais c'est pas grave, ça peut avancer, hein, parce que peut-être comme ça les auditeurs ne proposent pas ça.
5: Voilà. Merci Anna.
9: Très bon week-end, les filles, très bon week-end, les auditeurs et auditrices de RRMT.
7: Et bonne nuit à vous.
9: Au revoir. Merci.
5: Anna qui prend le temps chaque matin de nous appeler de Métropole, quand même.
7: Bonjour et bienvenue.
10: Bonjour mes petites dames.
7: Bonjour
5: notre dame, notre grande dame.
10: Eh ben, je prends mon souffle pour poser la question. Hein.
7: Je vous écoute.
10: Oh, ça cogitait. Surtout ce matin, j'y suis depuis 9h du matin. Est-ce que, on va pas perdre de temps, est-ce qu'il y a au moins 10 mots dans l'énoncé du totem?
7: Et je vais compter.
10: Pardon ?
7: Je vais compter.
5: Elle compte les lits de Joël. Oui, elle lui donne la réponse.
7: Oui, oh, il y a au moins 10 mots. Oui.
10: Ouais.
5: C'est parti pour votre proposition qu'on attend avec impatience.
10: Oh oui, mais il y a plus de 10 mots vu tout ce qu'on entend depuis vous.
5: Allez,
10: je les ai comptés, moi.
5: Bon, on vous écoute alors, Lily Jo.
10: C'est bon ?
5: Oui, oui, on vous écoute.
10: Ah, oh my God, comme dirait quelqu'un. Bon, alors, je ne vais pas me tromper, hein, j'ai écrit et mis du fluo. Le blason fond bleu de la ville de Nouméa, apposé sur une pancarte en plastique, fixée sur le mur d'entrée du musée rénové de Nouméa.
7: Toujours bon.
10: Il y a encore des mots qui vont pas.
5: Aïe, aïe, aïe, il est compliqué ce totem, hein, Lily Jo.
10: C'est dénoncé qui est compliqué.
5: Exactement, oui, oui, merci de me reprendre.
10: Ben oui, ben j'aimerais bien être dans le cerveau de Jennifer aujourd'hui. Allez, bonne journée, mais ouais, c'est dit et j'aurai pas de regrets.
7: Bonne journée, Lily Jo, voilà, merci.
10: Allez, derrière moi, qu'il y en a qui appellent et qui disent oui pour passer un bon week-end.
5: Voilà, allez, on vous embrasse, Lily Jo.
10: Bisous, big kisses.
5: Big kisses. Et bien sûr, ça continue. Est-ce que ça vous étonne ?
7: Je ne suis pas sûre qu'il faudrait rentrer dans...
5: Non, mais j'ai pas osé la contredire. Il y a évidemment d'autres appels. Est-ce que ça vous surprend ? Bien sûr que non.
7: Il y a d'autres personnes aussi à l'intérieur. Bonjour !
5: Bonjour !
0: Coucou les filles !
7: Bonjour
5: Sonia ! Bienvenido ! Bah écoutez, à ravir Sonia.
0: À ravir.
7: Sonia prête à remporter une énième victoire dans cet hôtel. Je rigole.
5: 20 000 francs, Sonia. On joue pour 20 000. Hein. Voilà.
7: Je vous écoute, Sonia.
0: Je voudrais savoir si dans l'intitulé du totem, il y a un Z.
7: Un Z ?
5: Comme Zorro.
0: Ouais.
7: Ça sera pas pour aujourd'hui, ma petite Sonia.
0: Ah, ben, tant pis.
5: Non, mais c'était pas la question de Sonia. Ça, c'était une question comme ça, à tout hasard, n'est-ce pas, Sonia ?
7: Non, je suis désolée.
5: Merci pour votre appel, Sonia.
0: Ok.
5: À lundi.
0: Au revoir, bon week-end.
5: Bon week-end. Et bon week-end à vous du côté de Koumax.
7: Bonjour, bienvenue dans votre totem.
11: Hello.
7: Bonjour Eddy.
5: Bonjour Eddy.
11: Bonjour Mouna. Bonjour Jennifer.
5: Jennifer. How are you, Eddy?
11: I'm great.
5: Today. Are you ready, Eddy?
11: I'm ready.
7: On vous écoute.
11: Je pourrais poser une question bateau. Genre, il y a plus de 11 mots, mais bon.
5: Bah, ce serait pas mal pour obtenir un oui.
11: Ouais.
5: Le but, c'est de faire la proposition, Eddy. On ne vous jugera pas sur les méthodes utilisées, vous inquiétez pas.
11: Oui, voilà. Bon, je vais poser la question. Alors, est-ce qu'il y a plus de 11 mots ?
7: Oui, je vous dis oui. Je vous dis oui, Eddy.
11: Bah, j'étais un peu sûr du truc, quoi. j'annonce la couleur, là.
5: Allez-y.
11: Alors, c'est le blason bleu de l'armoirie de la ville de Nouméa. Apposé sur le mur à l'entrée du musée de la ville de Nouméa, 39 rue Jean Jaurès.
5: C'est bien d'avoir rajouté l'adresse au cas où.
11: Donc c'est pas armoirie.
5: C'est terrible, mais c'est terrible. Ah, ça me frustre.
11: Oui, mais bon. Bon. J'étais pas convaincu non plus.
5: Non, mais voilà, vaut mieux pas y mettre trop d'intention.
11: Je voulais poser ma question, je voulais poser le terme armoirie. Donc elle m'aurait répondu non. Et l'issue est la même.
7: Oui.
11: Voilà.
7: Exactement.
11: On est d'accord. Hein,
7: on est sur le même, la même longueur d'onde.
11: D'accord.
5: Dans tous les sens du terme, vu que vous êtes tous les deux sur.

0: Nancy.
1: Nancy. Nancy. Bonjour Nancy.
0: Est-ce que le totem se situe sur un mur au centre-ville?
2: Oui, joli, bien joli Nancy, ça. Oui Nancy, je vous écoute pour votre proposition.
0: Le pôle jeunesse.
1: Quoi? C'est la proposition Nancy?
0: Oui.
1: Bah, Nancy.
0: Nancy, un commissariat.
1: Bah, on avait dit plus de 11 mots dans l'intitulé. C'est une mauvaise proposition, malheureusement.
2: Et on a déjà déterminé, Nancy, qu'il était au musée de la ville.
1: Mais vous avez été brillante pour décrocher le oui à la question à Jennifer.
2: Merci, Nancy.
0: Ouais.
1: Bon, bon week-end, Nancy. À bientôt, j'espère. Je la sens déçue.
2: Le dernier appel ce matin dans votre totem. Bonjour.
1: Vous êtes une reine. Bonjour à vous, Queen.
2: Bonjour.
3: Oui, bonjour.
2: Bonjour, quel est votre prénom?
1: Julien.
3: C'est Julien.
1: Bonjour Julien, comment allez-vous? Je vous ai reconnu, ça commence. Vous rentrez dans la ronde. J'arrête Julien, on vous écoute pour votre question.
3: Est-ce qu'il y a des hippocampes sur le totem?
2: C'est bien joué parce qu'on m'avait demandé s'il y en avait deux. Et j'avais dit oui, là on me demande juste s'il y a des hippocampes. Je dis oui Julien, je vous en prie. Je vous ai dit aujourd'hui, okay. C'est vendredi, je suis gentil.
3: Est-ce que c'est la représentation officielle du blason bleu de la ville de Nouméa?
1: Julien, 11 mots dans l'intitulé, Julien.
2: Au moins.
3: Mais il y en a 11 là.
1: Ah bon? Non, Julien. Merci
3: d'avoir. Il y en a 11.
1: Répétez.
3: La représentation officielle du blason bleu de la ville de Nouméa.
2: Ah, c'est vrai,
1: vous êtes bon.
2: Mais
1: Julien,
2: j'ai dit au moins 11.
1: Ah non, on est mauvaise. Julien, merci. C'est vous qui clôturez le dernier totem de la semaine et en nous laissant frustrés jusqu'à lundi. J'espère que vous nous rappellerez.
3: Ok, merci. Bonne journée.
1: Bonne journée, Julien.
2: Il est 10h47, les amis, et je tiens à vous dire que j'ai eu un petit aval de ma direction pour tenter de vous aider sur cet totem qui m'a l'air un petit peu compliqué pour la première fois.
1: Vous nous le dites maintenant?
2: Oui, je voulais passer la barre des 20 000
1: avec notre
2: partenaire Bureau Vallée, dont on n'a pas dit mot aujourd'hui. Il faut parler
1: mais
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2: 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Juste pour vous dire que le mot qu'on recherche, c'est un état un petit peu de ce blason. C'est l'état de ce blason. Il n'est pas que bleu, ce blason. Il est autre chose. On se voit...
1: C'est ça, c'est l'aide que vous nous donnez là.
2: C'est l'aide.
1: Là, ça va nous aider là.
2: Ça va aider les auditeurs du moins.
1: Allons-y. Oui, parce que je me mets dedans, mais je peux pas jouer de toute façon. Voilà. Bon, eh bien, bon courage à tous, bonne recherche, et puis on vous retrouve lundi pour le prochain totem.
2: Vous avez l'air blasé.
1: Ah, c'est un joli jeu de mots, Jennifer. On vous retrouve cet après-midi.
2: Exactement. Bisous.
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1: Vous êtes bien à l'écoute de Radio Rythme Bleu, c'est l'heure d'Allons Enfants et cette semaine, ce sont les enfants de l'école Antoinette Charbonneau qui se sont prêtés au jeu des questions et des devinettes. Aujourd'hui, c'est la devinette de la semaine. On les écoute tout de suite.
8: Allons enfants!
9: Allons enfants avec la province sud.
10: La province sud, agir pour l'avenir.
8: Les enfants, c'est à nous.
11: La devinette de la semaine.
12: Je rentre toujours la première et sors toujours la dernière.
8: C'est une personne? Bah, est-ce que c'est une personne ou pas?
13: La porte, en fait, vu qu'on la traverse toujours et c'est toujours elle qui est toujours devant nous.
8: Une porte de voiture? Parce que quand on l'ouvre d'abord, après quand on sort, on l'ouvre de l'autre. Sens et on repart.
13: La poignée. Parce que en fait, tu ouvres la porte, elle sort et après tu la refermes, elle rentre.
12: Je rentre toujours la première et sors toujours la dernière. Qui suis-je?
13: Le cartable. Parce que le cartable, il rentre le matin et il sort le soir.
14: Un balai. Parce que comme il nettoie le matin,

0: Et comme il sort le soir, et après il nettoie
1: la clé. Parce que la clé, tu la ouvres, après tu la refermes.
2: C'est la poignée parce que quand tu rentres, tu prends la poignée pour ouvrir la porte. Et après tu sors avec la poignée pour sortir.
3: Quel est le premier objet qui rentre dans la maison? Ben, c'est la clé. La clé, tu la mets dans la porte pour pouvoir ouvrir la porte. Ensuite, tu fermes la porte et c'est elle qui sort en dernier. Donc, c'était la clé.
4: Je suis ce que je suis, mais je ne suis pas ce que je suis. Qui suis-je?
5: Mon ombre. C'est moi, mais ce n'est pas moi.
6: Allons, enfants!
7: C'était Allons, enfants, avec la Province Sud.
8: La Province Sud, agir pour l'avenir.
9: Et puis, c'est tout!
10: Un grand merci aux enfants de l'école Antoinette Charbonneau ainsi qu'aux directeurs et aux enseignants pour leur accueil chaleureux.

Et voilà, plus la peine de zapper, referme sa semaine ici même sur RRB. C'était Mouna avec vous ce matin. Et comme toujours, 3 heures qui filent beaucoup trop vite quand on les passe ensemble. En tout cas, on se retrouve lundi dès 8h pour recommencer avec la même énergie, la même bonne humeur et probablement encore quelques bonnes raisons de ne surtout pas zapper sur RRB. D'ici là, profitez de votre vendredi, gardez la pêche et surtout, restez bien avec nous. Dans quelques instants, Infomag débarque avec Nicolas Legrand. Et côté régie, c'est Pierre qui prendra le relais. Mais ça, je pense que vous le savez déjà. Moi, je vous laisse exactement comme j'aime qui c'était un vendredi avec un peu de soleil dans les enceintes. Lizzo Juice tout de suite. Très belle journée à toutes et à tous. Et si l'on vous demande pourquoi vous souriez, vous le savez déjà, c'est ça l'effet RRB. Ciao tout le monde.

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5: Bonjour à tous, bienvenue dans Infomag, votre rendez-vous info détente de la mi-journée. Bonjour Pierre.
6: Bonjour Nicolas.
5: À la une, les élus du Congrès réunis en séance publique pour examiner les comptes administratifs et de gestion de l'exercice 2025 de la Nouvelle-Calédonie. Le budget total s'élève à 415 milliards de francs. La crise des violences insurrectionnelles de mai 2024 a fortement impacté l'économie calédonienne et engendré une contraction de 15% des recettes fiscales de l'assiette brute de répartition. Malgré cette diminution significative, la dotation nette de la Nouvelle-Calédonie enregistre une hausse de 5 milliards par rapport à 2024. Une situation qui s'explique par une compensation des pertes de recettes fiscales réalisées grâce aux prêts garantis par l'État. La Ligue des droits de l'homme de Nouvelle-Calédonie changera bientôt de nom. Le conflit existant avec la Ligue nationale a atteint son paroxysme lorsque celle-ci a refusé de renouveler la convention qui liait les deux associations. Elle prendra donc fin le 29 septembre. Les désaccords avaient commencé à s'installer sérieusement après les émeutes de mai 2024 lorsque la Ligue des droits de l'homme de Nouvelle-Calédonie refusait de s'associer au recours contre l'État et avait manifesté son désaccord après une publication de la Commission nationale consultative des droits de l'homme. L'actualité nationale et cet effort budgétaire historique défendu par Sébastien Lecornu dans les colonnes du Figaro. Un plan d'économie de 54 milliards d'euros présenté par le Premier ministre en vue du projet de loi de finances 2027. Plusieurs pistes avancées, comme un gel du point d'indice des fonctionnaires, des pensions de retraite les plus élevées ou encore des APL. Un gain de 2 milliards d'euros est espéré sur les arrêts maladie et un délai de carence pour le versement de certaines allocations aux étrangers est envisagé. Première réaction hostile à gauche après ces annonces de Sébastien Lecornu. La chef des députés LFI Mathilde Panot promet de censurer ce qu'elle décrit comme un budget de coupe budgétaire. L'élu socialiste Arthur Delaporte dénonce une potion d'austérité. Le patron du PCF, Fabien Roussel, redoute lui une casse sociale quand la patronne de la CGT, Sophie Binet, scandalisée par le gel du point d'indice des fonctionnaires, promet une journée noire dans la fonction publique le 29 septembre. J'ajoute que sur le territoire, la FEDE fera également un mouvement le 29 septembre prochain devant le Haut-Commissariat. Les chefs de parti conviés à l'Élysée la nuit prochaine, une réunion voulue par Emmanuel Macron pour évoquer la dégradation rapide de la situation internationale et ses conséquences en France sur la sécurité, mais aussi l'énergie. Le sport avec du football à la une et l'Olympique de Marseille qui s'est incliné lourdement ce matin pour son premier match de Ligue Europa. Une défaite 4 buts à 1 sur la pelouse du Beşiktaş. Hier, Rennes avait fait match nul 0-0 contre Sturm Graz et Lyon s'était imposé 2-1 contre Anderlecht. En cyclisme, pas de changement au général du Tour Tahiti Nuit. Ryan Lachny et Sandra Guerral sont toujours en jaune, alors qu'il ne reste plus que deux étapes à parcourir. Ce matin, c'est Hugo Pommelet qui a remporté la sixième étape. Et puis du tir sportif, toujours en Polynésie française, la délégation calédonienne soulève la coupe PTOM en simple et par équipe. De bon augure, évidemment, à moins d'un an maintenant des Jeux du Pacifique. Vous entendrez une réaction dans le journal tout à l'heure à 11h30. Journal qui sera suivi, comme tous les vendredis, du magazine Transparence, présenté par Elisabeth Noir, qui recevra cette semaine le général Aouchine, commandant de la gendarmerie en Nouvelle-Calédonie, interrogé évidemment sur la réorganisation du fonctionnement de la gendarmerie, sur la situation de la délinquance, mais aussi sur les priorités qu'il fixe à la gendarmerie avec notamment une nécessité de reprise de contact. Le général Aouchine, invité de Transparence, est donc à suivre à partir de midi, juste après le journal de 11h30. Voilà Pierre.
6: Et on vous remercie Nicolas pour tous ces titres que l'on est pressé de développer dans votre journal complet à 11h30. Infomag, c'est 11h, 13h de l'information, des rubriques, mais aussi pas mal de musique. Tout de suite, on va retrouver notre première rubrique du coup de cette tranche Infomag et ce sera avec Léana Colombo. Ce sera de la sécurité routière. Toujours bon de faire un petit point quand même avant le week-end.
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7: Bonjour à tous, bienvenue dans votre rubrique Sécurité routière. Nous la consacrerons cette semaine au simulateur de sécurité routière utilisé en Nouvelle-Calédonie, l'AutoChoc. Cet outil pédagogique, souvent intégré dans des dispositifs scolaires, est utilisé par l'association Prévention routière Nouvelle-Calédonie. Ce simulateur de choc frontal à faible vitesse permet de démontrer l'importance de la ceinture de sécurité lors d'un impact, même minime. Mireille Munkel est la présidente de l'association Prévention routière Nouvelle-Calédonie.